0: c'est vrai, vous l'avez dit, c'est quelques mois de votre vie, vous n'avez pas forcément de souvenirs.
1: En fait, j'avais pas vraiment de souvenirs, évidemment, au travers de tout ce que me racontaient mes parents. Mais j'ai redécouvert Montpellier à l'âge de 18 ans. C'est assez symbolique, c'est assez marrant.
0: On parlera de la Grande Motte, on parlera du Roi si vous voulez, mais là je vais rester sur la Réunion. Je parle juste un instant de vos origines. J'ai vu que votre papa a des origines indiennes, votre maman a des origines italiennes, vietnamiennes et normandes.
1: Eh ben oui, normandes et bretonnes comme tous les Réunionnais du monde.
0: Donc vous avez du sang breton, du sang normand.
1: Exactement.
0: C'est vrai, mais alors quel côté, la Normandie, la Bretagne?
1: Je ne sais pas. D'accord. Vous savez, en tout cas, tous les Réunionnais ont du sang normand et ont du sang breton, puisqu'il y a beaucoup de Normands et de Bretons qui sont arrivés jusqu'à nous.
0: Ouais.
1: et du coup, on a tous des origines, un peu de sang, ouais, c'est marrant.
0: Vous n'avez pas fait du coup des recherches pour savoir où votre maman vous a pas dit, tiens, j'avais une aïeule normande de
1: je sais pas. Pas du tout. Alors, un peu plus du côté de l'Italie, mais sinon, c'est tout, en fait. Il faudrait que je fasse ce fameux test ADN pour savoir d'où je viens exactement.
0: Alors, Montpellier, vos parents s'y installent pas longtemps. Ils vont partir à la Réunion. Je crois qu'il y avait une histoire. J'ai trouvé ça triste. J'ai lu que les gens n'étaient pas complètement d'accord sur l'union de vos parents.
1: Oui. Des histoires familiales. Famille,
0: on va pas rentrer là-dedans. C'est ça qui les pousse, du coup, à la Réunion pour être un peu tranquille
1: C'est un peu ça aussi, oui. Qui fait qu'ils en ont un peu ras-le-bol et que maman a envie de vivre sa grossesse en toute sérénité. Et il se trouve que, donc, du coup, mamie n'étant pas très bien, on lui dit qu'il faut partir, avoir un autre air, etc. Donc, c'était la bonne occasion. Et tant mieux, parce que si j'avais pas en tout cas eu cette chance de naître à Montpellier, je serais peut-être plus de ce monde, parce que maman a eu un accouchement très compliqué. Depuis le début, je m'accroche, moi,
0: comme toutes
1: il faut
0: les femmes,
1: le savoir.
0: C'est compliqué. Dites-moi, quand on est à la Réunion, quelle image on a de l'Hexagone?
1: C'est le rêve. Moi, je me rendais pas bien compte, mais je me suis rendu compte que j'avais... Enfin, dès l'âge de 3 ans, je savais que je voulais faire ce métier. Je ne savais pas comment.
0: Mais non, on va découvrir, parce que vous avez commencé jeune.
1: Mes parents sont absolument pas dans le métier, je tiens à le préciser.
0: Qu'est-ce qu'ils faisaient, vos parents?
1: Papa était homme au foyer. Voilà, il a élevé ses enfants et maman était coiffeuse.
0: Okay.
1: Donc, rien à voir. Nous, c'était un peu dans l'autre sens. C'était original.
0: Et la France, même si la Réunion est un territoire français, faisait rêver.
1: C'est-à-dire que quand j'ai découvert au travers de mon petit écran de télé ce qui s'y passait, les gens qui dansaient, qui jouaient la comédie, tout ça, j'avais envie de faire ce métier. Mais c'est vrai que pour moi, c'était ici. En métropole à Paris que ça se passait. Donc oui, j'y pensais, mais sans y penser réellement. J'étais encore enfant, donc j'en avais pas conscience, mais je savais que ça ne se passait pas à La Réunion, malheureusement.
0: Je vais vous permettre de revivre quelques souvenirs, peut-être.
1: Un petit Sega Maloya.
0: Quelle image vous vient tout de suite? On se parle de La Réunion, vous y avez vécu plusieurs années. Première image qui vous vient, premier lieu?
1: Premier lieu, évidemment la rue Juliette Daudu, où on a vécu, forcément. Et que de bons souvenirs. En fait, ma famille n'avait pas vraiment les moyens. Hein. Enfin, je suis pas là pour faire pleurer dans les chaumières. Mais je n'ai jamais manqué d'amour et de bienveillance et de bonheur. Ce ne sont que des souvenirs heureux, pleins de joie avec mon frère et tous les copains. Parce que je faisais déjà plein de choses à l'époque. Et en fait, notre maison, c'était une maison. Ouais. Enfin, c'était un appartement qui était tout le temps ouvert. Donc, il y avait tout le monde qui arrivait comme ça à l'improviste.
0: C'était familial, c'était convivial, c'était joyeux.
1: Voilà, c'était la maison du bonheur. On se prenait pas la tête. Quand il y en avait pour 4, il y en avait pour 10.
0: Vous aviez un correspondant en France? Vous savez, quand on était gamin, on était de la même génération, on avait toujours des correspondants avec des gens qu'on connaissait même pas, des fois.
1: Et oui. Alors, moi, j'avais une correspondante qui s'appelait Julie, qui
0: était
1: le 13e.
0: Alors,
1: dans le quartier chinois. Et je suis même venue, quand je suis arrivée à Paris, je suis même venue vivre un petit peu chez elle, parce qu'à l'époque, on avait un appartement qui était tellement petit avec les parents que je ne pouvais pas y vivre et en même temps d'apprendre, parce que j'étais encore collégienne à l'époque. Et du coup, j'ai un peu vécu chez elle, mais ça s'est pas super bien passé.
0: Bon, on a plein de dossiers qu'on va ouvrir au fur et à mesure. On essaiera le moins possible de prononcer Paris, parce qu'il n'y a pas que Paris.
1: Mais il n'y a pas que Paris. Et je vous le confirme, et au travers de mon parcours, vous allez le voir.
0: Évidemment. Ouais. Est-ce qu'il y avait du bon pain à La Réunion? Il y a des boulangeries, il y a du bon pain. C'est du bon pain à La Réunion?
1: Il y a du bon pain. Il y a beaucoup de riz, mais il y a du bon pain.
0: Je vous parle de pain parce qu'il est temps de retrouver Benoît Prospero pour la revue des merveilles. Il nous fait découvrir un merveilleux boulanger, pas comme les autres, Benoît Prospero.
2: Oh là là, vous savez quoi, j'adore le pain. Et là, on a trouvé un boulanger qui gagne à être connu. Vous savez, ce genre de boulanger qui fait un pain que dès que vous le sentez, espèce de parfum de miam miam qui vous mentonnez, je ne vous dis que ça. Pour la revue des merveilles, ici Périgord vous présente Adria Rodriguez. Adria, c'est celui qui a fait le choix de quitter sa vie d'avant, une vie dans laquelle on va toujours plus vite pour aller toujours plus loin.
3: Sauf que, à un moment donné, je décidais que je voulais travailler avec mes mains. et donner du sens un peu à mon métier, à ce que je faisais. Et donc là, j'ai commencé à réfléchir et donc j'ai décidé que en fait, je voulais faire du pain. Et je me suis dit qu'en fait, en faisant du pain, je pouvais éventuellement être heureux. Voilà, c'est un peu ce qui m'est venu à l'esprit.
2: Et il a donc quitté l'Espagne et Barcelone pour rejoindre la Dordogne et le Périgord, précisément le village de Verteillac. Alors c'est quoi ce pain? C'est quoi le secret? Eh bien d'abord, c'est la qualité des ingrédients. Ici, on parle de produits normaux, c'est-à-dire de produits sains, bio. Et ça commence avec la farine qui est faite à l'ancienne, dans le village d'à côté, à Saint-Martin-de-Ribérac. Concrètement, une farine écrasée par la meule du moulin de Bobina. Une meule qui préserve toute la richesse nutritive. Et en parlant de qualité nutritive, Adrien a fait un choix, celui d'un pain 100% au levain, avec une fermentation naturelle. Un pain qui pétrit la veille pour enfourner le lendemain.
3: Du pain avec une pousse lente, plus digeste.
2: Et puis l'idée, c'est aussi de prendre le temps. Parce que, bah oui, prendre le temps, c'est respecter ce que la terre nous offre. Et à ce sujet, il y a le four. Ce four du 19e siècle qui, chaque jour, accueille ce feu qui aura mis 3h30 à brûler. Pourquoi cette méthode? Eh bien, parce que c'est la seule qui permet d'obtenir un pain, vous savez, légèrement différent chaque jour, marqué par l'humeur du jour. Et enfin, il y a ce petit plus. Ce pain-là, il est 100% local. Et le résultat, ça donne quoi?
3: J'ai fait du pain complet, du pain de campagne, du pain de seigle, du petit épeautre, des pains spéciaux, comme un pain de graines. J'ai fait un pain à l'avoine. Mais je propose aussi donc différents types de brioches, et avec de l'huile de tournesol locale et bio aussi. Donc voilà.
2: Est-ce que le public est au rendez-vous? Ben oui, évidemment. Et on peut même dire que quand les habitants de Verteillac et des alentours retrouvent le pain d'Adrien à la ferme de la Méfrenie le vendredi soir ou au marché local le samedi matin, alors ils apprécient bien sûr la qualité du pain d'Adrien Rodriguez, mais aussi et surtout l'histoire que raconte ce pain. Et ça, c'est une merveille. Merci, ici Périgord, et bravo à Adrien Rodriguez. Et rendez-vous à la Folle Farine à Verteillac en Dordogne, c'est dans le Périgord vert.
0: Oh là là, merci Benoît Prospero. On s'est régalé avec Cyril Ferrer.
1: Ça me met en haleine. J'ai cette petite odeur là, qui est en train de me caresser les narines.
0: Et puis alors, il y avait des accents, même déjà Benoît Prospero, un accent aussi. Vous avez remarqué des accents d'ailleurs, quand vous êtes arrivé de la Réunion en métropole? Vous trouvez qu'on a un accent ici? Ou que vous en avez du coup, en tant que régionaliste?
1: Alors moi, quand je suis arrivée, c'était très drôle. Alors, j'avais pas un gros accent, comme on dit nous, chez nous. Et en fait, la première fois que j'ai tourné, c'était L'Anamite. C'était l'adaptation de La vie de Dany Carrel, une grande actrice française qui a été faite par Thierry Chabert pour TF1. Et alors, je disais toujours Rose.
0: Ah bah oui.
1: Et donc, forcément, le réalisateur, il venait, il me disait: non, Séverine, c'est Rose.
0: Mais oui. Ferme. Moi, je suis auvergnat. Alors, avec Clermont-Ferrand, on dit la place de Jade. On dit c'est Rose et pas la place de Jaude. Séverine Ferrer est votre invitée ce soir jusqu'à 21h, parce qu'il n'y a pas que Paris dans la vie. Il y a eu Montpellier. Ok, on a pas mal parlé de la Réunion, c'est normal, ce sont vos origines.
1: Bien sûr.
0: Mais à un moment donné, il va y avoir un déclic et vous allez arriver en métropole, découvrir un peu Paris, même beaucoup, mais surtout plein d'autres choses et plein d'autres villes. Le voyage ne fait que commencer jusqu'à 21h sur ICI.

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2: Évidemment, il y a Sandrine Ferrer aussi qui est notre invitée depuis 20h et qui nous offre son sourire, sa joie de vivre sur votre radio. Alors, on se balade avec elle, on a découvert qu'elle était née à Montpellier. Je le dis pour ceux et celles qui l'ont rejoint, la région de l'Hérault qu'elle va redécouvrir quelques années plus tard. On ira tout à l'heure, évidemment, il y a la Réunion où elle va vivre jusqu'à, c'est quoi, 7, 8, 9 ans
1: 12 ans et demi.
2: 12 ans et demi, oui, mais alors...
1: C'est précis.
2: Oui, c'est ça, 12 ans et demi, c'est-à-dire qu'il y a 12 ans et demi, c'est le déracinement total.
1: Oui.
2: Ouais. Bon, alors ça va peut-être être un petit peu difficile. Mais il va se passer déjà plein de choses à La Réunion. Et comme je m'intéresse aussi au parcours, à la carrière qui, vous, est relativement précoce, je vois que c'est déjà cet esprit d'entrepreneuriat, parce que j'ai vu le baby show, c'était à quel âge, ça?
1: Alors, le baby show, je l'ai fondé, j'avais...
2: C'est un spectacle, ça?
1: Oui, en fait, c'était un groupe. J'étais leader et chorégraphe de ce groupe.
2: Vous aviez quel âge?
1: J'avais 8 ans.
2: C'est normal.
1: Et on était 10. Ouais. Et alors, ce qui était très marrant, c'est qu'on faisait tous les arbres de Noël et les avant-premières des artistes qui venaient à La Réunion. Donc, on a fait les avant-premières de Bibi, de Dorothée, de Nicolas Perrac, de Émilie, enfin de Image à l'époque. Enfin, on en a fait plein.
2: Ouais.
1: Et en 91, ce qui a été un petit peu le déclic, c'est que un des membres du groupe, le Baby Show, a écrit à Patrick Sabatier pour l'émission Tous à la Une, et ils nous ont fait venir. Premier passage, donc en 91, en juin 91, et j'ai fait ma première télé avec Solar.
2: Suffit de demander, c'est vrai, hein. Alors ça, pour ceux qui aiment bien la télévision, on est dans les années 90, c'est le générique, tout ça, la Lune.
1: C'était dingue, mais quelle joie, c'était la première fois qu'on venait tous à Paris, et tous les enfants et tout, c'était absolument génial. Et
2: 9000 kilomètres quand même, hein, vous séparez de Paris.
1: Oui, oui, et quand on est arrivé, enfin, c'était tellement drôle, enfin, en fait, on devait être logé dans un super bel hôtel, et le producteur d'époque qui s'occupait de moi, qui s'avérait être véreux au final, nous avait pris un hôtel miteux à Malakoff. Enfin bon, c'était très marrant.
2: À Paris. Alors, Séverine, à 9 ans, vous avez votre propre émission.

0: sur Antenne Réunion.
1: Oui.
0: Alors un petit peu plus tard, vous allez animer Les Enfants du Soleil. Ça, c'est sur RFO Réunion. C'était à Saint-Denis?
1: Oui, exactement. Oui.
0: Souvenez du générique?
1: Si tu m'aides, cette petite voix qui monte. 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Comme de l'eau sur le feu, elle fait chauffer l'écran.
0: Oh, je me suis abusé à regarder sur YouTube, vous pouvez les découvrir. Il y a une dame qui arrive après le générique, je ne sais pas comment elle s'appelle.
1: Miros Waro.
0: Voilà, c'est ça.
1: Oui.
0: Et alors, très vite, on vous voit, vous chantez des chansons, vous faites plein de trucs avec des gosses. C'est génial, cette aventure.
1: C'était absolument dingue. Et en fait, Miros m'a repéré, je faisais un radio-crochet où je chantais Niagara, je m'en souviens encore, c'était L'amour à la plage. Et elle m'a repéré, elle me dit, oh, il faut que tu viennes chanter dans mon émission. Et alors, ce qui était très, très rigolo, c'est que du coup, j'avais déjà fait une émission à l'âge de 4 ans et j'avais trouvé ça super.
0: C'est normal, on fait souvent des émissions à l'âge de 4 ans.
1: Non, logique. Mais tu sais, c'était pour faire une petite récitation, un petit poème comme
0: d'accord.
1: Ça, vite fait. Et j'avais adoré ça. Et quand elle me l'a proposé, donc je suis venue chanter. Et puis juste après, elle m'a dit si tu restais la semaine d'après, et puis la semaine d'après, et puis la semaine d'après, je suis restée avec elle. Voilà.
0: Bon, alors vous avez fait évidemment plein de choses qui, on le comprend maintenant aisément, on va vous donner envie. Il y a quelque chose de très balsacien finalement dans votre vie, parce que vous m'avez dit, moi, pareil, je pense à Eugène de Rastignac, quoi, quand il y a nous deux maintenant dans le Périgord-Riault, quand il est dans les hauteurs de Paris et qu'il voit Paris, vous aviez, même si l'émission, il n'y a pas qu'à Paris, hein, qui se passe des choses, vous vouliez croquer la France. Hein.
1: En fait, je voulais accéder au métier que j'avais choisi. Oh. Et je savais que c'était impérativement un passage obligé et obligatoire par Paris. Ouais. Enfin, en tout cas, par la métropole. Donc, ça a été... de franchir le cap, ça a été compliqué. Mais heureusement, comme je vous le disais, ce producteur véreux nous a un petit peu forcé la main. Et tant mieux. Peut-être qu'on n'aurait probablement pas fait le pas s'il ne l'avait pas fait. Mais non, et une fois arrivé sur Paris, alors moi, je suis encore extrêmement fascinée par Paris. Mais j'ai cette chance de bouger beaucoup parce que je pars beaucoup en tournée.
0: Alors voilà, racontez-moi. Parce que, OK, vous vous installez ici. On parlera même de l'endroit où vous allez vivre avec vos parents. Mais quelles sont les premières villes, les premières saveurs, les premiers endroits que vous découvrez en dehors de Paris?
1: Alors moi, j'avais un lieu de prédilection, c'était vraiment l'Arc de Triomphe.
0: C'est Paris encore.
1: Et puis évidemment Saint-Michel, le quartier de Saint-Michel, l'île de la Cité.
0: Voilà. Alors ça, c'est vos quartiers.
1: Ça, c'était mon fief.
0: Mais est-ce que vous avez des villes comme ça que vous avez envie de découvrir, que vous avez peut-être vu à travers la télévision, à La Réunion, des endroits où vous vous êtes dit, maintenant que je suis en métropole, je vais y aller.
1: Au début, pas tellement, en fait. Quand on est gamine, quand on est ado, pas vraiment. Et puis, on se rend compte qu'on est au cœur du monde, parce que quelque part, la France, c'est vraiment, on est au cœur de tout. J'ai donc eu la chance de faire Mayotte, la Nouvelle-Calédonie, qui a été un vrai paradis.
0: Et que là, moi, j'ai envie de vous écouter
1: sur ce pays. La France, c'est le plus beau pays du monde.
0: Alors pourquoi? Moi, je veux tout savoir. Et où est-ce qu'on va?
1: Mais parce qu'en fait, moi, j'aime les villages provençaux.
0: Et voilà.
1: J'aime. Alors, notre petit kiff, notre petit plaisir avec mon petit garçon de 10 ans, qui s'appelle Elijah et que j'embrasse très fort, et qui est pas bien loin.
0: Qui est pas bien loin.
1: Il suit toujours sa maman.
0: Ah oui, il est tard. Il est rentré pourtant déjà à l'école.
1: Oui, mais bon, il est toujours avec sa maman. Et du coup, nous, ce qu'on aime faire, c'est-à-dire qu'on part souvent, donc soit en Espagne, soit en Italie, soit en France.
0: Alors la France.
1: Récemment, nous avons passé des petites vacances pas très loin d'Avignon, parce qu'il y avait le festival d'Avignon et que moi j'adore aller voir les copains quand je ne joue pas.
0: Alors parlez-moi d'Avignon, moi je veux tout savoir sur ce que vous aimez de cette ville.
1: Ah, moi j'adore. Alors le festival d'Avignon, évidemment, c'est un peu le marché du théâtre, vous savez,
0: bien
1: c'est
0: sûr, tous les étés, tous les mois de juillet.
1: Se joue, etc. Et il y a tout et n'importe quoi, on peut le dire. Mais quel bonheur, je trouve qu'il y a une ambiance de Avignon quand on y est, en tout cas pendant le festival, ça fourmille de gens, rencontre des gens qu'on connaît, les cigales, mais si je pouvais avoir les cigales chez moi. Alors maintenant j'ai un grillon à la maison. Je ne sais pas ce qui s'est passé. Je pense qu'il est dans une.
0: Vous l'avez ramené d'Avignon peut-être. Hein.
1: Et c'est absolument génial. Mais moi, mon grand bonheur, c'est d'arriver dans le sud et d'entendre les grillons. Je pourrais me poser sur un transat et ne faire que ça pendant des heures.
0: Alors Avignon, mais le sud. Moi, je vais vous parler d'Avignon. Ça peut être le Luberon, ça peut être Apt, Gordes,
1: Aix-en-Provence, le village de Gordes, évidemment. Et alors, moi, j'aime bien aussi toute cette un peu au-dessus de Nice, Grasse, entre Castaux, enfin c'est pas tout à fait à côté, mais j'adore évidemment Saint-Paul-de-Vence, tous ces petits villages. Et en fait, j'aime m'arrêter, prendre ma voiture et au gré de mes humeurs de pouvoir m'arrêter, de dire tiens, le petit village au loin, il a l'air super, viens, on y passe, on s'arrête. Et souvent, on a fait ça avec mon fils et on s'est retrouvés dans des endroits, et je pense notamment à Angoulême que j'avais jamais eu l'occasion de faire.
0: Alors là, on quitte le sud totalement.
1: Sud, mais en remontant du sud souvent, Et du coup, je me suis dit, mais tiens, Angoulême, je l'ai jamais fait. J'adore aussi cet endroit. Le palais imaginaire de. Oh, comment ça s'appelle?
0: Alors, je connais pas tout, Séverine, je peux pas vous aider sur tout.
1: Non, mais en plus, il y a eu un très beau film avec Jacques Gamblin et Laetitia Casta, le facteur cheval.
0: Oui, le facteur cheval, bien sûr.
1: Donc, cette
0: qui
1: ville,
0: a passé sa vie à construire un palais.
1: Qui a passé sa vie à construire ce palais absolument incroyable. Et d'ailleurs, mon fils jouait dans le film. Et quand j'ai découvert ce lieu, c'est au milieu de nulle part. Et on a une telle richesse en France. On pourrait s'arrêter n'importe où. Il y a toujours un beau bâtiment à regarder. Il suffit juste de lever les yeux.
0: On va continuer de lever les yeux, parce que je sens que ça y est, vous êtes parti, vous allez m'emmener
1: voilà,
0: partout.
1: Ça y est, je suis partie.
0: C'est
1: là.
0: Très bien. Je vois que vous avez bonne mémoire de votre vie. Et la mémoire, on va en parler. Parce qu'oubliez les choses, ça vous arrive des fois d'oublier des choses, ou de dire, non?
1: J'oublie de temps en temps, mais c'est quand même assez rare.
0: Peut-être que vous oubliez les mauvaises choses, vaut mieux les oublier
1: et
0: des fois.
1: Mieux, ouais.
0: Gardez les bonnes. Oubliez des choses, ou même perdre la mémoire, bah, ça peut arriver à tout le monde, pour différentes raisons. Alors, heureusement. Catherine Quicandon, il existe des solutions, elle va nous le dire. Des solutions en prévention, et qui sont souvent très ludiques. Ça permet également de passer un bon moment en famille et entre amis. Écoutez ce reportage.
2: À Cagnes-sur-Mer, entre Nice et Antibes, on a le cerveau en ébullition.
3: J'ai la mémoire qui flanche, je me souviens plus très bien.
2: Eh bien non, justement. Et ce, grâce à Vaiko, ou plutôt Rémi Nadjar, jeune entrepreneur trentenaire issu de l'immobilier. Rémi a inventé un jeu de cartes de couleurs mêlant stratégie et mémoire. Le but est d'avoir le moins de points possible. Il faut 2 à 6 joueurs et chaque partie dure 25 minutes environ, autant qu'un épisode de Plus belle la vie ou de Demain nous appartient. C'est un mélange de plusieurs jeux. Uno, Skyjo, Memory et Trio. Ce jeu de cartes est un hommage à Louise, la grand-mère de Rémi.
4: Il y a quelques années, quand j'ai perdu ma grand-mère de la maladie d'Alzheimer, j'ai vu à quel point travailler sa mémoire et son cerveau, c'était important et qu'il fallait pas négliger ça. Alors j'ai décidé de créer ce petit jeu en hommage à ma grand-mère.
2: Et pour cela, il a embarqué sa famille, hop hop hop, et ses amis dans l'aventure.
4: J'ai ma fille de 11 ans qui m'a aidé à mettre tout ça en lumière. Elle m'a aidé avec des dessins, ensuite avec des prototypes. J'ai fait essayer des amis, mes parents, ma fille. Au début, c'était un peu compliqué, mais j'ai vraiment cru. Donc après, j'ai une amie qui était designeuse et elle m'a mis vraiment en lumière et elle m'a embelli la chose pour que je puisse le développer. J'ai déposé un brevet, donc la marque est aujourd'hui déposée.
2: Et il a bien fait, car après quelques salons et marchés nocturnes à Cagnes-sur-Mer où il réside, les 500 premiers exemplaires sont partis en moins de 3 mois. Un an et demi plus tard, il en est à plus de 1700 ventes. Le jeu est disponible en ligne, mais aussi dans une vingtaine de points de vente à Cagnes-sur-Mer et dans la vallée de la Roya, dont des pharmacies. Pour ce qui est du nom, Vaiko, peut-être vous demandez-vous ce que cela veut dire ou d'où ça vient. Vous vous souvenez que cette aventure est une histoire de famille? Eh bien, pour cela aussi, c'était le nom de son chien quand il était petit. Merci à Quentin Lacrome d'Ici Azur pour cette idée stimulante et qui marche. Plus d'infos sur vaiko.fr, V-A-I-K-O. Ici, ça entreprend Vaiko, un jeu de cartes et de couleurs pour faire travailler sa mémoire à Cagnes-sur-Mer et ailleurs.
0: Merci beaucoup Catherine Quicandon et on découvrira dans un instant avec vous Séverine Ferrer que vous aussi vous avez entrepris. Vous aussi vous êtes une chef d'entreprise. Il y a quoi, il y a 10 ans, c'est une école de mannequins je crois ou
1: Ah, c'était une agence de mannequins, ouais. Mais bon, c'est plus du tout d'actualité.
0: D'accord. Mais vous avez quand même entrepris. Vous avez quand même entrepris des choses au-delà, peut-être que ça s'est pas terminé comme vous auriez voulu.
1: Exactement.
0: On pourra se le dire dans un instant, il y a des choses qui ont marché et puis les échecs font aussi partie.
1: Et c'est ça construit, en effet.
0: Continuons de voyager avec notre invitée Séverine Ferrer. Il n'y a pas que Paris dans la vie, c'est jusqu'à 21h. Et c'est sur ici.

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18: Bien sûr, on est ensemble. Vous pouvez également partager cette émission sur ici.fr. Séverine Ferrer est votre invitée depuis 20h et ce, jusqu'à 21h. C'est ici que tout commence. Pour faire un petit clin d'œil à une série
12: à la
18: télévision,
12: série.
18: Par exemple. C'est ici que l'on vous raconte la vie, la carrière d'une personnalité à travers les villes, à travers les lieux, les régions qui ont marqué son parcours. C'est vrai que vous l'entendez, elle est là. Elle est née à Montpellier. Elle est partie vivre à La Réunion à 12 ans et demi. C'est le déracinement. Elle s'installe en France et principalement à Paris, elle découvre notre beau pays. Vous avez découvert plein d'endroits. Vous êtes là il y a quelques minutes, emballé avec, la région du sud de la France, quoi, finalement. Vous avez jamais eu envie de vivre ailleurs qu'à Paris ou en région parisienne?
12: Alors j'y pense de plus en plus. C'est sûr qu'après le Covid, on a tous eu envie de partir, de voir
18: de
12: plus grand, de se faire plaisir. On n'a qu'une vie et j'envisage très sérieusement de m'installer dans le sud. En effet.
18: Alors à Montpellier, du coup.
12: Entre Montpellier et Marseillan. Ce petit port de Marseillan, alors pas plage, hein, le port de Marseillan que j'adore. C'est un endroit que j'adore et j'ai découvert cette sublime ville de Sète. Et j'ai plein de copains qui se sont installés là-bas. Et alors pour vous dire à quel point je suis motivée, alors je suis pas encore complètement prête à y aller, hein, parce que bon, c'est quand même une logistique énorme
18: bien
12: à
18: sûr,
12: organiser.
18: Bah, vous avez plusieurs enfants.
12: Voilà. Et puis pour le boulot, c'est pas simple.
18: Aussi.
12: Et j'ai aussi passé mon permis bateau, figurez-vous.
18: Non. Mais quand?
12: Eh bien pendant le Covid. Je me suis dit, mais en fait, le début, pour me motiver, pour m'ambiancer, comme on dit, on va déjà passer le permis bateau, parce que pour moi, c'est la liberté, le bateau.
18: Alors, vous avez un bateau ?
12: Ben non, j'en ai pas.
18: Vous avez une barque ?
12: Je n'ai pas de barque, j'ai qu'un paddle.
18: Ouais, effectivement. Mais alors, vous imaginez bien où vous voudriez amarrer votre bateau, vous voyez partir où ?

0: Eh bien moi, mais vous savez, c'est juste le fait de prendre son bateau après l'école, d'aller faire une petite virée et de prendre l'apéro sur l'eau, en pleine mer ou sur les temps de taux. Voilà, là je serais la plus heureuse, ouais.
1: Alors ça, voilà, c'est toute cette belle région de Sète, de Béziers, de Marseillan. Et finalement, vous revenez aux sources, parce que pardon, je rappelle que vous êtes né à Montpellier.
0: Oui.
1: C'est pas très loin. Espèce de voyage à rebours, encore une fois.
0: Mais dans, alors dans c'est votre très vie. Étrange, parce que plus évidemment, les années passent et plus je vieillis et plus la maturité aidant, il y a un vrai besoin vital de revenir
1: aux sources,
0: Mmh. et aux origines. Donc,
1: comment vous l'expliquez?
0: Je pense que c'est viscéral en fait. Quand on l'a dans la peau, on l'a dans la peau. Enfin,
1: ouais,
0: nos origines.
1: Vous êtes resté 3 mois à Montpellier.
0: Ouais, mais il y a quelque chose qui me ramène bizarrement. Ouais. Alors, je ne sais pas vraiment comment l'expliquer, mais je pense que c'est la vie qui fait que elle me ramène. Tout me ramène à Montpellier.
1: Vous vous souvenez de la rue? Ils habitaient où vos parents à Montpellier? Vous vous souvenez du nom de la rue? Vous étiez la maison, l'appart?
0: Non, non, pas du tout. Mais alors, par contre, enfin, mes parents vivaient dans un hôtel, hein. On n'avait pas d'appartement, okay. Voilà. Ouais. Et j'avais pas de berceau, moi. Encore un truc pour faire pleurer dans les chaumières. J'avais une valise. J'avais comme berceau une valise. Et alors, ce qui est très marrant, hein, comme quoi la vie, je vous disais que la vie me ramène à Montpellier, je ne sais pas pourquoi. Il y a quelques temps, donc, je suis née à la maternité de Montpellier. Et j'ai eu la chance d'être mise au monde par le grand professeur Grasset qui m'a sauvé la vie, parce que je vous disais que ma maman avait eu un accouchement compliqué. Ouais. Et figurez-vous que la maternité porte et avenue du professeur Grasset, et la maternité n'existe plus, elle est devenue un conservatoire de musique.
1: Oh, c'est fou ça.
0: C'est joli, non?
1: C'est fou. C'était lié à une partie de votre vie.
0: Mais
1: la musique,
0: dingue.
1: La chanson.
0: Donc maintenant, voilà, l'endroit où je suis née est devenu un conservatoire de musique.
1: Donc vous êtes fan de cette région?
0: Oh oui.
1: Oh, le lien.
0: La transition.
1: Est-ce que c'est une petite émission comme ça que vous avez fait pendant 8 ans, qui vous a à peine fait connaître? Vous avez fait quelques tournages d'ailleurs un peu partout en France. Vous n'êtes pas resté tout le temps dans votre studio pour fan de...
0: Non, alors j'ai fait beaucoup de studios. J'ai écumé tous les lieux inimaginables de Paris, les restos, les endroits, les musées.
1: Oui, je crois qu'il n'y a pas de Paris dans la vie.
0: Et voilà. et alors j'ai eu cette grande chance aussi d'aller interviewer, parce qu'à l'époque j'ai interviewé les plus grandes stars mondiales. Et je suis allée à New York, interviewer Britney Spears.
1: Qui a touché votre ventre quand vous étiez enceinte?
0: Non, ça c'était Janet Jackson et Jennifer Lopez. Ça c'était à Paris. J'ai aussi fait Christina Aguilera à Atlanta. J'ai fait Pierre-Paul Jacques en Jamaïque.
1: Ouais.
0: Enfin, c'était.
1: Pour les tournages qui vous
0: j'ai fait Lou Béga à Miami. Ouais. Bon, là c'est fini maintenant. On n'a plus de budget, il n'y a plus rien. Ouais. Mais en tout cas, à l'époque, ça nous.
1: L'âge d'or, quoi.
0: C'était vraiment chouette. J'ai fait le tour du monde avec cette émission et c'était absolument génial pour la gamine que j'étais.
1: Montpellier, moi je pense à la Camargue aussi, c'est pas loin.
0: Oh, la Camargue, j'adore évidemment.
1: Gros du Roi.
0: Aigues Mortes.
1: La Grande Motte.
0: La Grande Motte, évidemment. Avec
1: mais c'est pas une copine à 18 ans qui vous a fait
0: oui,
1: qui
0: c'est
1: évite
0: Gaëlle.
1: À la Grande Motte.
0: Exactement, Gaëlle, qui maintenant travaille sur la série Un si grand soleil, d'ailleurs, qui se tourne dans la région de Montpellier.
1: Hein, vraiment pas de hasard, hein, dans votre vie. Hein.
0: J'en rêve, je rêve d'avoir un rôle récurrent pour pouvoir m'installer à Montpellier et
1: je
0: tourner dans Un si grand soleil.
1: Ça y est, voilà.
0: J'adore cette série.
1: Elle vit à la Grande Motte, elle vous fait découvrir la Grande Motte, peut-être.
0: Donc ses parents avaient un appartement dans les grandes tours, justement, sublime.
1: Un peu pyramidale, la Grande Motte, c'est ça.
0: Et elle m'a dit à 18 ans, tu connais pas Montpellier? Je dis, ben non, je connais pas. Elle me dit, allez, viens. Et donc.
1: C'est comme, t'as pas une Rolex à 50 ans, vous me l'avez fait sur ce ton-là. Tu connais pas la Grande Motte?
0: Tu connais pas la Grande Motte? Attends, viens. Et donc, on a passé un moment absolument divin. Et du coup, maintenant, j'y retourne régulièrement. Et j'ai plein de copains qui s'y sont installés. Donc,
1: pour Camargue? Les Spiguettes?
0: Oui, toute cette région. Et alors, moi, j'adore les Salins.
1: Eh oui.
0: J'ai fait du cheval en Camargue.
1: Il y a une morte qui me vient à l'instant.
0: Et alors, moi, j'ai une passion pour Sainte-Marie de la Mer.
1: Eh bien, bien sûr.
0: Voilà, c'est-à-dire que j'adore y aller, j'adore aller voir la Vierge Noire qui se trouve dans l'église, qui est absolument sublime.
1: Ça sent bon la Provence, là. Hein.
0: Je vais chercher mon petit encens de la famille, justement, de Sainte-Sara. Enfin, voilà, j'ai mes petits rituels quand je vais dans le sud.
1: On se balade pas mal, là, dans le sud, on est plutôt bien. Est-ce qu'on aurait un peu de plage, là, pour essayer de s'éloigner et aller faire un petit tour au bord de l'eau? Parce que, tout à l'heure, on m'a dit, je parle pas de plage, mais vous qui avez vécu au bord de l'océan Indien, il y a forcément, vous avez recherché l'eau et la mer quand vous êtes arrivé ici?
0: Pas tant que ça, bizarrement, mais j'aime bien la voir. J'adore,
1: je par
0: exemple,
1: des bateaux, donnez-moi
0: Sanary-sur-Mer, bon, j'adore le petit port de Sanary, j'adore évidemment, j'adore tout ce qui est

0: Cap Ferret, Arcachon. On est parti ailleurs. Mais vous voulez du sable, je vous en donne sable.
1: Ville du Pilat.
0: La plage, alors si on parle aussi, la plage de Nice, évidemment, qui est sublime. Enfin voilà, j'aime voir l'eau. Et alors pas que, parce que j'adore aussi forcément aller du côté de Trouville, Villerville.
1: Là,
0: on est remonté vers la Normandie.
1: N'en dites pas plus. On va aller en Normandie dans un instant. Ça y est, le sud, Bordeaux, la Gironde, on salue d'ailleurs. Voilà, tous les habitants de la Gironde et toutes
0: et
1: les
0: on
1: difficultés,
0: pense très fort
1: bien
0: à
1: sûr. On a vécu des semaines compliquées. Et justement, il en est un peu question dès à présent dans cette émission. Parce que depuis le mois de juin dernier, la sécheresse des sols s'est installée sur l'ensemble du pays. Il y a des conséquences aussi. Il y a plusieurs restrictions d'eau qui ont été prises dans certains départements. Alors, c'est difficile par endroit de pouvoir, par exemple, arroser son jardin. Alors, une commune en Bretagne a décidé à son tour de prendre les devants, Séverine, et ainsi anticiper les futurs manques d'eau. Et c'est Robin Bernot qui nous dit tout.
2: Et si les récupérateurs d'eau faisaient partie des solutions pour faire face à la sécheresse?
3: Je pense que c'est une excellente idée.
2: En Bretagne, pour permettre aux habitants de continuer à arroser potagers et jardins, la mairie de Plourivaux, dans les Côtes d'Armor, a lancé un achat groupé de plusieurs dizaines de récupérateurs d'eau de pluie, comme l'explique Véronique Cadudal, la maire de la commune, à notre journaliste Delphine Gocho.
4: L'idée, c'était aussi de ne pas continuer à arroser avec de l'eau potable, parce que c'est quand même un peu aussi un peu une incohérence, et de se dire que récupérer l'eau quand il pleut et de pouvoir s'en servir quand on n'en a plus assez, notamment pour nos potagers, nos fleurs, etc., c'est quand même une très bonne idée.
2: Aujourd'hui, l'élu est persuadé que chacun peut à son niveau faire quelque chose.
4: Si chacun y met un peu de bonne volonté, alors sans doute qu'on ne réglera pas tous les problèmes de cette façon, mais en tout état de cause, si personne ne fait rien, il ne se passera rien. Donc en fait, chacun peut à son niveau faire quelque chose.
2: Alors ici, ça marche, mais vous, qu'en pensez-vous?
5: Moi, j'ai toujours été militant pour ces choses-là, donc il n'y a pas de souci.
2: Pour Alain, c'est une bonne initiative, mais pour lui, aujourd'hui, il faut d'abord passer par de la sensibilisation.
5: On est dans une société de consommation à tout va, et puis on voit bien aussi qu'il y a un changement climatique. On a beau fermer les yeux, mais non, elle est là. Il faut sensibiliser toute la population, mais c'est à la municipalité d'abord de le faire, mettre en avant ces choses. C'est primordial pour l'avenir de nos enfants.
2: Une prise de conscience qui a gagné du terrain, selon Corinne, surtout après l'été que nous venons de connaître.
3: Je pense que les gens prennent vraiment très très fortement conscience, et notamment cette année, parce qu'on a tous été victimes de la sécheresse, alors qu'auparavant on n'en avait pas, et effectivement c'est très inquiétant.
2: Mais alors est-ce qu'on ne se réveille pas un petit peu trop tard? J'ai posé la question à Corinne.
3: Je pense que c'était prévisible, et que malheureusement il faut qu'on soit devant le fait accompli pour en prendre conscience. C'est dommage.
2: Oui, parce que Corinne, comme vous peut-être, elle s'est directement retrouvée impactée par la sécheresse.
3: Je ne pouvais pas arroser mon jardin et là je me suis dit bon, il faut faire quelque chose. Donc si je peux récupérer l'eau de pluie pendant l'hiver, ce sera parfait.
2: Au total, cet achat groupé de récupérateurs d'eau proposé par la mairie de Plourivaux dans les Côtes d'Armor a permis de réduire les coûts. Plus d'une cinquantaine de foyers ont ainsi pu s'équiper d'une cuve de 1000 litres pour moins de 130 euros.
1: Et en juillet dernier, merci Robin Bernot d'Après Météo France, il n'est tombé qu'un tiers des précipitations habituelles en moyenne sur la France, un déficit de 67% qui fait de juillet cet été, hein, Séverine Ferrer, le troisième mois de juillet le plus sec depuis, vous n'étiez pas né, 1959.
0: Ah oui, quand même.
1: Vous avez souffert, on parlait de sécheresse, on parlait de l'été compliqué, la canicule, ça a été pas évident aussi?
0: C'est-à-dire que moi qui ai l'habitude de la chaleur, ouais, avec la Réunion, eh bien j'ai quand même eu très très chaud, donc forcément oui, c'était assez éprouvant.
1: On va aller se rafraîchir en Normandie, qui est une des destinations...
0: Il a fait très beau aussi cet été
1: en Normandie. Je sais que vous aimez la Normandie, on parlera de votre actualité chargée aussi, il est bientôt 21h, mais on a encore quelques minutes pour profiter de notre invitée Séverine Ferrer. Il n'y a pas de Paris dans la vie, il y a la Normandie aussi. À tout de suite.

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0: touristique.
1: Il n'y a pas que Paris dans la vie. De la Réunion à la métropole, de Montpellier à Paris, en passant par la Grande Motte, sa vie est extraordinaire. C'est Séverine Ferrer. Elle est avec vous depuis 20 heures. Alors, il y a quelques minutes, pour ceux qui nous rejoignent, on a beaucoup parlé du sud de la France. On a été aussi en Gironde. Vous avez évoqué la Normandie. Rapidement, on a parlé en début d'émission des origines normandes, me semble-t-il, oui, de votre maman. Vous avez évoqué quelques villes, on peut y revenir. Il y a des villes comme ça qui vous plaisent, dans lesquelles vous allez souvent en Normandie?
2: Alors, j'adore Villers-sur-Mer aussi. Cabourg, forcément. Alors le Mont-Saint-Michel, c'est un petit peu juste à la limite, mais je trouve cet endroit absolument fascinant. Bizarrement, j'aime bien Lisieux.
1: C'est dans les terres, mais vous, on va pas se le dire, vous y êtes passé cet été.
2: J'y étais cet été, oui. J'ai un petit garçon qui adore la Normandie. Et en effet, on a passé une grande partie du Covid, enfin, entre deux confinements, beaucoup en Normandie, puisqu'on avait besoin de s'aérer. Mmh. Et c'est vrai qu'on a fait beaucoup de villes de Normandie, mais j'ai un gros coup de cœur pour Villers-Ville, ouais, parce que je trouve que c'est absolument charmant. Et d'ailleurs, on pense à Laurent Ruquier, hein, qui a une très belle maison là-bas, on l'embrasse. Et j'adore aller y jouer, parce qu'en fait, voilà, c'est la côte normande, c'est le cidre, les marchés, Trouville, les vapeurs, où on mange des moules frites.
1: Ouistriam, Houlgate.
2: Oh, ouais, non, mais tout est Houlgate, j'adore Houlgate.
1: Hein.
2: Je vais souvent jouer à Houlgate, d'ailleurs.
1: Mais oui, parce que vous jouez à Paris, vous jouez en province en ce moment.
2: Alors les deux en ce moment, alors, en effet.
1: Allons-y, on va s'arrêter sur Paris rapidement, parce qu'il n'y a pas que Paris dans la vie. Vous jouez à Paris.
2: Alors je joue en ce moment une comédie qui est absolument géniale, qui s'appelle La soirée avait si bien commencé.
1: Oula.
2: Donc c'est la deuxième saison. La première saison était jouée par Enora Malagré, qui vient vous rejoindre.
1: Bien sûr, Enora, tous les jours à midi sur votre radio ici.
2: Voilà, et donc moi je partage l'affiche avec Delphine Chanéac. Donc, une copine de longue date, hein, puisque nous avons tourné ensemble il y a bien longtemps.
1: Elle a des beaux yeux bleus de mémoire, Delphine. Elle a des yeux bleus très...
2: beaux yeux bleus. Enfin, toujours aussi jolis.
1: Beaucoup de talent, mais je me souviens qu'elle
2: avait... Voilà, avec Thibaut Delucie et...
1: Qui a des beaux yeux bleus aussi.
2: Nicolas Hautebois, un peu moins beau, mais... Donc, une comédie de Sophie de Potter et de Thibaut Delucie. Et nous sommes en ce moment au Théâtre de Passy, donc du mercredi au dimanche.
1: Bah, c'est à deux pas de la maison de la radio et de la musique.
2: C'est vraiment à côté. Et parallèlement à tout ça, j'étais déjà en tournée moi avec une autre pièce, une autre comédie qui s'appelle Partenaire particulier au pluriel, avec Alex Good et Laurent Mestret, une pièce d'Annabelle Millot.
1: Et, ça continue, et
2: j'ai encore quelques dates là entre septembre et octobre.
1: Mais alors vous êtes comme tous les artistes, vous arrivez quelques heures avant,
2: mais
1: vous répétez,
2: c'est horrible, en fait.
1: Vous jouez l'hôtel, la petite salade qui va bien jusqu'à minuit, et vous repartez le lendemain.
2: C'est terrible parce que je parcours la France, on arrive, on fait tous les transports inimaginables, on passe des heures dans les trains et dans les avions, on arrive, on nous dépose à la salle, on joue, on nous ramène et on voit rien.
1: Vous voyez pas grand chose.
2: Donc quand on joue deux jours sur place, c'est le top. Parce que là, moi, dès que j'arrive, je pose mes valises et je vais faire un petit tour du village, du centre historique vite fait. Et puis ramener quelques spécialités. Oui, c'est mon grand truc. Mmh. Je suis capable d'arriver à Lyon, je joue à Lyon, je vais au hall, au marché Bocuse, je vais récupérer mes saucissons à la pistache et je rentre. Ah non, mais je suis une grande malade, moi. Je prends des Uber même pour y aller, quoi. Voilà, donc c'est vraiment...
1: Il y a des villes qui vous ont marqué parmi toutes les tournées, que ce soit avec le théâtre ou les tournées avec les souvenirs des années 90, 2000, on va en parler.
2: Oui.
1: Il y a des villes comme ça, vous vous êtes dit, bon, je l'ai très peu découvert, mais il faut absolument que je revienne.
2: Récemment,

0: Et donc je m'organise pour m'arrêter quand je vais à droite, à gauche, mais à titre personnel.
1: Alors il y a eu la tournée à Grasseling, ça c'est voilà, les années 2000, ça
0: qui
1: revient
0: repart,
1: ça, ça continue,
0: repart
1: ça y est,
0: ça repart. 2027,
1: ouais. Ok, donc là les artistes, allez on va aller donner quelques-uns des artistes qui
0: sont sur scène. Alors sur la nouvelle série, sur la nouvelle saison en tout cas, on a Lucenzo qui arrive avec nous, on a Emma Domas, Evangélie, les Poetic Lovers, Najwa Belizel, on en a plein qui
1: Vous avez des tenues de dingue, hein, des costumes de dingue.
0: Oui, c'est hyper
1: ça,
0: chouette.
1: Ça continue.
0: Et puis ça continue.
1: Combien de dates en France
0: Alors, combien de dates? Il y en a 30 là qui arrivent, mais alors il y a encore plein de choses. J'ai ma série que j'ai tournée à La Réunion cet hiver qui sort au mois de septembre, qui s'appelle Marimar et les cœurs brisés, qui sera diffusée dans tous les DOM-TOM et sur la plateforme de France Télé.
1: Ok.
0: Voilà, donc j'ai hâte. Je continue le livre qui est en préparation, donc pour le printemps prochain. Et puis je continue aussi ce spectacle, ce très beau spectacle que je fais autour de la libération de la parole des femmes, qui s'appelle La Voix des Femmes, VOIE.
1: Oui.
0: Et nous serons donc à Taverny le 20 novembre. Et donc voilà, tout plein de choses. Et puis je fais aussi de la radio, moi, sur
1: oui,
0: une autre
1: alors,
0: radio.
1: On va pas en parler très longtemps, mais effectivement, vous êtes sur FM.
0: Je fais aussi des podcasts.
1: Vous êtes
0: maintenant,
1: sur chez, voilà, on
0: je
1: va
0: fais
1: dire.
0: Des interviews qui est devenu très 2000 et donc c'est tout à fait tout ce que j'aime et
1: mais excusez-moi,
0: je m'éclate.
1: Vous avez 5 minutes pour vous des fois?
0: Oui.
1: Déjà, je vous remercie de nous avoir accordé une heure. Je ne sais pas comment vous avez fait pour trouver dans cet emploi du temps.
0: C'est parce que c'était vous, Eric.
1: Ça fait plaisir.
0: Mais c'est vrai que oui, non. Mais j'essaie quand même. Alors même, évidemment, j'ai beaucoup de boulot, mais j'essaie aussi de prendre, de m'autoriser des petites plages horaires dédiées à mes enfants, parce que pour moi, la famille est essentielle.
1: Séverine Ferrer, votre invitée ce soir jusqu'à 21h. Vivez où aujourd'hui?
0: Aujourd'hui, je vis dans les Yvelines.
1: Le 78.
0: Eh ouais.
1: Vous voulez en dire un petit mot? Vous êtes, on peut, vous voulez dire la ville ou?
0: Non, moi je dis rien, moi.
1: C'est là où vous êtes engagé politiquement?
0: C'était. Non, j'ai fait qu'un mandat.
1: Bah, vous êtes quand même engagé.
0: Je me suis engagé.
1: Donc c'est public, c'est
0: une très belle expérience. Oui, c'était une très belle expérience. Mais c'est vrai qu'il faut beaucoup de temps et je n'en ai plus beaucoup, malheureusement.
1: Mais c'est sympa, Château?
0: C'est très sympa. Alors moi j'adore. Alors il y a tout. Il y a Rueil-Malmaison, il y a Marly-le-Roi, il y a vraiment, toute cette, c'est vraiment à côté de Paris. Il y a les quais de Seine, et ben c'est l'île des impressionnistes aussi.
1: Bien sûr.
0: Il y a tout plein de choses à découvrir et j'adore cette région.
1: Est-ce qu'il y a un lieu où vous aimez vous retrouver pour vous apaiser, pour vous se retrouver? Ça peut être une forêt par exemple, un endroit.
0: Alors je suis pas très forêt moi. J'aime pas trop. En fait, si, j'aime les forêts, mais pas chez moi.
1: D'accord.
0: J'aime me balader quand je suis pas à la maison.
1: Ok.
0: Voilà, quand je suis à la maison.
1: Non, mais pour se ressourcer.
0: Pour me ressourcer.
1: Parce que quand on a un emploi du temps que vous avez, à un moment donné, il faut bien se poser.
0: Oui, c'est vrai. Alors, non, par exemple, là, pour me ressourcer, ça va vous paraître complètement étrange, mais j'ai un lieu que j'adore à Valenciennes.
1: Ah bah voilà.
0: Alors,
1: pourquoi?
0: Non, alors il y a un hôpital, un ancien hôpital général qui a été complètement réhabilité en hôtel et à chaque fois que j'y vais, je m'enferme dans cet hôtel et je me ressource et ça me fait du bien. Voilà, donc j'en reviens là. C'est pour ça que je suis aussi détendue.
1: Et quels sont les lieux que vous ne connaissez pas encore en France et vous dites ah, faut absolument que j'aille, c'est les prochains quoi en gros hein.
0: Alors j'ai envie de vous dire, il en reste pas beaucoup, hein. Il en reste pas beaucoup
1: Toulouse,
0: parce que
1: Toulouse, ça peut être l'Alsace.
0: Oui, Toulouse, je connais pas bien. Toute cette région de Collioure, tout ça, je connaissais pas. Et j'aimerais bien découvrir un peu Perpignan et tout ça, monter juste la frontière entre l'Espagne et la France. J'aimerais bien découvrir cette région-là, un peu plus.
1: Où est-ce qu'on mange bien en France?
0: Partout. Partout.
1: Ça, si vous voulez vous fâcher en fait, avec personne. Fait, hein.
0: Non, je vous jure, je suis une telle bonne vivante, je suis épicurienne, mais moi, c'est, comme je vous disais, je suis capable de faire des kilomètres pour aller chercher un saucisson à la pistache chez Gast au marché des Halles Bocuse, quoi. Et manger une soca à Nice, et manger un poulet au cidre en Normandie, un cassoulet.
1: C'est épicurien.
0: À la Toupina à Bordeaux.
1: On va vous suivre, c'est génial. Franchement, vous nous avez emmenés partout, Séverine. Difficile de résumer toute votre actualité. La radio, on l'a dit, le livre qui va arriver, la série avec France Télévisions, la pièce de théâtre partenaire particulier, l'autre pièce de théâtre qui se joue à Paris au théâtre.
0: La soirée avait si bien commencé au théâtre de Passy.
1: La tournée à God of Feeling. À un moment donné, il faudra que cette émission dure 2 heures pour que je parle de l'actualité de Séverine Ferrer.
0: Je reviendrai.
1: On va se quitter avec un quiz.
0: Oh, avec plaisir.
1: Vous ne pouvez répondre que La Réunion ou la métropole.
0: Okay.
1: Alors on va forcément retrouver des choses.

0: Non, la métropole, oui, d'accord.
1: Non, c'est soit l'île de la Réunion, vous avez vécu, soit...
0: Oui, d'accord. Bon, ça promet d'être déjà très difficile, mais allons-y.
1: Mais non. Votre enfance ?
0: La Réunion.
1: Votre premier souvenir télé ?
0: Eh bien, la Réunion.
1: Votre premier amour ?
0: La Réunion.
1: Votre meilleur rougail saucisse ?
0: La Réunion, sans aucun doute.
1: Il y en a plus en France aussi. Le plus beau coucher de soleil ?
0: Oh, bah, la Réunion.
1: Les premiers pas sur scène ?
0: La Réunion.
1: Premier casting ?
0: La Réunion.
1: Un dimanche en famille, c'est où ?
0: La Réunion.
1: Prendre votre retraite ?
0: La métropole.
1: Eh ben voilà, on va terminer sur la métropole et ce sera du côté de Montpellier, j'en suis sûr.
0: Probablement.
1: Parce que vous, à mon avis, vous irez pas du tout dans le sud tellement vous êtes en suractivité ici. Mais peut-être à la retraite, si vous la prenez un jour, vous irez peut-être là-bas à ce moment-là.
0: Vous savez quoi ? Moi, j'ai décidé de mourir sur scène.
1: Eh ben, je crois que c'était Dalida, ça. Et on va terminer sur Dalida, je vous écoute.
0: Eh bien, écoute, en tout cas, j'ai été très heureuse d'être avec vous.
1: Merci, c'est vrai. Franchement, c'était un plaisir. On a fait un joli tour.
0: Et j'adore votre concept. Je vous le dis, c'est très agréable.
1: Ça fait plaisir. Il vous ressemble aussi. Spontané, bienveillant. Et puis, à l'image de toutes les villes que vous avez fréquentées.
0: Et puis, comme je vous le disais, vraiment, les voyages sont la richesse. Donc, continuez, surtout. On est tellement bien en France. Il y a tellement de choses à voir.
1: Merci.
0: Donc, n'allons pas très loin.
1: Mais oui.
0: Au final.
1: Moi, j'irai avec vous.
0: Ah oui, avec
1: Séverine Ferrer était votre invitée sur ici.fr pour écouter cette émission. N'oublie pas qu'il n'y a pas que Paris dans la vie. On vous le prouvera à nouveau demain avec d'autres invités. On vous embrasse et on vous souhaite une très belle soirée ici.fr.
0: Belle soirée.
1: Pour nous suivre et réécouter l'émission. Ciao.

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1: Salut à toutes, salut à tous et bienvenue sur votre radio ici. C'est Décibel dans vos oreilles, votre rendez-vous avec l'actu musicale tous les soirs entre 19h et 20h. Voilà, c'est le temps que nous avons pour faire un petit tour d'horizon, écouter certains classiques des années 60 comme les Doors tout à l'heure en fin d'émission. Un bon souvenir des années 90, Silmarils qui va arriver. Mais oui, avec l'inoubliable, il va y avoir du sport. Mais si, vous allez adorer. Je suis sûre que vous allez vous en souvenir quand vous l'entendrez tout à l'heure. Et puis mon invité, évidemment, alors lui il est inoubliable, on l'a découvert en 2019 quand il a représenté fièrement la France à l'Eurovision.

rêvait d'être roi en 2019, il l'est clairement devenu en 2026 avec ce nouvel album Bonsoir Paris, hyper réussi. Il est sorti vendredi. Bilal Hassani vient vous le présenter ce soir dans Décibel. Et l'album est à gagner au Blind Test. Alors n'hésitez pas à nous appeler dès maintenant pour vous inscrire. 0810 055 056. On joue au Blind Test dans une grosse demi-heure. 0810 055 056. On démarre cette décibel avec la bonne nouvelle musique du jour, le retour d'une icône de la funk, de la soul américaine, la grande Chaka Khan est de retour. Elle qui a 11 Grammy Awards à son actif va sortir un inespéré nouvel album. On savait pas qu'on l'attendait, puis maintenant qu'on sait qu'il arrive, eh ben on est ravis. L'album de Chaka Khan sortira le 18 septembre. Elle a eu la bonne idée d'inviter Snoop Dogg, Lenny Kravitz et Sia sur ce disque. Alors en attendant que ça sorte, je vous propose de réviser un grand classique des années 70, repris aussi par Whitney Houston dans Bodyguard, I'm Every Woman, le retour de Chaka Khan pour démarrer ce décibel.

0: certaines ou certains d'entre vous ont dans l'oreille la version de Whitney Houston, mais quand même, l'original de Chaka Khan, c'est quelque chose. I'm every woman. Alors, si jamais vous partez en séjour linguistique en Angleterre, sachez qu'il y a une comédie musicale à Londres, dans le West End. C'est l'équivalent de Broadway à New York, mais voilà, à Londres, ça s'appelle le West End, le quartier des théâtres et des comédies musicales. Une comédie musicale, donc, qui s'appelle I'm every woman et qui est dédiée à la vie, l'œuvre et l'influence culturelle de l'immense Chaka Khan, qui fait donc son retour dans les bacs, comme disent les vieilles personnes comme moi, le 18 septembre prochain avec un nouvel album.
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0: Le coup de cœur indé de ce soir, c'est une chanson que vous connaissez, Mon cœur, mon amour, de Anaïs, énorme tube qui vient de fêter ses 20 ans. Et entre temps, Anaïs, elle a sorti plein d'albums, elle était dans des grosses maisons de disques, et puis finalement maintenant, elle est en indé, elle a lancé son propre label qui s'appelle Reft et elle prend sur ses épaules ses albums, ses enregistrements et aussi ses concerts à venir. Anaïs sera le 25 septembre à La Source, à Fontaine, dans le 38 et puis le 4 décembre avec Archimède à Château-Thierry. Joyeux anniversaire à Mon cœur, mon amour qui se paye un petit lifting version 2026. Et oui, parce que les paroles d'il y a 20 ans où on avait peur de dépasser son forfait de téléphone, évidemment c'est un peu obsolète. Ne vous en faites pas, elle a tout arrangé. Anaïs est dans Décibel.

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J'adore cette version 2026. Anaïs, ça lui va bien. L'indépendance, mon cœur, mon amour. 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C'est l'album de mon invité Bilal Hassani. Chanson star de l'album Bonsoir Paris, Bilal Hassani arrive dans quelques secondes. 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
1: Et celui qui fait l'actu musicale en ce mercredi, bon en vrai il fait l'actu depuis vendredi, non, en vrai il fait l'actu musicale depuis 2019 quand il a représenté les couleurs de la France à l'Eurovision, Bilal Hassani, bonsoir.
2: Coucou Émilie.
1: Bonsoir Paris, c'est oui. Le nom de ton nouvel album et ça démarre comme ça.
2: Bonsoir.

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1: Et ben, les premières secondes de l'album, moi j'étais cuite.
2: Ah, j'adore.
1: Alors franchement, cette intro, on sait pas si on est à Las Vegas, dans un show à l'américaine, ou au contraire justement très parisien, un show un peu cabaret. Le mur du son comme ça qui nous arrive dessus. Et quand on est en train de t'imaginer en robe à paillettes, tu nous sors la reine de la robe à paillettes. C'est Dalida qui arrive. Cette intro d'album est incroyable.
0: Merci.
1: Je sais que c'est quelque chose que tu aimes, toi. Les premières chansons des albums, c'est toujours un truc auquel t'es très vigilant. Là, elle est particulièrement réussie.
2: Oui, c'est ma préférée de tous mes albums.
1: Mon Dieu, et j'espère que ce sera l'intro du concert aussi.
2: Ah ben bien sûr. En fait, on l'a pensé pour le live, cette chanson. Et d'ailleurs, après, ce qu'on s'est dit très rapidement, c'est qu'il fallait ajouter du live. Et donc, on a appelé des musiciens incroyables qui se sont vraiment démenés à créer ce mur de son.
1: C'est génial. Moi, j'adore. Et alors, Dalida.
2: Oui.
1: Non, mais Dalida.
2: Dalida.
1: Ah bah, en plus, enfin voilà, c'est juste notre reine. Est-ce que c'est facile d'obtenir le droit de mettre la voix de Dalida sur une chanson?
2: Je vais pas mentir, honnêtement, ça a été assez facile. Oui, je crois que
1: c'est facile pour toi, mais c'est pas facile pour tout le monde. Je pense.
2: J'ai juste, on a appelé Orlando, voilà.
1: Oui, qui est son frère,
2: qui est son frère,
1: manager. Voilà.
2: C'est le manager. Il s'occupe vraiment très bien de l'héritage du coup de culturel et du patrimoine culturel de Dalida depuis des années. Et nous, on avait prévu il y a quelques temps de faire un album de reprise. Donc on avait déjà eu un premier rapport à cette époque-là. Finalement, j'ai pas voulu le faire. Et quand j'ai trouvé cette interview où elle parle du coup d'être libre de soi-même, j'ai trouvé ça tellement joliment dit et j'avais l'impression que c'était là que la quête du propos de l'album était. Donc est-ce qu'on peut, s'il te plaît? Il a dit oui, oui, d'accord.
1: Orlando a dit oui.
2: Voilà.
1: Et alors pour le coup, t'as fait honneur à la voix de Dalida parce que vraiment cette intro, voilà, c'est génial. Alors le reste de l'album est bien. Hein, je vais pas écouter en boucle. C'est radio 10 secondes. On écoute 10 secondes de Bilal Hassani. Non. Vous en faites pas. Il y a plein de choses. On va découvrir cet album là. Tu vas rester avec nous pendant une petite demi-heure, Bilal. L'album est sorti vendredi. C'est un petit bébé qui a donc 5 jours. Temps de gestation de Bonsoir Paris. Parce que si on regarde, on va dire, les dates officielles, on se dit, Bilal, il avait sorti Théorème en 2022. Mm-hmm. Ensuite, il y avait eu Glitter Sleaze Utopia et L'Affreuse, qui étaient deux autres projets en 2024-2025, mais que tu ne considérais pas comme des albums.
2: Pas vraiment.
1: Non, c'est des projets un peu.
2: C'est des projets annexes, voilà. D'exploration créative, on va dire.
1: Donc Glitter Sleaze Utopia, qui était vraiment un truc beaucoup plus électro, et puis L'Affreuse, qui était là du piano-voix. Ouais. En fait, un peu Dalida d'ailleurs, il y avait à côté Dalida, piano-voix, et je déverse comme ça mes tripes devant le public. Donc Bonsoir Paris, il commence à naître quand dans ta tête?
2: Il commence à naître en février 2025.
1: Okay.
2: Et le premier morceau, il a été enregistré au mars-avril, voilà, un truc comme ça.
1: D'accord. Donc c'est assez récent, en fait.
2: C'est assez récent, mais c'est quand même une bonne année de travail.
1: Oui, oui.
2: Voilà, on l'a terminé en juin, quand même.
1: Ah ouais.
2: Ouais, c'était jusqu'à la dernière milliseconde, on a tout pris. Ouais.
1: C'est ton genre, ça? Genre jusqu'à la dernière seconde, tu modifies quelque chose avant de dire « Ok, ça y est, j'ai envoyé, maintenant je peux plus toucher. »
2: Oui, exactement. Non, mais on peut avoir fini un mix et même un master et que je l'écoute et je dis « En fait, non, il faut qu'elle soit plus devant celle-là. Cette piste, il faut qu'on la remixe. » Pardon, et voilà.
1: Ouais.
2: Ça met des petits retards parfois, ça stresse ma maman.
1: C'est un album, tu l'as déjà dit depuis sa sortie, un album de fête, parce que c'est un besoin de sortir, d'être avec les autres, de danser, de faire la fête. Tu le chantes, tu le cries, tu le murmures, en tout cas c'est sur tous les tons sur ce disque.
3: J'ai envie de danser, j'ai envie de bouger, j'en ai marre de cette semaine-là. Il faut du bruit, il faut des gens. J'ai envie de danser avec des gens que je connais pas en fait.
1: Ça, c'est Bounce, qui est aussi sur le disque. Et voilà, c'est un besoin. C'est pas juste j'ai envie de danser, c'est aussi j'ai besoin. Tu peux m'expliquer ça?
2: L'urgence d'être eux parfois, quand je vois mes amis déjà en train de s'amuser, que j'y suis pas encore. C'est l'urgence de s'amuser. C'est comme ça que je vis ma vie. J'ai envie d'être heureux. Et j'ai trouvé beaucoup de joie dans ma vie l'an passé. Et en fait, j'ai voulu encapsuler ça et en faire un disque parce que j'ai l'impression aussi que culturellement, voilà, quand culturellement il se passe des choses un peu sombres, généralement la culture qu'on consomme, elle est très joyeuse, elle est très sucrée, pétillante, etc. Moi, je sais que tout de suite, je me mets un album de Sufjan Stevens avec des ballades déprimantes. Je pourrais pas. Je finis pas l'année.
1: Tu sors plus de ton lit après.
2: Non, c'est ouais. Ça. Il se passe trop de choses. Donc du coup, c'était une demande de moi-même et pour peut-être d'autres personnes de se faire du bien, quoi.
1: Ouais. Donc c'est pas passif, c'est pas profiter de la fête, c'est faire la fête.
2: Ah, on l'a fait.
1: Parce
2: la
1: qu'on
2: fête.
1: Fait.
2: C'est ça.
1: Eh ben, on fait la fête avec Bilal Hassani. Bonsoir Paris.

0: Bilal Hassani pour cette chanson providentielle. Bonsoir Paris. Je me souviens, il y a plus de 10 ans maintenant, après, c'est un terrible souvenir, hein, les attentats de 2015, le Bataclan et tout. On était là tous à dire, non, mais ça va aller, Paris est une fête. Et on disait ça, on avait les larmes qui coulaient toutes seules, mais oui, en fait, la fête, ça peut se revendiquer et on en a besoin. Et cette chanson est d'une efficacité redoutable.
1: Merci, Émilie.
0: Je vous mets au défi. Écoutez ça et restez assis. C'est impossible.
1: C'est pas possible.
0: Ah non, c'est fou. Alors, bonsoir Paris. C'est le nom de la chanson qu'on vient d'écouter. C'est aussi le nom de l'album. Quatrième album, donc, Bilal. Le premier, tu l'as sorti, t'avais 20 ans.
1: 19.
0: Ouais, 19.
1: Oh, allez,
0: voilà. Est-ce qu'on fait les albums de la même façon à 19, 20 ans qu'à bientôt 27, t'auras 27 ans la semaine prochaine.
1: Exactement. Non. Ça n'a rien à voir. Non, non, mais tous mes albums, je les ai fait fabriquer différemment.
0: Ouais.
1: Et ils sont le reflet de mon taux de maturité au moment d'eux. Et voilà, ma réflexion a été différente. Là, celui-là, c'est la meilleure expérience créative de ma petite vie. 4 albums quand même, c'est beaucoup. C'est 6 projets au total qu'on a fait. Et celui-là, j'y suis pas allé. Donc j'ai pas décidé que je faisais un album. Il m'est un peu venu à la suite en fait de sessions que je faisais pour du beurre.
0: Alors ça, c'est intéressant parce que toi, qui as toujours été pour le coup très travailleur, très bon élève, très moi, la musique, c'est le truc le plus important du monde. Je bosse et tout. Là, t'as laissé un truc finalement venir à toi. T'es pas allé chercher. C'était pas en force.
1: Non.
0: Est-ce que c'était avec plus de joie, du coup?
1: Énormément de joie. En fait, j'étais heureux. Et je faisais plus de musique. Et donc, à ce moment-là, j'avais l'impression, le petit truc, je me suis dit, peut-être qu'il faut que je fasse une longue pause parce que là, je vais très bien. Je suis pas en train de faire de musique. Je suis heureux. Bon, je travaillais quand même un petit peu pour d'autres. J'écrivais avec des éditeurs internationaux en Corée du Sud. Donc, je partais là-bas pour écrire pour de la K-pop.
0: T'écris des musiques pour la K-pop?
1: Oui, un petit peu.
0: Bilal Hassani écrit des musiques pour la K-pop.
1: Un petit peu.
0: Voilà.
1: Tout n'est pas sorti encore, mais c'est ça arrive.
0: Donc tu pars là-bas, tu fais des sessions avec des artistes.
1: Voilà, voilà. Et donc je faisais ça, je rentrais à Paris et tout. Et c'est quand je faisais ça, j'étais là, ah, j'ai repris le goût de le faire pour du beurre, de le faire pour de faux, de pas le faire pour moi. Et ça m'a fait arriver un jour en studio, très tard, et prendre une prod un peu au pif, c'est coréen, qui sont trop forts, et j'ai fait un truc, et j'allais me coucher dessus, j'ai fait, ok, c'est bon, si je veux bien faire un album, là.
0: Et voilà. Ouais. Alors, ça donne un album truffé de tubes, certains que vous connaissez déjà, comme beaucoup. Et puis, une autre chanson qui a été dévoilée avant la sortie de l'album, Capital.

0: très bel objectif de vouloir faire danser les gens.
1: Oui.
0: C'est le tien, avec ce disque.
1: Totalement.
0: Ouais, hein.
1: C'est la mission. Beaucoup.
0: Fait danser, Capital. Fait danser. L'album est sorti vendredi. Est-ce que tu penses que tu atteins ton objectif?
1: J'ai l'impression,
0: ouais,
1: un
0: hein,
1: petit peu.
0: Moi aussi.
1: Voilà. Et sachant que je sors beaucoup depuis le début de la sortie des premiers singles, je vais dans les soirées. Je vais pas mentir et dire que j'y vais en incognito. Je me mets vraiment devant les gens et je regarde et je vois comment ça réagit. J'ai jamais eu de titres qui ont autant bien joué en club.
0: Ouais.
1: Nous, ce qu'on voulait aussi dans le mix, on a fait appel à un incroyable ingénieur qui s'appelle Nathan Body, qui est londonien, et les Anglais font ça très très bien. Ils travaillent avec Okelou, ils travaillent avec aussi des artistes de K-pop comme les New Jeans et tout. Bref, donc ce mec-là, trop fort.
0: J'aime bien cette petite dimension internationale.
1: Ah, un petit peu.
0: C'est bien.
1: Juste qu'il faut, mais donc lui, il a apporté quand même ce truc, un peu ce jus. Coffre pour les morceaux. Et donc en club, il passe super bien. Je suis très content et ça danse quand même pas mal.
0: Et le tout en français, les amis, c'est assez rare pour être souligné. Parce qu'il y a quand même, voilà, des histoires à raconter aussi et donc à écouter, à découvrir sur l'album de Bilal Hassani qui vient de sortir. Bonsoir Paris, avec une pochette incroyable où je ne sais pas qui est le plus beau, Bilal ou la Tour Eiffel. Vous allez découvrir ça. L'album est à gagner au blind test, on joue un petit peu plus tard, mais vous pouvez vous inscrire 0810 055 056. Et puis Bilal, je t'aime beaucoup, mais peut-être je vais réussir à te faire pleurer avec mon interview choix cornélien. Ça va être dur de choisir. À tout de suite.

savante et pop soyeuse, De Velours est un style à part sur la scène toulousaine. Un univers rétro et sensuel où chaque note semble caressée par la lumière. Avec son groove élégant et sa voix feutrée, De Velours ravive l'esprit des années 80 tout en y insufflant une modernité pleine de charme et de justesse.

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2: Et ce soir, c'est la fête avec Bilal Hassani. Ça va Bilal ?
3: Ça va et toi Émilie ?
2: Très bien, félicitations pour ton album Bonsoir Paris qui vient de sortir. La tournée, elle, ne va pas tarder à démarrer. Alors bon, tu t'es bien échauffé en première partie des Zénith de Laurie.
3: Incroyable.
2: Tu as fait un Tour de France fort sympathique. Et là, c'est ton Tour de France à toi. Et je pense que c'est le plus important depuis tes débuts.
3: Oui, depuis toujours. J'ai jamais fait une tournée pareille. J'ai trop hâte.
2: Énorme, elle commence le 10 octobre et c'est jusqu'au mois de décembre. Vous pourrez applaudir Bilal Hassani à Metz, Toulouse, Aix-en-Provence, Grenoble, Clermont, Rouen, Rennes. Il y a Montpellier, Paris, La Cigale le 17 novembre. C'est complet.
3: Oui.
2: Ah oui, évidemment, les enfants. Enfin, fallait vous y prendre plus tôt. Il y a Brest, Strasbourg, Lille, Tours. Quelle belle tournée. Bordeaux, Yverdon-les-Bains. Il y a Lyon, Bruxelles. Oh, tu vas t'éclater à Bruxelles.
3: J'ai trop hâte.
2: On adore les Belges. Nancy, Bourges et Laval le 5 décembre. Voilà, pour le moment, cette première partie de tournée, le Bonsoir Tour.
3: J'ai trop hâte.
2: Ça va être merveilleux. Alors, avant de continuer à explorer ton album, mon cher Bilal, voici le moment, l'interview des choix cornéliens. Il faut choisir. Est-ce que tu es prêt?
3: Émilie, j'ai très peur.
2: Je sais, mais je sais que tu peux te tenir la pression.
3: Je vais essayer.
2: On y va. Céline Dion ou Britney Spears?
3: Oh bah, ça commence horrible, pas du tout. Oh non, non, Émilie.
2: Après, ce sera plus facile.
3: Oh, bah, je vais dire aujourd'hui Céline Dion.
2: Elle est là, parce qu'elle est là. En France, bah oui.
3: Voilà, on la célèbre, on a hâte.
2: Allez. Est-ce que tu préfères fêter la Saint-Patrick dans la rue à Dublin,
3: ouais,
2: ou la fête de la musique dans la rue à Paris? Attention, dans les deux cas, il pleut.
3: Je vais prendre la fête de la musique à Paris.
2: À Paris.
3: Il peut pleuvoir, il peut neiger, il peut tout se passer que je serai toujours. C'est une de mes journées préférées
2: de
3: l'année.
2: La musique.
3: J'adore la fête de la musique.
2: Ah.
3: Entre le live et puis maintenant les DJ, les trucs, les sorties, puis l'idée de la vadrouille. Je sors chez moi à midi, je rentre à 23h et puis je fais une fête de jour, quoi. C'est génial.
2: C'est parfait. Bilal Hassani, tu préfères un appart pourri mais avec le wifi ou une villa canon mais il y a pas internet?
3: Je prends l'appart pourri, voilà. Et je suis actuellement, je vis dans un truc qui commence à bouillir un petit peu. Là, on doit déménager avec mon collègue et on a le wifi, voilà.
2: Ah,
3: on
2: n'a voilà.
3: Pas la villa sans. Donc c'est mon choix, mais c'est la vie aussi.
2: Sans perruque ou sans maquillage?
3: Sans maquillage, tous les jours. Cheveux d'abord.
2: Tu préfères écrire une chanson sublime ou faire un super concert? Qu'est-ce qui t'apporte le plus de satisfaction?
3: Faire un super concert, je crois.
2: Ouais.
3: Les deux me plaisent presque autant, hein, voilà. Mais oui, à la fin d'un concert qui s'est très bien passé, je peux sauter au plafond, rester au plafond une heure, quoi.
2: Plutôt intelligence artificielle ou papier-crayon?
3: Papier-crayon, toujours.
2: Oh, j'aime bien ce côté vieille personne de Bilal.
3: Je déteste l'intelligence artificielle, c'est ma pire angoisse, ma pire phobie.
2: Donc tu t'en sers pas, tu restes...
3: Iou, non, ouais, jamais, okay. Jamais.
2: Ne pas voter ou ne pas trier les déchets?
3: Ne pas trier les déchets. Je préfère qu'on vote. Votons. Votons bien, s'il vous plaît.
2: Famille nombreuse ou adulte only?
3: Plus je grandis, plus famille nombreuse.
2: Mmh.
3: J'ai hâte un peu.
2: C'est vrai?
3: Ouais.
2: Oh.
3: Pas amoureux, là. Hein.
2: Oui, oui, non, mais dans l'absolu.
3: J'ai hâte de fonder une famille.
2: Fonder une famille.
3: Ouais.
2: Oh.
3: Je commence, c'est les 27 en quart.
2: Ah, là, c'est ça.
3: Ça commence à monter.
2: La maturité. Il va chanter des berceuses. J'adore l'idée. Saint-Valentin ou Saint-Sylvestre?
3: Saint-Valentin.
2: Ouais.
3: Ouais, je veux bien, là.
2: Voilà. Il est prêt.
3: C'est ça.
2: Et dans le timing, on est pas mal.
3: Oui, oui, ça
2: tu
3: peut
2: peux
3: le faire.
2: Tomber amoureux là, maintenant, pour
3: et
2: te faire une super Saint-Valentin. Saint-Valentin.
3: J'ai jamais fait la Saint-Valentin, en plus. J'ai toujours été séparé quand ça passait.
2: C'est vrai?
3: Non, jamais.
2: Jamais t'as eu ta petite rose, ton petit chocolat?
3: J'ai eu une rose une fois, pardon. Excuse-moi, si tu nous écoutes. Oui, c'est vrai. Une fois, j'ai eu une rose. J'étais très jeune. On venait de se rencontrer, quoi.
2: Bon, faut tout miser sur la Saint-Valentin 2027.
3: Allez.
2: Bilal, on y croit, on fera un petit point d'étape, évidemment. Et elle est la dernière. Une chorégraphie au cordeau, ou bien tu danses comme une patate en rigolant?
3: La bonne choré. Toujours la bonne chorégraphie. Oui, oui, je travaille avec un chorégraphe incroyable sur cet album qui s'appelle Malik Lenost et qui, notamment, a dansé avec Madonna sur des tournées avec Katy Perry et qui fait aussi un travail incroyable. Il bosse avec Yoa et tout. Et ben, on s'éclate. Et par contre, il ne me laisse pas une microseconde de répit, quoi. Il y a un pas par par kick, une inflexion de la voix, et ben il va le faire jouer avec le corps, donc faut tout danser.
2: C'est fou ça, parce
3: j'adore.
2: Que c'est très technique, hein.
3: Ouais, mais c'est trop bien.
2: Oh.
3: Du coup, c'est sport.
2: C'est sport. Même si dans cet album de danse et de fête, il y a un moment où tu ne danses pas.
3: Mm-hmm.
2: Je propose qu'on l'écoute. Je ne danse pas. Bilal Hassani, qui continue à nous surprendre, à nous enchanter. L'album est sorti, il s'appelle Bonsoir Paris.

0: qui vous fait danser, bah, c'est Bilal Hassani ce soir dans Décibel, la seule balade de l'album.
1: Oui.
0: Mais voilà, je trouvais qu'elle méritait d'être mise en avant parce que c'est pas parce que c'est la nuit et que c'est la fête que le cerveau s'arrête et qu'on arrête de se poser des questions. Hein.
1: Exactement.
0: C'est ça l'idée en fait de cette chanson.
1: C'est ce que cette chanson fait. Oui, et ça arrive toujours un peu comme un prout. Qu'est-ce que je raconte? On l'attend pas.
0: Non, mais on l'attend pas. Non, mais c'est ça. C'est, alors, quand tu seras un peu plus vieux comme nous, tu diras, ah là là, ça arrive comme un cheveu blanc.
1: Mmh.
0: Mais ça n'est pas ton problème pour le moment, évidemment.
1: Pas encore. Manon. Presque. Je crois que j'en ai vu un. Ouais.
0: 27 ans la semaine prochaine. En vrai, 27 ans dans la musique, c'est un âge périlleux. Tout le monde connaît le club des 27. Ce club, alors c'est pas drôle du tout, hein, mais ces musiciens, musiciennes qui nous ont quittés à l'âge de 27 ans, parce que quand on commence la musique jeune, et après une dizaine ou une huitaine d'années d'excès, et ben parfois la machine s'arrête. Amy Winehouse, Jimi Hendrix, Janis Joplin, Brian Jones, Kurt Cobain, voilà. Dans plein de générations différentes, des musiciens qui nous ont quittés à 27 ans. Où est-ce que j'en viens avec cette question?
1: Je ne sais pas, mais j'ai très peur.
0: Non, mais tu as parlé,
1: oui,
0: chez ton amie Léna Situation, d'ailleurs dans son émission, de la tentation, des excès, la nuit notamment, parce que la nuit, ce n'est pas que la fête, la joie, la positivité, c'est aussi plein de pièges, c'est aussi plein de tentations.
1: Tellement.
0: Est-ce que on s'en fait pour toi, ou est-ce que tu vas très bien à 27 ans?
1: Je vais très bien à 27 ans. Donc là, je suis super content parce que, d'ailleurs, j'ai bien fait de commencer à me remettre les pendules à l'heure il y a 2 ans. Comme ouais. Ça, maintenant, là, ça fait assez longtemps que je suis dans un truc beaucoup plus sain.
0: Tu fais attention à toi.
1: Extrêmement attention à moi. Oui, oui, oui. C'est primordial, c'est ma priorité zéro maintenant, parce que pour quelqu'un de très concentré, c'était quand même assez bizarre, cette période un peu floue où je me laissais me perdre et tout, mais c'est normal, ça arrive à beaucoup de personnes.
0: Évidemment.
1: Ça arrive à beaucoup de jeunes, queer aussi. Et donc, aussi, quand je fais cet album, c'est un album de réconciliation avec la fête, parce que ça a été ça. J'ai dû parce que je pouvais pas sacrifier de danser quand même. Je peux
0: non,
1: pas sacrifier de danser.
0: Mais c'est hyper intéressant parce qu'en fait, il y a plein de gens qui s'imaginent que la nuit, c'est forcément avec la drogue, avec l'alcool, et que la fête perd sa substance quand justement on n'abuse pas des substances.
1: C'est ça.
0: Cet album, c'est la preuve que non, qu'en fait la joie pure de la fête peut suffire à à nous faire grimper quoi.
1: Mais complètement. Mais ces chansons ont été enregistrées à des horaires rigolos quoi. Il était 13h, on venait de manger une pomme pote et on arrivait à faire des chansons. Et des chansons des zinzins, on dirait qu'on fait la fête depuis 4 jours. Mais c'est parce que voilà, j'ai appris à être heureux et à repositionner la joie dans la fête.
0: Alors la fête, ça peut être plus fort, Bilal Hassani, sur le nouvel album.

0: Bilal, tes influences sur cet album, les artistes vers qui t'es allé faire un petit tour pour t'inspirer?
1: Ben, j'ai beaucoup écouté de, alors pas du tout pour ce morceau-là, mais beaucoup de French Touch,
0: ouais,
1: beaucoup de pop roumaine aussi. J'adore la pop roumaine.
0: Ah, moi j'adore Bilal Hassani parce que je pense que c'est le seul artiste. Ça fait 20 ans que je fais de la radio, bien plus, même 25 ans. Personne ne m'a parlé de pop roumaine.
1: Romania, j'adore la Roumanie.
0: Mais c'est depuis l'Eurovision ou...
1: Non, bien avant. Mais nous on avait des tubes. On a Ina quand même qui était une artiste incroyable. Ouais. Alexandra Stan qui avait un énorme tube qui s'appelait Mister Sexo Beat. C'est des chansons comme ça. Tu connais pas Mister Sexo Beat?
0: Non.
1: C'est génial.
0: Mais par contre maintenant je connais, je vais te dire, j'oublierai jamais.
1: Ah bah
0: Mister
1: ouais.
0: Sexo Beat.
1: C'est génial. Bah ouais, moi je suis trop fan.
0: Donc et voilà, la pop roumaine.
1: Ouais, beaucoup en fait, okay, de pop qui utilise un peu la dérision pour dire des choses avec du gloss, quoi. C'est-à-dire de la pop qui se regarde pas trop non plus.
0: Ouais.
1: Parce que dans la French Touch, j'ai vu quand même beaucoup de sérieux et j'avais envie de me détacher de ça. Donc on écoutait aussi pas mal de K-pop, on écoutait aussi beaucoup de PC Music, beaucoup d'hyperpop, parce qu'on suit toujours, moi dernièrement, une artiste que j'ai découvert, c'est Underscores, qui est une artiste incroyable, qui a fait un album génial, très maximaliste. Et c'est ce qu'on a essayé de faire sur des chansons comme Plus Fort, c'est de dire, allez, on met tous les curseurs à 1000 et on assume, quoi.
0: À 1000?
1: Ah ouais.
0: C'est, je pense, le bon niveau pour écouter Artifice.

0: la morale de l'histoire, c'est ce qu'on se cherche tous dans la fête, dans la nuit, dans la vie, c'est l'amour.
1: C'est l'amour. On n'est qu'amour de toute façon,
0: mais oui.
1: Nous.
0: J'ai trouvé beau qu'il y ait ça aussi, parce que c'est aussi une dimension qu'on, que parfois on oublie, parce qu'on ne veut pas avoir l'air trop romantique ou trop naïf, mais toi, tu crois toujours en l'amour. Hein.
1: Oui, et puis en plus, moi j'ai un accès très limité à ça, j'ai vécu peu d'histoires, donc beaucoup de mes chansons d'amour sont des chansons... figurative quoi, j'invente beaucoup, mais sur Artificiel, ce que j'aimais bien, c'était justement de parler de ça, de cet amour un peu en surface qu'on idéalise, qu'on regarde comme un rom-com à la télé sous son plaid, et en fait voilà, moi je l'ai dit que j'ai tellement envie d'amour que je le veux bien. Je le veux bien même en plastique, quoi.
0: Eh ben, on te souhaite un amour, pas en plastique, pas en toc, un amour bio, mon cher Bilal Hassani. Merci d'être venu nous voir. Bravo pour cet album.
1: Merci.
0: Et bonne tournée, le Bonsoir Tour, qui démarre le 10 octobre prochain à Metz. On se fait un petit point avant la Saint-Valentin, Bilal.
1: S'il te plaît.
0: Et merci d'être venu.
1: Merci.

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1: C'est l'heure du blind test, les amis, ce qui se rapproche le plus dans Décibel du sport. Mais sachez que votre radio ici est partenaire du mois septembre bouge, un mois consacré à l'activité physique et sportive organisée par le ministère des Sports. Alors ça veut dire quoi? Ça veut dire qu'en gros, chaque jour, il y a une nouvelle ville. 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Vous allez pouvoir découvrir des sports, vous allez pouvoir vous y essayer, et pourquoi pas aimer ça. Je n'ai jamais réussi, mais je n'en écoute pas les autres. Donc vraiment, les amis, ce soir, on se fait un blind test autour des chansons qui parlent de sport, parce que c'est important. Le sport, ici, est le fier partenaire donc de ce septembre bouge. Et pour jouer avec nous au blind test, qui est un genre de sport très chic, il y a Francis et Maxime. Bonsoir à tous les deux.
2: Bonsoir.
1: Je ne sais pas si vous êtes sportif. Je vais faire le tour, tiens, pour savoir. Francis, est-ce qu'on aime le sport ou pas?
2: Je vis sport.
1: C'est vrai?
2: Oui, j'adore le sport. Non, c'est pour de vrai. Que ce soit pratique ou à la télé, j'adore ça.
1: Ah, moi j'aime bien regarder le tennis. C'est bien. Ah. Non, je dis, j'aime bien faire des grosses siestes en regardant le tennis.
2: Ah. c'est pas pareil.

0: et boum, on tombe.
1: Direct, on tombe.
0: Et puis évidemment, on fait une grosse dédicace à celles et ceux qui ont tapé leur meilleure sieste cet été en regardant le Tour de France, qui est quand même l'événement parfait pour les grosses siestes. Là, Francis et Maxime, vous gagnez tous les deux le nouvel album de Bilal Hassani, donc Bonsoir Paris, un album de danse, voilà, et de fête. Et on est ravis de vous en offrir à chacun un exemplaire.
1: Merci beaucoup.
0: Ah bah avec joie, avec
1: merci beaucoup,
0: plaisir de vous gâter. Et donc, on va maintenant jouer avec des chansons qui parlent de sport, de discipline sportive, de bouger son corps. On va chercher à chaque fois à retrouver le nom de l'interprète de la chanson. Et à chaque bonne réponse, eh bien, il y a un point. Ça marche ?
1: Ça marche.
0: Bon, n'oubliez pas qu'à la fin, tout le monde gagne. Hein,
1: Francis.
0: Voilà. Mais oui, il va y arriver, Francis. Maxime aussi, vous êtes prêts ?
1: Francis.
0: Oui.
1: Allons,
0: et n'oubliez pas de me donner votre prénom avant de proposer votre réponse, car sinon je ne saurais pas lequel de vous deux a dégainé le premier. Maxime, Francis, c'est parti pour notre séance de sport quotidienne dans des cibelles. Allez, ça fait peut-être les abdos, le blind test.
1: Ah oui.
0: On y va. Première chanson qui parle d'un sport, dites-moi qui chante ça.

0: secondes. Le sport en question, c'est la course à pied.
1: Je courais sur la plage.
0: Maxime ?
2: Running Man.
0: Alors, c'est pas Running Man. Écoute la voix. Qui est-ce qui chante ça ? La chanson s'appelle Le Coureur.
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2: à régler.
0: Oui, c'est Jean-Jacques Goldman.
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0: Jean-Jacques Goldman et Le Coureur. Allez, on change de sport. Dites-moi.
2: La vérité n'était pas très connue, celle-là.
0: Elle, c'est pas sa plus connue, mais elle est très belle, en revanche. C'est vraiment toute très, très belle histoire d'un coureur, voilà, de sa découverte à ses grandes victoires. On continue. Allez, tous les deux, je vous le donne, oui.
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0: Et on embrasse évidemment toutes les paulettes qui nous écoutent ce soir. Et là, Francis et Maxime, vous êtes très forts, vous avez dégainé très très rapidement sur Yves Montand.
2: Yves Montand, faites attention à les bicyclettes à Paris aussi. Hein, des fois.
0: Oh là là, mais oui. Oui. Ah, c'est pour ça que moi, tu vois, je n'en fais jamais.
3: Si vous mettez cette chanson à des enfants, ils vont penser que c'est une pub, hein, je vous le dis.
0: Ah oui, c'est vrai. C'est vrai.
3: Voilà, c'est ça le problème.
0: Mais bon, là, comme on est entre vieux, attention, dernière chanson. Reste télévisuel des années 80. Maxime et Francis, je compte sur vous.
2: Je sais qui c'est.
0: Ah bon
2: maintenant.
0: Allez.
2: Véronique et Davina.
0: Ouais. C'est trop fort, bravo. Oui, c'est du mentalisme. Maxime, Francis, Véronique et Davina, ce toutou youtou, le générique de l'émission Gym Tonic. Bravo, messieurs.
3: Voilà, Francis.
0: Vous avez été parfaits. Je vous embrasse comme je vous aime et je vous envoie l'album de Bilal Hassani. On reste dans le thème avec un souvenir des années 90 cette fois. Il va y avoir du sport, c'est ce que nous disent les Silmarils.

0: mois de septembre avec l'opération Septembre Bouge et votre radio ici. Et à l'instant, avec les Silmarils, je pense qu'un peu de danse, en se souvenant comme on était jeune et frais dans les années 90, ça compte aussi pour Septembre Bouge, non?
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0: On est ensemble jusqu'à 20h, vous voyez que ça approche. Alors il nous reste évidemment un petit peu de temps pour la chanson anniversaire du jour. Il y a 61 ans, jour pour jour, le 2 septembre 1965, les Doors, groupe de rock californien absolument cultissime, le groupe de Jim Morrison, les Doors, donc le 2 septembre 65, enregistraient leurs 6 premières démos. C'était au Pacific Jazz Studio à Los Angeles. Et moins d'un an et demi plus tard, 489 jours plus tard exactement, j'ai compté parce que je suis une geek des Doors, ils sortaient leur premier album, premier carton, succès mondial. Dessus, il y avait cette petite dinguerie qu'on partage ensemble pour le plaisir. Les Doors sont dans Decibel, Break on Foot.

Tiens, on parlait du club des 27 tout à l'heure avec Bilal Hassani et j'ai oublié de parler de Jim Morrison qui lui aussi est mort à 27 ans à Paris. Hein, lui d'ailleurs, il est enterré au Père Lachaise. Si vous voulez aller lui rendre une petite visite, il y a toujours plein de petits cadeaux laissés par les fans sur sa tombe. C'est assez bouleversant. Les Doors, donc à l'instant pour l'anniversaire de leur tout premier enregistrement de démo il y a 61 ans. C'était

0: Break on through.
1: Et c'est terminé pour ce soir, Décibel. Merci pour cette bonne soirée passée ensemble. Merci à l'équipe de l'émission. Il y avait ce soir Kinan Lajeli, Iris Guitoni et Mélodie Chaïb. Merci à vous aussi d'avoir été là. Oui, parce que si vous n'êtes pas là, ça n'a aucun sens. Et retrouvez d'ici quelques secondes la nouvelle émission d'Éric Bastien. Il n'y a pas que Paris dans la vie. Son invité de ce soir, la délicieuse Séverine Ferrer. On l'adore. On est fan d'eux. Hein, bisous Séverine. Bisous à tous.
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0: Bonjour, bonjour à toutes, bonjour à tous, que je suis contente, heureuse même de vous retrouver chaque midi jusqu'à 13h sur votre radio ici. Je fais un coucou aussi très chaleureux, un gros bisou si j'ose, à toutes les locales de tout le réseau ici partout en France. Bienvenue dans votre nouveau rendez-vous. Ici on parle bon plan, vie quotidienne, arnaque à éviter, santé. Nous sommes là pour vous rendre service parce qu'on vous doit bien ça. C'est le titre de ce nouveau rendez-vous sur votre radio ici. Nous sommes ensemble jusqu'à 13h, je vous l'ai dit. Moi, je m'appelle Enora Malagré et voici la bande que j'aime plus que tout qui m'accompagne. J'en fais beaucoup aujourd'hui, non? Je suis de très bonne humeur. Qui m'accompagne tous les jours, tous les midis. Aude Razo, Madame Anti-Arnaque, bonjour.
2: Bonjour Aude. Enora, bonjour tout le monde.
0: Rayonnante aujourd'hui avec un t-shirt. On sent que vous êtes fan de foot.
2: T-shirt Zizou.
0: Oh,
2: 98.
0: Pourquoi? Parce qu'on va vous parler beaucoup sport aujourd'hui. Je vais vous le dire dans un instant. Gérald Kierzek, notre médecin. Bonjour Gérald.
3: Bonjour Enora, bonjour à toutes et à tous. Moi aussi j'aime le sport, même si j'ai pas mis la tenue.
0: Hein. Il a mis un gros velours. On va prendre aussi des petits conseils sur la vie du quotidien grâce à notre rayon soleil. Elsa Wolinski, bonjour,
4: bonjour
0: Elsa. Et le meilleur pour la fin, mon chouchou.
5: Oh, ouais. C'est mignon.
0: Oh, Valère Correa.
4: Moi aussi, je vais être votre chouchou un jour.
5: Salut Enora.
0: Bonjour Valère, qui est notre monsieur bon plan dans votre émission. On vous doit bien ça, je vous l'ai dit. Aujourd'hui, on va parler sport. Parce qu'on fait toutes et tous un peu des bonnes résolutions qu'on tiendra ou pas. Alors, on a des bons plans pour vous à vous distiller tout au long de cette émission parce que le sport, c'est la
6: santé.
0: Oui. Pardon, c'est très ringard. Vous voulez nous parler? Eh bien, appelez-nous, laissez-nous un vocal. C'est un numéro WhatsApp gratuit. C'est le 0810 055 056. On est là pour vous. On vous doit bien ça. Posez-nous vos questions. Comme l'a fait d'ailleurs aujourd'hui une auditrice, bon, Mélodie.
7: Je crois que j'ai fait une petite bêtise. J'ai reçu un mail me demandant de renouveler ma carte vitale. J'ai cliqué sur le lien et j'ai payé.
0: Oh là là, mais j'aurais pu faire tellement la même erreur. Ça, c'est une question pour vous, Aude.
2: C'est tout à fait pour moi. Qu'est-ce qu'on fait? On appelle sa banque et puis on va aussi changer de mot de passe par la même occasion.
0: Très bien, on y répondra dans quelques instants à notre auditrice. Et puis le meilleur pour la fin, tout au long de l'année. 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Il est midi 7 et on va ouvrir le bal avec vous, mon cher oui. Valère. On parle sport, je vous l'ai dit. On voudrait bien s'y remettre, on voudrait s'y mettre tout court. Comment fait-on? Qu'est-ce qu'on fait? Par où on s'y part? Comment on s'y prend? C'est vrai, voilà, je suis tellement émue, tellement je ne fais pas sport, je ne sais même pas comment avancer votre chronique. Excusez-moi, je ne sais pas.
5: Mais qu'est-ce que c'est le sport?
0: Qu'est-ce que c'est?
5: C'est vrai que ça fait partie des bonnes résolutions de rentrée, bien souvent. Alors s'y mettre ou s'y remettre, moi j'ai peut-être un premier conseil d'abord à vous donner, c'est ne vous lancez pas tête baissée pour au moins deux raisons. D'abord, ne pas gaspiller de l'argent, parce que quand on se lance tout de suite, allez, je vais m'abonner à la salle, c'est bon, je suis sûr que je vais y aller tout le temps, il y a des frais d'inscription, il y a des équipements à acheter, et puis finalement, on ne tient pas dans la durée, on a acheté, on a dépensé pour rien, ça c'est dommage, on va y revenir. Et puis, ne pas se faire mal, ça c'est quand même essentiel, n'est-ce pas? Et peut-être qu'on va commencer par ne pas se blesser.
0: Gérald Kierzek, le docteur de l'émission.
3: Oui, et ça peut faire peur aussi quand on dit le mot sport, qu'on n'en a jamais fait.
5: Exactement, et je pense, vous allez le confirmer peut-être, qu'il faut faire la différence entre s'y mettre et s'y remettre.
0: Quelle est la différence?
3: Ben oui, alors s'y mettre, c'est qu'on part de zéro en fait. On n'a jamais fait de sport, on n'a jamais fait l'activité. Et c'est en ce sens que je dis que ça peut faire peur, même le mot en lui-même, pour des gens complètement sédentaires, qui n'ont pas d'activité physique. La sédentarité, c'est on est dans son canapé, on est assis au bureau, on n'a pas d'activité physique particulière, les muscles sont au repos.
0: Et
3: puis
0: là,
3: il y a le sport,
0: aller,
3: ça paraît assez loin. Mais entre le sport et la sédentarité, il y a l'activité physique justement. Et je voudrais vraiment faire le distinguo. Et si on ne bouge pas du tout, le premier objectif, c'est peut-être déjà de se mettre à de l'activité physique, là, de s'y mettre. Et puis après, on pourra se mettre au sport, c'est-à-dire, c'est l'étape d'après, avec une activité organisée, en club ou pas, avec des instruments ou pas. Mais l'activité physique, d'abord, ça coûte rien, donc ça doit plaire à Valère, hein. C'est la marche, tout simplement, c'est prendre l'escalier plutôt que l'ascenseur, c'est faire du jardinage alors que j'en faisais pas. Vous voyez, c'est ces petites choses qui vont mettre le corps en mouvement.
0: Et si jamais vous bossez pas loin, il y a aller à pied.
3: Ouais, descendre
0: déjà.
3: Une station de bus, une station de métro quand il y a le métro,
0: voilà.
3: Ou pas prendre la voiture pour aller chercher le pain. Ben, on va prendre un petit peu plus de temps et on va marcher. C'est sortir son chien le matin. C'est tout ce qui va faire mettre en mouvement le corps et bouger le corps. Et puis quand on a déjà fait du sport, on peut s'y remettre. Et là, il y a une mémoire musculaire. C'est ça qui est intéressant.
0: Ah.
3: Le corps, il a pas tout oublié.
5: Mais à partir de quand on doit aller voir un médecin justement, faire une consultation pour s'assurer qu'on va pas se faire mal, parce que c'est un enjeu.
3: Vous voulez un âge magique ?
0: Oui.
3: Il y en a pas.
0: Des promesses.
3: Mais non, mais il n'y a pas d'âge magique en disant, alors oui, bien sûr, 35-40 ans, on se dit qu'avant 35-40 ans, si vous n'avez pas d'antécédents, pas de problème de santé, bah, vous pouvez vous remettre sans problème ou vous mettre au sport sans problème, progressivement, évidemment. Et après 35-40 ans, c'est bien de passer par la case médecin, il fera un petit check-up, il prendra la tension, on en parlera d'ailleurs du check-up. Et puis moi, à mon avis, il y a un examen qui est clé au-delà de 50 ans, si vous êtes sédentaire, vous ne bougez pas avant de vous remettre au sport, c'est le coroscanner. Ça, c'est un nouvel examen, un scanner des artères coronaires, un scanner du cœur qui montre l'état de vos artères. Vous savez, avant, vous vous êtes pédalé sur une bicyclette, qu'on appelait l'épreuve d'effort,
5: ça
3: pour vérifier la tolérance de votre cœur. Oui, mais là, c'est un examen, c'est un scanner. Vous n'avez pas besoin de pédaler et ça permet de voir l'état de vos artères coronaires. Et franchement, ça, c'est un examen, il faut y penser.
0: Donc, pas de culpabilité. Vous ne vous y êtes jamais mis, c'est pas grave, il n'y a pas d'âge pour commencer. Et puis, on fait un petit bilan quand même avant d'y aller. Dans un instant, on va surtout vous dire comment payer moins cher quand on veut se remettre ou se mettre au sport. Et ça, comptez sur Valère Coréard pour avoir des bons plans. On va parler aussi d'un partenariat Septembre Bouge avec vous, Aude Razzo. Beaucoup plus tard dans l'émission, Gérald Kierzek, notre médecin, l'a dit. Il vous dira aussi comment faire le fameux gros check-up santé de la rentrée. Ça, c'est aussi très important. Mais pour l'heure, nous allons écouter un peu de musique. Edwyn Collins, A Girl Like You. Je ne suis pas bilingue, ça s'entend. Sur votre radio, ici. Bienvenue dans On vous doit bien ça, votre nouveau rendez-vous.

0: Like You sur votre radio. Ici, bienvenue. Vous êtes au plein cœur de votre rendez-vous.
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0: 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J'aime bien marcher sur la voie des autres. Pardon. On est très heureux de vous retrouver tous les jours entre 12h et 13h sur votre radio. Ici, on vous doit bien ça. Vous l'avez compris, c'est votre nouveau rendez-vous. Je suis avec Audra Zo, notre médecin Gérald Kierzek, Elsa Wolinski et Valère Coréard. Nous étions en train de parler sport, les bonnes résolutions. Vous connaissez, à la rentrée, on a envie de faire du sport, on a envie de s'y mettre, de s'y remettre. Ça coûte quand même un peu de sous,
2: ouais,
0: cette affaire.
2: Vrai.
0: Alors, on fait comment pour ne pas trop en dépenser, Valère Coréard, monsieur Bonplan?
2: Peut-être on s'emballe pas dès le départ, c'est-à-dire on s'inscrit pas à la salle de sport immédiatement en s'engageant pendant un an.
3: Oui, genre moi par exemple.
2: Voilà.
0: Mais pas vous, vous êtes beaucoup dans l'engagement. Et
3: toujours,
0: là, voilà,
3: toujours. Mais surtout dans des salles où je vois sur les réseaux, je me dis, oh, je vais aller dans celle-là, oh, celle-là. Et puis pas du tout, c'est hyper loin de chez moi, donc j'y vais pas.
2: Faites une séance d'essai, ça vous permet déjà de voir un petit peu.
0: C'est très bien ça.
2: Vérifiez bien vos disponibilités aussi tout au long de l'année. Si c'est compliqué aujourd'hui, c'est impossible en novembre. Faut se dire ça parce que c'était pas mal, non? J'avais écrit ça.
0: Ouais. Alors là, une épitaphe.
2: Je sais pas ce que c'est. Profitez des forums des associations pour y voir clair. Et là, il va y avoir les forums des associations d'ici fin septembre avec toutes les offres des clubs, les aides municipales, etc. Et les aides, justement, regardez la commune, le département, la région, la CAF, hein, il faut creuser un peu, mais vous pouvez avoir des aides pour faire du sport. Et il y a d'ailleurs aussi le passeport et septembre bouge. Hein,
4: oui, c'est les deux vrais bons plans sport, là, effectivement, pour le mois de septembre. Alors, passe sport, c'est en deux mots, hein, je précise.
5: Ah oui, c'est pas votre passeport pour aller à l'étranger.
3: Mais qu'est-ce que c'est?
4: En fait, c'est les familles qui sont concernées vont recevoir un mail, ça va être là dans une dizaine de jours, quelque chose comme ça. 50 euros pour un enfant de 6 à 17 ans pour s'inscrire dans un club de sport, c'est quand même pas mal.
0: Oui.
4: Il y a des critères, notamment des critères de revenus pour y avoir droit. Donc, c'est vrai qu'il faut faire attention, il faut vérifier avant.
0: Et d'ailleurs, on a la chance de recevoir à 13h sur votre radio ici la ministre des Sports, Marina Ferrari, qui nous en touchera du coup deux mots.
4: Elle va nous expliquer ça, je pense en détail. Et puis, il y a Septembre Bouge, je vous l'avais dit, Valère, on est partenaire, notre radio ici, de cette opération. J'ai regardé, je suis allée voir sur le site, il y a 150 séances sur internet de yoga, de gym, de pilates, de fitness, de renforcement musculaire. C'est gratuit, tout le mois de septembre, avec des coachs certifiés. C'est en ligne, vous pouvez le faire chez vous.
0: C'est pas mal justement pour tester un sport, voir si on y adhère, puis s'inscrire à la salle de sport ou dans un cours collectif.
2: Exactement.
0: C'est pas mal ça, ça fait une
4: le portail, bonne entrée en matière. Je vous donne le nom du portail, vous allez regarder, c'est VitalFit.
0: VitalFit.
2: Bon, une fois que vous avez choisi l'activité sportive que vous souhaitez suivre tout au long de l'année, que ce soit foot, tennis, escrime, golf, ce que vous voulez, il y a la question des équipements. D'accord? Et ça, c'est important. Exactement. Donc, première chose, regardez du côté des rayons conditionnés. Par exemple, Décathlon en a un maintenant. Il y a une offre en ligne. D'ailleurs, j'ai vérifié ça tout à l'heure. Il y a aussi Intersport. C'est-à-dire, c'est des parties rayons d'occasion. Mais
5: reconditionnés.
2: Exactement. Donc, c'est clean, c'est propre, c'est remis en état si c'est nécessaire. Et les prix sont 30, 40, 50% moins chers. Vous avez aussi des plateformes spécialisées sur le matériel de sport d'occasion. Et je pense à Sported ou Campsider. Là, c'est plutôt sur tout ce qui est à l'extérieur. Mais c'est pareil, l'occasion, il y a un gisement qui est incroyable. Alors bien sûr, ensuite, vous avez les Vinted, le Bon Coin et j'en passe. Mais comme d'habitude, je vais le répéter un peu à l'envi toute l'année, toute la saison, si du moins je reste ici toute la saison, on ne sait jamais. c'est que l'occasion, c'est un beau gisement. Et puis, il y a les bourses au matériel sportif. Et ça, c'est un petit peu partout en France.
0: D'accord.
2: Vous avez des bourses qui sont organisées par les clubs, les communes. Tapez bourse au matériel sportif plus le nom de votre ville. Et il y a une chance peut-être sur 4 ou 5 que vous en ayez une près de chez vous. Et ça, c'est un bon plan. Et puis les vide-greniers, c'est encore la saison des vide-greniers.
0: Est-ce qu'on a envie d'avoir une vieille raquette qui a été utilisée pendant 50 ans avant nous?
2: C'est une très bonne remarque.
0: Avec un vieux maillage.
2: Non, pas une vieille raquette, vous avez raison. Mais une petite raquette d'occasion pour la petite de 3-4 ans qui va commencer.
0: Pour les enfants, ça c'est pas mal.
2: Exactement. L'équitation, ça coûte une fortune. Je crois que c'est le troisième sport pratiqué en France. Bon, ben voilà, c'est pareil. Comment on appelle ça, ce qu'on met sur la tête?
0: Une bombe.
2: Exactement.
0: Et un poney d'occasion.
2: Ça va. Voilà. Et un poney d'occasion.
0: Et un poney d'occasion sur le Bon Coin. Oui, Gérald.
5: Il faut pas trop lésiner sur les chaussures, parce que les chaussures c'est hyper important. Je pense aux gens qui vont se remettre au jogging, etc. Prendre des chaussures usagées, justement, ça peut poser problème. Il y a des chaussures maintenant pas chères, des grandes chaînes de magasins qui font des très bonnes chaussures qui vont maintenir le pied et surtout qui vont avoir une semelle adaptée. On n'est pas tous pareils. Quand on a un pied qui va plutôt à l'intérieur ou à l'extérieur, il faut une chaussure chaussure qui compense. Soyons... Si elle est d'occasion, malheureusement, l'amorti est moins bon et elle n'est pas forcément
1: soyons
5: adaptée.
1: Soyons sérieux sur les chaussures. Vous êtes sportif, je le sens, Valère Coréard, monsieur Bonplan.
2: Ouais, j'aime bien le sport, c'est vrai.
1: Ouais, qu'est-ce que vous faites comme sport?
2: Du tennis.
1: Oh là là, c'est si chic.
2: Très longtemps.
1: On parlera peut-être du padel tout à l'heure. Je ne veux plus en entendre parler, sachez-le.
4: Ah non.
1: J'ai l'impression que toute la France fait du padel. Ça m'agace.
2: Ça, c'est ceux qui savent pas bien jouer au tennis.
1: Et voilà.
5: Tout de suite, non, mais tout de suite, bien sûr. Mais le padel, il faut expliquer ce que c'est. Ça se joue à quatre et c'est avec une raquette plus grosse, déjà, une petite raquette.
1: Ouais.
5: Et puis on tape et on peut taper sur les murs.
1: Laissez-nous tranquilles. Nous, avec Aude, on fait du foot.
4: On fait du foot, c'est très bien le foot.
1: Oui, c'est très bien. Ça, c'est un vrai sport.
4: Voilà.
1: Allez, dans un instant, on va continuer à vous parler sport. On vous parlera check-up santé. Il y a Elsa Wolinski aussi qui vous dira qu'il y en a un petit peu marre de cette injonction aussi à faire du sport. Et en plus, en particulier après 50 ans. Mais pour l'heure, nous écoutons Marine, une participante de la Star Academy qui nous chante Escroc. Tiens, c'est pour vous ça, Audrazo,
4: oh
1: Madame Antier, escroquerie, Diamantier Arnaque.

0: douce voix de Marine sur votre radio ici, Escroc, dans On vous doit bien ça.
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0: 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Il est midi 24 sur votre radio ici, on est en plein cœur de votre nouveau rendez-vous quotidien sur votre radio ici. On parle sport aujourd'hui, on parle bon plan, comment payer moins cher nos abonnements, comment s'y mettre ou s'y remettre. On parlera de check-up santé avec notre médecin Gérald Kierzek. Et puis cette injonction aussi à faire du sport, oh là là, on va essayer de déculpabiliser un petit peu hein, sur votre antenne, sur votre radio ici. Et puis vous êtes très très nombreuses et nombreux à réagir au 0855 056, c'est notre numéro WhatsApp, c'est gratuit, je le rappelle. Et il y a Cécile qui nous a écrit un texto, parce que vous pouvez écrire des textos, envoyer des messages vocaux, nous appeler. Elle nous demande, elle vous demande, docteur Kierzek, à partir de quel âge on met les enfants au sport? Très bonne question, merci Cécile.
2: Il y a pas d'âge unique, mais globalement, avant 5 ans, c'est pas tellement du sport, c'est de l'activité physique. L'activité physique libre, finalement, c'est de l'éveil corporel, donc c'est bouger. Les recommandations, d'ailleurs, c'est avant 5 ans, il faut 3 heures d'activité physique par jour pour les bouts de chou de moins de 5 ans.
0: C'est beaucoup.
2: Donc c'est important de les faire bouger, et ça veut dire...
3: Ils se débrouillent tout seuls, en général. Hein,
0: pour faire ça. Les vôtres, Valère Coréa.
2: Non, mais ça veut dire que les écrans, par exemple, bah, c'est pas une activité physique, vous voyez. Enfin, alors, je ferme la parenthèse.
0: Non, non, et c'est une parenthèse importante, ça sera l'objet d'une grande émission qu'on fera, hein, parce que ça, ça concerne quand même beaucoup de gens, enfants et adultes.
2: Donc, il faut qu'ils bougent. Dès la marche, ils vont bouger. Souvent, ils vont bouger tout seuls. Il faut faire attention, bien sûr, les surveiller, comme le lait sur le feu, etc. Il y a les baby sports qui existent, le baby judo, le baby foot, ça existe. C'est à partir de 2-3 ans.
0: Mais le baby foot, c'est pas le petit truc au PMU. On prend son enfant, on le met dedans.
2: Non, mais ce sont des activités qui sont un peu structurées, qui peuvent permettre déjà d'être un peu en équipe. Et les sports structurés dans un club, c'est au-delà de 6 ans, quoi. Avant.
0: On continue de parler sport sur votre radio ici. On accueille un auditeur qui est un grand sportif, on peut le dire. Bienvenue à vous, cher Sébastien. Bonjour.
4: Bonjour Enora, bonjour Aude, bonjour Valère, bonjour Gérald, et j'espère que je n'oublie personne.
0: Non, Aude,
5: si, moi,
0: la pauvre.
4: Ah, ben voilà.
3: Bonjour Sébastien.
4: Il n'y a pas d'exemple à suivre.
0: Merci de nous écouter, cher Sébastien. Vous habitez dans le Cantal, c'est ça, je crois?
4: Oui. C'est exact, oui.
0: Eh bien, nous saluons de tout notre cœur ici Besançon qui font un travail formidable. Alors vous, vous êtes un grand sportif. Racontez-nous tout ça.
4: Bah, disons que j'aime beaucoup le sport sous toutes ses formes, téléspectateur, spectateur et acteur.
0: Oui.
4: J'ai toujours pratiqué beaucoup de sports différents en essayant de faire en sorte que ça ne vienne pas non plus trop phagocyter la vie de famille. Donc je pense que de ce côté-là, j'ai trouvé un bon équilibre.
0: Ah bah attendez, je dis que vous avez fait l'ascension du Mont Blanc et du Kilimandjaro. Mais attendez, c'est complètement fou. Non mais attendez.
4: Ouais, j'ai 12 Mont Blanc à mon actif, un Kilimandjaro.
0: Oh là là.
2: Moi aussi, mais c'est la crème dessert.
4: Non mais, c'est un sport aussi, hein.
0: Oui, c'est une sorte de sport. Non mais attendez, c'est très impressionnant.
4: Je me suis amusé à faire le tour du Mont Blanc en courant avant que ça devienne une course internationale. Et à l'époque où c'était très mal vu, je me faisais copieusement engueuler par les gardiens de refuge qui me disaient la montagne, c'est pas un terrain de jeu, etc.
0: Bon, en tout cas, vous êtes un très très grand sportif. Pardonnez-moi de vous couper. Je vois 5-6 heures par semaine. Alors, quelle est la question que vous voulez nous poser, cher Sébastien?
4: Ben, je voulais demander au docteur Kierzek, bien qu'il ne soit pas ni cardiologue, ni psychologue, ni
3: nutritionniste. C'est bien de le rappeler.
4: Mais
2: les urgentistes ont fait un peu tout. Hein.
4: Attendez, docteur, vous êtes bien plus que ça, puisque vous êtes l'oreille de vos patients et puis vous devez être polyvalent. Moi, il y avait deux questions, si j'ai le temps de les poser les deux.
0: Ouais,
4: la
0: rapidement.
4: Première, c'est que j'ai eu besoin très tôt de pratiquer le sport de manière très intensive. Comme vous disiez, avec des ultra-trails qui n'existaient pas, je m'amusais à auto-organiser des randos de plus de 100 km en moins de 24 heures. Mon record est de 140, c'est rien d'extraordinaire parce qu'il se fait beaucoup mieux maintenant. Et je voulais savoir, selon vous, docteur, ce qui poussait certaines personnes comme moi à vraiment se dépasser jusqu'à parfois l'épuisement pour atteindre la plénitude, pour atteindre ce besoin de bien-être à la fois physique.
0: Là, mon cher Sébastien, on est quasiment sur de l'ordre de l'addiction, là.
2: Exactement,
0: si je peux me permettre, docteur.
2: C'est une addiction, c'est-à-dire quand on fait du sport, il y a un état de bien-être, c'est ce qu'on appelle les endorphines, on sécrète une espèce de morphine naturelle, et en fait, le cerveau va s'y habituer, va prendre plaisir, va avoir cette récompense-là, et donc on tombe dans une addiction au sport, et il ne faut pas tomber dans cette addiction au sport, il faut trouver le moment de plaisir, mais sans être dans la bigorexie, c'est le nom un peu savant de l'addiction au sport, où on a besoin de sa dose tous les jours. Et moi, je dis très souvent, le sport, c'est bien. L'activité physique, déjà, c'est déjà bien de bouger, mais 2-3 fois par semaine, il faut que le corps se repose aussi.
0: Bah voilà, merci beaucoup. En tout cas, cher Sébastien, faites comme lui, hein, faites comme nos chers auditeurs. Appelez-nous 0810 055 056. Vous avez un problème ? On a quelques réponses. On va passer à notre jeu. Tout au long de l'année, je booste votre pouvoir d'achat. On vous doit bien ça sur votre radio. 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Et vu que c'est la rentrée, pour vous alléger un peu, il y aura 2 gagnants par jour. Mais là, nous recevons la première gagnante. Elle s'appelle Angèle. Bonjour Angèle.
5: Bonjour Enora.
0: Comment allez-vous, chère Angèle ?
5: Ben, je vais bien, merci. Je me suis cassé le pied, alors je suis au courant, donc le sport, pour le moment, c'est un petit peu en stand-by.
0: Bon, nous vous souhaitons un prompt rétablissement. Voilà. On espère surtout que vous ne souffrez pas trop, Angèle. Vous appelez d'Antibes, crois, dans la région des Alpes-Maritimes.
5: Oui,
0: très belle région. Donc vous nous écoutez évidemment sur Ici Azur, à qui on fait un petit coucou.
5: Exactement.
0: Vous êtes conseillère
5: en voiture et à la maison.
0: C'est exactement là où il faut nous écouter. On est très très contents, en tout cas, de vous les donner, ces 200 €.
5: Bravo. Merci beaucoup. Merci, je suis ravie pour la rentrée des classes.
0: Bah oui, ça aide un peu quand même. Ça aide un peu. Faites comme Angèle. 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Dans un instant, on revient avec plein de bons conseils à vous prodiguer. Un check-up santé, pas d'injonction au sport, pas de pression. Mais tout de suite, les infos de votre région sur ici.

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1: Il est 12h33 sur votre radio. Ici, bienvenue dans votre nouveau rendez-vous. Ça s'appelle On vous doit bien ça. Ici, on vous parle bon plan, vie quotidienne, arnaque à éviter, santé, avec notamment notre docteur Kirzek qui parlera du gros check-up de rentrée qu'on devrait faire, en tout cas, je crois. Bienvenue à vous. Nous sommes ensemble jusqu'à 13h. Je suis Enora Malagré. Il y a aussi Audrazo avec nous, Elsa Wolinski, qui nous parlera de l'injonction à faire du sport, surtout quand on est une femme après 50 ans. C'est pénible tout ça. Et puis mon chouchou, Valère Correa, monsieur, bon plan. Et puis pour l'heure, on va répondre à un vocal d'un auditeur. Il nous a appelé, ou elle nous a appelé au 0810 055 056.
3: Bonjour l'équipe, je crois que j'ai fait une petite bêtise. J'ai reçu un mail me demandant de renouveler ma carte vitale. J'ai cliqué sur lien et j'ai payé. Malheureusement, je ne sais pas trop quoi faire. Est-ce que vous auriez une solution ou des choses à pouvoir me conseiller? Parce que je crois que j'ai fait une grosse bêtise en faisant ça. Merci beaucoup.
1: Mais merci à vous, surtout, chère Mélodie, de nous alerter, parce que je crois que nous, avec Elsa Wolinski, on aurait pu tomber dans le panneau. Donc, faites comme notre auditrice, hein, alertez-nous, 0810 055 056, et puis réagissez évidemment en direct. On est ensemble jusqu'à 13h. Audrazo, Madame Montiarnac, c'est complètement pour vous. On vous écoute avec attention.
4: Alors, déjà, sur le côté bêtise, je précise que beaucoup l'ont faite, cette bêtise.
1: Parce qu'on
4: parlait
1: de
4: déculpabiliser. On parlait de déculpabiliser tout à l'heure sur le sport, on peut déculpabiliser aussi sur les arnaques. J'ai pas mal d'auditeurs qui m'écrivent, qui me disent, oh là là, j'ai tellement honte, je suis stupide, j'ai cliqué, mais quel imbécile, etc. Non. Franchement, il y a plein de gens qui font les mêmes bêtises que vous, c'est juste qu'eux, ils n'en parlent pas.
1: C'est ça, la grosse différence. Merci à notre courageuse auditrice.
4: Voilà, effectivement, c'est bien d'en parler. Bon, déjà, petite mise au point avant de parler solution, une carte vitale, ça ne se renouvelle pas. La petite carte que vous avez dans le portefeuille, la petite carte verte, elle est valable. Il n'y a pas besoin de la renouveler jamais. Donc, si vous recevez un mail qui vous dit, il faut renouveler votre carte vitale, c'est une arnaque.
5: Mais moi, je vous assure que je pensais qu'il fallait la renouveler.
4: Mais non, mais vous avez déjà renouvelé une carte vitale.
5: Non, mais j'ai l'impression.
1: Je me dis, quand on la perd.
4: Mais oui, ah oui, mais là, vous faites une demande.
1: Ah oui,
5: voilà, mais on la renouvelle pas.
4: Mais si vous recevez un mail non sollicité sur il faut renouveler votre carte vitale.
1: Docteur Kirzek.
6: Par contre, elle se met à jour à la pharmacie, à la guichet sécu, à l'hôpital. Il y a des petites bornes pour la mettre à jour.
1: C'est nous qui faisons la démarche.
4: Pas sur Internet, attention. Et donc, évidemment, le point important, c'est de ne pas payer, évidemment. Donc, sur les solution.
1: Oui.
4: Première chose à faire, si on a cliqué et qu'on a payé, on appelle la banque tout de suite, là, maintenant, avant de nous appeler nous. Hein, parce que c'est quand même très, très urgent. Parce que ça veut dire que certes, vous avez payé peut-être 1 euro pour soi-disant renouveler votre carte vitale, mais vous avez surtout donné votre carte bleue
1: à quelqu'un
4: qui est très malhonnête. Donc on appelle la banque tout de suite pour savoir quelle marche à suivre. Deuxième chose, rapidement, souvent, il y a la deuxième bêtise qui va avec, c'est que vous avez donné des fois vos identifiants sécu, vous avez donné votre mot de passe, etc. Donc, on va sur son espace de la sécu, Amélie, hein, vous connaissez, et puis on change le mot de passe pour être sûr.
1: Très bien, merci Audrazo, notre madame Antiarnac. Ça, vraiment, c'est très utile. On va écouter, pardon, j'adore Stéphane Escher, excusez-moi. Pas d'amis comme toi, Elsa Wolinski. Parce qu'on va l'écouter dans un instant, elle nous parlera des injonctions au sport après 50 ans.

0: pas d'amis comme toi, Stéphane Echer sur votre radio, ici. 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
0: On vous doit bien ça, c'est votre nouveau rendez-vous tous les midis entre midi et 13h sur votre radio. Ici, nous sommes au cœur d'une grande émission autour du sport. Et on va parler avec vous, ma chère Elsa Wolinski, de cette injonction qu'on a à faire forcément du sport après 50 ans.
2: Oui,
0: comment on le vit tout ça, ma Elsa?
2: Mais oui, moi j'ai un petit coup de gueule ce matin à pousser, parce que quand même, depuis quelques années, je vois apparaître, surtout sur les réseaux sociaux, une nouvelle injonction faite aux femmes, et bizarrement, beaucoup moins aux hommes. Mm-hmm. Oui, Valère.
3: J'écoute
2: oui,
3: un peu.
2: Effectivement, il faut absolument faire du sport et de plus en plus tôt. Maintenant, je vois même des femmes de 35 ans s'y mettre, ce qui est très bien évidemment, mais qui ont en même temps une espèce de panique anticipée, ce qu'elles ne devraient pas évidemment ressentir. Parce qu'il faudrait être dynamique, tonique, mince évidemment si possible, surtout musclé. Alors évidemment, je comprends, le sport c'est très bon pour le corps, pour la tête, ça aide à vieillir, être en meilleure santé bien sûr, mais ce qui m'agace, c'est que même c'est qu'il y a quand même quelque chose, j'en bafouille d'ailleurs tellement ça m'agace, c'est que c'est bon pour nous, mais que c'est pas la peine de nous culpabiliser en permanence.
0: Tellement d'accord.
2: Évidemment, il faut en faire, mais il faut pas que ça soit une nouvelle contrainte. À partir de 40 ans, on vous explique qu'on perd du muscle et que, évidemment, à la ménopause, avec la baisse des œstrogènes, on perd aussi plus facilement en densité osseuse, Gérald. Donc il faut faire de la musculation. Très bien, on fait de la musculation. Ensuite, on vous dit qu'on va perdre que vous l'avez dit tout à l'heure d'ailleurs, Gérald, qu'on perd
3: la souplesse articulaire.
2: Évidemment, on perd la souplesse. Alors là, on vous dit qu'il faut faire du yoga pour l'équilibre, la posture. Évidemment, pour se détendre aussi. Très bien, donc musculation, yoga. Ensuite, on vous dit pour le pilates, pour les muscles profonds, le dos, le périnée, les abdos, on en a musculation, yoga, pilates. Maintenant, on se dit, bon, on est tranquille. Pas du tout, maintenant,
0: ruiné,
2: c'est la mode du lagri. Est-ce que vous savez
0: quoi
2: le lagri?
0: C'est quoi?
2: Alors, ça ressemble un peu au pilates, mais c'est sur une machine avec des ressorts, sauf que c'est beaucoup, beaucoup, beaucoup plus dur. Et moi, j'ai eu l'impression de voir ma vie défiler.
0: Je vous le dis.
2: Alors moi, ce que j'avais envie de vous dire ce matin, c'est très bien de faire du sport. Évidemment, c'est bien pour la tête, pour la santé. Mais ne vous culpabilisez pas. Vous avez aussi le droit d'avoir la flemme.
0: Ouais.
2: N'est-ce pas, Gérald? On a le droit d'avoir la flemme.
0: Ah, bravo, bravo.
3: Non, mais vous avez totalement raison. Alors, au-delà du sport, parce que sport, ça fait athlète et ça fait un peu
2: mais
3: inaccessible.
2: Oui, c'est
3: vraiment l'activité physique. C'est de bouger. Il n'y a rien de plus puissant que l'activité physique pour ralentir le vieillissement, pour se sentir mieux dans sa tête, dans son corps. Donc l'activité physique, bouger, c'est important. Mais il y a une autre chose qui est capitale, c'est le plaisir. Et quand vous décrivez l'instrument, on a l'impression que c'est de la torture,
2: oui,
3: etc. Il faut trouver du plaisir. Il faut trouver du plaisir pour d'abord avoir de la régularité, Valère en parlait, pour tenir sur le long terme. Et puis, on peut le faire aussi avec des copains, des copines.
0: Et
3: ça apporte du plaisir
0: aussi. Trouver quelque chose qui
3: vous
0: ressemble.
3: L'idée, c'est pas de la torture, vraiment.
0: Trouver quelque chose de joyeux, vous avez envie
3: Exactement.
0: D'y aller le matin ou le soir ou au boulot entre midi et deux. Moi, j'aime bien faire de la danse. J'ai l'impression d'être Beyoncé, du coup, alors
2: moi
0: que
2: aussi,
0: pas du
2: faire
0: tout.
2: La danse.
0: Mais c'est chouette.
3: Et alors moi, j'aime pas du tout la danse, donc ça, c'est autre chose. Ça...
0: Non, mais cette injonction au sport, c'est aussi le cachet des hommes, Valère. Alors, vous faites beaucoup plus jeune, mais on peut le dire. Vous venez d'avoir 50 ans.
4: Ouais, mais
0: joyeux-vous.
4: C'est...
0: Vous l'avez aussi un peu, j'imagine.
4: Mais j'étais en train de me dire, alors on l'a en tant qu'homme, mais je me disais, finalement, il vaut mieux ce type d'injonction qu'une autre. Alors oui, c'est un peu pénible parce que j'entends tout ce que Elsa vient de dire, mais je trouve que cette injonction elle est mieux qu'à d'autres époques où il y avait d'autres types d'injonctions. Par exemple, il fallait savoir pas dormir pendant 3 jours, faire des fêtes incroyables, où on nous disait il faut savoir s'amuser comme ci comme ça. C'est vrai que le sport touche beaucoup les jeunes d'ailleurs, et je me demande si c'est pas un moindre mal.
0: Oui, c'est sûr que c'est mieux, mais enfin, il faut que ça soit, comme dit Elsa, dans le plaisir. Vraiment. Et Gérald, alors, cette histoire de ménopause, pardon, je m'arrête un peu de ce qu'on... Non, mais ça m'interpelle. Quel type de sport on peut faire quand on a une ménopause qui débarque dans notre vie? On fera évidemment une grande émission sur la ménopause.
3: Ménopause ou pas ménopause, quand on vieillit, il faut qu'on se mette à bouger, ça c'est clair.
0: Ouais.
3: On va marcher, on va faire des activités qui nous apportent du plaisir, on va faire du jardinage, on va faire... Mais ça paraît bête, mais du ménage, ça fait bouger les muscles par rapport à une activité qui est sédentaire. Et puis après, il n'y a pas de sport indiqué ou contre-indiqué à la ménopause. Alors évidemment, si vous commencez à avoir des problèmes articulaires, il y a des sports qu'il va falloir éviter. Le jogging, parce que c'est des sports à impact, donc ça va taper, ça fait mal au dos.
0: Mm-hmm.
3: Mais je disais en début d'émission, il y a 3 composantes importantes. Il faut faire travailler le cœur, il faut faire travailler les muscles, il faut se muscler, parce qu'on perd du muscle à la ménopause ou à l'andropause d'ailleurs. Et il faut jouer sur la souplesse articulaire. Et en fait, il faut trouver soit une activité qui qui combine les trois, soit plusieurs activités qui vont nous faire travailler ces trois choses.
2: C'est mais pas marcher, si simple.
3: Elsa, vous êtes venue comment aujourd'hui?
2: Je suis venue en métro. J'ai marché.
3: Mais vous, oui, mais en métro, vous avez marché. Ouais. Vous, si vous avez pris les escaliers et pas l'escalator, vous avez marché.
2: Non, je prends l'escalier.
3: Je sais que vous venez en vélo, qu'Enora vient en vélo. Si
0: oui,
3: le vélo,
0: alors,
3: c'est de l'activité physique.
0: Bon, moi, je vais pas vous mentir, c'est un vélo électrique. Donc,
3: bon. Oui, mais le vélo électrique.
0: C'est ça, déjà ça.
3: Mais oui, c'est déjà ça, parce que ça travaille la coordination, ça travaille l'équilibre. C'est toujours mieux que de prendre la voiture, par
0: alors,
3: exemple.
0: Alors, on va continuer à parler santé sur notre antenne, hein, sur votre radio ici, où Gérald Kirzek, notre docteur, nous parlera gros check-up de rentrée. Pour le moment, une petite pause. Breakfast in America, super trempe sur votre radio ici dans On vous doit bien ça.

0: Tramp, Breakfast in America sur votre radio ici.
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0: Midi 47, c'est votre nouveau rendez-vous quotidien. On vous doit bien ça sur votre radio. Ici, on a beaucoup, beaucoup parlé sport, mais ça a beaucoup, beaucoup réagi au 0810 055 056. On accueillera d'ailleurs un auditeur dans quelques instants. Mais pour l'heure, le docteur Gérald Kirzek va nous parler du fameux gros check-up de rentrée. Check-up santé, j'entends. Il faut le faire. Comment on le fait? Qu'est-ce qu'on y met dedans, monsieur?
3: Bah, il est gros, il est petit, il est inexistant pour beaucoup, hein, parce que...
0: J'en ai jamais fait, je vous dis la vérité.
3: Qui a fait un check-up, un contrôle technique?
0: Ah bah Valère Correa, évidemment.
4: Tous les 6 mois, j'étais en train de me dire, j'en ai un énorme affaire.
3: Mais parce que t'es hypochondriaque.
4: Bah, non, j'ai peur.
3: Bah oui, c'est pas vrai.
0: Ouais.
3: Non, mais
0: ouais.
3: Sa voiture, en fait, il y a un contrôle technique tous les 2 ans. Bah, c'est la même idée, en fait, avec le check-up. C'est de pouvoir, et alors, c'est à la rentrée, parce que c'est bien, on redémarre, on a passé l'été, il y a peut-être eu des petites choses qui allaient pas bien, on s'est remis à l'activité physique, justement, ou au sport, on a vu, une petite douleur, on s'est dit, bah, tiens, le moment de la rentrée, c'est le bon moment pour faire son check-up. Avec qui on le fait, où on le fait, le premier interlocuteur, la première personne, c'est le médecin traitant. Allez voir votre médecin traitant. Pareil pour les enfants, hein, parce que le check-up, c'est, de 7 mois, même avant, jusqu'à 77 ans et même après. C'est d'aller voir son médecin traitant, d'aller voir le pédiatre pour les enfants ou le médecin généraliste pour les adultes. Qu'est-ce qu'il va faire? Il va déjà vous interroger. La médecine, c'est discuter sur vos habitudes de vie. Alors, vous continuez à fumer, j'espère que vous avez arrêté. On va pouvoir cette année se mettre dans le sevrage tabagique. Il va contrôler votre poids, contrôler votre taille, contrôler votre tension artérielle, mettre un coup de stéthoscope pour vous ausculter, vous examiner. Et c'est ça qui est déjà la première étape du check-up. C'est la consultation et l'examen. Ensuite, il va faire le point sur les vaccins. Donc ça, c'est capital aussi, les vaccins, parce que les enfants, on y pense, hein, les vaccinations obligatoires, il y a les entrées à la crèche, puis à l'école, donc là, c'est contrôlé. Mais quand on a passé 18 ans, il n'y a plus aucun contrôle. Votre carnet de santé, je vous mets au défi, et nos auditeurs et auditrices aussi, je pense que vous n'avez plus votre carnet de santé.
0: Ouais.
3: Donc les vaccins tétanos, diphtérie, poliomyélite, qui sont des vaccins obligatoires, il y a des rappels à 25 ans, à 45 ans, à 65 ans.
0: Bon, je les ai tous loupés.
5: Mais 25 ans, je l'ai pas fait.
3: Eh oui, et pour les plus de 65 ans, c'est tous les 10 ans, parce qu'on a un système immunitaire qui est moins solide, qui vieillit. Voilà. Donc, c'est l'occasion aussi, la consultation chez le médecin traitant, de faire le point sur ces vaccins.
0: Pardon,
3: ça fait partie du check-up.
0: Le vaccin contre la grippe, ça fait partie du check-up, ou pas du tout?
3: Ça fait
0: c'est
3: partie
0: pas obligatoire,
3: des vaccins, mais pas des vaccins obligatoires, mais des vaccins recommandés. Et c'est là où ça va varier en fonction de votre âge, en fonction de vos habitudes de vie, vos habitudes professionnelles. Il y a le zona pour les plus de 65 ans. Si vous êtes à risque en situation d'obésité, par exemple, ou avec une maladie chronique, on va vous recommander effectivement la grippe. La campagne grippale, vaccination antigrippale va démarrer en octobre. On a la chance d'avoir un vaccin qui est pris en charge pour les plus fragiles, les femmes enceintes, les plus de 65 ans et les personnes qui sont en situation d'obésité ou qui ont une maladie chronique. On en reparlera largement. Mais ce sont des vaccins, j'allais dire, sur mesure. Un check-up, l'idée, c'est de l'adapter. Il y a des choses qui vont être faites à tout le monde. Et puis après, on va personnaliser. Pareil, si je dépiste une petite hypertension artérielle, il y a peut-être des examens complémentaires, on va vous prescrire une prise de sang, etc. Et donc ça, c'est important de le faire en fonction de votre état, de vos antécédents, d'accord, de votre âge.
0: Valère,
4: est-ce que
0: Correa,
4: ça coûte cher tout ça? Parce que je me dis, dis donc, entre les vaccins, les prises de sang, le rendez-vous chez le médecin et j'en passe...
3: On a la chance d'être dans un pays qui s'appelle la France, il y a la sécurité sociale, votre consultation chez le médecin généraliste, elle est remboursée, il y a des examens complémentaires, c'est remboursé, les vaccins aussi sont pris en charge, de même que, et c'est le troisième pied du trépied, c'est le dépistage, les dépistages. En fonction, vous êtes une femme de plus de 50 ans, c'est la mammographie tous les 2 ans. Vous êtes un homme ou une femme.
0: Ça,
3: Ben oui, les dépistages. Et le check-up, c'est l'occasion avec le médecin, tout ça lors de la consultation à 30 € qui sera remboursée, de vous proposer, de vous orienter vers des dépistages systématiques, là aussi, qui sont pris en charge et qui sont gratuits. Mammographie, cancer du col de l'utérus.

0: L'oublier, ça fait partie, du check-up.
1: Il me regarde en disant ça parce que je ne vais pas vous mentir, je ne vois plus grand-chose. Merci beaucoup, Gérald Kerzek. C'est très important. Vous avez vu, on prend aussi soin de votre santé dans On vous doit bien ça, votre nouveau rendez-vous quotidien. Il nous reste quelques minutes ensemble et dans un instant, on accueillera un auditeur qui a une question à nous poser. Faites comme lui, 0810 055 056.
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1: 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Revoici sur les ondes de votre radio, ici dans On vous doit bien ça. On a parlé largement sport aujourd'hui, check-up, santé, injonction à faire du sport. Et on a une question d'un auditeur qui nous a appelé au 0810 055 056. Bonjour.
3: Bonjour à toute l'équipe.
1: Bonjour. Bonjour. Quelle jolie voix. Comment vous appelez-vous, cher monsieur ?
3: Bruno.
1: Ben bonjour Bruno, bienvenue.
3: Voilà, merci. Alors moi j'ai pas une question, j'ai juste un par rapport au sport.
1: Ouais.
3: J'ai eu la chance il y a quelques temps parce que bon je suis un peu je vais pas détailler ma vie. dans un camping j'ai rencontré quelqu'un.
1: Ouais.
3: Et en fait cette personne ne fait jamais de sport en salle.
1: Bon.
3: En fait lui il fait du sport avec son corps.
1: Mais
3: c'est-à-dire que il fait beaucoup de marches.
1: Oui.
3: Alors il fait de la marche toujours avant de manger. Jamais après manger.
1: D'accord.
3: Parce qu'en fait, on brûle les graisses du repas d'avant.
1: C'est vrai ça, monsieur le docteur ? On va demander
4: quand même
1: au docteur.
4: Oui, c'est vrai,
1: c'est vrai que c'est mieux de le faire avant qu'après. Je pensais qu'il fallait marcher après pour digérer, moi.
4: Alors, c'est ce qu'on appelle la marche digestive, mais c'est d'autres activités, notamment la musculation au poids du corps, c'est bien de le faire avant, effectivement. Faire du sport à jeun, ça pose pas de problème.
1: Et alors, excusez-moi, Bruno, il fait quoi d'autre, ce monsieur ?
3: Alors, il fait, par exemple, tout ce qui peut être... par exemple, vous prenez un banc.
1: Oui.
3: Vous mettez vos deux bras sur le banc, vous allongez vos jambes et en fait vous descendez, vous remontez,
1: et
3: vous descendez,
1: oui.
3: Vous remontez
4: des
3: et
4: pompes,
3: vous faites
4: quoi.
3: Deux, trois séries de 13 flexions. Oui. Vous faites 1 minute 30 de repos entre chaque séance. Vous faites des pompes, c'est la même chose. Vous faites des tractions, c'est la même chose. Toujours avoir 1 minute 30 de repos entre chaque série de 10 ou 12 suivant si on est capable de le faire. Bien
1: c'est
3: sûr.
1: Très très chouette ça, c'est vraiment d'utiliser tout ce qu'il y a dans votre environnement pour faire du sport. D'ailleurs je pense à Nordine Attab qui va rejoindre l'équipe, hein. On en parlera vendredi avec lui qui est un grand coach sportif et qui nous conseille surtout voilà de prendre un banc. Il y a beaucoup aussi maintenant d'agrès je dirais dans les parcs, hein, partout,
5: bien sûr,
1: dans
5: oui.
1: les petites
4: et ça coûte
1: grandes
4: rien.
1: Villes. Et là pour le coup Valère Correa, oui. votre monsieur Bonplan sera ravi, ça coûte zéro.
6: La calisthénie c'est très à la mode, c'est-à-dire faire du corps avec son propre poids. La calisthénie, non, mais c'est le fait de faire du sport avec son propre corps, sans ustensiles, sans équipement, quoi. Et c'est super, c'est des pompes, c'est des burpees, c'est des squats. Je vous montrerai à l'occasion.
5: Les burpees, c'est horrible.
1: C'est génial, les burpees. Déjà, le mot me donne pas
6: vous
1: du tout envie d'y aller.
6: Vous faites une pompe, et puis vous rejetez vos jambes près de vos mains, et puis vous vous levez, vous sautez.
1: Très bien. Écoutez, ça sera sans moi.
5: On vous regardera.
6: Je vais en faire.
1: Je préfère aller déjeuner, là. On va, en tout cas, merci beaucoup à vous, Bruno. Faites comme lui, appelez-nous au 0810 055 056. C'est le moment de donner un petit 200 €, dis donc, à dépenser dans une grande enseigne pour vous aider pour la rentrée. On le fait deux fois dans l'émission. Voilà, ça fait 400 € en tout parce que je sais compter, figurez-vous. C'est notre petite embellie de la rentrée sur votre radio. Ici, on accueille Frédéric de Saint-Gilles-Croix-de-Vie, pardon. Bonjour, Frédéric.
7: Bonjour.
1: Oh, quelle voix enjouée. J'adore ça. Vous nous appelez d'où? De la Vendée, je viens de le dire.
7: Exactement.
1: On embrasse très fort. Ici Loire-Océan, je passerai une tête d'ailleurs dans pas longtemps, chers collègues. Vous êtes assistante administrative, vous avez deux grandes filles, c'est ça ?
7: Exactement.
1: Et vous vous êtes inscrite sur ici.fr.
7: Tout à fait.
1: Et ben vous avez gagné du coup 200 €.
7: Bravo. Merci à tous.
1: C'est tellement chouette. On est très très content de pouvoir vous donner ces 200 € à dépenser dans une grande enseigne. Merci beaucoup ma chère Frédéric d'avoir
7: merci à tous.
1: Participé. Ça vous plaît l'émission ? Vous passez un bon moment ?
7: Génial, génial. Bon, moi, je ne suis pas très sportive non plus.
1: Moi non plus. C'est pas grave. Elsa Wolinski nous a dit il y a une minute que c'était pas grave, non, qu'on n'avait pas à culpabiliser. On fait comme on peut et on fait bien ce qu'on veut. Je vous embrasse très fort, Frédéric.
7: Merci, merci. Belle journée.
1: Belle journée à vous. Je voudrais déjà vous dire au revoir. C'est fou, hein, ça passe à une vitesse folle. On se retrouve demain, rassurez-vous, entre midi et 13h sur votre radio ici.

0: Votre nouveau rendez-vous, ça s'appelle On vous doit bien ça. Je voudrais remercier Elsa Wolinski, Valère Coréard, Monsieur Bonplan, le grand docteur, l'imminent, le sachant, le docteur Gérald Kirzek, et puis ma chère Audrazo, Madame Anti-Arnaque, grâce à qui on a su qu'il fallait pas renouveler sa carte vitale.
1: Et non.
0: C'est une arnaque. Merci beaucoup à Céline pour la réalisation, à Gwen à la préparation, à Sadika au standard, et à Titouan, mon breton, à la technique.

0: Sister Sledge avec We Are Family. Et oui, c'est toute la famille d'ici, dès 5h, qui est là ce mercredi pour vous réveiller. Bonjour tout le monde, soyez les bienvenus.
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0: Bonjour Valentine.
2: Bonjour Louis, bonjour à tous.
0: On est mercredi 9 septembre et ce 9 septembre, figurez-vous que c'est la journée internationale du Sudoku. Le choix de la date, lui, c'est pas un hasard puisque nous sommes le 9e jour du 9e mois de l'année pour une grille de 9 cases sur 9. Alors ce matin avec Valentine, on cherche un auditeur qui...
2: Un adepte des Sudoku ou d'autres jeux de grille, hein, comme les mots croisés ou les mots fléchés.
0: Vous êtes plutôt, tiens, une petite grille de temps en temps ou plusieurs chaque jour. Racontez-le nous ce matin au 0810 055 056.
2: On parle aussi de votre budget à la station service. Essence ou diesel, les prix sont au plus haut. Pour certains, c'est même un mois de revenus dépensés à la pompe chaque année. Vos témoignages dès 5h.
0: Et pour vous accompagner jusqu'à 6h, Saveria au standard, Florent à la technique, Emeline à la rédaction en chef. Ici, dès 5h, ça commence maintenant.
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0: Mercredi 9 septembre, excellent réveil à l'écoute d'ici, il est 5h. Le tour de l'actualité à vos côtés, Valentine, et à la une, le carburant toujours plus cher.
2: 2,10€ en moyenne le litre de samplon 95-10, 2,27€ pour le diesel. Le trou dans le budget des Français se creuse encore. Pour 5 millions de ménages, c'est même selon l'INSEE, l'Institut National de la Statistique, un mois entier de revenus sur un an dépensés à la station-service, Jules de Kiss.
3: Saisir le pistolet de la pompe, remplir son réservoir en regardant le compteur défiler très vite. Odette en a l'habitude. Trajet domicile-travail, elle roule 100 km par jour.
4: Je vais faire un plein maximum tous les 10 jours. Je suis à 115€.
3: Le calcul est vite fait. 345€ par mois, plus de 4000€ par an avec les prix actuels. Odette fait donc partie de ces Françaises et Français qui sont entrés dans cette catégorie. Mettre en une année plus d'un mois de salaire dans son réservoir. Donc elle tente de tout optimiser.
4: Avant de partir du travail, j'ai regardé vers chez moi les prix, enfin, j'ai comparé 3-4 stations et effectivement on fait attention parce que oui, on est parents, on a deux enfants, on a deux voitures, on est obligé d'aller se déplacer au travail et on n'a pas de possibilité de prendre des transports parce que c'est pas aussi bien desservi, donc on est dépendant de la voiture.
3: Comme Odette, Sylvain n'a pas choisi cette pompe par hasard.
5: Parce que c'est la moins chère.
3: Il avale les kilomètres.
5: Je fais 25 000 en moyenne par an.
3: Alors, aujourd'hui est-il dans cette catégorie, un salaire par an de carburant?
5: Je préfère pas le calculer en fait.
3: Mais la réponse est oui, alors qu'il tente de faire baisser la facture.
5: Quand je peux, je prends le vélo au lieu de prendre la voiture.
3: Aujourd'hui donc, comme pour Odette et Sylvain, 5 millions de ménages consomment plus d'un salaire par an en carburant avec bien souvent cette idée de rogner ailleurs et souvent sur les loisirs. 5 millions de ménages dans ce cas, c'est deux fois plus qu'il y a 5 ans, estime l'INSEE.
2: Et les prix ne sont pas prêts de baisser avec la reprise des frappes au Moyen-Orient. Le gouvernement reçoit donc aujourd'hui les distributeurs de carburant. Son téléphone grave danger ne l'a pas sauvé. Une femme de 40 ans a été retrouvée morte hier matin près de Toulouse. Son corps abandonné dans un garage en feu. Son ex-conjoint, à cause duquel la justice a fourni à la victime son téléphone d'alerte, a été découvert tout près, gravement blessé à la tête, un pistolet sur lui. Une enquête est ouverte pour assassinat.
0: Des mesures d'urgence pour les musées de France.
2: À mettre en place sans délai, précise la ministre de la Culture dans ce courrier. Catherine Pégard les encourage à renforcer une culture de la sûreté. Après le vol d'hier au musée Renoir de Cagnes-sur-Mer, en moins de 3 minutes, les deux cambrioleurs sont passés par une fenêtre et ont décroché les 4 toiles les plus précieuses du musée avant d'en abandonner 2 dans leur fuite. Nos cours d'eau à sec à l'issue d'un été caniculaire. Le niveau des rivières est au plus bas, Grégoire Lecalot, et celui des nappes phréatiques n'est pas beaucoup mieux.
6: 2 nappes d'eau souterraines sur 3 en France ont un niveau plus bas que la normale, constate l'organisme en charge de leur surveillance, le BRGM, Bureau de Recherche Géologique et Minière. Leur état est particulièrement préoccupant dans le Limousin, où les orages n'ont pas suffi, et dans le Grand Est, Jura et Plaine d'Alsace. Les nappes bretonnes et celles du Sud Aquitaine sont également en déficit important. Pour autant, la situation au sous-sol est meilleure qu'en 2022, grâce aux pluies soutenues de février qui ont permis une recharge suffisante pour encaisser l'été. Ainsi, la Beauce et la d'Armagnac connaissent des remplissages satisfaisants, ce qui n'était pas le cas il y a 4 ans. En revanche, en surface, les cours d'eau atteignent des niveaux historiquement bas. L'Office français de la biodiversité compte plus de 1400 petits cours d'eau tout ou partie à sec, surtout en Bretagne, Pays de Loire, Aquitaine, Gard-Lozère et dans le centre et l'est. En Vendée et en Loire-Atlantique, par exemple, seuls 4 petits cours d'eau coulent encore et faiblement. Les pluies d'automne sont particulièrement attendues.
2: Un point de situation est justement prévu aujourd'hui par la ministre de la Transition écologique sur les bords de Loire à Orléans.
7: 5h04 autour du Paris Saint-Germain d'entrée sur la pelouse.
2: Le bal de la Ligue des Champions de foot ouvert hier par Lille, battu 3-2 par le Betis Séville. Les Parisiens, double tenant du titre, remettent leur couronne en jeu après des débuts, Julien Froment, inquiétants en championnat.
8: Le Paris Saint-Germain, candidat naturel à sa propre succession, oui, même si pour le capitaine Marquinhos, malgré l'expérience emmagasinée et le statut de grand favori, la route pour Madrid, où aura lieu la finale, n'est pas toute tracée.
9: C'est très difficile de gagner une déjà, gagner deux c'est encore plus, gagner trois c'est hyper difficile et très peu des équipes qui ont fait. Mais voilà, c'est une question d'ambition, de motivation, une question de philosophie. Si on veut gagner encore une fois, on doit être exigeant avec nous-mêmes.
8: L'exigence, c'est le mot qui est aussi revenu dans la bouche de l'entraîneur Luis Enrique. Son équipe a interdiction de se reposer sur ses acquis.
10: Le passé, c'est le passé. Il faut renouveler le carnet de conduite. Il faut renouveler chaque année. Il faut sortir de notre zone de confort. Et je suis prêt à chercher à contrôler ça, chercher à améliorer mon équipe et chercher à montrer à nos supporters qu'il faut se réinventer chaque jour.
8: Et le PSG va pouvoir redémarrer en douceur face à Bratislava, l'adversaire sur le papier le plus abordable.
2: Et c'est ce soir à 21h. La météo, Louis.
11: Eh bien, globalement, ce mercredi, c'est une alternance entre nuages et éclaircies. Beaucoup de nuages, hein, d'ailleurs, ce matin, à l'est de la région Grand Est, jusqu'au pourtour méditerranéen, avec quelques averses en plus, directement de la Haute-Savoie jusqu'aux Bouches-du-Rhône. Pour les températures en milieu de matinée, on flirte avec les 20 degrés à Lille et Strasbourg, 19 degrés, Brest, 18, Tours, 20 degrés, Clermont-Ferrand, 22 degrés, Bordeaux et Toulouse, 23 degrés. Cet après-midi, les quelques averses sur le quart sud-est, elles s'arrêtent. On garde dans le ciel cette alternance, toujours entre nuages et éclaircies. Puis pour les maximales, ce mercredi, elles sont en baisse tout de même. 21 pour la maximale dans le nord à Reims et dans le sud, 27 degrés attendus cet après-midi à Nice.
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11: Bonne fête à tous les Alain, tiens, qui se réveillent avec nous ce mercredi matin. Pour commencer la journée, je vous propose d'aller faire un tour en Corrèze. Retrouvez, vous les connaissez, trois amis d'enfance qui partagent en chanson leur amour de l'art corrèze aux copains et aux souvenirs. Ça a été un immense succès. Voici pour vous ce mercredi les trois cafés gourmands avec À nos souvenirs sur ICI.

0: un petit peu les yeux qui collent hein, aussi hein, quand on se réveille de bonne heure. À 5h09, elle est pas mal celle ici. Je vais me l'accréditer, vous savez quoi. Bon réveil à l'écoute d'ici.
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0: Tous les jours à 5h25, vous avez rendez-vous avec Stéphane Bern. Et ce matin, tiens, on va poser nos valises en 1870. Je contextualise. Paris est assiégé et un ministre doit absolument quitter lui la capitale. À l'époque, pas de train, pas de voiture. Alors Gambetta choisit de partir en ballon, Valentine.
2: Et il décolle de Montmartre et survole une France en guerre avec un sérieux problème. À bord d'un ballon, eh bien, on se déplace au gré du vent. On ne peut pas le diriger avec un volant comme une voiture.
0: Alors comment elle s'est terminée, cette drôle d'évasion? Réponse avec Stéphane Bern tout à l'heure à 5h25.
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0: Eh oui, à 5h10, vous avez rendez-vous avec Catherine Quicandon pour Ici, ça entreprend.
2: Et ce matin, on parle sous-vêtements et notamment de culottes menstruelles ou pour fuites urinaires.
0: On en voit de plus en plus en rayon, mais celles trouvées par Catherine ce matin sont en lin et fabriquées en France, en Charente-Maritime.
4: À La Rochelle, la lingerie féminine est absorbante.
5: Oh, dis donc, c'est joli, ça c'est quoi? C'est du cachemire?
6: C'est du coton.
4: En lin, plutôt, c'est la matière qu'ont choisi Arnaud et Beverly pour leur marque L'Intime Conviction.
7: C'est une gamme de produits absorbants, destinés dans un premier temps aux règles féminines, parce que c'est le domaine d'où on vient. Quand on a des petites fuites urinaires, ces produits sont aussi parfaitement adaptés.
4: Les culottes absorbantes et les serviettes hygiéniques lavables sont fabriquées dans des ateliers à Chizé, dans les Deux-Sèvres, et à Chauvigny, dans la Vienne. Le lin, lui, est produit en Normandie. Seuls les élastiques viennent d'Espagne et les attaches des brassières d'Allemagne. Pas le choix, ils n'en ont pas trouvé en France. Mais alors, pourquoi des sous-vêtements réutilisables? Car on ne va pas se mentir, une protection jetable, c'est quand même très pratique. Quand on a besoin d'en changer au milieu de la journée, on la jette à la poubelle. Et là, ce n'est pas le même topo. Alors Arnaud Lacoste, que nous dites-vous?
7: Vous êtes encore nombreuses à utiliser des protections jetables. On sait que ces protections-là sont mauvaises pour la santé, nuisibles à l'environnement. Vous êtes nombreuses à avoir déjà essayé des produits menstruels réutilisables, donc des culottes menstruelles ou des serviettes réutilisables. C'est mieux. Essayez le lin, vous allez voir. C'est frais, c'est léger, c'est hypoallergénique. Et vous allez normalement être agréablement surprise.
4: Je n'en doute pas. Pour le prix, c'est plus cher. À partir de 17,90€ pour la protection hygiénique et 44,90€ pour la culotte. Il y a aussi une brassière, mais là aussi, Arnaud a un bon argument.
7: Quand vous regardez le prix que vous dépensez pour les protections jetables, aussi, c'est-à-dire les serviettes conventionnelles ou les tampons conventionnels, et que vous passez à des culottes menstruelles réutilisables ou à des serviettes réutilisables, vous faites sur la durée de votre vie de femme, vous allez utiliser ces produits-là, vous faites à peu près 50% d'économie. Alors c'est un investissement. Parce qu'au départ, on vous dit oui, mais il faut acheter entre 4 et 5 culottes pour pouvoir faire un roulement, pour pas être obligé de laver tous les jours pendant la semaine où vous avez vos règles. Bah oui, effectivement, il y a un petit investissement, mais il faut le considérer comme un investissement. C'est pas à perte. C'est pas des produits que vous jetez dès que vous les avez utilisés. Et surtout, c'est pas des produits dans lesquels vous avez du plastique et des matières chimiques.
4: Et ça, ça n'a pas de prix. Enfin si, mais vous avez compris. 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Merci à Fabien d'ici La Rochelle pour cette idée intime et convaincante. Ici, ça entreprend l'Intime Conviction, une gamme de lingerie absorbante en lin qui nous respecte.
0: Merci Catherine. Et voilà, une production, tiens, qui s'annonce déjà comme record cette année.
2: Celle des olives, des lucs et autres picholines en abondance cette saison grâce à la canicule.
0: Un reportage dans le Gard, c'est à suivre dans moins d'une minute.
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0: Soyez les bienvenus ce mercredi matin, 5h14, on a trouvé les grands gagnants de cet été caniculaire.
2: Les producteurs d'olives, nous sommes dans le Gard ce matin, dans une oliveraie de Saint-Gilles, où la récolte commence et les professionnels du secteur, Antoine Liffaut, parlent déjà d'une production record.
10: Des branches alourdies par des dizaines d'olives.
11: Cette année, je vois qu'il y avait plus.
10: Son panier autour du cou, Hassan fait les récoltes partout en France depuis 20 ans.
12: C'est l'année où vous voyez le plus d'olives, vous?
11: Oui, surtout dans cette région, je vois qu'il y avait plus.
10: Depuis lundi, il cueille là les picholines, une par une, emblématiques du Gard, l'immense majorité des olives qui poussent sur les 10 000 arbres autour de nous.
11: Faut pas les tirer avec la branche. Il y a des endroits qu'on fait à la machine, mais là, on le fait juste comme ça, là. Non.
10: C'est pas pour l'huile, ça. Parce que la récolte pour l'huile d'olive doit-elle commencer mi-octobre? Mais déjà là,

0: Le co-gérant à côté, Hugo Jean-Jean, a le sourire quand il fait les comptes.
1: On tourne en moyenne, je dirais, entre 70 et 80 tonnes par an. Je pense que c'est une saison correcte. Notre record, ça a été 130 tonnes.
0: Cette année, vous visez combien de tonnes?
1: Cette année, on vise les 150 tonnes.
0: Donc record potentiellement pulvérisé.
1: Potentiellement pulvérisé. Après, tant que c'est pas ramassé, on sait jamais ce qui peut se passer en fonction de la pluie. S'il pleut, on peut pas ramasser. Donc ça aussi, ça joue beaucoup sur la météo.
0: La météo, sa meilleure alliée cette année, parce que le soleil cuisant de l'été a fait fuir les mouches d'olive.
1: Alors les mouches, c'est pas du tout les mouches qu'on voit au quotidien, c'est une petite insecte un peu comme une fourmi avec des ailes qui va pondre un ver du coup dans le noyau d'olive. L'olive va pourrir de l'intérieur et après l'olive va tomber. Même si elle est ramassée, ça donne vraiment de la qualité mauvaise.
0: Les parents, les grands-parents d'Hugo, des oléiculteurs aussi, s'en souviennent.
1: Mes parents me disaient qu'il y a 4-5 ans, il y avait énormément de mouches et il fallait vraiment traiter constamment à l'argile.
0: S'il ne voit pas les mouches depuis le début de l'été, Hugo Jean-Jean redoute la baisse des températures.
1: Dès qu'il fait au-dessus de 30 degrés, normalement, il ne devrait pas y en avoir. Et en dessous, dès qu'on passe les 25-20, là, c'est leur température de prédilection pour elle. Et là, c'est la catastrophe.
0: Même si ces arbres sont irrigués, cet oléiculteur de 23 ans voit en eux comme un moyen de résister demain à la sécheresse.
1: Dans les pays extrêmement chauds maghrébins, par exemple, le Maroc, il y en a énormément. Ils n'ont pas forcément d'irrigation. Et c'est un olivier qui a un fort caractère, qui tient dans le temps.
0: À l'entrée de son oliveraie, un arbre pas comme les autres, plus gros, beaucoup plus vieux, 800 ans. Hugo Jean-Jean l'a donc toujours connu et me dit qu'il n'a jamais donné autant d'olives.
2: Attention, les températures chutent à partir d'aujourd'hui jusqu'à passer sous les normales de saison en fin de semaine selon Météo France.
3: Il va falloir ressortir notre petit manteau. Merci Valentine. 5h16 dans les coulisses TV ce matin. Une nouvelle série tient qui a tapé dans l'œil de Patrice Gascoin. France 2 lance ce soir Les Évaporés avec notamment Alexia Barlier et elle nous emmène dans les coulisses ce matin de cette nouvelle fiction. C'est dans moins de 5 minutes sur ICI et à 5h17 je vous propose un petit peu de soleil en musique, ça vous dit? On y va. Une basse du reggae et la voix de Jimmy Cliff qui vous accompagne ce mercredi matin avec Reggae Night et c'est à l'écoute d'ici. Bon réveil avec nous. Yeah.

0: en 83 avec cette chanson de Jimmy Cliff. Chanson écrite, d'ailleurs, figurez-vous, par LaToya Jackson, la sœur de Michael Jackson. Il est 5h20, soyez les bienvenus sur ICI si vous nous rejoignez à l'instant. Et vous êtes là en plus au bon moment, puisqu'il faut nous appeler. Prenez votre téléphone, composez tout de suite le 0810 055 056. Avec Valentine, une nouvelle fois ce matin, l'on cherche à parler à deux d'entre vous pour notre duel d'auditeurs. Une personne tient parmi vous, et vous êtes nombreux, qui à vous lever très tôt pour aller bosser, ou à contrario, tiens, si vous couchez très tard et que vous êtes nous écouter en ayant terminé votre journée. Vous nous appelez tout de suite et l'un d'entre vous repartira avec un super joli cadeau, Valentine.
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0: C'est bien ça, alors allez-y, foncez, c'est Saveria qui attend vos appels ce matin au 0810 055 056, il nous en faut deux d'entre vous pour notre bataille, notre duel d'auditeurs tout à l'heure. Bonne chance à tous.
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0: Et on retrouve tout de suite Patrice Gascoin avec ses coulisses TV. Aujourd'hui, Patrice, gros plan sur une nouvelle série de France 2 qui débute ce soir. Et vous l'avez adoré, une série qui s'appelle Les Évaporés.
4: Voilà une série qui part d'une véritable information, le nombre de disparitions volontaires en France.
5: Excusez-moi, vous avez beaucoup de cas ? Environ 10 000 disparitions volontaires chaque année en France. C'est pour ça qu'on est là.
4: 10 000 personnes disparaissent volontairement en France chaque année et l'héroïne de la série Les Évaporés, qui débute ce soir sur France 2, elle est confrontée et dévastée par la disparition soudaine et inexpliquée de son mari. Seulement voilà, cette héroïne, Esther Bazin, jouée par la comédienne Alexia Barlier, elle est capitaine de police. Son mari étant majeur et sain d'esprit, il a ce qu'on appelle le droit fondamental de disparaître et aucune enquête de police ne peut être lancée. Mais Esther va être aidée par une association gérée par des civils, le GRDV, le groupe de recherche des disparitions volontaires. Avec eux, elle va donc monter une brigade très atypique pour résoudre d'étranges affaires de disparitions volontaires, à commencer par celle de son mari. Alors je suis allé voir cette héroïne, en tout cas la comédienne qui l'incarne, Alexia Barlier, pour lui demander si elle avait proposé physiquement quelque chose pour incarner cette héroïne.
6: Alors, un exemple physique, j'ai proposé cette coupe qui est assez radicale. J'avais envie de quelque chose de différent et je pensais que ça pouvait bien correspondre à Esther, son côté dynamique, sur le terrain, flic, et qu'elle a un peu délaissé sa vie personnelle. Je trouvais que ça lui donnait un côté un peu moderne, efficace, androgyne.
4: C'est vous qui avez décidé de vous couper vos cheveux.
6: Oui, on avait rendez-vous pour la prépa avec le chef coiffeur et il commence à me couper un peu les cheveux, mais c'était assez classique. Et je regarde la réalisatrice, Émilie Grandpéré et Louis Granger, le producteur. Le chef coiffeur n'arrêtait pas de me dire que ça m'irait bien les cheveux peut-être plus courts. Et j'ai dit, si on tentait plus court. J'ai senti qu'ils étaient un petit peu inquiets parce qu'on ne sait jamais si ça va et c'est un gros changement pour le personnage. Et on s'est dit, bon, on y va. Et en fait, on était très contents et on est ravis. Ça fait une vraie différence pour Esther par rapport. Et je pense que ça aussi nourrit comment on bouge, comment on parle. Que voilà, c'est un détail physique, mais parfois, quand on est comédien, une coupe, un vêtement, ça peut aussi nous aider à rentrer dans le personnage et à le définir.
4: C'est peut-être un détail pour vous, mais pas pour Alexia Barlier, qui a eu l'idée de cette coupe de cheveux qui donne du caractère à cette héroïne dans la tourmente. Les Évaporés, ce soir sur France 2. À demain, bien coiffé, pour de nouvelles coulisses télé.
0: On peut compter sur nous, mon cher Patrice.
1: Vous aurez peut-être besoin d'une coupe, hein, Louis. Hein.
0: Je la mèche rebelle, moi, vous savez bien.
1: Oui, je fais ça.
0: Va pas.
1: Tu te coupes, ça ferait du bien pour la rentrée quand même.
0: Ouais, bah écoutez, j'en prends, vous avez la frange saillante, vous, tiens.
1: Merci beaucoup.
0: c'est le seul mot qui m'est venu, la frange saillante. Oui, imaginez comme vous voulez.
1: C'est un bon descriptif.
0: C'est plutôt mignon. Il est 5h24, bon réveil avec nous. C'est l'une des nouveautés, tiens, musicales de cette rentrée. Marc Lavoine et Patrick Fiori en duo pour vous chanter

0: Erwan.
1: Avec Patrick Suris, occupé, c'est l'une des nouveautés musicales de cette rentrée, mercredi 9 septembre. Et ça y est, ben, ils sont plus là, ils sont partis. Avant les infos de 5h30, comme d'habitude, un petit peu d'histoire pour vous, avant l'actu aux côtés de Stéphane Bern. Et ce matin, on voyage au temps où un ministre quitte Paris, non pas en train, ni en avion, ni même à cheval, mais en ballon.
2: En pleine guerre contre la Prusse, un homme d'État choisit le moyen le plus improbable pour quitter la capitale assiégée, s'envoler. Nous sommes le 7 octobre 1870, en pleine guerre franco-prussienne. Depuis plusieurs semaines déjà, Paris est encerclé. Les troupes ennemies assiègent la capitale et la ville est coupée du monde. Mais à l'intérieur, une partie du gouvernement de défense nationale est bloquée. Parmi eux, un jeune ministre plein d'énergie, Léon Gambetta, ministre de l'Intérieur. Il comprend très vite qu'il ne peut pas jouer son rôle s'il reste enfermé à Paris. Il faut dire qu'à l'époque, on n'avait pas encore inventé le télétravail ou les visioconférences.
3: Les envahisseurs barbares, ça vous dit rien ?
4: La réunion de bataille hier soir, il ne me semblait pas vous avoir vu roupiller pourtant.
2: Car sa mission est ailleurs, à Tours, ville depuis laquelle il doit organiser la défense du pays et coordonner la résistance contre l'envahisseur. Oui, mais alors, comment franchir les lignes ennemies ? Par les airs. Le 7 octobre, Gambetta embarque à bord de l'Armand Barbès.
5: C'est l'histoire d'une montgolfière.
2: Le pari un peu fou. Pendant plusieurs heures, le ministre survole la France en guerre. Il doit éviter les tirs des Prussiens et dépend entièrement du vent. Bon, sauf que ce jour-là, la météo n'est pas coopérative.
6: Mesdames et messieurs, ici votre capitaine, nous traversons actuellement une zone de turbulence.
2: Le ballon dérive et l'équipage atterrit en début d'après-midi à Épineuse, à 100 km au nord de Paris.
7: Faites demi-tour.
2: Épineuse, un nom prédestiné pour une virée compliquée. Gambetta reprend la route par voie terrestre et rejoint Tours deux jours plus tard, où il exhorte aussitôt la population à prendre les armes. Finalement, la stratégie de Gambetta pour fuir Paris était comme le moyen de locomotion retenu, très gonflé.
1: Merci Stéphane. Allez, on revient sur Terre. Après les infos, on parlera cinéma. Nos salles de ciné ont retrouvé le sourire après un record historique le mois dernier. Et à l'affiche cette semaine, puisque c'est mercredi, un film sur l'évacuation de plusieurs milliers d'œuvres au Louvre avant la Seconde Guerre mondiale. Je vous explique tout ça en détail à 5h40, puisque tout de suite, il est 5h30. Voici l'actualité en France et dans le monde en 90 secondes. C'est avec vous, Valentine Letès.
8: De retour devant la justice, François Bayrou et 10 anciens cadres du Modem dans l'affaire des assistants parlementaires européens, jugés en appel à Paris pour complicité de détournement de fonds publics. L'ancien maire de Pau se dit absolument serein, relaxé en première instance au bénéfice du doute. Équipé d'un téléphone grave danger pour contacter au plus vite la police, une femme de 40 ans a été retrouvée morte hier près de Toulouse dans un garage en feu. Son ex-conjoint tout près, gravement blessé à la tête et une arme à feu sur lui. À nos musées, il y a urgence d'adopter une culture de la sûreté. C'est l'appel de la ministre de la Culture. Après le cambriolage hier du musée Renoir de Cagnes-sur-Mer, dès le mois de juillet, Catherine Pégard a recommandé au musée de France de retirer des vitrines les pièces les plus rares, le temps de relever la sécurité. Probablement l'une des plus grosses attaques de loups en plein air. 64 brebis d'un même troupeau ont été tuées, une vingtaine d'autres disparues dans la Drôme. Le loup est désormais présent dans plus de 60 départements français contre moins de 10 il y a 10 ans. Réguler plus strictement les réseaux sociaux plutôt que d'interdire leurs accès aux enfants. Plus de 130 associations et experts appellent l'Union européenne à revoir son projet de majorité numérique, réclamé notamment par Emmanuel Macron. 5 footballeurs français, parmi les 30 sélectionnés du Ballon d'Or 2026, Ousmane Dembélé récompensé l'an dernier, Kylian Mbappé, Mikael Olysee, William Saliba et Dayot Upamecano. 3 françaises chez les femmes, Wendy Renard, Selma Bacha et Melvin Mallard.
1: L'info du jour, c'est la nouvelle envolée des prix du carburant.
8: 2,29€ en moyenne le litre de gazole, 2,12€ pour le sans-plomb E10. Avec ses tarifs, l'INSEE, l'Institut National de la Statistique, a fait le calcul. Sur un an, 5 millions de ménages français dépensent plus d'un mois de leurs revenus à la pompe. Les habitants des zones rurales, en particulier Marion Ferrer, comme dans le Finistère.
0: À la pompe à essence, les voitures défilent, mais ne restent pas très longtemps. Aucun conducteur ne fait totalement le plein.
3: Non, jamais. En général, 40-50 euros comme maximum.
7: Sûrement pas, c'est trop cher.
9: Non, là, je fais pas le plein complet. Heureusement que ça consomme pas trop ce que j'ai, parce que je sais pas comment...
0: Un rire amer partagé par Alice quand elle découvre le prix du litre de diesel.
10: 2,24 euros, on commence à le sentir.
0: Cette aide soignante de 37 ans dépense environ 300 euros par mois en carburant. Pour s'en sortir, elle a fait le choix de limiter ses déplacements. Elle refuse de se rendre à plus de 20 km de son domicile. Mais malgré tout, difficile de rentrer dans ses frais.
10: Quand j'ai commencé mon activité, je ne faisais pas payer les frais d'essence. Donc je ne fais toujours pas payer mes frais de gasoil à mes clients. Mais ça, c'était volonté de ma part. Mais c'est vrai qu'à ce prix-là, ça commence à devenir difficile.
0: Et les prix des carburants augmentent donc, mais pas les salaires. Lâche Marion, 28 ans, en scrutant le compteur qui défile. Elle gagne 1600 euros par mois. Et pour faire face, la jeune femme a décidé de faire l'impasse sur certains loisirs.
11: On réfléchit pour partir en vacances, on réfléchit pour les trajets, pour aller voir la famille, les amis, ça fait mal.
0: Des travailleurs qui s'inquiètent pour la fin de l'année, car les prix à la pompe risquent de ne pas s'inverser dans les prochains jours.
8: La preuve avec ces nouvelles frappes cette nuit au Moyen-Orient, l'Iran a tiré 20 missiles sur la Jordanie quand les États-Unis poursuivent leurs frappes sur des pétroliers iraniens dans la région du Golfe. Un point de situation est donc prévu aujourd'hui à Paris. Les distributeurs de carburant sont reçus au ministère de l'Économie.
1: Merci Valentine. La météo tout de suite de ce mercredi 9 septembre. C'est une alternance entre nuages et éclaircies ce mercredi. Beaucoup de nuages ce matin à l'est notamment de la région Grand Est jusqu'au pourtour méditerranéen avec quelques averses en prime de la Haute-Savoie aux Bouches-du-Rhône. Pour les températures en milieu de matinée, elles restent agréables. On est autour des 20 degrés à Lille et Strasbourg. 19 degrés, Brest 18 degrés, Tours 20 degrés, Clermont-Ferrand 22 degrés, Bordeaux et Toulouse ce matin 23 degrés. Cet après-midi, pas de bouleversement dans le ciel, on reste sur la même tendance avec toujours cette alternance entre nuages et éclaircies. Et quant aux averses sur le quart sud-est, elles seront terminées. Pour les maximales, ce mercredi, 21 dans le nord à Reims, dans le sud 27 degrés à Nice.
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1: Eh oui, vous le savez, vos chansons préférées sont ici et nulle part ailleurs. 5h35, pour vous réveiller avec le sourire, voici tout de suite Lenny Marlin à l'écoute de votre radio.

0: ici dès 5h avec Lenny Marlin pour vous accompagner ce mercredi matin. Dans quelques instants, c'est pas vrai, votre rendez-vous anti-arnaque. Et attention à cette fausse lettre des impôts.
1: Sans doute les premières conséquences des cyberattaques au fisc, un courrier papier totalement faux dans lequel on vous menace d'une amende de 750 euros.
0: Aude Razo nous explique tout ça dans quelques minutes sur ICI.
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0: Et à 5h39, c'est l'heure du duel des auditeurs avec Valentine. Tout de suite, Patricia. Patricia qui nous vient des Ardennes.
1: D'Asfeld, précisément. C'est tout près de Reims.
0: Bonjour, Patricia.
4: Bonjour.
0: Ravi de vous accueillir ce matin. Vous êtes une lefto. Vous êtes ASH en bloc opératoire.
4: Tout à fait.
0: Je ne savais pas qu'on se levait si tôt.
4: Ah ben si, on commence le travail à 6h du matin.
1: Il faut bien préparer le bloc, Louis.
0: Eh oui, c'est, oui, tout à fait.
1: C'est mieux, hein, avant c'est de vous donner un petit coup de bistouri.
0: C'est plus rassurant. Samuel aussi est avec nous. Samuel de Bruges, en Gironde. Bonjour Samuel.
1: Bonjour Samuel.
5: Bonjour Louis, bonjour Valentine, bonjour Patricia.

0: Vous allez bien
1: bonjour,
0: ce matin?
1: Samuel.
2: Je vais bien, merci, et vous?
0: Oui, ça va très bien. Je suis ravi d'être avec vous, Valentine également. Vous allez jouer avec une question autour de l'actualité et une nouvelle fois, un très joli cadeau à la clé, Valentine.
3: Le poste de radio parfait. Il vous suivra partout puisqu'il se recharge à l'énergie solaire. Il a le Bluetooth, il fait lampe torche. La seule fonction qu'il n'a pas encore, et je le répète, c'est de faire le café.
0: C'est bien dommage. J'ai une question pour vous, à vous de me donner le chiffre qui vous vient tout de suite en tête. C'est une bonne nouvelle qu'on a apprise il y a quelques jours pour le cinéma français. Les salles ont fait le plein cet été avec un record battu. À votre avis, combien d'entrées ont été enregistrées en France au mois d'août cette année? Il me faut un chiffre. On commence par vous, Patricia.
3: Au million près. Un petit indice. Au million près, Patricia.
1: Un million cinq.
0: 1,5 million pour Patricia. Samuel.
2: J'aurais dit 10 millions.
0: Samuel, 10 millions. Et notre arbitre, notre avare de tous les jours, Valentine.
3: Presque 20 millions, très exactement 19 940 000 entrées. C'est le meilleur mois d'août depuis le début des statistiques mensuelles en 1980. La fréquentation a même plus que doublé par rapport à août de l'année dernière. C'est donc Samuel.
0: Bravo Samuel.
2: Merci beaucoup.
0: On vous offre votre poste radio ici pour nous écouter partout à la maison, mais aussi je vois dans votre... Ah non, dans le camion il y a déjà la radio, donc le poste sera lu pour la maison. Vous êtes chauffeur poids lourd?
2: Exactement, tout à fait.
0: Vous bossez en région ou vous vous étendez un petit peu sur l'Europe? Vous bougez pas mal?
2: Non, régional.
0: Régional uniquement. Eh ben Samuel, oui. On vous envoie votre poste radio directement à la maison. Merci beaucoup d'avoir joué avec nous. Et Patricia, un mot sur votre passion. Vous avez une passion musicale plutôt excellente, je trouve.
1: Ah oui, j'adore la country.
0: Ah, j'adore la country. Ça y est, là, hop, les Santiago, le chapeau de cow-boy, le petit, voilà la caricature que je raconte, le petit brin d'herbe, vous savez, entre les dents. Et on est parti, quoi.
3: Vous êtes sur Lucky Luke, là.
0: Eh ben, c'est un peu ça, la caricature de la country.
3: Vous devez être un petit peu triste, du coup, Patricia, de la mort de Dolly Parton.
1: Oui, oui.
0: Effectivement, ouais. Patricia. On fera une danse de country très bientôt. Je vous embrasse et je vous souhaite une belle journée. Merci d'avoir joué avec nous.
1: Bonne journée à l'équipe.
0: À bientôt, au Patricia. Au revoir.
1: Au revoir.
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0: Et chaque matin, on découvre avec vous une initiative qui marche quelque part en France et qui pourrait inspirer ailleurs. Face à un arrêt cardiaque, chaque minute compte, vous le savez, mais encore faut-il, Valentine, avoir un défibrillateur à portée de main.
3: Et savoir comment l'utiliser. Alors en Normandie, une association propose d'emprunter gratuitement un défibrillateur. C'est une première en France.
0: Alors comment ça fonctionne concrètement? Robin Bernot est allé voir sur place et vous l'explique dans quelques minutes sur ICI, 5h44. Soyez les bienvenus. Tiens, il y en a peut-être parmi vous qui ont encore du mal, là, ce matin, à sortir du lit. Et puis il y en a d'autres en musique, figurez-vous, qui arrivent très bien avec cette envie de partir ailleurs. Voici pour vous Nicolas Perrac avec une envie d'ailleurs et de liberté, on peut dire. Voici Je pars sur ICI.

0: Nicolas Perrac.
1: Je pars, écoute, d'ici 5h47. Bon réveil avec nous tout de suite. C'est pas vrai, votre rendez-vous anti-arnaque.
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1: On retrouve tout de suite Aude Razo. Aude, vous nous alertez sur une fausse lettre du fisc qui arrive en ce moment dans les boîtes aux lettres.
3: Oui, et quand je dis boîte aux lettres, je ne parle pas des mails, hein, je parle bien de la bonne vieille lettre en papier et de la bonne vieille boîte aux lettres devant chez nous ou dans le hall de notre immeuble. À quoi ressemble ce courrier? Je l'ai sous les yeux, plusieurs personnes l'ont relayé dernièrement sur les réseaux sociaux. Déjà, il fait très officiel. Il y a votre nom en haut à gauche, il y a écrit « Direction générale des finances publiques » en haut à droite, et je vois aussi écrit « Mise en demeure ». Ah, donc là on se met à transpirer et on vous met en demeure donc de déclarer vos actifs numériques, en clair votre crypto-monnaie. Si vous ne le faites pas, on vous menace d'une énorme amende, plusieurs milliers d'euros.
1: Mais Aude, il est où le piège dans ce courrier?
3: Le piège, attention parce qu'il est très ingénieux, c'est le QR code qu'il y a en bas de la lettre et qui, selon l'escroc, va vous éviter cette énorme amende, va vous permettre de régulariser votre situation. Je m'arrête là-dessus. Un QR code, il faut toujours le prendre avec des pincettes, où qu'il soit, dans un courrier, sur un horodateur ou sur une borne de recharge. Quand vous flashez, quand vous scannez un QR code avec votre téléphone, c'est pour atterrir sur un site web. Et ce site web, c'est difficile de savoir au premier coup d'œil s'il est fiable ou pas. Donc soit vous êtes sûr, soit vous ne l'êtes pas. Et dans le doute, qu'est-ce qu'on fait? On s'abstient. Donc je reviens à mon faux courrier du fisc. Il a beau faire très sérieux, si vous avez vraiment de la crypto-monnaie à déclarer, ça se passe sur impots.gouv.fr lors de votre déclaration de revenus. Il n'y a pas d'histoire de QR code. Et si vous n'avez rien à déclarer, la lettre part à la poubelle et puis c'est tout.
1: Merci Aude pour ce nouveau conseil afin d'éviter les arnaques. Et tiens, si vous voulez en découvrir d'autres, je vous invite à aller voir la page C'est pas vrai de Aude Razo directement sur notre site internet ici.fr. Dans quelques instants, une initiative qui marche en France, c'est juste après Teddy Swim avec Lose Control.

0: La voix de Teddy Swims avec Lose Control à l'écoute d'ici. Chaque matin avec vous, on découvre une initiative qui marche quelque part en France. 40 000 à 50 000, c'est le nombre de personnes victimes chaque année d'une mort subite en France.
1: Face à un arrêt cardiaque, chaque minute compte et l'accès à un défibrillateur peut faire la différence.
0: Alors, comment faire pour que ces appareils soient toujours plus accessibles? Il y a peut-être une solution en Normandie. Robin Bernot.
2: C'est dans l'Orne qu'une association vous propose d'emprunter gratuitement des défibrillateurs.
3: Je pense que c'est plutôt pas mal. Oui.
2: Depuis novembre 2025, l'association Réseau Défibrillateurs Citoyens propose quelque chose de génial et surtout d'inédit, puisque c'est tout nouveau chez nous en France. N'importe qui, vous, votre voisin ou moi, pouvons emprunter gratuitement un défibrillateur. Alors ça marche pour des événements privés comme un anniversaire, un mariage, mais aussi pour des rendez-vous associatifs. Christophe Pommiergas, qui est à l'origine du projet, explique comment ça se passe pour emprunter un défibrillateur. Il répond aux questions de Richard Domi.
4: Un prêt gratuit qu'on va contractualiser dans un contrat où on va demander une caution forcément pour le prix de l'appareil.
2: Oui.
4: On va vous demander de vous assurer que vous êtes bien assuré en responsabilité civile. Mmh. Et puis, point, c'est tout. On s'organise pour remettre le défibrillateur en main, rappeler comment on l'utilise. D'accord. Et on le récupère dans les mêmes conditions.
2: Non mais franchement, l'idée elle est géniale, en plus d'être très utile. Alors ici en Normandie ça marche, mais vous tiens, qu'en pensez-vous? Gaël, par exemple, surprise par l'initiative, quand je lui montre l'article sur notre site ici.fr, elle fait oui de la tête.
5: Je trouve ça très bien parce que ça permet aux gens de se former, ça permet aux gens aussi de, en cas de problème, d'avoir ce qu'il faut sous la main.
2: Alors j'ai voulu faire un petit test, je me trouve actuellement devant la gare, j'en ai profité pour demander à Gaël et Frédéric s'ils savaient où se trouvait le défibrillateur le plus proche de nous.
5: Pas du tout.
6: Non, pas du tout.
2: Bon, je pense que nous aurions été très nombreux à avoir la même réponse, mais alors quelle conclusion en tirer? Est-ce que la population est assez formée?
5: Non, on n'en parle pas suffisamment. Je veux dire, moi, mes amis sont pas forcément formés. Moi, je le suis, mais eux, non.
2: Comment pourrions-nous changer ça? Je pose la question à Frédéric.
6: C'est une petite formation à l'école, au plus jeune, à partir du plus jeune âge, ouais. Et un petit peu plus de... d'informations, ouais, de, un petit peu partout, ouais, de signalétique. Ouais.
2: Pour Gaël, la solution se trouve aussi dans les formations.
5: Peut-être faire des formations en dehors du PSC1, notamment.
2: Alors, petite pause. PSC signifie prévention et secours civique.
5: Pour pouvoir former les gens à l'utiliser, justement, de manière responsable et de manière... plus correct.
2: Depuis quelques mois, l'association Réseau Défibrillateurs Citoyens croule sous les demandes et a donc eu l'idée d'étendre ses services. Une antenne a par exemple tout récemment vu le jour dans le Haut-Rhin et à terme, l'association souhaiterait pouvoir se rendre utile dans toute la France.
0: Robin Bernot avec Richard Domi pour une initiative qui marche en France. 5h54 ce matin avec Valentine, nous recherchons un auditeur adepte des Sudoku.
1: Comment vous dites ?
0: Sudoku.
1: Non, c'est un U devant.
0: Sudoku.
1: Voilà.
0: J'ai l'impression que chaque région a sa façon de prononcer ce fameux jeu. Ou d'autres grilles d'ailleurs, comme les mots croisés ou mots fléchés. Donc on va retrouver notre auditeur joueur juste après la musique d'ici aux côtés de Renaud. Voici pour vous. Marche à Londres. 5h55, bon réveil.
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0: 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Renaud à l'écoute à d'ici 5h57. Valentine, ce matin, oui. On recherche un auditeur. Et un auditeur qui...
1: est un adepte des sudoku.
0: Ou d'autres jeux de gris, c'est Étienne qui est avec
1: nous. Il veut
0: nous.
1: Plus le dire.
0: Non, ah ben non.
1: Bonjour Étienne.
2: Bonjour.
1: Comment vous dites-vous?
2: Sudoku, moi, en français.
0: Ah, bon, ben voilà. Étienne, oui, on est tout de suite copains.
1: Vous
0: voilà.
1: Mettez un U devant, vous mettez pas un O.
0: Sudoku.
2: Non, mais moi, je lis ce qui est marqué, et voilà.
1: Vous avez bien raison.
0: Étienne, voilà. Vous m'aidez.
2: Il y a même une grosse blague à la con qui met en forme le matin. C'est un dicton que j'ai inventé. C'est sudoku, sexe au nord. Voilà.
1: Vous êtes en forme, Étienne, à 6h du
0: matin. Étienne, il est réveillé et en plus, vous faites des sudoku de bonne heure puisque quand vous nous
2: achetez. Bah, je suis insomniaque, donc en fait, ça m'arrange.
0: Donc, quand vous levez, vous faites, vous faites une grille.
2: Pas forcément, c'est un peu n'importe quand.
0: Et vous en êtes à quel niveau? Parce qu'il y a plusieurs niveaux de difficulté.
2: Ben là, je suis... je monte et je descends. Le problème des sudoku, c'est qu'on ne trouve pas toujours dans les...
1: Dans l'ordre.
2: Oui, non, c'est pas ça, à la vente. Des fois, il n'y a plus les niveaux.
0: Ah, il y en a de moins en moins dans les magazines.
2: Non, moi, j'achète que en librairie ou bureau de tabac.
1: Vous n'achète que des carnets de sudoku.
2: Moi, voilà, et je suis en moyenne entre 10 et 12, ça dépend, et puis quand il n'y a pas, je prends 8. Je suis en train de vous parler, j'en fais un là en même temps.
0: Eh bien Étienne, gagnez cette grille, on se revoit pour la 13e. Merci à tous d'avoir été là. À 6h, vous avez rendez-vous avec l'actualité de vos régions. À 6h30, vous retrouvez Valentine Lottès.
1: Pour l'info en France et dans le monde en 90 secondes.
0: Et voici toutes les équipes d'ici matin qui sont là ce mercredi. Je vous souhaite à tous une belle journée qui commence ici.
3: Merci beaucoup cher Louis, et bonne journée. 5h59, l'équipe d'ici matin sur la Côte d'Azur est là et vous dit bonjour. C'est avec elle qu'on va chanter, que vous allez peut-être vous réveiller pleinement là d'ici quelques minutes. Mylène Farmer après les infos. L'équipe d'ici matin, une équipe 100% azuréenne comme vous, et d'ailleurs vous en faites partie. Je vous la présente d'ailleurs. Rémi qui réalise l'émission, Marie-Chantal qui est au standard, Julie Munch. Bonjour Julie.
4: Bonjour à tous.
3: Vous avez vu, il a plu.
4: Il
3: a un petit peu plu ce matin. Enfin, tôt, quand je dis tôt, ce matin, un peu cette nuit, le sol était mouillé. Et
4: ah,
3: surtout,
4: oui. Il va pleuvoir. Pas beaucoup, parce que je n'ai même pas remarqué.
3: Et il va pleuvoir aujourd'hui. Oh. Ça va faire du bien. Vous allez voir le mercure baisser. On vous en parle dans un instant.
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3: C'est mercredi aujourd'hui. Nous sommes le 9 septembre. Il est 6h.
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3: Et l'actu des Alpes-Maritimes, Julie Munch. Les braqueurs sont toujours dans la nature.
6: Et avec eux, deux tableaux.

0: Deux œuvres majeures d'Auguste Renoir, Madame Colonna Romano et La jeune femme au puits, dérobée au musée Renoir de Cagnes-sur-Mer il y a maintenant 24 heures, un peu avant 6 heures hier matin, Mathilde Vinceneuve.
1: C'est par un trou dans le grillage du jardin, puis par une fenêtre que les deux cambrioleurs sont passés. L'alarme du musée a sonné à 5h48 du matin. Les policiers municipaux sont arrivés 5 minutes plus tard. Mais les voleurs ont mis à peine 3 minutes à découper les fixations de 4 toiles de Renoir sur les 12 que compte le musée. Un déchirement pour Pauline Renoir, l'arrière-arrière-petite-fille du peintre.
2: J'ai été vraiment sous le choc. J'ai tout de suite compris que les cambrioleurs avaient pris pour cible cette salle des portraits qui est au rez-de-chaussée du musée. Musée qui comporte vraiment de très belles œuvres de Renoir prêtées par le musée d'Orsay. C'est des œuvres que je connais depuis toujours, donc c'est vraiment un désastre.
1: Dans leur fuite, les cambrioleurs ont abandonné dans le jardin du musée le portrait de Madame Pichon et l'œuvre Coccolisant. Mais le tableau Jeune femme au puits et le portrait de Madame Colonna Romano ont disparu. Il faut faire davantage pour protéger les musées de la ville, reconnaît Brian Masson, le maire RN de Cagnes-sur-Mer.
3: Éviter qu'on découpe des grillages pour rentrer dans le jardin du musée Renoir. C'est donc renforcer l'ensemble du périmètre extérieur des musées. Ça a un coût, on ne pourra pas le faire tout seul. Je forme le vœu que le ministère de la Culture active des financements extrêmement importants pour préserver les musées, tous les musées de France.
1: En attendant, l'enquête se poursuit. Elle a été confiée à la police judiciaire de Nice et à l'Office central de lutte contre le trafic de biens culturels.
0: Et selon nos informations, les deux œuvres encore disparues seraient estimées à plus de 4 millions d'euros. Les quatre toiles décrochées représentaient les quatre plus grosses valeurs du musée selon le parquet de Marseille.
4: Dans l'actualité également, Julie, cette saisie impressionnante aux portes des Alpes-Maritimes.
0: Dans le Var, sur l'autoroute A8, du côté de Fréjus, 500 kilos de protoxyde d'azote saisis. Le conducteur du fourgon qui les transportait, un homme de 40 ans, a été condamné en comparution immédiate à un an de prison. En ferme avec mandat de dépôt. Sophie Glotin, les enquêteurs ont trouvé ce gaz dit hilarant au péage du Capitou le 1er septembre dernier.
5: Et dans le fourgon contrôlé, les agents des douanes découvrent 380 bonbonnes de protoxyde d'azote, 80 grosses bonbonnes contenant 2 kg de gaz et dans des cartons bien rangés, 300 bonbonnes de plus de 600 grammes chacune. Le conducteur, un homme de 40 ans qui arrivait d'Avignon, explique avoir été payé pour transporter cette cargaison, mais il n'en dit pas plus, il est désormais en prison. Maintenant, un autre problème se pose à la justice, que faire de toutes ces bonbonnes? Très peu d'entreprises en France sont habilitées à les dégazer et à détruire le protoxyde d'azote sans danger pour l'environnement. L'opération est en plus très coûteuse. Le tribunal de Draguignan va donc devoir lancer un marché public pour trouver une entreprise capable de détruire ces 380 bonbonnes aux frais de la justice.
0: Sophie Glotin. Un incendie cette nuit à Grasse dans un garage attenant à une villa chemin du lac. Heureusement, l'action rapide des secours dans ce quartier au nord du plan de Grasse a permis d'éviter la propagation des flammes à la maison. Les 10 occupants, 5 adultes et 5 enfants sont indemnes. Une voiture sur le toit et sur un rond-point, le rond-point de la Font-Neuve à Opio, avec à bord deux hommes d'un certain âge, de 76 et 74 ans. Le premier est grièvement blessé, l'autre plus légèrement. Leur voiture est la seule impliquée. Elle circulait à grande vitesse, selon les pompiers.
4: Ici matin, 6h04, ça fait toujours mal, mais un peu moins.
0: La taxe foncière, si vous êtes propriétaire de votre logement à Nice, vous l'avez déjà reçue depuis une bonne semaine et elle a baissé. C'était une promesse, rappelez-vous, de campagne d'Éric Ciotti, le nouveau maire. Si vous la payez en une fois, vous pouvez aller la comparer à l'année dernière, à condition que votre logement, bien sûr, soit le même que l'année précédente. Et si on est mensualisé, comment ça fonctionne? Eh bien, Mireille Coubi, responsable usager à la direction des finances publiques des Alpes-Maritimes, nous explique.
6: Tout dépend du contrat de prélèvement. Donc là, il y a eu normalement 10 mensualités qui ont été prélevées. Si le montant de la taxe foncière est inférieur au total des prélèvements, il y aura un remboursement qui sera effectué au dernier trimestre. Si c'est l'inverse, si la taxe foncière est supérieure aux acomptes qui ont déjà été versés, alors il y aura un montant supplémentaire qui sera à payer. Alors soit c'est un montant important qui sera rappelé en novembre et en décembre en deux mensualités, soit en une mensualité. Mais il y aura une régularisation, soit à la hausse, soit à la baisse, en fonction du contrat de prélèvement et des mensualités qui ont été payées sur les 10 premiers mois.
0: Et pour tout savoir sur cette taxe foncière à Nice, rendez-vous dans une demi-heure pour notre reportage grand format à 6h30. Le contrôle aérien toujours en panne au Royaume-Uni. 177 vols annulés depuis hier au départ et à destination des aéroports britanniques, avec bien sûr des conséquences sur les vols à l'aéroport de Nice. Celui de 7h20 ce matin au départ de Nice pour Londres Heathrow est par exemple annulé.
4: Connaissez-vous le papillomavirus?
0: C'est un virus sexuellement transmissible dont le préservatif ne protège pas totalement. Alors une grande campagne de vaccination est lancée cette semaine dans la région et plus particulièrement dans 38 collèges du département des Alpes-Maritimes, car la vaccination doit se faire jeune. Ce virus peut provoquer des cancers du col de l'utérus. Alors la vaccination est recommandée aux jeunes filles, bien sûr, mais aussi aux jeunes garçons de 11 à 14 ans. Sauf que chez nous, le taux de vaccination reste très faible, regrette Romain Alexandre, directeur départemental de l'ARS des Alpes-Maritimes.
7: Alors dans les Alpes-Maritimes, on arrive à un taux de couverture de 33% pour les filles et 21% pour les garçons. Donc on a vraiment des progrès à mener pour atteindre un taux de couverture vaccinale de 80%, ce qui permettrait d'éradiquer donc ce cancer du col de l'utérus. C'est un gap qu'il faut travailler. D'abord, faut démystifier cette vaccination et puis il y a surtout aussi un rôle des professionnels de santé, mais surtout des parents, parce qu'en fait, le vaccin, il est surtout associé à l'entrée dans la vie sexuelle de son enfant. Et ça, c'est un point qu'il faut vraiment travailler avec le professionnel de santé. J'ai le souvenir de le médecin d'éducation nationale qui disait: quand on parle de la vaccination papillomavirus chez les parents, voilà, c'est on quitte l'enfance pour rentrer dans l'adolescence et on commence de parler du début de la vie sexuelle. Donc ce point-là qui est un peu réticent aussi pour les parents.
0: Et il faut savoir que 8 personnes sur 10 seront exposées au papillomavirus au cours de leur vie. Et pour finir ce journal, un petit mot pour vous dire que la plage de La Mala est rouverte à la baignade à Cap d'Ail. Il était interdit de s'y baigner depuis lundi après une rupture sur le réseau d'eau usée. Cette petite plage située dans une crique très réputée est en cours de rénovation.
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0: Il a donc plu cette nuit.
4: Deux ou trois gouttes de pluie effectivement très tôt ce matin et ça fait du bien parce qu'on va voir les températures baisser. Alors la pluie n'est pas tombée partout, hein, évidemment. Par exemple, côté niçois, on a plutôt un ciel nuageux là en ce début de journée avec 24 degrés annoncés chez Caroline qui dit bon. Bonjour l'équipe du matin et bon mercredi. Merci Caroline. Et oui, la pluie va revenir notamment en ce début de journée dans la matinée. On aura ensuite quelques éclaircies alternant avec un peu de bruine encore. Il y aura du vent en revanche sur le littoral. Il faut s'attendre à de la houle puisque ça va souffler jusqu'à 60 km/h. Vous noterez pour les maximales 28 degrés à Menton, ce sera le maximum. On aura 27 à Nice et puis surtout dans le moyen et le pays, là une baisse très franche. Hein. 21 degrés, pas plus. Dans la Roya, il fera 22 à Toudon, 22 également à Saint-Martin-Vésubie, Mouans-Sartou, il en fera 25 et 13 degrés pour les maximales, vous avez bien entendu, à Isola. Ce sera la même chose demain, il faut attendre vendredi pour un grand retour du soleil. Il est 6h08, c'est mercredi aujourd'hui, on le sent d'ailleurs sur la route puisqu'il n'y a pas trop de bouchons à cette heure-ci, attention, parce que la bretelle de l'échangeur 56 à Monaco est toujours coupée en direction d'Aix depuis lundi après-midi, c'est pas encore ouvert dans l'autre sens évidemment, vous pouvez rejoindre la Principauté.
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4: Mercredi 9 septembre, bon réveil. Tout le monde dort encore autour de vous peut-être. Hein. Le premier son que vous entendez, c'est celui de la radio. Merci d'avoir choisi la bonne, celle qui ne parle que des Alpes-Maritimes. C'est ici Azur. À 6h09, désenchanté, c'est la voix de Mylène Farmer. Et puis on attaque l'émission avec elle. Bienvenue dans Ici Matin. Merci.

0: De Mylène Farmer, désenchantée à 6h12 sur Ici Matin. Et avec la nouvelle chanson de Vianney, parce que vous connaissez sa voix.
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0: Ah, il a fini de construire sa cabane, du coup il est reparti à la chanson. Vianney dort et déteint. C'est ce que vous allez entendre juste avant 6h30.
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0: Voir naître un bébé, c'est une dinguerie. C'est pas moi qui le dis, c'est Alban. Qui est Alban? C'est notre authentique azurienne du jour. Et elle est pas sage-femme pourtant. Mais vous comprendrez mieux sa phrase à 6h20 quand on fera sa connaissance. Aujourd'hui, c'est mercredi, jour des enfants, tiens donc. Et pourquoi pas jour des seniors? Tiens, et pourquoi pas les deux aussi? Eh bien, chez nous, c'est possible et ça marche. On en parle tout de suite.
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6: Faire du bien à l'environnement et croiser les générations, tout ça en même temps, c'est possible. Et on peut même dire qu'ici ça marche.
0: Mais oui Julie, et pour ça, faut qu'on vous présente une association niçoise qui s'appelle Graines de Fermier. Une association d'éducation à l'environnement qui existe depuis 17 ans. Elle propose différentes activités pour sensibiliser le plus grand nombre à la transition écologique. Bon, jusque là, vous allez me dire...
6: L'initiative est bonne, mais c'est pas la seule.
0: Voilà. Là où elle se démarque un peu, c'est qu'elle est aussi un accueil de loisirs, Graines de Fermier. Avec une ferme pédagogique, un jardin partagé. Mais surtout, c'est un centre intergénérationnel. Écoutez, Violette Pessis, c'est la directrice du centre.
7: On a imaginé un partenariat avec l'EPA de la colline Catip Cojassor pour monter un projet autour de leur tiers-lieu et donc de faire venir la jeunesse sur l'EHPAD et donc l'ouverture d'un centre de loisirs directement dans l'EHPAD nous est venue.
0: Et ils se retrouvent les mercredis, les périodes de vacances scolaires pour continuer à découvrir l'environnement puisqu'ils ont un grand parc, un jardin partagé, je le disais, et puis c'est un bon prétexte pour rapprocher les générations.
6: Et ça fait 2 ans que ce centre intergénérationnel est en place. Quels sont les retours?
0: Les retours sont très positifs, on s'en serait douté, mais comme le dit justement Violette, il y a aussi le respect du temps personnel de chacun.
7: Les enfants et les personnes âgées sont très ouvertes et très bienveillantes. Ils apprécient énormément de faire des activités ensemble. On garde quand même un temps chacun de notre côté pour respecter le rythme de vie aussi bien des personnes âgées que des enfants qui ont besoin de plus... exprimer à l'extérieur, par exemple. Les enfants...
0: Voilà, du jardinage, des activités manuelles et de la transmission, c'est ce qui importe.
6: Et la transmission de l'émotion aussi, non?
0: L'émotion forcément, parce qu'on le sait, le quotidien des personnes âgées en EHPAD est parfois très monotone. Des fois que la famille viendrait peu, ça n'aide pas non plus. Alors trouver, voire retrouver de la considération dans les yeux des enfants, ça n'a pas de prix.
7: Les personnes âgées sont vraiment très touchées de cette relation-là, de pouvoir, ne serait-ce que les voir, certains n'ont pas forcément de dialogue très construit, mais en tout cas, on sent vraiment un réel attachement et un réel plaisir, ne serait-ce qu'à voir la jeune génération dans les locaux.
0: Voilà, c'est important de casser les murs, d'ouvrir les portes, les fenêtres vers l'extérieur, alors qu'habituellement, on a surtout tendance d'être les uns contre les autres. Là, les plus âgés de l'EHPAD, Cassib, Cojassor, croisent les plus jeunes de Graines de Fermier. En plus, ça fait du bien à la planète. Tout ça en même temps, c'est possible, c'est azuréen, et ça marche. 6h17, c'est ici Azur. Il faut du disco au réveil. Alors voilà, bonnet M, c'est Daddy Cool, et c'est tout de suite.
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0: avec Bonnet M Daddy Cool sur Ici Azur. On se réveille ensemble et on se rencontre avec ces authentiques que l'on vous présente tous les jours. Là, on rencontre Alban Nord. Elle est niçoise, elle est photographe et pendant 10 ans, elle a œuvré avec son appareil photo en salle de naissance et en bloc opératoire, en cas de césarienne. Une expérience qu'elle raconte à Alia Zegaoula. D'abord, avec une autodescription.
1: Créative, aventurière, têtue. Lorsque je parle de reportage pendant la naissance, il est effectivement pas question de rajouter une pression supplémentaire aux mamans qui doivent être maquillées pour leur accouchement et s'être fait les ongles, quoi. Parce que là, sinon, on est hors sujet. Mais non, l'idée, c'est pas d'être comme dans la photo de mariage à montrer, regarde, c'est le plus beau jour de ma vie. Non, c'est de soigner une réalité justement qui n'est pas suffisamment dite, c'est que en fait, ce n'est pas le plus beau jour de notre vie. Accoucher n'est pas quelque chose qui est simple. Or, il y a une espèce d'hypocrisie sociétale qui dit que pour la femme, le plus beau jour de sa vie, c'est le jour de l'accouchement. Non, ça ne veut pas dire qu'on n'a pas accédé à une émotion d'une puissance phénoménale. Mais avant d'accéder à cette puissance phénoménale, on a un chemin extrêmement difficile. Et donc, c'est juste reconnaître ça.
2: Ça a aussi été un besoin pour vous d'aller en bloc opératoire ou en salle de naissance. Ça venait dans un processus de votre vie perso.
1: Oui, c'est vrai que mon dernier accouchement en 2012, je pensais que le troisième enfant, ça serait le plus facile et ça a été le plus difficile. J'ai rien fait comme il fallait et j'ai vraiment cru que ça allait mal tourner. Suite à cette naissance, c'est en faisant un reportage auprès de mon obstétricien de l'époque, Dr Tran, que petit à petit, en rencontrant, en voyant les mamans, en voyant leur parcours, en voyant ce qu'elles vivaient aussi, un peu perdues, un peu bousculées par ce qui se passait, j'ai compris ce qui m'était arrivé. C'est vrai que ça a permis une forme de guérison personnelle.
2: D'assister à d'autres accouchements vous a permis de digérer votre dernier accouchement?
1: Oui, tout à fait, oui, de refaire une nouvelle mémoire. Quand on reste bloqué sur un trauma, il faut de nouvelles images, il faut des nouveaux mots, il faut une nouvelle narration en fait. J'ai pu me recréer une narration à partir des histoires que je voyais des autres femmes.
2: Et pendant toutes ces années, donc, quels sont les témoignages les plus forts ou les images les plus belles qui restent?
1: C'est les mots de Maureen qui a eu son premier bébé et qui fait partie des premières mamans dont j'ai assisté à l'accouchement et que c'était une césarienne qu'elle vivait assez difficilement et elle m'avait beaucoup touchée. Quand je l'ai revue quelques années après, enceinte de son deuxième enfant, elle m'a avoué que grâce à mes photographies, elle a pu aimer son enfant en prenant conscience que c'était son enfant. Elle m'a dit c'est comme un courant qui a pu se mettre à circuler. J'ai vraiment été bluffée et je me suis dit waouh, la puissance de l'image est bien supérieure à ce que j'imaginais.
2: Est-ce que ça vous manque parfois?
1: Ce qui est clair, c'est que l'ambiance du bloc opératoire ne me manque pas. Par contre, la magie du moment, oui, parce que c'est unique. Il y a cette petite tension où il y a un nouvel être qui arrive. Le voir arriver, c'est juste, c'est une dinguerie, comme dirait mon fils. Et ressentir cette émotion-là, c'est vrai que parfois je donnerais cher pour le revivre. Ouais. Dans un bon contexte, oui.
0: Un joli message d'émotion aussi, hein, avec le travail d'Alban Nord qui est à revoir sur ici.fr et l'appli Ici. Mercredi, nous sommes le 9 septembre, Hugh Grant, Emma Decaune, Philippe Risoli, tout ce monde-là fête son anniversaire aujourd'hui, jour de la Saint-Alain, alors bonne fête à eux. Un petit coucou aussi à Charline de Lucéram qui nous écoute dans sa cuisine. Bah merci Charline, ça nous fait plaisir. Dans la cuisine, dans la salle de bain, la voiture, même le boulot, si vous en avez le droit, on prend plaisir à être avec vous et avec la voix de Vianney, d'or et d'étain, ces titres. C'est pas rien, nous.

0: Le grand retour de Vianney, notamment avec ce titre d'or et d'étain à 6h27 sur Ici Azur. Restez avec nous, l'horoscope arrive.
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0: À 6h27, bonjour Catherine Viguier.
6: Bonjour Quentin, bonjour à tous.
0: Pour l'horoscope de ce mercredi 9 septembre.
6: Bélier, journée très valorisante, on tient à vous, c'est certain.
7: Taureau, il ne faut pas vous décourager, continuez à vous investir côté famille.
6: Gémeaux, Jupiter vous invite à voyager et à reprendre le dialogue avec qui vous voulez.
7: Cancer, le domaine des possessions matérielles est plus que jamais valorisé.
6: Lion, vous avez carte blanche et ce pour un an, alors en vue, votre accomplissement.
7: Vierge, vous avez intérêt à trouver votre place loin de l'agitation, à faire un pas de côté.
6: Balance, alors on vous confie un rôle solaire, on viendra à vous, on aura besoin de vous.
7: Scorpion, une place au soleil vous attend côté job, certains choisissent une toute autre voie.
6: Sagittaire, c'est positif, le fait d'ouvrir votre porte à l'inconnu, de voyager et de vous cultiver.
7: Capricorne, il est question de votre univers intime, prenez-en soin.
6: Verseau, journée révélatrice de ce qui sera votre actu pour un an, la vie relationnelle.
7: Poisson, eh bien vous faites preuve d'une sacrée force d'adaptation et c'est tout à votre honneur.
0: Merci beaucoup Catherine, à demain.
6: À demain.
0: Et l'horoscope se retrouve sur ici.fr.
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0: Il est 6h29, bonjour.
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0: Michel Berger, vous l'avez compris, on va l'écouter juste après les infos. Et on voulait vous réveiller avec une musique qui met de bonne humeur. Bon, celle qui vous met de bonne humeur, c'est l'équipe 100% azurienne d'ici matin. C'est-à-dire Rémi qui réalise l'émission, Marie-Chantal au standard, Richard Marcovecchio. Bonjour Richard.
9: Bonjour Quentin, bonjour à toutes et à tous.
0: Et bonjour Julie.
10: Bonjour à tous.
0: Julie Munch pour toute l'actu d'ici une poignée de secondes. Il paraît que par endroit, il a plu cette nuit ou tôt ce matin.
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10: 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Tous les trois, on y
9: essaye. Je ne l'ai pas eu.
0: Si je vous conseille une chose, c'est d'aller voir sur Facebook et Instagram.
10: C'est vrai que c'est très drôle.
0: Parce qu'on a, on a un moustique qui nous tourne autour là depuis hier dans le studio. Et si vous entendez de temps en temps... c'est pas Richard qui nous applaudit.
9: Non, faut pas déconner.
0: C'est qu'il, y a, voilà, c'est qu'il y a un moustique qui a envie de faire de la radio et de la télé et on n'a pas envie de partager le gâteau. Voilà. Bienvenue sur Ici Azur ce mercredi. Nous sommes le 9 septembre et à 6h30, l'actu des Alpes-Maritimes. D'abord, Julie Munch.
10: L'enquête se poursuit pour retrouver les deux voleurs qui ont dérobé deux tableaux du musée Renoir à Cagnes-sur-Mer hier. Tout s'est passé très vite, en 3 minutes précisément selon le parquet de Marseille en charge de l'enquête. Après le dessaisissement du parquet de Grasse, deux hommes donc toujours en fuite ont découpé le grillage, brisé une vitre, puis utilisé une scie électrique pour s'attaquer au système qui retenait 4 tableaux. 2 ont donc été finalement abandonnés, retrouvés dans le jardin. Selon nos informations, les deux œuvres toujours introuvables seraient estimées à plus de 4 millions d'euros. Les 4 toiles décrochées représentaient les 4 plus grosses valeurs du musée selon le parquet de Marseille. Nous serons en direct avec le conservateur du musée à 7h45. Il est notre invité, mais pour l'instant, c'est l'heure de l'actu en France et dans le monde avec vous, Valentine.
11: Nouveau record de prix à la pompe, 2,29€ en moyenne le litre de gazole selon la toute dernière actualisation ce matin, 2,12€ pour le sans-plomb 95E10, des prix à la hausse avec la reprise des frappes au Moyen-Orient. Absolument serein, François Bayrou est de retour au tribunal aujourd'hui, aux côtés de 10 anciens cadres du Modem. L'affaire des assistants parlementaires européens est jugée en appel. En première instance, l'ancien maire de Pau a été relaxé au bénéfice du doute. Malgré un téléphone grave danger en sa possession pour alerter rapidement la police, une femme de 40 ans a été retrouvée morte hier près de Toulouse. Son ex-conjoint gravement blessé à proximité et en possession d'une arme. Des mesures d'urgence à mettre en place sans délai dans les musées de France. Consigne donnée par la ministre de la Culture après un nouveau cambriolage hier à Cagnes-sur-Mer. 2 œuvres de Renoir ont été volées. C'est une première dans le monde, un sommet international de l'espace passe à Paris. Plus de 2000 participants annoncés sous la verrière du Grand Palais, 120 pays représentés, mais sans le géant américain SpaceX. Le Paris Saint-Germain remet sa couronne en jeu ce soir en Ligue des Champions de foot. Les doubles tenants du titre affrontent le Slovan Bratislava à 21h. Hier, Lille a été battue 3-2 par le Betis Séville. Et puis 7 ans après Samsung, le géant Apple comble son retard ce soir avec la présentation de son tout nouvel iPhone pliable.
10: Et dans l'info d'ici, notre reportage grand format, la parole est aux propriétaires niçois qui reçoivent en ce moment leur taxe foncière. La première depuis qu'Éric Ciotti a été élu maire, lui qui avait promis de la baisser. Eh bien, c'est chose faite, Laurent Vareille.
12: Nathalie habite un 3 pièces dans le quartier Vauban-Saint-Roch et confirme la baisse de la taxe foncière.
13: Oui, j'ai vu la baisse. En 2025, c'était 1 522 €. Et en 2026, 1 369, ce qui fait une diminution de 153 €.
12: Et ça fait toujours plaisir.
13: Ben oui, quand vous ouvrez le courrier, 153 €, c'est un joli panier de courses. Quand on a eu cette hausse importante, je crois que là, on n'avait pas la même tête que quand on a ouvert le courrier aujourd'hui, quoi.
12: Est-ce que ça s'est vérifié avec vos voisins?
13: Oui, parce qu'on s'est croisés justement, on en a débattu et tout le monde a eu à peu près la même baisse. Voilà. Selon les appartements, ça varie entre 150 et 200 euros.
12: Alors forcément, il y a quelques différences. Mais oui, la baisse est constatée. Julien Picot, élu d'opposition communiste à la ville de Nice.
14: Oui, il va bien avoir une baisse des impôts. C'est justement cette baisse des impôts qui va derrière... affaiblir les services publics. Mais oui, effectivement, il y a bien cette baisse. Ça s'organise. Ça a commencé fin août et ça va prendre quelques semaines. Mais pour ceux qui ont payé plus d'impôts que prévu, eh ben, ils auront un remboursement sur cette fiscalité.
12: Mais en fait, comment est calculée une taxe foncière? Qu'est-ce qui est pris en compte? Il y a d'abord votre logement en lui-même. Mireille Koubi est responsable usager à la direction des finances publiques des Alpes-Maritimes.
15: La superficie, il y a également les annexes, tout ce qui est câbles, greniers, terrasses, garages, parfois même piscine quand il s'agit de maisons individuelles, emplacement de parking. Donc ça, c'est le descriptif du logement lui-même. Mais ça peut être aussi différent selon la zone géographique dans laquelle se trouve le logement. Il y a des 3 pièces qui peuvent se situer à l'Ariane ou des 3 pièces qui peuvent se situer à Avenue Jean Médecin. Et là, la zone géographique est différente et peut y avoir des coefficients de revalorisation et d'actualisation qui sont différentes selon la situation géographique.
12: Et c'est ce chiffre, cette valeur locative cadastrale qu'on multiplie par un taux voté par les communes. Si ce taux baisse, eh bien votre taxe foncière baisse, comme à Nice. Si ce taux augmente, la taxe foncière augmente. Les factures sont arrivées ces jours-ci. Vous avez jusqu'au 15 octobre pour vous en acquitter. Si vous êtes mensualisé et que vous êtes sur Nice, alors les 2 derniers prélèvements seront des remboursements du trop-plein perçu dans l'année.
16: T'as pensé à payer ta taxe foncière, taxe immobilière, taxe...
10: Reportage signé en musique par Laurent Vareille. Vous retrouvez toutes ces explications sur la taxe foncière à Nice sur l'appli Ici Azur.
0: Ah, Laurent Vareille et les inconnus. Du coup, faut les créditer aussi.
10: C'est vrai. Bon, la météo, Quentin.
0: Eh bien, la météo, figurez-vous que le mercure va baisser et qu'on va avoir un ciel un peu plus chargé que ces derniers jours, c'est-à-dire de la pluie, a priori.

0: pour ce matin. Tout le département est concerné. Alors, pas de vigilance annoncée par Météo France en termes d'orage, mais en tout cas, quelques précipitations attendues. Par endroits, c'est même tombé un petit peu. Il fait doux ce matin, Richard.
1: Ouais, de la douceur avec 20 degrés ressentis du côté de Tanneron. C'est Christiane qui nous l'a écrit sur la page Facebook d'Ici Azur, avec même une petite averse à l'instant. Et son message, c'était il y a 42 minutes. Soyons précis. Édouard, lui, est à Carrosse avec un ciel nuageux, une température de 23 degrés, la nature qui est encore bien endormie et l'atmosphère qui est pesante parce qu'il fait lourd, tout simplement.
0: Et cet après-midi, en revanche, ça va baisser. La pluie sera pour quelque chose, mais rien que sur le littoral, où quelques éclaircies arriveront quand même, on aura 28 degrés au maximum à Menton, 27 sur tout le reste du littoral, entre Nice et Saint-Raphaël. Dans les vallées, là, surtout, on va voir que ça baisse. Hein, 21 degrés, pas plus. À Breil-sur-Roya, à Carrosse, il en fera 22, 24 degrés pour Lucéram ou 26 à Saint-Paul-de-Vence. Demain, ce sera tout pareil. Il faudra attendre vendredi pour que le mercure regrimpe et que le soleil revienne franchement. Il est 6h36, ça va encore sur la route, sauf peut-être déjà en direction de Monaco par la moyenne corniche ou la sortie de la 500, la sortie de la 8 à la Turbie qui vous mène au tunnel de la 500. Sur les trains, Richard, qu'est-ce qu'on a?
1: Sur les trains, en gare de Menton et de Nice, il n'y a pas de souci. En revanche, le 6h54 à destination de Menton, là on est en gare de Cannes, il est tout simplement supprimé.
0: Ah voilà, bon, il faudra attendre une petite demi-heure à mon avis avant le prochain. 6h37.
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0: En vous souhaitant un bon mercredi, on est le 9 septembre.
1: À la télé, sur le canal 3 de la TNT, sur l'application ici ou sur le 103.8 à Nice, on passe ce début de journée ensemble. Et bon plan également pour vous les parents, grands-parents. Il y a un atelier à la découverte du loup à Saint-Étienne de Tinée. Rendez-vous cet après-midi à la maison du parc national du Mercantour. Vous nous faites le loup? Julie? Non.
4: Ah, où
1: ah, oh,
0: ah oui, c'est le loup qui dort encore, ça. Un peu timide.
4: Pas réveillé.

0: Et ouais, des auteurs, des compositeurs, des interprètes dans la chanson française, mais celui-ci, en l'occurrence, est inoubliable. Michel Berger, pour le son des années 80 sur Ici Azur.
1: Et le son qui fait voyager en compagnie de Chico Buarque, c'est à écouter avant 7h.
0: Refais-le-moi avec l'accent.
1: Chico Buarque.
0: J'adore.
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0: Y a un événement unique cet après-midi, place Arson, Richard.
1: Ouais, ce genre de rassemblement que l'on ne peut pas louper hein, si on se dit supporter. Une chance unique et je vous explique de quoi il s'agit dans même pas 10 minutes.
0: On parle de Nice, évidemment. Voilà, en attendant...
1: N'en dites pas trop.
0: J'ai trop divulgué l'info. En attendant la minute rouge et noire et l'infirmerie qui se remplit. Aïe. Mais jour de malchance, hein. Qu'arrive-t-il aux joueurs de l'OGC Nice en ce moment? Pourquoi sont-ils si nombreux à voir leurs genoux se dérober? Bonjour Arthur Fradin.
4: Bonjour à tous.
0: Nouvelle tuile avec l'annonce ce week-end d'une rupture des ligaments croisés pour le défenseur Antoine Mendy.
4: Une de plus dans la série noire qui touche nos rouges et noirs depuis plusieurs saisons. Terem Moffi en juillet 2024, Youssouf Ndaï Chimiye et Mohamed Abdelmonem coup sur coup en avril 2025, Laurent Abergel cet été et maintenant le petit pitchoun Antoine Mendy, tout juste papa, lui aussi victime d'une rupture des ligaments croisés. Le gym y est presque abonné, on dirait. Aucun club en Ligue 1 n'a autant de joueurs qui ont subi cette terrible blessure ces dernières années. Celle de Mendy est d'autant plus cruelle que, comme beaucoup de monde, on ne l'a pas vraiment vu venir. Le joueur touché en fin de match n'est même pas sorti samedi. Il a fini la rencontre à chaud malgré la rupture des ligaments croisés. Mais le docteur du gym, lui, a tout de suite su, en fonction du toucher et du ressenti du joueur, que Mendy avait les ligaments croisés. Ils seront donc deux avec Laurent Abergel à se mettre quasiment en même temps sur le chemin du retour vers les terrains. Cela va prendre plusieurs mois et pas mal handicapé en attendant le gym, car Antoine Mendy était une valeur de plus en plus sûre, international sénégalais depuis l'an dernier. Le début de saison laborieux de Youssouf Ndaï Chimiye au même poste n'a pas de quoi rassurer. Beaucoup de supporters estiment ainsi les troupes dépeuplées derrière et appellent à recruter pour pallier l'absence de Mendy. Le mercato est fini, c'est vrai, mais Nice a droit à un joker médical. Aucune folie ne sera faite. Le club qui a changé de braquet et cherche désormais des joueurs de club capables de se fondre dans un collectif ne prendra que des joueurs susceptibles de se fondre, oui, dans ce projet de l'identité niçoise. Maurice Cohen nous a confié lundi regarder toutes les possibilités. Le jeune défenseur algérien Benider arrivé cet été pourrait être aussi un recours à moyen terme, tout comme pourquoi pas Axel Witsel, un peu en manque de rythme pour jouer milieu et qui pourrait pourquoi pas venir redescendre d'un cran pour dépanner.
0: 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Merci Arthur.
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0: Il est 6h45, Julie, Richard, votre serviteur derrière la radio, avec le docteur aussi vétérinaire Pierre Fabin qui arrive pour ses conseils et votre chien qui mange peut-être de l'herbe.
1: Ouais, on va peut-être prendre les conseils volontiers avec Julie. Justement, non, elle mange pas d'herbe, Soka?
5: Si, elle en mange.
0: Oui, faut préciser que c'est le chien de Julie qui mange de l'herbe.
5: Pas, moi, je ne mange pas
0: parce que en tout cas, j'ai pas été témoin de cet acte, franchement.
1: Bon, vous savez quoi? En attendant, avant de parler de Soka, avant de parler de chien qui mange de l'herbe, je vais vous présenter Bob, ce matin, son petit nom, à ce petit berger australien de 12 ans arrivé récemment au refuge de Mougins, l'association au service des animaux 06, qui l'accueille depuis qu'il a été abandonné dans la zone industrielle de Carros. On en avait parlé, Julie, ensemble. Très amaigri et ce vieux pépère, il a besoin de douceur pour finir ses jours sereinement après avoir été baladé par plusieurs propriétaires. Bob, c'est un beau chien à l'histoire pas évidente. Pourtant, il est prêt à vous donner de l'amour. Alors rendez-vous sur le site au service des animaux 06.fr. Vous avez sa fiche d'adoption. À vous de devenir sa famille.
0: Voilà. Et en temps, en même temps, émotionnellement, financièrement, une adoption, c'est pas à prendre à la légère, on vous le rappelle. Alors on y pense avant de franchir le pas. Et nos animaux donc à l'honneur avec Dr Fabin. Bonjour.
6: Bonjour à toute l'équipe.
0: Les conseils du véto. Alors, il y a beaucoup de chiens qui se transforment en véritables tondeuses à gazon, qui dévorent l'herbe du parc, par exemple. Alors docteur, Pourquoi ont-ils ce comportement et surtout, est-ce qu'ils cherchent à se purger?
6: En fait, on croit souvent qu'ils mangent de l'herbe pour tuer les vers intestinaux. Mais c'est un mythe, l'herbe n'a aucune action vermifuge. En fait, il y a deux grandes raisons à ce comportement. La première, c'est un simple inconfort gastrique. Si votre chien a mangé quelque chose de lourd, qu'il a des aigreurs d'estomac ou un peu de bile qui remonte, il va chercher à manger des grandes herbes qui vont venir chatouiller les parois de son estomac et déclencher un réflexe de vomissement. Ça le soulage immédiatement. Et la deuxième raison, plus simple, c'est le goût. Au printemps, les jeunes pousses d'herbes tendres sont sucrées et croquantes. Beaucoup de chiens les broutent juste par pure gourmandise, sans vomir.
0: Si notre chien broute très régulièrement et vomit souvent en rentrant de promenade, est-ce que ça doit nous alerter sur son alimentation?
6: Effectivement, si c'est quotidien, c'est un vrai signal d'alarme. Un chien qui broute frénétiquement tous les jours essaye de compenser un problème chronique. C'est souvent lié à une alimentation de mauvaise qualité. Si vous lui donnez des croquettes non adaptées, son estomac va mal travailler. Il souffre de micro-inflammation constante. Donc essayez d'abord de passer sur une alimentation un peu plus digeste ou ajouter de vrais légumes à sa ration, comme des courgettes bien cuites ou des haricots verts. Ces fibres, elles vont en fait réguler son transit et très souvent le besoin compulsif de manger de l'herbe disparaît en quelques jours. Si malgré ces changements de régime, il continue à vomir, une visite de contrôle s'impose.
0: Et alors concrètement, quand il se met à manger de l'herbe dehors, on le laisse faire tranquillement ou on doit l'en empêcher en tirant sur la laisse?
6: Alors, il faut le laisser faire, c'est un comportement complètement naturel. Mais le danger, ce n'est pas l'herbe en soi, c'est ce qu'il y a dessous. Si vous êtes dans un champ agricole ou sur le gazon de la propriété, méfiez-vous des pesticides, des désherbants ou des engrais. Ce sont des produits hautement toxiques. Et si c'est compulsif et qu'il vomit systématiquement après en avoir mangé, par exemple, plusieurs fois dans la soirée, il vaut mieux le stopper car c'est un cercle vicieux. Il a mal au ventre, donc il mange de l'herbe, puis il vomit. Mais si son mal de ventre continue, eh ben on continue à vomir. Dans ce cas-là, vous consultez votre vétérinaire s'il a vomi plus de 4 ou 5 fois.
0: Merci beaucoup, docteur Fabin. Les conseils du véto à retrouver sur ici.fr, l'appli ici. Il y a d'autres conseils, évidemment, qui sont déjà dispo, comme des idées de sortie ou des infos en plus, hein, Richard.
1: D'ailleurs, si vous ne savez pas quoi faire ce mercredi avec les pitchouis, on a vraiment ce qu'il vous faut avec Quentin.
0: Ah bah voilà. Et puis, la musique du réveil, pardon, la musique do réveil.
1: Do Brasil.
0: Chico Buarque.
1: Essa moça está diferente?
0: Voilà, je préfère te le laisser dire. Essa moça.

0: d'Azur. Continuez de partager votre météo hein, sur Facebook. Il y a WhatsApp aussi hein, avec un numéro, c'est le 04 93 82 03 04. Un petit message écrit, un petit message vocal, du 100% azurien dans tous les cas. Et à cette heure-ci, trois infos qui sont pratiques locales, utiles et sympas, les trois plus, ici à Azur, et que vous retrouvez nulle part ailleurs. On va commencer, Richard, par un service aux petits niçois.
1: Ouais, exactement. Pour toute une génération, service aux petits niçois et même aux grands. Connaissez-vous la Bib Mobile? Ça vous parle ou pas?
0: Non. Dis-moi.
1: C'est un minibus chargé jusqu'au plafond de livres. Il sillonne chaque semaine les quartiers de la ville pour permettre à ceux qui ne peuvent pas aller en bibliothèque de lire, tout simplement, des livres, mais aussi des textes, des DVD. Ce mercredi, c'est au 10 place Dominique Figuera, à Saint-Antoine de Ginestière. En matinée et en après-midi que ça se passe. Ben d'ailleurs, tiens Quentin, on reste à Nice.
0: Ouais, mais la place Arson cette fois à 15h où on va pouvoir rencontrer les recrues du gym. Et oui, quelques jours après la fermeture du Mercato, les nouveaux aiglons seront présentés au public à l'occasion d'un grand événement gratuit. Donc Laurent Abergel, Axel Witsel, Wai Nkunku, un moment de partage en fait et de communion avec le public niçois à l'occasion d'un grand événement. En plus, c'est gratuit, je le rappelle. Allez-y, hein, puisque ça y a l'occasion de faire quelques petites photos. On anticipe aussi, Richard, sur le week-end, s'il y a une grande fête à Villeneuve-Loubet.
1: Complètement. Les dimanches à Bamako, c'est le jour de mariage. Alors là, ce ne sera pas le dimanche à Bamako, mais dimanche à Villeneuve-Loubet pour la 9e édition de Villeneuve Africa. C'est le Bénin qui est le pays mis à l'honneur cette année avec au programme des dégustations, des expositions, des rencontres. Ça se passe au pôle Auguste Escoffier et la veille, le samedi soir, donc non pas le dimanche, c'est un concert de la chanteuse multi-récompensée Angélique Kidjo qui nous accompagne.
0: Voilà, on va chanter, on va faire la fête finalement, ouais, et voyager. D'autres idées à retrouver sur ici.fr, il y en a plein à partager aussi pour vous et avec vous sur WhatsApp, on le rappelle.
1: Quentin, c'est encore un petit peu la rentrée et l'occasion de se remettre au sport, hein, je parle pour vous, mais aussi pour les pitchouis. C'est pas toujours évident de trouver la bonne formule, on va en rire quand même.
0: Ouais, il y a Fred Ballard qui est là pour ça, l'humour en tube bien sûr, juste avant 7h, la petite dose de rire indispensable. Et puis là, la québécoise Isabelle Pierre, remixée par Bon Entendeur, ça donne le temps est bon, un tube sur Ici Azur.

0: Pierre, avec la voix d'Isabelle Pierre. Ça donne le temps est bon et ça donne un tube pour vous réveiller ce mercredi. Bienvenue aujourd'hui, on est le 9 septembre et sur la Côte d'Azur, une émission vous réveille. C'est ici matin où il fait 23 degrés, un peu de pluie attendue, on vous l'a dit en ce début de journée dans le 06. Attention là, si vous êtes sur la route en direction de Monaco, c'est le tunnel est fermé. Il y a trop de monde justement à prendre le tunnel de la 500, donc il va falloir passer par l'autre sortie, celle de Roquebrune ou alors Moyenne Corniche, où il y a déjà du monde. Juste avant 7h, on rit. À tout de suite.
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0: Mercredi, jour des enfants, faut leur faire du sport, sinon ça peut donner ce que vous allez entendre, l'humour en tube, Fred Ballard.
8: C'est ma mère qui m'a motivé. Elle m'a dit, Ahmed, essaye le taekwondo, ça pourra te servir contre ton père.
9: Oui, bon, chacun ses motivations. Visiblement, il fallait filer droit chez Ahmed Silla. Donc, pourquoi pas le taekwondo? En plus, ça rapporte pas mal au Scrabble, hein. Mais on ne sait pas trop en quoi ça consiste.
10: Tout ce qui est self-défense, attaque placée, maîtrise du corps et de l'esprit, sur la voie des pieds et des poings.
8: C'est la définition Wikipédia, je l'ai apprise par cœur. Moi, j'ai fait qu'un cours. Je suis parti avec ma mère, je suis rentré avec les pompiers, tu vois. À quatre sourcilières ouvertes, trois points de suture, cloison nasale perforée, tibia cassée. La personne qui m'a fait ça, je l'en veux encore aujourd'hui. Marie-Cécile.
9: Oui, alors petit rappel, quel que soit le sport choisi, il faut toujours se méfier des Marie-Cécile. Hein. On dirait pas comme ça, mais elles envoient du lourd sur le tatami. Sinon, il y a le ping-pong, hein. C'est plus cool. Ça fait ping et pong, mais ça fait pas mal.
11: Le nom du sport, c'est le bruit du sport. Ping-pong.
12: Le gars qui a créé ça, il s'est pas fait chier du tout.
13: Imagine si c'est lui qui avait créé tous les sports de la planète.
14: Bon, bah là, on a inscrit la petite dernière au...
13: Le grand, il a commencé par le... Mais il a pas aimé, puis bon là avec l'adolescence, le corps qui change, il s'est mis au... C'est du rugby, hein, c'est du rugby, pendant le jeu.
9: Ah oui, ça fait ce bruit-là, le rugby. On n'a pas dû aller aux mêmes entraînements qu'Edouard Delognon, mais bon, en sport, comme à l'école, l'essentiel, c'est de participer, de se marrer... Et d'éviter les Marie-Cécile.
0: Merci Fred Ballard, l'humour en tube qu'on retrouve sur ici.fr et l'appli ici. Juste après les infos de 7h, Étienne Dao qui va arriver, le voici, après.
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0: Bon mercredi aujourd'hui, c'est le 9 septembre, il est 7h, les infos.
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0: Et l'actu des Alpes-Maritimes, Julie Munch, c'est un bout du patrimoine de Cagnes-sur-Mer qui s'est envolé.
15: Deux tableaux d'Auguste Renoir sont toujours introuvables ce matin, tout comme les deux voleurs qui se sont introduits dans ce musée emblématique de la Côte d'Azur hier un peu avant 6h du matin. Quatre tableaux décrochés en tout, quatre œuvres majeures du peintre. Deux ont finalement été abandonnés dans le jardin dans la précipitation.
0: Et tout s'est passé très très vite, hein, Julie.
15: En 3 minutes précisément, selon le parquet de Marseille, en charge de l'enquête après le dessaisissement du parquet de Grasse, ces deux hommes, ces deux cambrioleurs, ont découpé le grillage, brisé une vitre, puis utilisé une simple scie électrique pour s'attaquer au système qui retenait les tableaux. Une opération rapide, précise et surtout particulièrement bien préparée pour Caroline Damat, adjointe à la culture de Cagnes-sur-Mer et ancienne professionnelle du marché de l'art. Ces cambrioleurs étaient loin d'être des amateurs.
16: Les œuvres étaient vraiment scellées, c'est-à-dire qu'au-delà du système de sécurité d'alarme qui a prévenu à la fois la police municipale, la police nationale, les œuvres étaient accrochées de telle manière qu'il fallait vraiment connaître quand même son travail.

0: entre guillemets de cambrioleurs, dans le sens où elles étaient scellées au mur et il y avait un système d'accroche en métal supplémentaire qui accrochait l'œuvre. Donc soit on arrachait le mur, soit on avait les outils spécifiques pour pouvoir déceler ces tableaux. J'ai travaillé personnellement pendant 25 ans dans le monde du marché de l'art. J'ai eu entre les mains des œuvres qu'on m'a apportées, qui étaient des œuvres volées. Je peux vous dire qu'aujourd'hui, le système est quand même très important. Donc aujourd'hui, les œuvres ne vont pas pouvoir sortir tout de suite du pays et à nous de faire en sorte de les retrouver. Mais bon, si on peut cambrioler le Louvre, qui paraissait quand même ultra sécurisé, évidemment, le musée Renoir ne peut pas y échapper non plus.
1: Et désormais, la ministre de la Culture appelle à mettre en œuvre sans délai des mesures d'urgence afin de mieux protéger les musées. Elle affirme que l'État apportera le soutien nécessaire. Sachez par ailleurs que selon nos informations, les deux œuvres dérobées dans ce musée Renoir seraient estimées à plus de 4 millions d'euros. Nous y reviendrons avec notre invité exceptionnel ce matin. Le conservateur du musée Renoir en personne sera en direct sur notre antenne à 7h45.
2: Dans l'actualité également, Julie, cette saisie hors norme aux portes des Alpes-Maritimes.
1: 380 bonbonnes de protoxyde d'azote découvertes dans un fourgon le 1er septembre dernier au péage du Capitou à hauteur de Fréjus dans le Var. Le conducteur, un homme de 40 ans, a été condamné en comparution immédiate à un an de prison ferme avec mandat de dépôt.
2: Un cœur qui s'arrête et puis qui repart.
1: On pourrait dire que c'est un miracle qui s'est produit à plage de la Salisse hier en fin d'après-midi à Antibes, mais c'est bien grâce à l'action et au massage cardiaque des nageurs sauveteur que ce baigneur a survécu. Cet homme de 70 ans a tout de même été transporté dans un état grave ensuite à l'hôpital de La Fontaine à Antibes.
2: 60 millions d'euros d'économie dès 2026, oui, mais comment ?
1: Le président de la commission des finances à la ville de Nice, le communiste Julien Picot, demande des comptes un peu plus de 4 mois après l'élection et l'annonce fracassante d'Éric Ciotti. Souvenez-vous de cette conférence de presse sur le port de Nice devant des voitures de fonction de la ville, mise en vente symboliquement devant les caméras. Désormais, Julien Picot veut la démonstration ligne par ligne de cette mesure.
3: Il fait des annonces de 60 millions depuis la prise de son mandat. Par contre, il est incapable de nous détailler ce listing, par quel service on commence, qu'est-ce qui sera supprimé à la population, quels postes seront supprimés. Habituellement, c'est quelqu'un qui communique très bien, c'est le professionnel du buzz. Par contre, aujourd'hui, c'est silence radio. Et on n'entend absolument pas un mot de son détail de plan de finances sur les économies de la collectivité.
4: Donc vous demandez des documents?
3: Nous, on demande exactement les documents. Et ce qui nous dérange aujourd'hui, c'est qu'il est incapable de nous les donner. Donc il est très bon en slogan. Maintenant, on veut qu'il soit très bon dans les chiffres.
1: Le communiste Julien Picot, président de la commission des finances à la ville de Nice. Ça ne s'arrange pas dans le ciel entre Nice et le Royaume-Uni. La panne du contrôle aérien qui touche tous les aéroports du Royaume-Uni depuis hier n'est toujours pas réglée ce matin. 177 vols annulés depuis le début de la panne. Ça concerne bien sûr les vols au départ de Nice. Celui de 7h20 à destination de Londres Heathrow est par exemple annulé.
2: Mais ça pourrait bloquer aussi, Julie, sur les rails du train d'Épinay ce vendredi.
1: Vous pourriez être impacté en effet, si vous vivez dans la vallée du Var, Puget-Théniers, entre Vaux et que vous voulez vous rendre à Nice sur cette ligne mythique, aussi très empruntée par les touristes, les cheminots menacent de faire grève. En effet, vendredi dernier déjà, leur mobilisation avait entraîné l'arrêt des trains et ils estiment ne toujours pas avoir été entendus cette semaine par la direction sur leurs revendications, à savoir des hausses de leur salaire de base. Thomas Hernandez est chef de train et membre de la CGT.
5: Je peux vous donner mon exemple. Moi, ça fait 8 ans que je suis dans l'entreprise. Tant que je roule, parce que nous, c'est beaucoup à la prime, hein, donc tant que je roule, je vais être aux alentours des 2000 euros. Par contre, je vous donne un exemple. Il y a 2 ans, je me suis fracturé la cheville et j'avais plus de prime. Je suis passé à, c'est pratiquement le SMIC. J'étais à 1600 euros net, quoi. Voilà. Il faut qu'ils comprennent la direction. Nous, on veut tout axer sur l'augmentation du salaire de base avec cumulé à la prime d'ancienneté qui est versée tous les mois. Comme ça, on est moins assujetti aux primes. Et voilà, les primes, c'est sympa tant que tout va bien. Mais demain, on peut tomber malade. Quand on part en congé, c'est pareil, on perd de l'argent. Donc voilà, tout. On veut tout donner sur le salaire de base. On continuera à faire grève. On sait que ça impacte les usagers. C'est le cœur de notre métier. Hein. C'est quelque chose qui nous fait pas forcément plaisir de les pénaliser à eux. Mais c'est notre seul moyen de pression. Et on va leur encore bien l'utiliser tant que la direction ne cédera pas. Quoi.
1: Une nouvelle séance de négociation est fixée aujourd'hui. Cette ligne de train compte environ 186. salariés.
2: Ici matin, 7h06, la rentrée, ça pique.
1: Littéralement, dans 38 collèges des Alpes-Maritimes, une campagne de vaccination est en cours contre le papillomavirus. C'est un virus qui est encore trop mal connu. Il est sexuellement transmissible et le préservatif n'en protège pas totalement. Il peut être à l'origine du cancer de col, du col de l'utérus. Cette vaccination est aujourd'hui donc recommandée, bien sûr, aux petites filles comme aux garçons de 11 à 14 ans. Pour Romain Alexandre, directeur départemental de l'ARS des Alpes-Maritimes, le vaccin a fait ses preuves.
6: Le vaccin évite l'apparition de cancer du col de l'utérus et on a un exemple extrêmement concret, c'est qu'en Australie, en partir de 2007, l'Australie a permis donc une couverture vaccinale d'au moins 80% et ce qui a permis de réduire 77% des cancers du col de l'utérus et plus de 50% de l'incidence de lésions précancéreuses chez les jeunes filles de moins de 20 ans. Donc on a un certain recul et donc il faut vraiment capitaliser sur cette vaccination.
1: Et il est possible de se faire vacciner chez les médecins, les pharmaciens, les sages-femmes, les infirmiers, pour les ados et les jeunes adultes qui n'ont pas été vaccinés, donc de 11 à 14 ans. C'est possible de faire un rattrapage jusqu'à 26 ans révolu. Et pour finir, un petit mot pour vous dire que la plage de la Mala à Cap d'Ail est rouverte à la baignade. Il était interdit de s'y baigner depuis lundi après une rupture sur le réseau d'eau usée.
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1: Il y a de l'orage.
2: Oui, enfin un petit peu de pluie déjà pour ce début de journée qui va faire baisser les températures. C'est pas encore flagrant, hein, Richard, pour l'instant.
8: Non,
2: hein.
8: C'est pas foufou non plus. Hein. Par exemple, ouais. À Péménade, Brigitte, 25 degrés relevés ce matin. Ça reste assez chaud sous un ciel plutôt nuageux. Christiane, elle, est du côté Tanneron. Avec 20 degrés, un petit peu plus frais quand même à l'ouest du département. Édouard, dans la vallée du Var à Carros, 23 degrés. Pareil, là aussi, il y a des nuages.
2: Et oui, cet après-midi, il y en aura encore des nuages avec encore un peu de pluie en alternance avec les éclaircies. Vous noterez pour le littoral qu'il y aura du vent jusqu'à 60 km/h. Il faut s'attendre à un petit peu de vagues, de la houle. Les maximales, on y vient justement, 27 degrés quasiment sur toute la côte. Nice, Menton, Cannes. Il va faire 21 dans la Tinée, 21 aussi à la Brigue ou à Coarraze, 25 à Mougins ou à Saint-Paul-de-Vence. Demain, on prend les mêmes et on recommence. Des averses, notamment au réveil, alternance d'averses et d'éclaircies en journée et un soleil beaucoup plus franc vendredi. 7h08, on vous a annoncé tout à l'heure la fermeture du tunnel de Monaco parce qu'il y a beaucoup de monde forcément à se rendre en principauté. Donc pour descendre, eh bien, soit vous passez par la sortie suivante, si vous venez de Nice, c'est la sortie Roquebrune, ou alors vous prenez la moyenne corniche qui est déjà très chargée. La pénétrante du Paillon, elle aussi, direction Nice-Nord, commence à se remplir. Sur les trains, Richard ?
8: Sur les trains, que ce soit en gare de Monaco, de Menton, de Cannes ou de Nice, aucun retard.
2: Ouf !
8: Hein ? On croise les doigts. Et si jamais il devait se passer quoi que ce soit d'autre sur la route, en gare, eh bien vous nous passez un petit coup de fil, 04 93 82 03 04.
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2: Même dans le train, on est avec vous, direction Monaco, hein, par exemple.
8: Bah oui, avec l'application ici et les écouteurs, on reste ensemble.
2: Ici matin avec Étienne Dao, bon mercredi.

0: Merci matin, il est 7h12, bienvenue et bon réveil. Même pas une dizaine de minutes, on sera à Cannes parce qu'il y a plein de jolis bateaux, de jolis yachts en ce moment. Et c'est normal, Julie.
1: Oui, c'est le Cannes Yachting Festival qui a ouvert ses portes jusqu'au 13 septembre. 56 000 visiteurs internationaux attendus, on en parle à 7h20 avec notre invité Jean-Michel Arnaud qui est adjoint au maire de Cannes en charge de la mer et du littoral.
0: Ah, et puis justement, puisqu'on sera vers la mer, je vais vous présenter un animal qui est très moche, mais indispensable à notre écosystème. Quand je dis « je », c'est Richard Chemla qui le fera. Planète d'ici, ce sera à 7h16, voilà.
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0: Alors aujourd'hui c'est mercredi, jour des enfants, vous le savez, et là on sait qu'il y a beaucoup de grands-parents qui vont vivre la journée peut-être la plus intense, la plus active de la semaine.
4: Hein. La fameuse carte joker, papy mamie du mercredi, elle est bien connue, on a beaucoup d'auditeurs qui vont s'y coller aujourd'hui.
0: Hein. En même temps, les grands-parents, ils ont quand même le meilleur rôle, hein, Richard. Souvent, ils nous gâtent, ils nous laissent passer beaucoup plus de choses qu'avec les parents.
4: Ça c'est clair. Et surtout, ils nous racontent plein d'histoires sur la famille, ils sont bien plus patients.
0: Ouais. On peut poser la question ce matin, tiens, quel lien vous avez avec vos petits-enfants? Comment ça se passe avec eux quand vous les gardez? Des petites anecdotes en passant?
4: Ou des souvenirs, par exemple, de vos propres grands-parents à vous aussi. On aimerait bien avoir des histoires là-dessus aussi.
0: On va rendre hommage, en fait, aux grands-parents, que vous soyez grands-parents ou que vous en ayez eu. On en parle ensemble. Le numéro, Richard?
4: C'est le 04 93 82 0304. Coup de fil en direct. C'est Marie-Chantal qui vous accueille. Ou message WhatsApp, c'est le même numéro. On compte sur vous.
0: Les papis, les mamies, c'est pour vous.
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0: Tiens, il y a le nouveau top 20 des prénoms choisis en France qui va sortir demain. On voulait en parler avec vous, David Ossiou, à travers votre édito qui s'appelle Mon œil. Il y a Louise et Gabriel qui sont en tête, mais derrière, il y a du nouveau.
6: Oui, surtout chez les filles. Regardez. Esmé entre à la 14e place. C'est un prénom qui était encore rare il y a quelques années. Pourquoi Esmé? On n'en a aucune dans l'histoire de France. Il n'y a pas de Saint Esmé à fêter au calendrier. En fait, c'est à cause d'une série à laquelle vous avez peut-être été accro.
7: Tout le monde a droit à la parole. Lève-toi, Esmé.
6: Vous l'avez entendu? Esmé, c'est la femme de John Shelby dans Peaky Blinders. Elle n'est pas la seule, il y a Alba aussi, 8e, l'héroïne des Demoiselles du Téléphone. Et puis Arya, évidemment, pour Game of Thrones. Les auteurs de l'officiel des prénoms parlent d'un véritable effet série. C'est intéressant parce qu'un prénom, on pense que c'est le choix le plus personnel qui soit. Pourtant, des milliers de parents finissent par choisir les mêmes au même moment. Les prénoms racontent une époque. Hier, ils étaient influencés par la religion, les romans, le cinéma, les chanteurs. Aujourd'hui, ce sont les séries. Et puis, il y a ceux qu'on croyait passer de mode et qui reviennent. Charles, par exemple. 1040 petits Charles nés l'an dernier. Si on ajoute Charlie IE, Charlie Y, la famille Charles se retrouverait

0: carrément 6e du classement masculin. Pourquoi ce retour ? Charlie et Charlie l'ont rajeuni, c'est vrai, mais les auteurs évoquent aussi un possible effet The Crown. Pendant des années, on a vu le prince Charles sur nos écrans avant de le voir devenir roi. Et finalement, même à 77 ans, Charles III peut encore faire des bébés, enfin des prénoms de bébés. En France, il y a un autre Charles qu'on voit beaucoup sur les écrans, De Gaulle. Un film, des séries, des documentaires, décidément, Charles fait encore de la résistance.
1: Merci beaucoup David Ossiou, mon œil se réécoute sur ici.fr et l'appli ici, avec plaisir.
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1: Une publicité qui disait à une époque « La nature est belle ». C'était pour une publicité pour la lessive. Eh ben on est d'accord en même temps. Hein, la Méditerranée, le Mercantour. Chez nous, c'est magnifique. Avec Planète d'ici, on sait le redire. Bonjour Richard Chemla.
4: Oui, bonjour Quentin.
1: Aujourd'hui, vous nous emmenez sous la surface à la rencontre d'un poisson qui est étonnant, surprenant et pas très beau, il faut bien le dire, Richard.
4: Oui, alors qu'il y a un festival de yacht à Cannes, ben nous on met simplement notre combinaison de plongée et on va descendre découvrir la Baudroie. Vous connaissez sous ce nom, la Baudroie ?
1: Expliquez-nous ben justement, parce que j'ai vu la photo et c'est vrai que c'est pas très ragoûtant.
4: Ah oui, ça c'est la lotte. Alors là, vous avez tout compris, vous la connaissez, vous la rencontrez sûrement, mais vous la rencontrez, Quentin, je sais, vous enfilez à la chair délicieuse, presque sans arrêt, chez le poissonnier. C'est un bel animal hein, qui préfère les fonds meubles et qui descend en grande profondeur. Allez, 100, 600 mètres. C'est un chasseur, par contre, redoutable, qui a sur sa tête, en avant, une canne, un rayon en forme de petit drapeau qu'elle agite pour attirer les proies. Et elle ouvre alors une bouche gigantesque, désarticulée pour avaler sa proie. C'est ainsi donc qu'elle avale tout cru, on pourrait dire, son poisson. On pourrait continuer à raconter, Quentin, des choses étranges sur cette lotte, pardon, sur cette baudroie. Mais le plus incroyable peut-être, vous savez ce que c'est, Quentin ?
1: Dites-moi.
4: C'est la reproduction.
1: Alors là, ça a l'air étonnant. Racontez-nous.
4: Et oui, dans les profondeurs marines, il y a peu de proies, peu de partenaires sexuels. C'est triste. Pour chaque animal, croiser un congénère de sexe opposé est si rare qu'il faut exploiter toutes les occasions pour se mettre toutes les chances de son côté. C'est ce que font les baudroies des abysses. Afin d'augmenter leurs chances de rencontrer le mâle, possèdent un sens olfactif extrêmement sensible et peut-être le plus développé de ce monde marin avec le requin. Lorsqu'il rencontre une femelle, il s'est rapproché d'elle, il va venir se fixer à elle, il va perdre alors toutes ses dents, c'est un peu bizarre. Il se fixe par la bouche, qui devient une sorte de ventouse. Beaucoup plus petit qu'elle, il s'y cramponne comme un vrai parasite. Et en fait, il va devenir un parasite, puisqu'il branche sa circulation sanguine sur la sienne, son tube digestif s'approfie. Il se nourrit alors à ses dépens, aux dépens de la femelle, sans grandir et c'est parti pour la vie. Le petit mâle branché devient une sorte de réserve de spermatozoïdes mise à disposition de sa femme.
1: Ah, c'est un mâle qui perd ses dents et qui finit littéralement accroché à la femelle pour la vie, c'est fou.
4: Eh oui, mais c'est dangereux. Certaines baudroies des grandes profondeurs abyssales se retrouvent même affublées de plusieurs mâles accrochés à leur flanc, comme des testicules vivants. Et lorsque le mâle ne produira plus de spermatozoïdes, eh bien la baudroie femelle va s'en séparer. Et notre mâle qui a perdu tous ses organes, qui n'a plus de dents, va mourir. Sacrée femelle, baudroie. C'est une espèce incroyable, donc, avec une tête affreuse, globuleuse, vendue sous le nom de lotte, heureusement, ayant soin, bien sûr, de supprimer ses têtes. Tous les poissonniers le font. Ces espèces portent une carne à pêche, je l'ai dit, entre les deux yeux, et auraient des étés de vraies curiosités zoologiques, hélas, si on gardait cette tête. Mais surtout, ce qui est incroyable, vous l'avez vu, Quentin, c'est sa reproduction.
1: Et à chaque fois, ça donne lieu à des histoires incroyables, finalement, la baudroie ou la lotte. On apprend tout ça grâce à vous, Richard Chemla, Planète d'ici, à retrouver sur ici.fr et l'appli ici. Merci beaucoup, Richard, à demain.
4: À demain, Quentin.
1: 7h, vous imaginez quand même
5: Je viens de regarder à quoi ça ressemblait, ouais. C'est assez effrayant.
1: Hein. C'est pas très beau, c'est pas très très beau, hein. on est d'accord. Imaginez, voilà. À chaque reproduction, perds tes dents, tu restes avec la femelle. Voilà. On serait malin à faire de la radio comme ça, ouais. Pas sûr que ça passe. Hein.
5: On écoute Vanessa Paradis.
1: Voilà, avec Be My Baby, bien sûr, et 7h20, c'est ici Azur, et on arrête ce gag tout de suite. Bon mercredi, c'est le 9 septembre.

0: 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Ça, c'était l'époque Lenny Kravitz pour Vanessa Paradis. 7h23, c'est ici matin. Des petits, des gros bateaux dans Ici ça compte ce matin à l'occasion du Cannes Yachting Festival qui se tient jusqu'au 13 septembre, on vous le disait, au vieux port de Cannes, au port Canto. On en parle avec l'adjoint au maire en charge de la mer et du littoral.
1: Bonjour Jean-Michel Arnaud.
2: Bonjour.
1: 710 bateaux, près de 700 exposants, 700 journalistes, comment on accueille tout ce beau monde ?
2: Eh bien oui, c'est la 49e édition du Cannes Yachting Festival qui est organisée par le groupe RX, qui est un partenaire de la ville de Cannes et du Palais des Festivals, avec l'organisation du MIPIM, du MIPCOM, du MAPIC. Et ce Cannes Yachting Festival, il accueille, oui, comme vous le disiez, 680 exposants, 700 bateaux, 700 journalistes, près de
1: 53 000 ou 57 000 visiteurs. C'est un vrai défi d'organisation pour accueillir tout ça. Qu'est-ce que vous faites, par exemple, des navires qui sont à quai habituellement ?
2: Alors oui, c'est accueillir des bateaux, accueillir des visiteurs, puisque près de 60 000 visiteurs sont attendus. Cannes, c'est 5 ports, 4 ports communaux, un port en concession géré par IGY. Comme vous le disiez, ce Cannes Yachting Festival se déroule au port Canto, au vieux port, qui est dans l'entrée historique du salon.
1: Ils vont où les navires ça, qui sont habituellement acquis?
2: Oui, et pour ça, toute l'année, la ville de Cannes travaille à sensibiliser les plaisanciers au fait que pendant une quinzaine de jours, ils vont avoir à déplacer leur bateau. Donc on déplace, puisqu'il y a un peu plus près de 1400 postes d'amarrage entre les deux ports, Vieux-Port et Port Canto, on déplace quasiment l'ensemble des bateaux pour accueillir les bateaux du Cannes Yachting Festival en maintenant, ce qui est une performance des services de la ville et de l'organisation, en maintenant une activité sur Vieux-Port, puisque tout ce qui est déménagement de côtiers, sortie des pêcheurs, aire de carénage, débarquement des croisières est maintenu. Donc ça demande une coordination entre des plaisanciers qui quittent les ports pour aller dans des ports environnants dans l'agglomération et une activité qui demeure avec en plus un salon nautique qui accueille, comme je vous le disais,
1: un vieux port qui est toujours en travaux. Il y a d'autres paramètres qui rentrent en compte. Nous ne sommes que début septembre. Il reste des touristes. À ça s'ajoute le tourisme d'affaires. C'est facile de concilier tous ces impératifs-là?
2: Alors, oui, c'est facile. Non, Cannes et son palais des festivals sont habitués à accueillir des événements. On en accueille près de 200, dont la moitié de salons professionnels. Le cagnotting en est un parmi cette centaine d'événements professionnels. Le cagnotting, c'est une manifestation qui fait la transition entre le tourisme estival de juillet-août et le tourisme d'affaires qui démarre vraiment en septembre avec le Cagnotting Festival. C'est pour ça que c'est un salon hybride qui accueille le grand public, puisque le grand public est bienvenu pour participer et visiter le Cagnotting Festival, mais aussi bien sûr les

0: professionnel, c'est tout l'objectif du tourisme d'affaires.
1: Quelles sont les retombées économiques?
0: Alors les retombées économiques, alors calculées par France Congrès, hein, qui est cette organisation qui chapeaute et qui récolte la donnée pour l'ensemble des sites d'événements et de congrès. En 2025, les retombées économiques du Cagnotting Festival étaient évaluées aux alentours de 120 millions d'euros. Et rien qu'en hôtellerie, c'était 27 300 nuitées, sans compter évidemment les restaurants, les taxis et tous les commerces qui, pendant cette période du 8 au 13 septembre, vont évidemment beaucoup travailler.
1: Bon, et c'est certainement plutôt une clientèle fortunée qui achète, les autres viennent pour rêver, vous confirmez ?
0: Alors évidemment, il est toujours permis de rêver en regardant des voiliers, des bateaux à moteur, des voitures, des bâtiments. Vous avez sur 700 bateaux, vous avez toutes les tailles. Vous avez ça va de 5 à 55 mètres, donc en voilier et bateau à moteur. Donc tout le monde peut rêver en fonction de ses moyens, de ses envies. C'est surtout esthétiquement le premier salon nautique à flot d'Europe qui permet aux gens de voir dans les ports des magnifiques bateaux
1: pour
0: tous les goûts.
1: Merci Jean-Michel Arnaud, adjoint au maire de Cannes en charge de la mer et du littoral, invité d'ici 50 ce matin.
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4: 7h27, bon mercredi aujourd'hui, nous sommes le 9 septembre et on sait que ce mercredi...
5: Comme chaque mercredi,
4: peut-être comme chaque week-end aussi, un peu plus tard. Il y a beaucoup de grands-parents qui seront à l'œuvre aujourd'hui, bah oui, pour garder les petits qui n'ont pas école le mercredi, c'est logique.
5: Voilà. Et on a envie de vous entendre finalement, vous peut-être mamie, ou vous peut-être petit-fils ou petite-fille, sur votre lien finalement que vous partagez avec votre grand-mère, que vous avez partagé au passé.
4: Voilà, alors forcément, on le disait, les grands-parents, ils ont toujours le meilleur rôle. Voilà. Et Richard, par exemple, toi, les tiens, ils faisaient bien à manger.
5: Ah ouais, c'est ça. Mamie Pina, que j'embrasse, qui on faisait des heures et des heures de route pour aller la voir parce qu'elle habitait dans le nord de la France. Ouais. Elle habite dans le nord de la France. On ouvrait le four en plein milieu de la nuit. Il y avait la pizza parce que Mamie Pina, c'était une italienne, quoi.
4: Voilà. Venez nous dire, voilà, les plats aussi que vous faites pour vos petits-enfants ou ceux qui rappellent les recettes de vos grands-mères, de vos grands-pères, ceux qu'ils vous ont appris aussi et ce que vous transmettez vous-même à vos petits-enfants.
5: On a vraiment envie de vous entendre ce matin, alors passez-nous un petit coup de fil là comme ça, spontané. C'est Marie-Chantal qui vous accueille, ou laissez-nous un message sur WhatsApp. On a envie de vous lire, de vous entendre, 04 93 82 03 04.
4: Bah comme Brigitte de Péménade qui en profitait pour souhaiter un bon anniversaire à sa petite fille May qui a eu 2 ans. Voilà, bah on lui dit bon anniversaire encore.
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4: Il est 7h30, bienvenue sur Ici Azur, l'actu des Alpes-Maritimes pour ce mercredi 9 septembre. Julie Munch.
1: L'émotion à Cagnes-sur-Mer après le vol de 2 tableaux d'Auguste Renoir au musée Renoir, musée emblématique de la Côte d'Azur. Les 2 voleurs sont toujours recherchés ce matin. L'enquête confiée au parquet de Marseille. L'opération n'a duré que 3 minutes. Les 2 hommes ont découpé le grillage, brisé une vitre, puis utilisé une scie électrique pour s'attaquer au système qui retenait les tableaux. Le conservateur du musée Renoir sera notre invité en direct à 7h45. Nous, dans quelques instants, vous entendrez aussi les témoignages des riverains dans notre reportage grand format, l'info d'ici, qui donne donc la parole aussi au maire Brian Masson. Mais pour l'heure, c'est l'actu en français dans le monde avec vous, Valentine Lopez.
12: 1 mois de revenus dépensés chaque année à la pompe. 5 millions de ménages en France se trouvent dans cette situation, selon l'INSEE. Et les prix du carburant grimpent encore ce matin. 2,29 € en moyenne le litre de gazole. pétrole, 2,12 pour le sans-plomb 95E10. Les distributeurs sont convoqués à Bercy aujourd'hui. Son téléphone grave danger ne l'a pas sauvé. Une femme de 40 ans a été retrouvée morte hier matin près de Toulouse. Près de son corps, l'homme, à cause duquel le dispositif d'alerte lui a été fourni, son ex-conjoint, gravement blessé à la tête avec un pistolet sur lui. Acte 2 dans l'affaire des assistants parlementaires européens du MoDem. Le dossier est jugé en appel à partir d'aujourd'hui, avec sur le banc 10 anciens cadres du parti et François Bayrou, relaxé en première instance au bénéfice du doute. 2000 participants, 120 pays représentés, le tout premier sommet mondial sur l'espace commence aujourd'hui à Paris. Sous la verrière du Grand Palais, sans acteur majeur, l'américain SpaceX est absent. Nous avons trouvé les grands gagnants de cet été caniculaire, les producteurs d'olives. Dans le Gard notamment, on se dirige vers une récolte record de pitcholine et de luxe selon les professionnels. Le LOSC s'effondre en Ligue des Champions de foot avec 2 buts encaissés et 1 carton rouge en 7 minutes de match. Défaite de Lille hier soir, 3-2 face au Betis Séville. Le PSG entre en piste ce soir face au Slovan Bratislava. Le coup d'envoi du match, c'est à 21h. Et dans l'info d'ici, direction Cagnes-sur-Mer, bien sûr, au lendemain de ce cambriolage impressionnant au musée Renoir. 4 tableaux décrochés, 2 abandonnés dans la cavale des voleurs, 2 toujours disparus, des œuvres majeures du peintre, un vol commis en quelques minutes seulement, avec une méthode qui interroge. Les malfaiteurs ont dû s'attaquer directement au système qui retenait les tableaux. Pour les professionnels du secteur, difficile d'imaginer une opération improvisée. Alors dans le quartier, les habitants aussi sont sous le choc. Le maire demande désormais à l'État de renforcer la protection des musées et des œuvres d'art. Sébastien Riclet s'est rendu sur place pour Ici Azur.
11: C'est une effervescence inhabituelle qui règne autour du musée Renoir. Élus, journalistes, enquêteurs et curieux se succèdent depuis hier devant cette maison si paisible. Dominique habite juste à côté, elle n'en revient toujours pas.
13: Une grosse tristesse, c'est normal. Enfin, je pense que le patrimoine de Cagnes-sur-Mer s'en va, puis Renoir quand même, c'est Renoir.
11: De l'émotion et pas mal de questions en suspens pour Christian. Lui aussi habite à proximité du musée.
14: Il y a eu des travaux de rénovation du musée il y a quelques années, peut-être une dizaine d'années maximum. Et on pensait que la sécurité avait été renforcée, quoi. Donc c'est quand même un peu étonnant de se dire que de bons hommes arrivent. Bon, on peut s'imaginer quand même que c'est des gens renseignés, hein. On se croit toujours à l'abri de ce genre de truc. Et puis ça vous arrive sous le nez, quoi.
11: Hier, il était 5h48 précisément lorsque l'alarme du musée s'est déclenchée. La police municipale puis la police nationale sont arrivés en moins de 5 minutes. Mais les voleurs n'étaient déjà plus là. Et leur méthode laisse penser qu'ils savaient précisément ce qu'ils faisaient. C'est en tout cas l'avis de Caroline Damat. Elle est adjointe à la culture à la ville de Cagnes-sur-Mer et elle a aussi travaillé pendant 25 ans dans le monde du marché de l'art.
15: Les œuvres étaient vraiment scellées, c'est-à-dire qu'au-delà du système de sécurité d'alarme qui a prévenu à la fois la police municipale, la police nationale, les œuvres étaient accrochées de telle manière qu'il fallait vraiment connaître quand même son travail, entre guillemets, de cambrioleur, dans le sens où elles étaient scellées au mur et il y avait un système d'accroche en métal supplémentaire qui accrochait l'œuvre. Donc soit on arrachait le mur, soit on avait les outils spécifiques pour pouvoir déceler ces tableaux.
11: Alors, après un tel cambriolage, l'une des questions posées au maire Brian Masson concerne forcément la sécurité. Que pouvait-on faire pour mieux protéger ces œuvres ?
16: Notamment, justement, éviter qu'on découpe des grillages pour rentrer dans le jardin du musée Renoir. C'est donc renforcer l'ensemble du périmètre extérieur des musées. Ça a un coût, vous le savez, hein, renforcer ce genre de moyens. En fait, il faut que les musées soient des citadelles imprenables quand elles sont fermées. Ça va coûter, mais c'est pour cela qu'on ne peut pas faire les choses tout seul et que nous attendons d'être accompagnés, mais pas que pour nous, parce que vous le savez, je pense, et on a le constat avec le surarmement des cambrioleurs, hein, ils étaient casqués, gantés, en treillis, il y a de vrais réseaux mafieux puissants derrière ces cambriolages, et donc il va falloir que nos musées soient aussi des citadelles et des forteresses imprenables, et en tout cas on y prendra notre part.
11: Et les enquêteurs espèrent désormais le même dénouement qu'en 2007, après le vol de 4 tableaux au musée des Beaux-Arts de Nice. Les œuvres avaient été retrouvées intactes 10 mois plus tard à Marseille. Les investigations sont confiées au service interdépartemental de police judiciaire des Alpes-Maritimes et à l'Office central de lutte contre le trafic des biens culturels.
17: Et dans un instant, pour aller plus loin, pour développer encore ce sujet, nous serons en direct avec le conservateur du musée Renoir, Aymeric Pinkovic, invité exceptionnel d'Ici Azur en direct ce matin à 7h45. La météo, Quentin.
4: Avec un peu de pluie attendue pour ce début de journée. Déjà, ciel chargé en termes de nuages et des températures qui vont un peu baisser pour l'après-midi. Hein, parce que là, ce matin, on veut dire, on est entre douceur et parfois, il fait encore un peu lourd. Hein.
5: Ouais, 25 degrés par exemple à Saint-Roch. Ça, c'est Claudie qui nous l'a écrit sur la page Facebook d'Ici Azur. On a eu également un message sur le compte WhatsApp de votre radio au 04 93 82 03 04. Maryse nous indique 23 degrés à Mouans-Sartoux.
4: Et cet après-midi, un peu de pluie encore dans le moyen et le haut pays. Côté littoral, ça va être alternance d'averses et d'éclaircies. Ça va faire du bien pour les maximales. 27, 28 degrés sur le littoral. On fera 21 dans la Roya. 22 à Guillaume, à Puget-Théniers, alors qu'il en faisait 27 hier. Il va faire 24 autrement à Lucéram ou à Saint-Paul-de-Vence. Pour demain, ce sera pareil d'ailleurs, avec encore de la houle, parce qu'il y a du vent aussi qui est attendu sur le littoral. Ça va souffler jusqu'à 60 km/h aujourd'hui, comme demain et vendredi, retour à un grand soleil. 7h37 avec vous sur la route, avec vous donc direction Monaco où le tunnel de la 500 n'a pas encore ouvert, donc vous prenez toujours la sortie de Roquebrune ou alors la moyenne corniche. Pour la pénétrante du Paillon, ça freine un peu, mais on a connu pire, souvent le mercredi c'est ça. En revanche sur la 8 Antibes-Nice, là ça y est, on est dans les bouchons de la barrière de péage jusqu'à la sortie Nice-Ouest.
5: Et heureusement, bah, si jamais vous pouvez, prenez le train, parce que ce matin en gare de Nice, de Cannes, de Monaco ou de Menton, il n'y a pas de retard sur la route comme dans les trains. Un seul numéro pour nous prévenir et jouer les patrouilleurs d'Ici Azur, Quentin.
4: C'est le 04 93 82 03 04. Même un message WhatsApp, c'est le même numéro de toute façon.
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4: 7h38, vous connaissez Jonathan Lambert.
5: L'humoriste ou le comédien?
4: Ah mais c'est la même personne, hein, Richard.
5: Ah.
4: Ah, ouais. Et il vient de prendre le café. Il vient prendre le café avec nous dans 3 minutes sur le tapis rouge d'Adrien Mangano.
5: Juste après les Bee Gees.
4: Ah ouais, tout à fait monsieur, bon réveil.
5: Bon mercredi, c'est l'équipe d'Ici Matin qui vous accompagne au boulot ou à la maison.
4: You should be dead.

0: Eh ouais, You Should Be Dancing, c'est les Bee Gees, évidemment, les rois du disco, on peut carrément les appeler comme ça. Merci d'écouter ICI Azur, de nous regarder aussi. Hein.
1: 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Vous avez choisi ICI Azur pour passer ce début de journée, et on est ravis.
0: Ah, là, en pleine forme.
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1: Et les mamies ce matin, ouais. Ou les petits-enfants, même les grands, on a envie de savoir quelle relation vous avez eue avec votre grand-maman.
0: Ou alors, à contrario, hein, vous êtes grand-mère, et vous jouez à fond ce rôle de super-mamie, de super-papy aussi peut-être. Chaque mercredi, plus encore, bah, venez nous le raconter, parce qu'avec Richard, on a envie d'avoir vos témoignages, avoir de belles histoires.
1: Et même si, justement, bah, vous êtes mamie et que vous n'avez pas grand-chose à faire le mercredi, que vous le laissez aux parents, vous dites c'est leur rôle, n'hésitez pas à venir nous le dire également. Deux moyens pour ça, soit vous venez en direct et vous passez par le standard, au 04 93 82 03 04, ça vous fait rire ça, Quentin.
0: Oui, j'imagine bien une grand-mère qui dit j'aime pas mes petits-enfants.
1: Non, mais pas j'aime pas, mais hey, moi mais c'est oui. Bon, j'ai donné, basta. Hein. Et sinon, bah, vous nous laissez un petit message vocal sur le WhatsApp, toujours le même numéro, on compte sur vous.
0: 04 93 82 03 04. Nous a rejoint l'actu des stars, tapis rouge. Bonjour Adrien.
4: Bonjour à tous, bonjour à toutes. Je suis ravi à chaque fois de venir. Il y a une ambiance formidable.
1: Eh, bah, ça fait plaisir.
0: Manque plus que les croissants. Voilà,
4: dis ça. Ils vont arriver.
1: Message pour demain matin.
0: Comme c'est mercredi, jour des sorties ciné aussi, bah, on va voir un film, mais vraiment pas comme les autres.
4: Ah oui, c'est un film qui s'appelle Flush. Si on veut traduire, ça veut dire chasse d'eau en anglais. C'est un film présenté à l'avant-première au cinéma à Cannes et qui sort aujourd'hui avec Jonathan Lambert. Un film de genre, si je puis dire, qui flirte avec la comédie et le gore. Tantôt insoutenable, tantôt hilarant. C'est l'histoire d'un homme qui reste coincé avec la tête dans les toilettes. Et donc tout va se passer dans 22 mètres carrés. Jonathan Lambert nous raconte les coulisses de ce long métrage hors norme.
5: Ce qui nous a engagé dans le processus, dans la fabrication de ce film, c'est ça. C'est une envie commune de faire un film qui sortait complètement du système, qui était complètement à la marge, sans se soucier d'ailleurs d'avoir un distributeur, de passer par les guichets habituels du CNC, d'avoir une licence. Donc on a fait le film en se disant, de toute façon, si on attend, entre guillemets, le feu vert, on l'aura pas. Donc faisons le film, on le montre en festival, et puis s'il sort en salle, bah, ce sera du bonus, et c'est le cas aujourd'hui. Et c'est formidable de voir le film qui rencontre son public.
0: Alors c'est un film qui a été fait avec 3 francs 6 sous.
4: Ah ouais, on peut pas vous le cacher. 1h10, 4 comédiens, une toilette turque. Les spectateurs seront-ils au rendez-vous de ce cinéma, on va dire, atypique, hein.
5: On s'attend bien à ne pas faire des centaines de milliers d'entrées. Mais je trouve que c'est important que ce genre de film existe dans le paysage français aussi. Et ce qu'il y a d'assez intéressant aussi dans le film, c'est qu'il y a des moments, évidemment, de thrill, de tension, où on n'est pas bien, où on a peur. Et puis des moments où on rigole beaucoup. Et souvent, quand on a ces deux sentiments-là, qui sont assez contradictoires, ils peuvent se desservir. C'est-à-dire que ça peut desservir la comédie, et inversement, la comédie fait qu'on n'a pas peur parce qu'on est dans... Mais là, étonnamment, il y a un équilibre des choses qui fait que quand il y a des moments qui sont là pour foutre un peu les jetons, ben, on a vraiment les jetons, et quand il y a des moments qui sont là pour simplement se laisser aller, ouvrir un peu les vannes et s'amuser, ça fonctionne aussi. Et ça, je trouve que c'est aussi la réussite du scénario que l'on doit à David Ness.
0: Alors là, avec tous ces mots, j'ai envie d'avoir la bande-annonce, moi.
4: Ah ouais, je le comprends, vos désirs sont des ordres. Il y a un passage assez compliqué. Quand il va perdre une oreille, par exemple.
6: Oh, il y a quelqu'un!
7: Je trouvais ce mec en train de fouiller dans la planque.
8: Non, c'est n'importe quoi, mais j'ai rien volé.
9: Il a parlé de 110 grammes.
10: Quoi, t'as avalé 110 grammes? Mais putain, mais on peut pas te laisser comme ça.
9: Oh, qu'est-ce que tu fous?
10: Je suis prêt.
9: Oh, mon oreille!
10: Mais c'est juste du cartilage, ça va se recoller.
11: Cherchez la merde.
12: Il l'a trouvé.
4: Ouais, vous avez pas mieux.
0: Ah, on sent l'univers de Jonathan Lambert, hein, complètement barré. Bon, en même temps, l'étude de Jonathan Lambert, c'est aussi le théâtre.
4: Oui, parce que si avec le film, on est la tête dans une toilette turque tout en bas, avec le théâtre, on sera tout là-haut, puisque c'est le titre de son nouveau spectacle.
5: Oui, et un nouveau spectacle, ouais. 5e seul en scène. C'est vrai, vous avez raison, puisque Flush se passe plutôt en sous-sol, et vu d'en haut, bah, comme son nom l'indique, c'est le point de vue de l'humanité à travers le regard d'un pigeon. Moi, je fais des spectacles qui n'ont rien à voir les uns avec les autres, et c'est ce que j'aime aussi, c'est de repartir une page blanche et d'essayer de créer, de proposer en tous les cas un nouveau monde, une nouvelle histoire.
4: En attendant que le spectacle passe par chez nous, et ce sera le

0: Kafka. On verra ça au printemps. Allez voir Jonathan Lambert au cinéma dans Flush. Vous serez très, très surpris.
1: Surpris, ça, je pense que c'est vraiment le mot. Merci Adrien Mangano pour ce tapis rouge et à plus tard.
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1: 7h47 ce matin, invité exceptionnel au lendemain, vous le savez, du cambriolage du musée Renoir à Cagnes-sur-Mer. L'invité, c'est le conservateur même du musée, celui qui assure la conservation, la protection, la restauration, la sécurisation de ces œuvres de grande valeur.
6: Bonjour Aymeric Pinkovic.
7: Oui, bonjour madame.
6: Comment vous sentez-vous ce matin alors que deux tableaux d'Auguste Renoir sont toujours introuvables ?
7: Écoutez, on est sous choc encore, mon équipe et moi, et on a un sentiment à la fois de grande colère contre ces deux, ce commando, ces deux personnes qui sont venues voler des œuvres de Renoir, et une grande tristesse parce que les Colettes, toute personne qui est venue, on sait que c'est un très bel endroit qui est un peu magique, avec des oliviers, avec la maison de Renoir. Donc voilà, c'est une blessure profonde pour tout le monde, je crois.
6: Quatre tableaux ont été décrochés en tout. Deux ont été ensuite retrouvés dans le jardin, abandonnés par les voleurs dans leur cavale. Qu'est-ce qu'ils représentent pour vous ?
7: Alors, c'est des tableaux très importants parce qu'en fait, ils étaient dans une salle dédiée au portrait, qui est un genre que Renoir affectionnait particulièrement. C'était donc quatre portraits qui permettaient de voir l'évolution du style de Renoir dans ses portraits. Il y avait des portraits de commande, comme celui de Madame Pichon, et puis il y avait des portraits plus intimes, notamment son plus jeune fils, Coco Lisan, et puis Madame Colonna Romano. Et donc, celui qui a disparu, c'est celui de Madame Colonna Romano, qui était un
6: grand
7: format. La jeune
6: femme au puits aussi.
7: Et la jeune femme au puits, tout à fait. Voilà, ce sont les deux tableaux qui ont disparu.
6: Le vol a duré 3 minutes seulement, selon le parquet de Marseille. 3 minutes pour découper un grillage, pénétrer dans le musée, décrocher 4 tableaux et repartir. Qu'est-ce que ça dit du profil de ces cambrioleurs ?
7: Alors, manifestement, c'était des gens très préparés et des professionnels. C'est un commando, c'est des gens qui étaient déterminés, qui savaient où aller. Pour tout vous dire, dans cette salle, il y avait même un autre tableau d'un autre artiste et il n'a pas été regardé du tout. Donc voilà, on est devant des...
6: Ils savaient qu'ils voulaient des Renoirs.
7: Tout à fait.
6: Qu'est-ce que ça dit aussi, ce temps très court pour cambrioler, de la sécurité du musée Renoir de Cagnes-sur-Mer ?
7: Alors la sécurité du musée Renoir, elle était optimale, c'est-à-dire qu'en fait on répondait à toutes les normes internationales des musées pour la sécurité. D'ailleurs, ça a été fait par le constat a été fait par le préfet hier. Hein. On n'a eu aucune défaillance. C'est simplement que effectivement, c'est des professionnels et ils ont œuvré très très rapidement. Heureusement, la police municipale est intervenue elle aussi très rapidement et je les remercie d'ailleurs, mes collègues de la police municipale, parce que c'est certainement ce qui a permis que les deux œuvres n'ont pas pu être volées et simplement abandonnées dans le jardin.
6: Alors, Aymeric Pinkovic, vous parlez de sécurité optimale, mais c'est quand même un simple grillage qui entoure le jardin du musée qui a été sectionné. Le vol s'est produit avec une simple scie électrique pour s'attaquer au système qui retenait les tableaux. Est-ce que ça révèle pas quand même des failles ce matin dans la sécurité de ce musée ?
7: Alors pour moi non, parce qu'en fait effectivement ils se sont introduits dans le jardin. C'est le musée Renoir, c'est un musée, c'est une maison, mais c'est aussi un vaste jardin. Et autour du musée, alors je ne vais pas rentrer dans les détails de la sécurité, mais il y a des systèmes d'alarme, de vidéosurveillance qui ont fonctionné. Et c'est ce qui a permis à la PM, à la police municipale, d'arriver très très rapidement.

0: à un moment clé très rapidement, et de toute façon, je vous dis, la police municipale est intervenue très rapidement, donc en moins de 5 minutes.
1: Vous parlez d'individus très organisés, très préparés. On ne peut pas s'empêcher de repenser à ce cambriolage du musée du Louvre, hein, qui est bien plus sécurisé encore que le musée Renoir. Est-ce qu'en fait, ça ne révèle pas finalement un problème de sécurité globale dans les musées français ?
0: Ah, très certainement, c'est une question que tous les conservateurs doivent se poser, et il doit y avoir une réponse collective à ce danger qui a augmenté aussi. Hein. C'est manifeste, hein, ces 6 derniers mois, il y a eu beaucoup de cambriolages, il y a eu beaucoup de tentatives, et donc, une réflexion globale, générale doit être conduite.
1: Et maintenant, est-ce que vous avez encore un espoir de retrouver ces tableaux ? Est-ce qu'ils peuvent être revendus sur le marché noir, par exemple ?
0: Alors ça, je ne le sais pas, et j'espère que non. Et comme vous dites, j'espère qu'on retrouvera ces tableaux le plus rapidement possible, dans le meilleur état possible, qu'on puisse de nouveau les voir au musée Renoir.
1: Ce sont des tableaux très recherchés.
0: Alors, c'est des portraits, notamment celui de Madame Colonna Romano, et effectivement les portraits de Renoir, d'autant plus que Madame Colonna Romano était une proche de Renoir. Eh bien, effectivement, sont des tableaux encore vraiment très recherchés et qui de grande valeur sur le marché.
1: Mais du coup, est-ce que c'est pas un obstacle finalement pour ces voleurs pour les revendre ? Ils sont quand même assez connus. Est-ce que du coup, toutes les alertes ne vont pas se déclencher auprès des acheteurs ?
0: Oui, alors voilà, effectivement, on a donc décrit les tableaux aux policiers spécialisés dans la recherche de tableaux volés, et effectivement, ils ne pourront pas réapparaître sur le marché officiel. Oui. Sur le marché noir, je n'en sais rien.
1: Le musée Renoir, est-ce qu'il est fermé aujourd'hui ?
0: Oui, aujourd'hui il est fermé, pour quelques jours il est fermé, effectivement.
1: Pour quelques jours, est-ce que vous avez une idée de quand est-ce qu'il rouvrira, dans quelles conditions ?
0: On n'est pas encore, je ne peux pas vous dire à quel moment nous allons le réouvrir. Il sera réouvert, bien évidemment, mais pour le moment, je ne peux pas vous donner de date, il faut qu'on travaille dessus.
1: L'enquête se poursuit, évidemment, dirigée par le parquet de Marseille. Merci, Aymeric Pinkovic. Vous êtes le conservateur du musée Renoir à Cagnes-sur-Mer et vous étiez l'invité d'Ici Azur ce matin. Bonne journée.
0: Merci.
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4: Interview retrouvée sur ici.fr et sur l'appli ici naturellement. On se pose une question ce matin, autre sujet pour le coup. Est-ce que vous aimez vos petits-enfants, vos grands-mères, ou en tout cas les beaux souvenirs que vous en avez ? Richard, on a quelques messages qui nous arrivent et des coups de fil aussi.
5: Ouais, un coup de fil de Menton, Alain et Irène, papy et mamie, s'il vous plaît. Bonjour, messieurs, dames.
6: Bonjour.
5: Alors, justement, vous êtes vous-même grands-parents. Quel âge ont les petits bouts ?
6: Ah bah, les premiers ont 21 ans.
5: Ouais, donc des grands bouts. Hein.
4: On les perce plus. Hein.
5: Alors, Irène, on vous entend de très,
4: oui,
5: très loin.
4: Irène est à l'autre pièce.
7: Alors, ben, je sais pas, que ça passe très mal chez nous. Hein.
5: Aïe, aïe, aïe.
4: vous êtes à Menton. On était en train de discuter hors antenne, en fait, avec Alain, et on était en train de se demander les meilleurs souvenirs que vous aviez avec vos petits-enfants. Souvent, en fait, c'est lors des grands événements que vous organisez, genre les baptêmes, les mariages, les choses comme
7: donc,
4: ça.
7: Voilà, on a fait les baptêmes des petites filles l'année dernière, parce que ma fille, elle a eu des jumelles, c'est une qui habite à Nice. Donc, on était tous réunis, ça s'est très, très bien passé. Il y avait les grands travaillent, les trois premiers, 21 ans, 19 ans, 20 ans. Voilà, la petite est esthéticienne et voilà, et on est fiers d'eux, quoi, parce que, voilà, dans les réunions, ça se passe très, très bien. Et les dernières, elles ont attaqué leur dernière année d'école maternelle.
4: C'est là qu'on les voit grandir, hein, quand même. Hein. Ouais. Voilà. C'est là qu'on voit que le temps passe vite.
7: La prochaine attaque, le TP.
5: Et alors, très rapidement, Alain et Irène, vous préférez le rôle de parents ou de grands-parents ?
7: De grands-parents. On apprécie plus les enfants parce qu'on a plus de temps.
4: Oui. Voilà. Vous avez des surnoms ? Est-ce qu'ils vous donnent des surnoms ? Papy, mamie, il y a un prénom, il y a un surnom ?
7: Non, c'est mamie, papy,
4: tout simplement.
7: Mamie Reine, papy Alain.
5: Mamie Reine.
4: Voilà. Mamie Reine, joli. Ça fait mamie Reine et papy roi presque, mais non, c'est papy Alain. Et bah, merci en tout cas à tous les deux. Voilà,
5: on vous embrasse. Merci pour ce petit coup de fil.
7: C'est la fête de mon mari.
4: Mais oui, bonne fête Alain, c'est vrai, j'ai oublié.

0: Je l'ai dit en plus tôt ce matin, bah bonne fête Alain et on vous embrasse. Salut papy Alain, salut mamie Irène et on continuera de parler justement de nos grands-parents, de vos grands-parents dans un instant.
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0: Et à 7h58, Stéphane Bernella. Bonjour Stéphane.
8: Bonjour à tous.
0: On va voyager dans le temps comme chaque jour et au temps où un ministre quittait Paris non pas en train ni en avion, mais même à cheval, mais en ballon.
8: En pleine guerre contre la Prusse, un homme d'État choisit le moyen le plus improbable pour quitter la capitale assiégée, s'envoler. Nous sommes le 7 octobre 1870, en pleine guerre franco-prussienne. Depuis plusieurs semaines déjà, Paris est encerclé. Les troupes ennemies assiègent la capitale et la ville est coupée du monde. Mais à l'intérieur, une partie du gouvernement de défense nationale est bloquée. Parmi eux, un jeune ministre plein d'énergie, Léon Gambetta. Ministre de l'Intérieur, il comprend très vite qu'il ne peut pas jouer son rôle s'il reste enfermé à Paris. Il faut dire qu'à l'époque, on n'avait pas encore inventé le télétravail ou les visioconférences.
9: Les envahisseurs barbares, ça vous dit rien ?
10: La réunion de bataille hier soir, il me semblait pas vous avoir vu roupiller pourtant.
8: Car sa mission est ailleurs, à Tours, ville depuis laquelle il doit organiser la défense du pays et coordonner la résistance contre l'envahisseur. Oui, mais alors, comment franchir les lignes ennemies ? Par les airs. Le 7 octobre, Gambetta embarque à bord de l'Armand Barbès.
11: C'est l'histoire d'une montgolfière.
8: Le pari un peu fou. Pendant plusieurs heures, le ministre survole la France en guerre. Il doit éviter les tirs des Prussiens et dépend entièrement du vent. Bon, sauf que ce jour-là, la météo n'est pas coopérative. Mesdames et messieurs, ici votre capitaine, nous traversons actuellement une zone de turbulence. Le ballon dérive et l'équipage atterrit en début d'après-midi à Épineuse, à 100 km au nord de Paris.
12: Faites demi-tour.
8: Épineuse, un nom prédestiné pour une virée compliquée. Gambetta reprend la route par voie terrestre et rejoint Tours 2 jours plus tard, où il exhorte aussitôt la population à prendre les armes. Finalement, la stratégie de Gambetta pour fuir Paris était comme le moyen de locomotion retenu, très gonflé.
0: Merci Stéphane Bern, bien joué. Le voyage dans le temps sur ici.fr, l'appli ici, ça se réécoute.
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0: Un très bon mercredi dans les Alpes-Maritimes, on est le 9 septembre, il est 8h.
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0: Et toute l'actu avec vous, Julie Munch.
14: Un simple grillage découpé, une scie électrique pour s'attaquer au système qui retenait les tableaux. La sécurité du musée Renoir en question ce matin au lendemain du cambriolage impressionnant à Cagnes-sur-Mer. Les deux voleurs sont toujours en fuite ce matin. Deux tableaux, deux œuvres majeures d'Auguste Renoir introuvables, deux autres abandonnés dans le jardin du musée retrouvés par la suite. Le maire de Cagnes-sur-Mer, Brian Masson, réagit.
15: Il y a des efforts à faire en matière de sécurisation des musées. Je salue quand même les dispositifs qui sont mis à notre disposition, le dispositif Ramsès. Vous savez, c'est un pied posé dans le jardin et une alarme qui se déclenche dans tout le musée. Je salue aussi, mais ça a été aussi notre travail du renforcement de la police municipale de Cagnes-sur-Mer. Avant mon élection, il n'y avait pas de brigade de nuit, désormais il y en a une, qui a pu intervenir en moins de 5 minutes. C'est un temps record. Et donc je veux saluer les agents de la police municipale qui ont pu, je le crois, mettre en déroute ces cambrioleurs qui aurait pu faire un véritable, j'allais dire, massacre dans ce musée Renoir. Donc je salue l'action de la police municipale. Mais oui, il y a encore des choses à faire dans la

0: préservation et la protection des musées de notre ville, de notre département, mais aussi de France. Cette occasion malheureuse doit peut-être pousser nos gouvernants à réfléchir sur comment mieux préserver ce patrimoine qui est inestimable pour la France et notre pays.
1: Et le député Rassemblement National des Alpes-Maritimes, Cyril Tribuani, lui emboîte le pas par une question écrite à l'Assemblée nationale. Il demande au gouvernement d'augmenter significativement, dès le projet de loi de finances pour 2027, les crédits de l'État destinés à la sécurisation des musées territoriaux. Il souhaite la mise en place d'un véritable dispositif de cofinancement permettant d'accompagner les collectivités dans les investissements nécessaires. La ministre de la Culture promet de son côté le soutien de l'État pour garantir une sécurité optimale en collaboration avec le ministère de l'Intérieur.
2: Dans l'actualité également, Julie, cette saisie impressionnante aux portes des Alpes-Maritimes.
1: Dans le Var, sur l'autoroute A8, du côté de Fréjus, 500 kilos de protoxyde d'azote saisis. Le conducteur du fourgon qui les transportait, un homme de 40 ans, condamné en comparution immédiate à 1 an de prison ferme avec mandat de dépôt. Sophie Glotin, les enquêteurs ont trouvé ce gaz dit hilarant le 1er septembre dernier au péage du Capitou.
3: Et dans le fourgon contrôlé, les agents des douanes découvrent 380 bonbonnes de protoxyde d'azote, 80 grosses bonbonnes contenant 2 kg de gaz et dans des cartons bien rangés, 300 bonbonnes de plus de 600 grammes chacune. Le conducteur, un homme de 40 ans qui arrivait d'Avignon, explique avoir été payé pour transporter cette cargaison, mais il n'en dit pas plus, il est désormais en prison. Maintenant, un autre problème se pose à la justice, que faire de toutes ces bonbonnes? Très peu d'entreprises en France sont habilitées à les dégazer et à détruire le protoxyde d'azote sans danger pour l'environnement. L'opération est en plus très coûteuse. Le tribunal de Draguignan va donc devoir lancer un marché public pour trouver une entreprise capable de détruire ces 380 bonbonnes aux frais de la justice.
1: Les précisions de Sophie Glotin. L'ex-avocat du prince Albert II, Thierry Lacoste, inculpé pour corruption, indique le parquet de Monaco. Il a été présenté à un juge d'instruction ce mercredi matin et placé sous contrôle judiciaire. Il a été inculpé des chefs d'associations de malfaiteurs, corruption active en bande organisée, trafic d'influence et blanchiment. Cet avocat conteste les faits. C'est un ami d'enfance et ancien conseiller du prince Albert II. Un nouvel épisode donc de la bataille médiatico-judiciaire ouverte après la publication en 2021 des dossiers du Rocher.
2: Une voiture sur le toit et sur un rond-point.
1: Le rond-point de la Font-Neuve à Opio avec à bord deux hommes de 76 et 74 ans. Le premier est grièvement blessé après cet accident hier. L'autre l'est plus légèrement. Leur voiture est la seule impliquée. Elle circulait à grande vitesse, selon les pompiers. À Grasse, les flammes ont pris dans le garage d'une villa hier soir aux alentours de 21h. Mais grâce à l'intervention des pompiers, le feu ne s'est pas propagé. Les 10 occupants de la maison, 5 adultes, 5 enfants, sont indemnes.
2: Ici matin, 8h05. C'est toujours un moment douloureux, mais il l'est peut-être un peu moins cette année.
1: Le paiement de la taxe foncière. Si vous êtes propriétaire de votre logement à Nice, vous l'avez déjà reçu depuis une bonne semaine. Et elle a baissé. C'était en effet une promesse de campagne d'Éric Ciotti. Si vous la payez en une fois, vous pouvez aller la comparer à l'année dernière, à condition que votre logement soit le même. Et si vous êtes mensualisé, alors comment ça marche? Mireille Koubi, responsable usager à la direction des finances publiques des Alpes-Maritimes, vous explique.
4: Tout dépend du contrat de prélèvement. Donc là, il y a eu normalement 10 mensualités qui ont été prélevées. Si le montant de la taxe foncière est inférieur au total des prélèvements, il y aura un remboursement qui sera effectué au dernier trimestre. Si c'est l'inverse, si la taxe foncière est supérieure aux acomptes qui ont déjà été versés, alors il y aura un montant supplémentaire qui sera à payer. Alors soit c'est un montant important qui sera rappelé en novembre et en décembre en 2 mensualités, soit en une mensualité. Mais il y aura une régularisation, soit à la hausse, soit à la baisse, en fonction du contrat de prélèvement et des mensualités qui ont été payées sur les 10 premiers mois.
1: Et pour tout savoir sur cette taxe foncière à Nice, rendez-vous dans une demi-heure dans notre reportage grand format à 8h30.
2: Non, la baisse de la taxe foncière, c'est fait, on vient de le dire, mais les 60 millions d'euros d'économies promises en 2026 par Éric Ciotti, où sont-elles?
1: Eh bien, qu'en est-il après 4 mois, après les annonces fracassantes du nouveau maire? Souvenez-vous de cette conférence de presse XXL sur le vieux port, devant des voitures de fonction de la ville, mises en vente symboliquement, devant les caméras. Eh bien, désormais, le président de la commission des finances, le communiste Julien Picot réclame des comptes, le détail, ligne par ligne de ce plan.
5: Pour l'instant, la seule chose qu'il a donnée, c'est 3 millions d'euros d'économies. Voilà. en faisant des

0: économie sur effectivement quelques associations, sur le protocole, sur la vente de quelques véhicules. Et voilà, ça c'est du fonctionnement, c'est quelque chose qui est pas structurel, c'est des économies de bout de chandelle. Et nous, ce qu'on veut, c'est avoir le plan détaillé, mais parce que quand on fait un plan détaillé, on comprend la politique de destruction des services publics qu'il veut mener. Aujourd'hui, il nous dit rien. Et ça, c'est inquiétant.
1: Le communiste Julien Picot, président de la commission des finances à la ville de Nice.
2: Ici matin, 8h07, pour finir ce journal, c'est de rêver.
1: Alors, allez faire un tour sur le port Canto et le vieux port de Cannes. C'est le Cannes Yachting Club Festival jusqu'au 13 septembre. Plus de 700 bateaux de 5 à 55 mètres exposés.
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1: Aujourd'hui, les températures vont baisser après.
2: Ouais, je sais pas si c'est un temps à faire du bateau aujourd'hui, parce que entre la pluie qui revient ce matin et puis surtout la houle sur le littoral, là ça souffle jusqu'à 60 km/h aujourd'hui, matin comme après-midi, c'est peut-être pas trop le moment de naviguer. Un peu de pluie attendue donc en cette première partie de journée, mais pour l'instant, Richard,
4: qui est plutôt agréable, ouais. Même doux, même parfois chaud, 23 degrés à Cantaron, ça c'est Cathy qui nous l'a écrit sur la page Facebook d'Ici Azur. À 6h51 à Cagnes-sur-Mer, 28 degrés relevés par Axel. Alors soit il y a le thermomètre qui déconne,
2: à côté du
4: soit
2: four, peut-être.
4: 28 degrés, ça me paraît quand même beaucoup, mais en tout cas si c'est le cas, courage Axel, la journée n'est pas finie.
2: Éteignez le chauffage peut-être. Axel, on ne sait jamais. Cet après-midi, les températures vont baisser, on le disait, alors sur le littoral encore 27 à 28 degrés par exemple, à Menton, à Cannes ou à Nice, mais il fera 22 à Saint-Martin-Vésubie, 21 seulement à Saint-Étienne-de-Tinée ou encore 26 à Gourdon. Notez qu'on aura les mêmes tendances demain et que le soleil lui reviendra vendredi, comme la chaleur d'ailleurs. Le tunnel de Monaco lui est toujours fermé, faut prendre la sortie de Roquebrune, la sortie suivante si vous venez de Nice, sinon la moyenne corniche, la pénétrante du Paillon, elle est bien chargée comme la 8 d'ailleurs entre Antibes et Nice. Sur les trains, Richard?
4: Sur les trains, en gare de Menton, de Monaco et de Cannes, pas de soucis. En revanche, quand même une précision, le 8h50 à destination des Arcs Draguignan en gare de Menton, sera tout simplement supprimé.
2: Bonne route avec Ici Azur.
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2: Ici matin, 8h09, on est l'équipe qui vous emmène au boulot, comme pour Cricri de Fontan qui nous l'a dit sur Facebook.
4: On peut même se permettre de rester avec vous au boulot. Vous êtes boulanger, vous faites des croissants dans l'arrière-boutique de la boulangerie. Ici Azur en fond, c'est parfait. Voilà. Vous montez le volume même.
2: C'est de la radio en circuit court, Ici Azur. Voilà, du producteur au consommateur, du 100% azuréen, du 100% authentique.
4: Voilà. Direct dans les oreilles.
2: Comme la musique, Balavoine, c'est de l'authentique ça.

0: c'est bon, c'est Daniel Balavoine, c'est sur Ici Azur. Il saluait l'arrivée de son futur fils d'ailleurs dans cette chanson. Et ouais, et d'ailleurs, voir naître un bébé, c'est une dinguerie. C'est pas moi qui le dis, hein. Ça c'est Alban. Et Alban, c'est notre authentique azurienne du jour. Elle est pas sage-femme pourtant, mais vous comprendrez mieux sa phrase et son métier, surtout à 8h20, quand on fera sa connaissance.
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0: Vous aimez Céline Dion? Bon, question rhétorique et bête, hein. Évidemment que vous aimez Céline Dion, comme nous aussi on l'adore. Alors voilà un cadeau qui va vous plaire.
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0: On vous a parlé de la taxe foncière là, qui arrivait, qui allait baisser. Attention, parce que vous allez peut-être recevoir des lettres du fisc. Mais, bonjour Adrazo.
8: Bonjour.
0: Avec ce rendez-vous anti-arnaque qui s'appelle C'est pas vrai, autant le dire, c'est une fausse lettre du fisc qui arrive dans nos boîtes aux lettres.
8: Oui, et quand je dis boîte aux lettres, je ne parle pas des mails, hein, je parle bien de la bonne vieille lettre en papier et de la bonne vieille boîte aux lettres devant chez nous ou dans le hall de notre immeuble. À quoi ressemble ce courrier? Je l'ai sous les yeux, plusieurs personnes l'ont relayé dernièrement sur les réseaux sociaux. Déjà, il fait très officiel. Il y a votre nom en haut à gauche, il y a écrit Direction Générale des Finances Publiques en haut à droite, et je vois aussi écrit mise en demeure. Ah, donc là on se met à transpirer et on vous met en demeure donc de déclarer vos actifs numériques, en clair votre crypto-monnaie. Si vous ne le faites pas, on vous menace d'une énorme amende, plusieurs milliers d'euros.
0: Alors, où est le piège dans ce courrier?
8: Le piège, attention parce qu'il est très ingénieux, c'est le QR code qu'il y a en bas de la lettre et qui, selon l'escroc, va vous éviter cette énorme amende, va vous permettre de régulariser votre situation. Je m'arrête là-dessus. Un QR code, il faut toujours le prendre avec des pincettes, où qu'il soit, dans un courrier, sur un horodateur ou

0: ou sur une borne de recharge. Quand vous flashez, quand vous scannez un QR code avec votre téléphone, c'est pour atterrir sur un site web. Et ce site web, c'est difficile de savoir au premier coup d'œil s'il est fiable ou pas. Donc soit vous êtes sûr, soit vous ne l'êtes pas. Et dans le doute, qu'est-ce qu'on fait ? On s'abstient. Donc je reviens à mon faux courrier du fisc. Il a beau faire très sérieux, si vous avez vraiment de la crypto-monnaie à déclarer, ça se passe sur impots.gouv.fr lors de votre déclaration de revenus. Il n'y a pas d'histoire de QR code. Et si vous n'avez rien à déclarer, la lettre part à la poubelle. Et puis c'est tout.
1: Merci beaucoup, Drazo. On en sait plus maintenant. Et c'est pas vrai, c'est à retrouver sur ici.fr, l'appli ici. Sur le 100.7, à Biot, à Valbonne, au Cap d'Antibes, ici à Zurella. Tiens, ils ont repris les travaux vers la Garoupe, là.
2: Ah oui, c'est vrai. Et d'ailleurs, pour aller sur le sentier du littoral, faut passer forcément par la plage. Et ça nous fait des pieds.
1: Voilà, il faut pas glisser.
2: Non, voilà. Voilà.
1: En voilà un beau coin de paradis, tiens. Toutes les Alpes-Maritimes sont un coin de paradis, franchement.
2: Ah oui, même avec des travaux.

0: Pasta in Paradise. Et oui, bien sûr, quelques années après, Coolio s'en chargera.
1: Et il a même annoncé là hier une date anniversaire, 50e anniversaire de The Life of the Key.
0: En France ?
1: Ouais, en France, à l'Accor Arena. Alors c'est à Paris, certes, mais quand même un concert exceptionnel. Puis si on a, il n'est pas tout jeune, donc il faut en profiter.
0: Hein. Faut être honnête, c'est peut-être le dernier passage de Stevie Wonder en France et à Paris de surcroît. Notre rencontre du jour avec une authentique, elle s'appelle Alban Nord. Elle est niçoise, elle est photographe et pendant 10 ans, elle a œuvré avec son appareil photo en salle de naissance et en bloc opératoire lorsqu'il y avait des césariennes. Une expérience magnifique qu'elle raconte à Alia Zegaoula. D'abord, elle se décrit en quelques mots.
2: Créative, aventurière, têtue. Lorsque je parle de reportage pendant la naissance, il est effectivement pas question de rajouter une pression supplémentaire aux mamans qui doivent être maquillées pour leur accouchement et s'être fait les ongles, quoi. Parce que là, sinon, on est hors sujet. Mais non, l'idée, c'est pas d'être comme dans la

0: photo de mariage à montrer, regarde, c'est le plus beau jour de ma vie. Non, c'est de soigner une réalité justement qui n'est pas suffisamment dite, c'est que en fait, ce n'est pas le plus beau jour de notre vie. Accoucher n'est pas quelque chose qui est simple. Or, il y a une espèce d'hypocrisie sociétale qui dit que pour la femme, le plus beau jour de sa vie, c'est le jour de l'accouchement. Non, ça ne veut pas dire qu'on n'a pas accédé à une émotion d'une puissance phénoménale. Mais avant d'accéder à cette puissance phénoménale, on a un chemin extrêmement difficile. Et donc, c'est juste reconnaître ça.
1: Ça a aussi été un besoin pour vous d'aller en bloc opératoire ou en salle de naissance. Ça venait dans un processus de votre vie perso.
0: Oui, c'est vrai que mon dernier accouchement en 2012... Je pensais que le troisième enfant, ça serait le plus facile et ça a été le plus difficile. J'ai rien fait comme il fallait et j'ai vraiment cru que ça allait mal tourner. Suite à cette naissance, c'est en faisant un reportage auprès de mon obstétricien de l'époque, Dr Tran, que petit à petit, en voyant les mamans, en voyant leur parcours, en voyant ce qu'elles vivaient aussi, un peu perdues, un peu bousculées par ce qui se passait, j'ai compris ce qui m'était arrivé. C'est vrai que ça a permis une forme de guérison personnelle.
1: D'assister à d'autres accouchements vous a permis de digérer votre dernier accouchement?
0: Oui, tout à fait, oui, de refaire une nouvelle mémoire. Quand on reste bloqué sur un trauma, il faut de nouvelles images, il faut des nouveaux mots, il faut une nouvelle narration en fait. J'ai pu me recréer une narration à partir des histoires que je voyais des autres femmes.
1: Et pendant toutes ces années, donc, quels sont les témoignages les plus forts ou les images les plus belles qui restent?
0: C'est les mots de Maureen qui a eu son premier bébé et qui fait partie des premières mamans dont j'ai assisté à l'accouchement et que c'était une césarienne qu'elle vivait assez difficilement et elle m'avait beaucoup touchée. Quand je l'ai revue quelques années après, enceinte de son deuxième enfant, elle m'a avoué que grâce à mes photographies, elle a pu aimer son enfant en prenant conscience que c'était son enfant. Elle m'a dit c'est comme un courant qui a pu se mettre à circuler. J'ai vraiment été bluffée et je me suis dit waouh, la puissance de l'image est bien supérieure à ce que j'imaginais.
1: Est-ce que ça vous manque parfois?
0: Ce qui est clair, c'est que l'ambiance du bloc opératoire ne me manque pas. Par contre, la magie du moment, oui, parce que c'est unique. Il y a cette petite tension où il y a un nouvel être qui arrive. Le voir arriver, c'est juste, c'est une dinguerie, comme dirait mon fils. Et ressentir cette émotion-là, c'est vrai que parfois je donnerais cher pour le revivre. Ouais. Dans un bon contexte, oui.
2: Voilà, un magnifique témoignage, celui d'Alban que vous retrouvez sur ici.fr, l'appli ici comme tous les autres authentiques. Il est 8h25, on joue, ça y est, le piano est branché, enfin je le branche.
3: Avec quand même un cadeau exceptionnel, on vous invite pour le concert de Céline Dion. Ou presque quand même, on va oui. Mettre la petite Astérix, c'est Génération Céline quand même. Non mais,
2: c'est
3: ça vaut le coup.
2: C'est tout l'univers de Céline Dion, c'est quatre voix qui reprennent l'univers de Céline Dion avec justement la même tessiture de voix.
3: Et même pas besoin d'aller à Paris, pas besoin de dépenser des milliers d'euros, déjà les invitations Stici Azur qui vous les offre. Et en plus de cela, ce sera au Canet, à la Palace que ça va se passer le 30 septembre prochain. Ce sera peut-être le cas pour Laurent de Nice qui est en ligne avec nous. Bonjour Laurent.
4: Bonjour Quentin.
2: Et Richard.
3: Je vous salue ouais. Aussi.
4: Et Richard, pardon.
2: Bonjour. C'est l'hydre à deux têtes hein, cette année, il faut le rappeler. Hein, qu'est-ce que vous faites ce matin, vous, oui. Laurent?
4: Eh bien, écoutez, moi, je transporte des matières dangereuses. J'habite à Ile-et-Yacht sur les ports de la Côte d'Azur.
2: Et je conduis en ce moment avec le téléphone à la main.
3: Là, vous n'êtes pas en pleine mission, rassurez-nous.
4: Non, je suis à l'arrêt. Non, je me suis mis en stand-by.
3: Bon, ça va.
2: Je fume à côté des produits.
3: On va saluer également Nina qui est en ligne avec nous depuis Mandelieu-la-Napoule. Bonjour Nina.
5: Bonjour à tous.
3: Une fan de Céline Dion?
5: Oui.
2: Bah tiens.
3: Et avec une chanson préférée peut-être ou une chanson dont vous connaissez les paroles?
5: Oui, L'hymne à l'amour.
2: Ah, c'est Edith Piaf au départ, ouais. Mais Céline Dion l'a interprété plusieurs fois.
3: La version JO 2024, en fait, incroyable.
2: Les frissons, ouais. Les larmes à chaque fois, je suis d'accord avec vous. Bon, le premier d'entre vous qui a deux points à gagner, sachant que lorsque je vous joue des morceaux, faut me donner ou le titre ou l'artiste, mais surtout, faut me donner votre prénom avant de prendre la parole. Et tous les deux, êtes-vous prêts?
4: Oui, oui.
2: Le premier titre, je vous le dis tout de suite, c'est Céline Dion. Donc je veux que le titre.
3: Ouais.
2: Voilà, c'est parti.

0: Alors Laurent, Nina.
1: Aïe.
0: Aïe. C'est un duo.
2: Rien du tout. Bon.
1: Aïe, punaise.
2: Non, bah la réponse, on va la donner tout de suite. Hein. Voilà, c'était... Voilà.
0: Une mauvaise réponse, évidemment.
2: Et... Garou et Céline Dion, sous le vent.
3: Si tu crois...
4: Ah, mais oui. Oh là là.
1: Allô.
4: Oui, oui.
2: Bon, on va passer à un nouveau. Nouveau titre, hein, attention.
1: Je ne vous entends plus.
2: Vous m'entendez plus, Laurent? Allô, allô?
4: Bon.
2: Allô, Laurent, vous m'entendez toujours? Allô, Laurent? Ah bah non, on a plus Laurent. Là, ça va être compliqué. Laurent?
1: Allô,
0: oui, Laurent, on vous entend, nous, hein?
1: Oui, je...
2: Et on repart.
1: Vous m'entendez?
2: Oui, moi, je vous entends. Et tant que vous nous entendez, c'est le mieux. On joue sur un autre répertoire. Okay. Là, on n'est plus sur Céline Dion. C'est autre chose. C'est un générique télé. Allez.
4: Nina,
2: l'île aux
4: enfants.
1: Laurent.
2: Elle est chaude. Hein.
0: Nina, ouais. Bravo.
2: Et un seul point de remporté finalement sur cette manche.
0: Et ça aura suffi.
2: Voilà, et un petit hommage à Yves Brunier, puisque c'est lui qui incarnait, vous le savez, le personnage de Casimir à la télévision. Il nous a quitté hier, on voulait faire un petit clin d'œil, on a tous regardé L'île aux enfants. Eh bien écoutez, chère Nina, c'est gagné, bravo.
4: Oh, je suis très contente, merci beaucoup.
2: Un seul point, mais ça aura suffi finalement sur cette partie. Laurent, je suis désolé, en plus le réseau était pas tip-top, mais bon.
0: Mais vous reviendrez jouer, Laurent, on compte sur vous.
1: Voilà. Ouais, c'est ça.
0: Nina, on vous embrasse, merci beaucoup également d'avoir passé une tête, et surtout le 30 septembre prochain, rendez-vous à la Palestre. Au canet.
2: Ah là là, avec tous les auditeurs
4: merci,
2: qui ont joué.
4: Merci beaucoup, vraiment à toute l'équipe.
2: C'est nous qui vous embrassons. Eh bien, on aura d'autres titres à jouer. Et je vous le dis tout de suite, demain et après-demain encore, le premier titre, ce sera du Céline Dion. Donc voilà, il faudra le titre et puis après le reste. On s'amuse, on s'éclate. C'est le principe du Pian Test.
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2: Dans un instant, toute l'actu des Alpes-Maritimes, puisqu'il est bientôt 8h30. Restez avec nous, c'est Ici Matin.
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2: Il est 8h30, bienvenue en ce mercredi 9 septembre, Ici Matin, l'actu des Alpes-Maritimes, Julie Munch.
12: Ces tableaux ne pourront pas réapparaître sur le marché officiel. Les mots ce matin sur Ici Azur du conservateur du musée Renoir de Cagnes-sur-Mer au lendemain du cambriolage. Deux tableaux toujours disparus, deux voleurs toujours en fuite. Ce matin, Emeric Pinkovic parle d'un véritable commando. Cet amoureux de Renoir se dit choqué, triste et en colère. C'est une blessure profonde pour tout le monde. Ces mots, son analyse, toute son interview est à retrouver sur l'appli Ici Azur. Et par ailleurs, selon nos informations, les deux œuvres toujours introuvables seraient estimées à plus de 4 millions d'euros. Les quatre toiles qui ont été décrochées représentaient les quatre plus grosses valeurs du musée, selon le parquet de Marseille en charge de l'enquête. La question de la sécurisation du musée Renoir est aussi à l'étude. C'est un dossier à lire sur ici.fr/azur. Pour le moment, place à l'actu en français dans le monde avec vous, Valentine.
13: 2,29€ en moyenne le litre de gazole, 2,12€ pour le sans-plomb 95 E10. Les prix du carburant battent de nouveaux records ce matin avec la reprise des combats en mer au Moyen-Orient. Pour trouver comment baisser les prix, les distributeurs sont reçus à Bercy aujourd'hui. Et pour montrer que chacun peut faire un effort, le chef du gouvernement réfléchit à diminuer l'indemnité de ses ministres, actuellement fixée à 10 000€ brut par mois environ. Une mesure envisagée par Sébastien Le Cornu dans le prochain budget de la France. Absolument serein, François Bayrou retourne au tribunal aujourd'hui aux côtés de 10 anciens cadres du Modem. L'affaire des assistants parlementaires européens est jugée en appel. En première instance, l'ancien maire de Pau a été relaxé au bénéfice du doute. Sécuriser les musées en urgence, c'est la

0: Signe donné hier soir par la ministre de la Culture après un nouveau cambriolage dans un musée plus tôt dans la journée, celui consacré au peintre Renoir à Cagnes-sur-Mer. Les voleurs sont repartis avec 2 toiles. Des recommandations de lecture données aux élèves à chaque vacances scolaires, les premières dès la Toussaint. La réaction ce matin du ministre de l'Éducation au classement PISA sur les mauvais résultats des élèves français. En 7 minutes de jeu, tout a basculé pour le LOSC hier soir en Ligue des Champions de foot. 2 buts encaissés, 1 carton rouge et 1 défaite finalement. 3-2 face au Betis Séville. Ce soir, le Paris Saint-Germain entre en piste face aux Slovaques de Bratislava.
1: Et dans l'info d'ici, la parole aux propriétaires niçois qui reçoivent en ce moment leur taxe foncière, la première depuis qu'Éric Ciotti a été élu maire, lui qui avait promis de la baisser. Eh bien, c'est chose faite, Laurent Vareille.
2: Nathalie habite un 3 pièces dans le quartier Vauban-Saint-Roch et confirme la baisse de la taxe foncière.
3: Oui, j'ai vu la baisse. En 2025, c'était 1 522 euros et en 2026, 1 369, ce qui fait une diminution de 153 euros.
2: Et ça fait toujours plaisir.
3: Oui, quand vous ouvrez le courrier, 153 euros, c'est un joli panier de courses. Quand on a eu cette hausse importante, je crois que là, on n'avait pas la même tête que quand on a ouvert le courrier aujourd'hui, quoi.
2: Est-ce que ça s'est vérifié avec vos voisins ?
3: Oui, parce qu'on s'est croisés, justement, on en a débattu. Et tout le monde a eu à peu près la même baisse. Voilà. Selon les appartements, ça varie entre 150 et 200 euros.
2: Alors forcément, il y a quelques différences. Mais oui, la baisse est constatée. Julien Picot, élu d'opposition communiste à la ville de Nice.
4: Oui, il va bien avoir une baisse des impôts. C'est justement cette baisse des impôts qui va derrière affaiblir les services publics. Mais oui, effectivement, il y a bien cette baisse. Ça s'organise. Ça a commencé fin août. Et ça va prendre quelques semaines, mais pour ceux qui ont payé plus d'impôts que prévu, eh ben ils auront un remboursement sur cette fiscalité.
2: Mais en fait, comment est calculée une taxe foncière ? Qu'est-ce qui est pris en compte ? Il y a d'abord votre logement en lui-même. Mireille Koubi est responsable usager à la direction des finances publiques des Alpes-Maritimes.
5: La superficie, il y a également les annexes, tout ce qui est câbles, greniers, terrasses, garages, parfois même piscines quand il s'agit de maisons individuelles, emplacement de parking. Donc ça, c'est le descriptif du logement lui-même. Mais ça peut être aussi différent selon la zone géographique dans laquelle se trouve le logement. Il y a des 3 pièces qui peuvent se situer à l'Ariane ou des 3 pièces qui peuvent se situer à Avenue Jean Médecin. Et là, la zone géographique est différente et peut y avoir des coefficients de revalorisation et d'actualisation qui sont différentes selon la situation géographique.
2: Et c'est ce chiffre, cette valeur locative cadastrale qu'on multiplie par un taux voté par les communes. Si ce taux baisse, eh bien votre taxe foncière baisse, comme à Nice. Si ce taux augmente, la taxe foncière augmente. Les factures sont arrivées ces jours-ci, vous avez jusqu'au 15 octobre pour vous en acquitter. Si vous êtes mensualisé et que vous êtes sur Nice, alors les 2 derniers prélèvements seront des remboursements du trop-plein perçu dans l'année.
6: T'as pensé à payer ta taxe foncière, taxe immobilière.
1: Reportage signé par Laurent Vareille, en musique avec les Inconnus, bien sûr, pour trouver toutes ces explications sur la taxe foncière à Nice sur l'appli ici Azur. La météo et quelques degrés de moins au programme du jour.
7: Et quelques gouttes en plus, en revanche. Et oui,
1: généralement, ça va avec.
7: C'est ça. Et ça va se voir justement en ce début de journée. Il a plu un tout petit peu tôt ce matin, on va même dire cette nuit. Il n'est pas impossible qu'il y en ait encore 2 ou 3 gouttes de pluie. Pour l'instant, c'est calme, Richard.
8: Avec un ciel plutôt gris, ouais. Un petit peu nuageux en tout cas. Et des degrés citronnés, 23. On les a comptés, c'est le lot. sur la page Facebook d'ici Azur. Bon mercredi à tous et à ici Azur. Annie, elle, est à Carras, à Nice. 25 degrés, pas de baisse de température avec un ciel légèrement nuageux. Ce matin, bonne journée à toutes et à tous.
7: C'est vrai que sur le littoral, la baisse sera moindre, puisqu'on aura 28 degrés à Menton, 27 à Nice.
8: Mais on passe vraiment sous les 30 degrés, c'est déjà pas mal.
7: Et ça va faire du bien. Alors attendez, dans le moyen et le haut pays, 21 degrés dans la Bévéra, la Versospel tout à l'heure. 22 à Carros, alors qu'il en faisait 28 il y a 2 jours. 25 degrés pour Pégomas ou Roquefort-les-Pins. Croyez-moi qu'on va respirer. Demain, on va retrouver justement cette cette couverture nuageuse, ces quelques averses, surtout dans les terres, le littoral peut-être à l'abri, mais vendredi, retour d'un grand soleil et on va voir le mercure regrimper. Bon courage sur la route ce matin, c'est un peu compliqué, hein, c'est l'heure des bouchons, bien sûr, entre Antibes et Nice, même entre Cannes et Mandelieu, toute la vie très chargée ce matin. Ça va mieux sur la pénétrante du Paillon, mais toujours de grosses difficultés en direction de Monaco, parce que le tunnel de la 500 n'a pas rouvert lorsque vous descendez vers le Rocher. Donc c'est en direct, avec sa sortie Roquebrune que

0: vous devez vous rendre en principauté de Monaco ou alors par la moyenne corniche.
1: Et vous, les trains qui avez prévu de prendre le train en gare de Menton, destination les Arcs d'Arguignan et au milieu toutes les stations d'arrêt, eh bien le 8h50 en gare de Menton est annulé.
0: Bon, bah, on va faire avec, hein.
1: Bah oui,
0: bonne route. Choix.
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0: Certes, c'est pas chez nous, mais cette semaine, c'est quand même l'événement. C'est le retour de Céline Dion en live à Paris. Il y a énormément de choses qui se murmurent à propos des concerts.
1: Ah, quelle chanson, quel show. Est-ce que Jean-Jacques Goldman sera là?
0: Bah, vous savez quoi, on va même pas monter à Paris pour ça, hein, ni pour chanter du Céline Dion en direct. On vous invite là déjà au concert de Génération Céline. C'est le 30 septembre à la Palace.
1: Ouais, ni pour chanter du Jean-Jacques Goldman. On l'écoute ce matin. Il est 8h38.
0: Ça s'appelle Je marche seul et c'est tout de suite.

0: seul. Et il n'y a pas de bon réveil sans Jean-Jacques Goldman. Hein. Et puisqu'ils font la paire, eh bien, il y a Céline Dion juste avant 9h.
1: Par Jean-Jacques Goldman.
0: Non, une des rares.
1: Icar.
0: Une des rares chansons françaises pas écrites par Goldman. Ouais, Icar, effectivement. Nouvelle chanson, série de concerts, hein, franchement.
1: Eh oui, on vit une époque formidable pour tous les fans de Céline Dion, finalement.
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1: 8h41. Connaissez-vous le torbal? Grande question que je vous pose ce matin.
0: Torbal?
1: Torbal, ouais.
0: Faut tordre une balle?
1: C'est un sport vraiment pour tous, assez tordu. Unique en son genre. Et je vais prendre 120 secondes de votre temps pour vous convaincre non seulement de s'y intéresser, mais aussi d'y essayer, si possible d'ailleurs, demain soir.
0: Allez, moi j'ai envie d'en savoir plus. Bon,

0: attendre juste la minute rouge et noir et puis ensuite 120 secondes. La minute rouge et noir de ce mercredi joue de malchance. Hein. Qu'est-ce qui arrive aux joueurs de l'OGC Nice en ce moment? Pourquoi ils sont si nombreux à voir leurs genoux qui se dérobent? Bonjour Arthur Fradin.
1: Bonjour à tous.
0: Nouvelle tuile, on le sait, après avec l'annonce ce week-end d'une rupture des ligaments croisés pour le défenseur Antoine Mendy.
1: Une de plus dans la série noire qui touche nos rouges et noirs depuis plusieurs saisons. Terem Moffi en juillet 2024, Youssouf Ndaye Chimiye et Mohamed Abdelmonem coup sur coup en avril 2025, Laurent Abergel cet été et maintenant le petit pitchoun Antoine Mendy, tout juste papa, lui aussi victime d'une rupture des ligaments croisés. Le gym y est presque abonné, on dirait. Aucun club en Ligue 1 n'a autant de joueurs qui ont subi cette terrible blessure ces dernières années. Celle de Mendy est d'autant plus cruelle que, comme beaucoup de monde, on ne l'a pas vraiment vu venir. Le joueur touché en fin de match n'est même pas sorti samedi. Il a fini la rencontre à chaud malgré la rupture des ligaments croisés. Mais le docteur du gym, lui, a tout de suite su, en fonction du toucher et du ressenti du joueur, que Mendy avait les ligaments croisés. Ils seront donc deux, avec Laurent Abergel, à se mettre quasiment en même temps sur le chemin du retour vers les terrains. Cela va prendre plusieurs mois et pas mal handicapé en attendant le gym, car Antoine Mendy était une valeur de plus en plus sûre, international sénégalais depuis l'an dernier. Le début de saison laborieux de Youssouf Ndaye Chimiye au même poste n'a pas de quoi rassurer. Beaucoup de supporters estiment ainsi les troupes dépeuplées derrière et appellent à recruter pour pallier l'absence de Mendy. Le mercato est fini, c'est vrai, mais Nice a droit à un joker médical. Aucune folie ne sera faite. Le club qui a changé de braquet et cherche désormais des joueurs de club capables de se fondre dans un collectif ne prendra que des joueurs susceptibles de se fondre, oui, dans ce projet de l'identité niçoise. Maurice Cohen nous a confié lundi regarder toutes les possibilités. Le jeune défenseur algérien Benidorm, arrivé cet été, pourrait être aussi un recours à moyen terme, tout comme pourquoi pas Axel Witsel, un peu en manque de rythme pour jouer milieu et qui pourrait pourquoi pas venir redescendre d'un cran pour dépanner.
0: Merci beaucoup Arthur Fradin, la minute rouge et noire qui est à retrouver sur ici.fr et l'appli ici, comme l'émission 100% Aiglon d'ailleurs.
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0: Il est 8h45 avant 9h, tous les jours, Richard Marcovecchio, il a pour mission de trouver une cause qui en vaille la peine, une sortie à faire, une émission à écouter, dans tous les cas, 120 secondes pour nous convaincre. Ce matin de quoi, Richard?
8: De s'essayer au Torbal. Ah, ça vous embauche un coin, alors, vous ne connaissez pas. Hein.
9: Bah, on ne connaît pas.
8: Bon, vraiment pas?
9: Non.
8: Aucune idée?
9: Non.
8: C'est un sport, le premier et véritablement le seul sport inclusif qui se pratique à Nice.
10: Le torbal, c'est le premier sport de ballon sonore pour les déficients visuels et ouvert aux voyants. Ce sport se joue à 3 contre 3 dans un gymnase où le silence est demandé, bien sûr, puisque tous les joueurs sont privés de la vue avec un masque opaque.
8: Et celui que vous venez d'entendre, c'est Sébastien Filippini, le président de la Nice, mais aussi l'entraîneur des féminines de ce club, donc ouvert à toutes et tous, aux personnes déficientes visuelles comme à ceux qui n'ont pas de handicap. Et ça change la donne. Ça fait 20 ans que c'est ouvert aux personnes voyantes et ça fonctionne.
0: Attention, l'horloge tourne, Richard.
8: Alors si j'essaie de vous convaincre de vous y essayer, c'est aussi parce que c'est un sport avec de belles valeurs et qu'ici, dans les Alpes-Maritimes, on a donc ce club, hein, la Nice, qui fonctionne si bien que l'équipe féminine a été sacrée championne de France sur l'exercice 25-26. C'est il y a tout juste quelques semaines.
0: Attention, moins d'une minute.
8: Ah, ça va, c'est large. Pour vous convaincre, parce que oui, vous avez moyen de voir des matchs de torbal, mais aussi d'y participer, de découvrir tout cela gratuitement. La Nice qui vous propose une initiation demain soir, le jeudi 10 septembre à 19h30. C'est au gymnase Serra Mata à Nice que ça se passe. Pas besoin de connaître déjà ce sport ni d'être un grand sportif. L'initiation qui est ouverte à tous les adultes qui ont envie de découvrir

0: essayer de passer un bon moment, tout simplement. Et après l'effort, bah, finalement, on terminera autour d'un petit apéritif convivial. Attention, l'inscription est obligatoire avant aujourd'hui.
1: Il reste 20 secondes, Richard. Pourquoi il faut s'essayer au Torball, donc?
0: De belles valeurs, un véritable sport et surtout un club qui fonctionne avec un titre de champion de France dernièrement. Essayer le Torball, c'est l'adopter.
1: Et bah voilà, on en voilà une belle idée. Et vous avez quelques infos en plus sur notre site ici.fr et l'appli ici. On dit Torball ou Torball alors?
0: Bon, je crois qu'on peut dire les deux, ça. Ouais. Un peu comme le handball. Hein.
1: Oui, c'est ça. Bon, bah allez, on va dire les deux comme ça. On est inclusif. On vous parlait il y a encore quelques jours de la libération de Nice, sauf qu'il y en a eu d'autres bien avant les années 40. Tom Aubry en a fait une de ses mille raisons d'aimer la Côte d'Azur. On le retrouve après la patronne, la tôlière, la grande. Bonjour, pardon, merci. Si l'on a...

0: Merci.
1: Elle est polie, hein, quand même, il n'y a pas à dire. Hein.
2: Mais elle a oublié bon appétit, mes condoléances, après vous, monsieur, ou après vous, madame.
1: C'était un plaisir.
2: Voilà, voilà. Et
1: on en a d'autres. Hein.
2: Que me vaut l'honneur. Enfin, bon, bref. On verra la chanson. Merci, Rémi.
1: Merci de sonner la fin de la récré.
2: C'était trop. Salut Thomas Aubry.
3: Salut Quentin, bonjour à tous.
2: Eh ouais, bon, on change de sujet évidemment. Oui. On parlait de la libération de Nice il y a quelques jours, mais en fait il y en a eu d'autres avant les années 40, bien avant même. Hein.
3: Oui, aujourd'hui on va fêter l'anniversaire d'une grande victoire niçoise.
2: Et dans ce grand livre, des mille raisons d'aimer la Côte d'Azur, quelle page?
3: C'est la raison 211, je l'intitulais La Grande Bataille de Nice, car oui, le 9 septembre est une date oubliée de notre histoire. Et pour comprendre, il faut revenir à l'été 1543, lorsque Nice se retrouve au cœur d'une guerre qui la dépasse. Mais complètement.
2: Alors qu'est-ce qui s'est passé cette année-là?
3: Alors cette année-là, François Ier, va s'allier avec le sultan ottoman Soliman le Magnifique. Une alliance inattendue afin de lutter contre leur ennemi commun, Charles Quint.
2: Et alors quel est le rapport avec Nice?
3: Eh bien notre territoire appartenait au duc de Savoie, allié de Charles Quint. Et dans une guerre qui se joue aussi bien sur terre que sur mer, Nice est choisie comme champ de bataille. Au début du mois d'août 1543, une immense flotte apparaît au large. Une centaine de galères, environ 14 000 soldats ottomans commandés par le célèbre Barberousse. Ouais.

0: aurait, selon la tradition, arraché un drapeau en montrant un petit bout de peau au passage. Une héroïne devenue un véritable symbole de la ville, mais bon, il y a un petit problème.
1: Les témoignages contemporains du siège ne parlent pas d'elle.
0: Oui, alors Catherine Seyuran a-t-elle vraiment existé ? Impossible de l'affirmer avec certitude. Sa légende apparaît quelques décennies plus tard dans les textes et les Niçois vont progressivement en faire leur grande héroïne populaire.
1: Et puis pendant ce temps, le siège continue.
0: Oui, revenons en 1543. La ville ne peut plus se défendre et on finit par se rendre aux Français. Sauf la citadelle sur la colline du château qui continue de résister. Bref, le climat est tendu et cerise sur le gâteau.
1: Une trahison.
0: Oui, alors que la ville se rend aux Français, on avait interdit aux Ottomans de pénétrer dans Nice. Mais dans la nuit du 6 au 7 septembre, malgré les accords passés, les hommes de Barberousse mettent Nice à sac. La ville est donc incendiée.
1: Mais il y a un dernier rebondissement qui va tout changer.
0: Et oui, les renforts sont enfin là. Charles Quint envoie près de 15 000 hommes ainsi que sa flotte, faisant fuir les envahisseurs franco-turcs le 9 septembre 1543. Bon, alors qu'est-ce qu'il reste d'une bataille 500 ans plus tard ? Pas grand-chose, hein, quelques boulets et des vestiges. Mais dans la mémoire des Niçois, le siège va laisser une trace beaucoup plus profonde. Parce que de cette bataille va naître une héroïne, Catherine Seyuran. Une femme du peuple, une lavandière devenue pendant des siècles le symbole de la résistance de Nice.
1: Et ça, c'est une bonne raison d'aimer la Côte d'Azur.
0: En plein dans le mille.
1: Merci beaucoup Tom, c'est mille raisons qu'on retrouve sur ici.fr, l'appli ici encore une fois. Il est 8h54.
2: Ouais, complètement. Et.
1: Coupe du monde, on est bien d'accord, c'est ma Coupe du monde qui arrive bientôt.
2: On aurait pu mettre Nice à la Bella quand même, mais c'était le petit clin d'œil à la Coupe du monde de foot qui s'est déroulée en début de l'été. Ouais. Bah oui, déjà il y a quelques mois. Tom, que Coupe du monde du patrimoine avec les journées européennes qui vont se dérouler prochainement.
0: Bien sûr, et pour ces journées fantastiques pour célébrer notre patrimoine, vous, si vous avez un lieu, vous passez devant, vous vous demandez bah, qu'est-ce que c'est ? Eh bien écoutez, je peux y répondre. Vous m'envoyez une petite photo, vous l'envoyez au WhatsApp d'ici Azur. Moi je mène l'enquête et je vous y répondre. Ouais. Mille raisons d'aimer la Côte d'Azur. Le numéro, c'est quoi déjà du WhatsApp ?
1: 04 93 82 03 04. C'est mieux que ChatGPT, franchement, demandez à Tom.
2: Ouais, voilà, c'est local. Le temps.
0: Tom GPT.
1: Tom GPT. Bah voilà, bien. Salut, à demain, Tom Aubry.
0: À demain.
2: Ce matin, finalement, on vous demande, vu qu'on est mercredi, quelle relation vous, les mamies, vous avez avec vos petits-enfants. Et on souhaitait vous entendre. Et on a eu un message de mamie Hélène que l'on lit régulièrement sur le WhatsApp. Qui nous... est-ce que vous l'avez.
1: Mon plus joli rôle, ça fait 20 ans que ça dure. Et j'aurais bien pris l'antenne jusqu'à 9h pour raconter les échanges, les confidences, les fous rires avec Léa et Chloé. Ce sont ces petites filles. Eh bien, on pourra le faire à 9h.
2: Complètement. Parce qu'à partir de 9h, ici à Azur, c'est vous et Jean Reynaud. Et justement, on ouvre le dossier spécial mamie aujourd'hui. Alors on compte sur votre appel, mamie Hélène, et aussi les vôtres, hein, derrière votre radio, derrière le canal 3 de la TNT. N'hésitez pas.
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1: Docteur Kierzek est là. Bonjour docteur.
5: Bonjour à toutes et à tous.
1: Alors aujourd'hui c'est la journée mondiale du syndrome d'alcoolisation fœtale et il y a un message, zéro alcool pendant la grossesse.
5: Nous sommes le 9 septembre, une date pour rappeler un message simple mais fondamental. Pendant la grossesse, c'est zéro alcool en effet. Pourtant il y a un Français sur quatre seulement qui sait qu'il n'existe pas de consommation d'alcool sans risque pour le bébé. C'est largement sous-estimé et pourtant l'alcool pendant la grossesse c'est la première cause de handicap mental non génétique chez l'enfant. Et le plus grave c'est qu'il s'agit d'une cause qu'on pourrait éviter à 100%. Dans l'alcool, en fait, il va traverser le placenta. La maman boit, ça traverse et ça passe dans le sang du bébé. Et le fœtus n'a pas les enzymes pour digérer l'alcool, pour métaboliser l'alcool. Résultat, son foie, son cerveau, ses organes en développement sont exposés à une substance extrêmement toxique, beaucoup plus toxique chez le fœtus que chez un être humain parfaitement développé. Les conséquences peuvent être graves. C'est un retard de croissance, des malformations, une atteinte du système nerveux. Bref, c'est ce qu'on appelle le syndrome d'alcoolisation fœtale et ça associe des anomalies faciales. Le visage est un peu différent, il y a des troubles du comportement, il y a des difficultés d'apprentissage. Mais en dehors de ce SAF, de ce syndrome d'alcoolisation fœtale, il y a aussi des troubles du spectre de l'alcoolisation fœtale. C'est des troubles plus discrets mais qui sont invalidants avec des difficultés de concentration, des difficultés d'apprentissage et des retards scolaires, parfois même des années après.
1: Et un seul verre, ça peut vraiment avoir des conséquences ?
5: C'est là où le message doit être clair. On ne connaît pas de dose sans risque. Il n'y a aucune étude qui a prouvé qu'un verre, même occasionnel, était inoffensif. Donc c'est un peu le principe de précaution. C'est zéro alcool, c'est la seule garantie. Alors après, il faut pas culpabiliser, je veux pas affoler les mamans qui auraient bu sans savoir qu'elles étaient en

0: enceinte, pas de panique, mais on agit, on arrête dès qu'on sait qu'on est enceinte, on en parle à son médecin ou à sa sage-femme, inutile de culpabiliser, mais l'essentiel c'est d'arrêter dès maintenant. Et d'ailleurs, si l'arrêt est difficile, il y a des structures d'aide, hein, Alcool Info Service, je rappelle le numéro 0980 980 930, c'est ouvert 7 jours sur 7, il y a des consultations spécialisées, et puis l'entourage aussi a un rôle clé à jouer, un partenaire qui soutient et qui arrête aussi de boire, c'est un soutien précieux. Et pendant la grossesse, zéro alcool, c'est de la conception à l'accouchement. Pour le bébé, c'est vraiment la seule garantie d'un développement sans risque. Allez, d'ici là, portez-vous bien.
1: Merci docteur Kierzek, et demain à la télé, 6h30, on sera là, vous aussi. Ciao tout le monde.
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1: Allez, dans une minute, toute l'actu des Alpes-Maritimes, ce sera avec Julie Munch à 9h exact. Mais il y a aussi le, j'allais dire, ici, c'est vous, et c'est vous, un public en particulier. Bonjour Jean Rino.
5: Bonjour Quentin, bonjour toute l'équipe. Oui, vous vous souvenez peut-être de cette odeur de gâteau aux pommes encore au four, des dessins, des promenades au bord de la rivière, des câlins remplis de tendresse. On a tous des souvenirs bien accrochés et souvent heureux avec nos grands-parents. C'est le sujet d'ici, c'est vous, ce matin. Et moi, je vais faire appel à vous qui, d'ailleurs, entretenez une relation peut-être encore plus fusionnelle qu'avec vos petits-enfants qu'avec vos enfants. Les grands-parents gaga, vous les connaissez, vous en avez peut-être,
6: Oui,
5: c'est souvent eux qui nous écoutent. En effet, on va échanger pendant une heure, vous allez nous raconter votre relation avec votre petit-fils ou petite-fille. Et puis on sera aussi avec l'autrice jeunesse Suzy Morgenstein. Elle vient de sortir ce livre aujourd'hui, La retraite à 13 ans, coécrit avec son petit-fils Sacha, une vraie aventure intergénérationnelle qu'elle va nous raconter pendant une heure. Voilà le programme.
7: Eh ben alors à vos appels, n'hésitez pas. Oui. Comme toujours, le numéro, vous le connaissez, mais on vous le redonne. On ne sait jamais, 04 93 82 03 04.
1: On veut entendre les grands-parents. Et puis vous aussi, petits-enfants que vous fûtes, voilà, partagez vos souvenirs de grands-parents aussi.
5: C'est ça, d'un côté ou de l'autre, ouais. Ça nous va évidemment. Merci Quentin, merci Richard. On vous retrouve demain à partir de 6h. À demain.
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5: Mercredi 9 septembre, vous êtes bien sûr ici Azur, il est 9h. L'actualité dans les Alpes-Maritimes et l'Est Var, c'est avec vous Julie Munch, le conservateur du musée Renoir, était l'invité exceptionnel d'ici Azur ce matin.
8: Aymeric Pinkovic, celui qui est chargé de bichonner les œuvres d'Auguste Renoir, de les conserver, de les restaurer, de les sécuriser, s'exprime au lendemain de ce cambriolage impressionnant. 4 tableaux décrochés, 2 abandonnés dans la cavale des voleurs, 2 autres toujours introuvables. Des tableaux, dit-il, d'une valeur inestimable.
9: On est sous choc encore. On a un sentiment à la fois de grande colère contre ces deux, ce commando, ces deux personnes qui sont venues voler des œuvres de Renoir, et une grande tristesse parce que les Colettes, toute personne qui est venue, on sait que c'est un très bel endroit qui est un peu magique, avec des oliviers, avec la maison de Renoir. Donc voilà, c'est une blessure profonde pour tout le monde, je crois.
8: Et de l'émotion à la réflexion, Aymeric Pinkovic, ce conservateur donc du musée de Cagnes-sur-Mer, est aussi revenu sur la sécurisation forcément de l'établissement, puisqu'il a fallu seulement 3 minutes aux voleurs pour sectionner un simple grillage qui entoure le jardin, pénétrer dans le musée et scier le système de sécurité des tableaux avant de repartir.
9: Alors, on pourra tout à fait y revenir et y réfléchir dans le futur. Mais en fait, c'est pas un simple grillage. C'est je vous dis, c'est la sécurité, elle était au plus proche de la maison.
8: Et le vol s'est aussi produit pendant la ronde des agents de sécurité. Est-ce que ça révèle un problème d'organisation ?
9: Alors non, moi je ne pense pas. Hein. C'est des gens qui ont simplement agi à un moment clé, très rapidement. Et de toute façon, je vous dis, la police municipale est intervenue très rapidement, donc en moins de 5 minutes.
8: Vous parlez d'individus très organisés, très préparés. On ne peut pas s'empêcher de reposer.

0: penser à ce cambriolage du musée du Louvre, hein, qui est bien plus sécurisé encore que le musée Renoir. Est-ce qu'en fait, ça révèle pas finalement un problème de sécurité globale dans les musées français ?
1: Ah, très certainement, c'est une question que tous les conservateurs doivent se poser et il doit y avoir une réponse collective à ce danger qui a augmenté aussi. Hein. C'est manifeste, hein, ces 6 derniers mois, il y a eu beaucoup de cambriolages, il y a eu beaucoup de tentatives et donc, une réflexion globale, générale doit être conduite.
0: Voilà pour ces extraits de l'interview ce matin d'Emeric Pinkovic, conservateur du musée Renoir de Cagnes-sur-Mer, qui est fermé jusqu'à nouvel ordre pour les besoins de l'enquête. Enquête qui est confiée au parquet de Marseille.
2: Dans le reste de l'actualité, cette saisie hors norme aux portes des Alpes-Maritimes.
0: 380 bonbonnes de protoxyde d'azote découvertes dans un fourgon le 1er septembre dernier au péage du Capitou à hauteur de Fréjus dans le Var. Le conducteur, un homme de 40 ans, est condamné en comparution immédiate à un an de prison ferme avec mandat de dépôt. Un baigneur sauvé, mais de justesse à Antibes hier. Le cœur de cet homme de 70 ans s'était arrêté hier après-midi sur la plage de la Salisse, mais les nageurs sauveteurs ont réussi à le faire repartir avec un massage cardiaque après l'avoir sorti de l'eau. Il a été transporté à l'hôpital de La Fontaine, l'hôpital d'Antibes, dans un état grave. C'était un proche du prince Albert II de Monaco, ami d'enfance et ancien conseiller, l'ex-avocat Thierry Lacoste, inculpé pour corruption. Le parquet de Monaco a révèle qu'il a été présenté au juge d'instruction placé sous contrôle judiciaire. Thierry Lacoste conteste les faits.
2: 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La réunion sera déterminante aujourd'hui.
0: Des négociations entre les cheminots du train d'Épinay et leur direction pour demander des hausses de salaire de base. Sans avancer, ils menacent même de refaire grève ce vendredi, comme c'était déjà le cas d'ailleurs il y a une semaine sur cette ligne empruntée par les habitants de la vallée du Var, mais aussi de nombreux touristes. Thomas Hernandez est chef de train et membre de la CGT.
3: Bon, aujourd'hui, il y a tout qui augmente, hein, à part le salaire. On a expliqué, on a travaillé depuis, ça fait des mois qu'on est là-dessus, donc on a apporté des chiffres à la direction. Elle, de son côté, elle nous apporte rien. C'est de plus en plus difficile de joindre les deux bouts. Et on a aussi mis au milieu la question de l'ancienneté, parce qu'il y a plusieurs entreprises ferroviaires, eux, ils ont des grilles d'ancienneté intéressantes. Et nous, on est très loin du compte, quoi. À la SNCF ou même Transdev, hein, on voit que nous, c'est ce qu'on entend souvent chez nous, on a l'impression d'être des sous-cheminots, quoi. La direction fait toujours la sourde oreille et voilà, il y a aucun pas qui est fait envers les cheminots au niveau sur la question salariale. Donc nous, on souhaite continuer à maintenir la pression pour qu'ils comprennent que voilà, il y a un réel besoin aujourd'hui. Et que c'est pas seulement la CGT qui décide de faire grève, mais c'est l'ensemble des cheminots qui est mécontente sur la question salariale.
0: Réunion donc aujourd'hui pour déterminer si oui ou non il y aura grève ce vendredi.
2: Connaissez-vous le papillomavirus ?
0: C'est un virus sexuellement transmissible, mais dont le préservatif ne protège pas totalement. Alors une grande campagne de vaccination est lancée cette semaine dans la région et plus particulièrement dans 38 collèges du département, car la vaccination doit se faire très jeune. Ce virus peut provoquer des cancers du col de l'utérus. Alors elle est recommandée cette vaccination aux jeunes filles, bien sûr, mais aussi aux jeunes garçons de 11 à 14 ans. Sauf que chez nous, dans le département, le taux de vaccination reste très faible, regrette Romain Alexandre, le directeur départemental de l'ARS des Alpes-Maritimes.
4: Alors dans les Alpes-Maritimes, on arrive à un taux de couverture de 33% pour les filles et 21% pour les garçons. Donc on a vraiment des progrès à mener pour atteindre un taux de couverture vaccinale de 80%, ce qui permettrait d'éradiquer donc ce cancer du col de l'utérus. C'est un gap qu'il faut travailler. D'abord, il faut démystifier cette vaccination et puis il y a surtout aussi un rôle des professionnels de santé, mais surtout des parents, parce qu'en fait, le vaccin, il est surtout associé à l'entrée dans la vie sexuelle de son enfant. Et ça, c'est un point qu'il faut vraiment travailler avec le professionnel de santé. J'ai le souvenir de le médecin de l'éducation nationale qui disait: quand on parle de la vaccination papillomavirus chez les parents, voilà, c'est on quitte l'enfance pour rentrer dans l'adolescence et on commence de parler du début de la vie sexuelle. Donc ce point-là qui est un peu réticent aussi pour les parents.
0: Et il faut savoir que 8 personnes sur 10 seront exposées au papillomavirus au cours de leur vie. Pour les ados, les jeunes adultes qui n'ont pas encore été vaccinés plus jeunes, un rattrapage est désormais recommandé jusqu'à 26 ans révolus. Ça peut se faire chez les médecins, les pharmaciens, les sages-femmes ou encore les infirmiers. 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
0: La météo.
2: Eh bien écoutez, c'est un temps mitigé en ce mercredi, grisaille sur l'ensemble du département, accompagné d'averses faibles. On perd aussi la vigilance jaune canicule, avec des températures en baisse, on attend 28 degrés. Pour les maximales cet après-midi, du côté de Menton, 27 à Nice, 26 à Saint-Martin-du-Var et Carrosse, 25 à Grasse, et puis 18 degrés, ça c'est à Saint-Étienne-de-Tinée. Demain, le temps est similaire, temps couvert avec quelques légers risques d'orage du littoral au pays. Pour ce qui est de la route, eh bien, vous avez quelques ralentissements en ce moment sur la 8 en direction d'Aix-Marseille après la sortie numéro 54 Nice-Nord. Temps de parcours allongé d'environ 10 à 15 minutes en raison d'un accident. Et vous, si vous êtes témoin justement d'un incident sur la route, le numéro à retenir, c'est le 04 93 82 03 04. Julie Munch, on vous retrouve pour les infos de 10h.
0: À tout à l'heure.
2: À tout à l'heure.
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2: Ici c'est vous, c'est l'émission où on vous invite à échanger en direct sur un sujet qui vous parle et vous transporte. Et aujourd'hui, je fais appel à vous, grands-parents devenus gaga, vos petits-enfants ont une place centrale pour vous, vous aimez les garder, prendre soin d'eux. Quelle relation avez-vous et que partagez-vous avec eux aujourd'hui? Au contraire, le rôle de grands-parents est compliqué pour vous, vous n'assumez pas qu'on vous appelle papy ou mamie? Venez, venez m'en parler, on en parle pendant une heure au 04 93 82 03 04. Pour m'accompagner ce matin, l'une des plus célèbres autrices de littérature jeunesse est avec nous. Elle est américaine, mais aussi française, bien installée à Nice depuis quelques années désormais. Suzy Morgenstein, bonjour.
8: Bonjour, 60 ans.
2: 60 ans, ah oui, quand même, 60 ans désormais. Suzy, vous venez de sortir ce livre, La retraite à 13 ans, un livre coécrit avec votre petit-fils, Sacha.
8: Oui, et je regrette que Sacha ne peut pas être là parce qu'il est au banc de lycée du Parc Impérial.
2: Exactement,
8: matin.
2: Pour évidemment.
8: Il voulait sécher l'école, mais j'ai dit non.
2: Mais vous avez dit non. Vous allez être avec nous pour nous raconter justement l'aventure que vous avez menée avec votre petit-fils autour de ce livre. Et puis on prend évidemment vos appels au 04 93 82 03 04 sur ce sujet entre justement les grands-parents et les petits-enfants. Quelle relation avez-vous? On en parle donc pendant une heure.
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2: Justement, pour faire partie de l'émission, il y a le numéro que je vous ai donné. Vous pouvez aussi échanger via le WhatsApp de la radio sur ce même numéro. Nous envoyer des messages écrits, des messages vocaux. On va les lire ensemble. Pour la musique, moi, je vous propose Gérard Blanc, Une autre histoire. Ça, c'est pour la chanson française à 9h10.

0: autre histoire. Musique signée Gérard Blanc, et surtout Gérard Blanc, il est au chant, sorti en 1988, 9h14.
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0: Vous êtes en tout 15 millions, mais 15 millions de quoi? De grands-parents en France aujourd'hui. Quel est le quotidien d'un grand-parent? Est-ce que vous aimez ce rôle? Comment vous vous investissez? On en parle ce matin. Vous échangez avec nous au 04 93 82 03 04. Pendant une heure, on partage aussi, comment on pourrait dire, l'expérience de Suzy Morgenstern. Vous connaissez sûrement ce nom. Autrice jeunesse, bien connue, qui vient de sortir tout juste aujourd'hui un livre qu'elle a coécrit avec son petit-fils. Vous allez voir, l'histoire est plutôt sympa, elle va nous la raconter dans un instant, mais on va d'abord prendre une première auditrice, Josiane, qui est avec nous depuis Antibes. Bonjour Josiane.
3: Bonjour Jean.
0: Merci d'être avec nous Josiane. Josiane,
3: vous, avec un vrai plaisir.
0: Quelle est la relation que vous entretenez avec vos petits-enfants, Josiane?
3: Alors moi je suis très proche de mes petits-enfants, j'en ai 4, 18, 16, 10 et 6. Et bon, je suis un peu loin parce qu'ils sont à 350 km, mais chaque vacances, ils viennent ici parce que bien sûr, ils adorent la Côte d'Azur. Et on fait plein de choses ensemble. Et cet été, on a fait des parcs aquatiques, plein d'animations et on s'amuse bien tous ensemble.
0: Vous avez
3: même le grand de 18 ans est venu 15 jours passer 15 jours chez sa grand-mère, j'y croyais pas.
0: Ah oui.
3: Parce qu'à cet âge-là, on a l'impression que ça va être fini. Et ben non, on a passé 15 jours tous ensemble et c'était vraiment très agréable.
0: C'est ça, on sent qu'il y a un vrai partage d'activités ensemble. Josiane, moi j'ai envie de vous poser cette question. Est-ce que vous vous sentez plus proche aujourd'hui de vos petits-enfants que de vos enfants? Est-ce que vous vous autorisez des choses que vous ne vous autorisiez pas quand vous étiez mère?
3: Ah bah c'est sûr, parce qu'on n'a pas la même responsabilité, tout en gardant des cadres et puis des valeurs de la famille, mais je suis beaucoup plus souple avec mes enfants que j'ai pu l'être avec mes enfants, c'est sûr.
0: Suzy Morgenstern, vous qui êtes avec nous en studio, je suppose que le témoignage de Josiane, il vous parle. Vous aussi, vous aimez échanger, avoir des temps particuliers, des temps précieux avec vos petits-enfants, je crois qu'ils sont très proches de vous.
4: J'ai adoré être mère, je voulais être mère, j'ai adoré chaque minute, mais la plus grande récompense de ma vie, c'est d'avoir des petits-enfants.
0: Combien au total?
4: 4.
0: 4 aussi, comme Josiane.
4: Comme Josiane, oui. Et oui, j'ai une relation spéciale avec chacun. Ma petite fille Emma vit avec moi.
0: D'accord.
4: Elle a 25 ans. Ça, c'est un lien énorme. Mon petit-fils Sacha, avec qui j'ai écrit ce livre, venez tous les mercredis travailler avec moi le mercredi parce qu'il était collégien et maintenant il est lycéen.
0: C'est ça, on va rester d'ailleurs avec Josiane parce que j'aime beaucoup la thématique que vous avez ouverte Josiane, sur le fait qu'en effet à un certain âge, on a peur quand on est grand-parent que les petits-enfants s'en aillent, n'aient plus forcément d'intérêt à venir nous voir, nous disent c'est ringard. Vous avez dit, vous il a 18 ans.
3: Qu'ils ont envie d'aller avec leurs copains, de faire autre chose, mais il a quand même consacré 15 jours à sa grand-mère. Et il était content d'avoir passé du temps avec nous. Et en plus, il était avec ses cousins et cousines qui sont beaucoup plus jeunes, mais la famille était là et c'était très agréable.
0: Mais écoutez Josiane, on va continuer d'en parler avec vous dans un instant. Vous restez avec nous. Suzy, vous restez aussi avec nous parce qu'on va aussi parler de ce livre.
4: Moi, je suis prisonnière.
0: Oui, c'est ça. Prisonnière pendant une heure des studios d'Ici Azur. Mais je crois que vous avez toujours le même sourire et la même passion quand vous venez ici. On va continuer donc d'échanger sur ce thème. Grands-parents, petits-enfants, quelle est votre relation? 04 93 82 03 04. Pour le moment, on écoute Marine. Ça, c'est une chanteuse qui a beaucoup de talent aussi avec son titre Tricheur.

0: La chanteuse Marine avec son titre Tricheur, vous l'avez peut-être vu samedi dernier lors du grand concert Ici Live avec Ici Azur à La Ciotat. Elle chantait et puis surtout elle a été accompagnée derrière par un certain Benjamin Biolay pour une soirée assez unique. 9h21, on parle des grands-parents ce matin dans Ici c'est vous.
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2: 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Voilà, c'était pour vous faire un petit point météo de notre ville. Et aujourd'hui, ce matin, il fait 22 degrés.
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4: Bonjour, je laisse les messages suivants. Laurent de Menton, Lolo le héros. Il fait déjà 23 degrés en ce lundi 27 juillet.
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0: Ici c'est vous, l'émission qui vous donne la parole chaque matin entre 9h et 10h. Et ce matin, on s'intéresse au rapport que vous avez avec vos petits-enfants. Quel rôle adoptez-vous en tant que grands-parents? Comment percevez-vous les enfants de vos enfants? Gaga sur le moment, mais fatigué ensuite. Peut-être que vous n'assumez pas aussi, hein. Vous avez du mal du fait que l'on vous appelle papy, mamie. Venez, on échange ensemble au 04 93 82 03 04. On est en plateau avec l'autrice jeunesse Suzy Morgenstern qui nous fait le plaisir d'être présente avec nous aujourd'hui. Suzy, pour une journée spéciale en ce mercredi 9 septembre, pourquoi c'est une journée spéciale pour vous?
13: Mais aujourd'hui, j'ai 3 livres intergénérationnels qui sortent.
0: Ah oui?
13: Le livre qui s'appelle « La retraite à 13 ans » avec mon petit-fils Sacha Gauthier. Un livre avec ma fille, Alia Morgenstern, qui s'appelle « Enlivrons-nous ».
0: D'accord.
13: Qui sort aussi. Et un livre avec mon arrière-petit-fils, qui s'appelle « Les exploits de Nana » aux éditions des Arènes.
0: Vous avez fait participer toute la famille avec toujours cette même thématique, l'intergénération, la relation intergénérationnelle. On va se pencher sur ce livre, La retraite à 13 ans, que vous avez coécrit avec votre petit-fils, Sacha Gauthier. Un livre qui nous emmène dans les EHPAD. Racontez-nous comment vous avez eu l'idée de cette thématique, parce que pour peut-être un peu briefer les auditeurs, on parle d'un divorce et surtout un enfant qui derrière va se retrouver dans un EHPAD finalement et qui va mener sa vie dans cet EHPAD, c'est ça?
13: Je dois l'idée à ma fille Maya qui a décidé un jour qu'elle voulait pas être un parent monoparental.
0: D'accord.
13: Et elle a trouvé à Nice un EHPAD intergénérationnel. Et elle a proposé à Sacha de l'essayer pendant un week-end. Bon, il fallait beaucoup pour convaincre Sacha de l'essayer, mais il a essayé pour le week-end. Mais le lendemain matin, il était déjà chez moi. Il a dit « Bon, j'ai vu ». Elle trouvait que c'était extraordinaire qu'il aura plein de grands-parents avec qui jouer au Scrabble, aux cartes. Mais lui, il n'avait pas la même idée. Et à partir de là, j'ai dit, bon, tu ne vas pas à l'EHPAD, mais peut-être on va écrire un livre sur une famille qui déménage dans un EHPAD comme ça, qui a une place pour une famille. Mmh. Et on a commencé, je crois, le jour même. Et ça, j'avais 12 ou 13 ans à l'époque, mais il était déjà un écrivain. Sacha est un vrai écrivain. C'est pas parce qu'il est mon petit-fils. Il a déjà écrit 3 ou 4 romans.
0: Ah oui, vous nous dites qu'il avait déjà ce don. C'est pas forcément vous qui l'avez poussé à écrire.
13: Non.
0: Il aimait déjà l'écriture.
13: Non, un grand passionné de l'écriture.
0: Qu'est-ce que ça vous a apporté?
13: Écrit, oui. Est vraiment bon.
0: Mmh, c'est ça.
13: Et drôle. Et c'est lui qui a trouvé le titre, La retraite à 13 ans.
0: D'accord.
13: D'ailleurs, quand j'ai relu les épreuves, je trouvais que tout ce qui était bien...

0: Livre, c'était lui qui l'a écrit. Et donc, le livre a été beaucoup modifié à son grand chagrin parce que l'éditrice est énormément intervenue.
1: D'accord.
0: Et surtout dans ce que Sacha a écrit, il y avait beaucoup de politiquement correct parce qu'il y a des lois qui gèrent les publications pour la jeunesse.
1: Il faut être politiquement correct, en effet, sur ces livres jeunesse. Vous êtes assez habitué, en tout cas, à ce contexte. Josiane, qui est toujours avec nous depuis Antibes. Josiane, hein, grand-mère de 4 petits-enfants. Josiane, vous, quelles sont les activités que vous préférez faire, justement, avec vos petits-enfants? Est-ce que vous avez des activités que vous étiez peut-être, je ne vais pas dire interdites à un certain moment, mais que vous n'avez jamais tenté? Et avec ces petits-enfants, vous avez dit, bon, ben, allez, c'est le moment.
2: Non, je me suis jamais rien interdit et j'aime faire des activités un petit peu de, on m'appelle la mamie casse-cou parce que on va dans des parcs aquatiques, on va dans des fêtes foraines, on fait des choses là cet été. Grâce à ICI Azur, nous avons passé une journée magnifique au village des Fous à Villeneuve-Loubet.
1: Ah.
2: Et ils m'ont fait faire du truc où on glisse à plat ventre sur les tapis, on descend les toboggans et ça les faisait tous rire. Moi, je me suis amusée comme une folle. Le lendemain, j'avais un peu mal partout, mais j'étais contente comme tout. Et du coup, là, on a pu participer aussi bien le petit de 6 ans, le grand de 18 ans, ma fille qui en a 41 et moi-même. Mmh. On a passé une super journée et ils adorent parce qu'on fait plein de trucs. On est allé faire du trampoline. Alors après, l'hiver, c'est différent parce que quand c'est moi qui vais chez eux, c'est pas le bord de mer, c'est pas les mêmes activités. Mmh. Alors on fait plutôt des activités manuelles.
1: Il faut réussir en effet à les occuper différemment. Mais Josiane, vous avez quand même concédé qu'avec vos petits-enfants, vous avez fait la planche sur l'eau, vous étiez au village des Fous, vous avez fait du trampoline, des choses...
2: Ah ça les a fait rire,
1: Des choses qu'on ne fait plus à un certain moment. Et donc, en effet, on retrouve aussi une seconde jeunesse, une certaine forme de folie. Josiane, merci d'avoir été avec nous ce matin et d'avoir témoigné.
2: C'est un plaisir pour moi. Et puis alors, encore merci à ICI Azur, parce que grâce à vous, j'ai gagné pas mal de choses, et dont cette journée au village des Fous, là, cet été, et on en a bien profité, c'était super.
1: Eh bien, on est très contents de vous avoir fait plaisir. Village des Fous, du côté de Villeneuve-Loubet, et on va évidemment refaire gagner plein de places encore toute cette année. ICI Azur, avec vous, vous accompagne ce matin avec cette thématique. Quelle est votre relation en tant que grand-parent avec vos petits-enfants? Vous êtes plutôt chouchou, gaga, ou au contraire, vous avez un petit peu du mal à passer ce cap, parce que oui, on vous appelle désormais papy, mamie. 04 93 82 03 04. On en parle ensemble. On se fait plaisir aussi avec la musique que vous aimez. Youssou Ndour qui nous emmène voyager un petit peu. Et puis dans quelques instants, c'est votre agenda des sorties qui arrive ici express. À tout de suite.

0: Seven Seconds, Youssou N'Dour accompagné par Néné Chéri pour la musique à suivre dans le prochain quart d'heure. Véronique Sanson, The Cure ou encore Sia qui arrive.
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0: Quel rapport entretenez-vous avec vos petits-enfants? Vous aimez les avoir entre les pattes ou au contraire, un peu de respiration fait aussi du bien? Qu'est-ce qu'ils vous ont apporté? Comment vous avez pu vous redécouvrir aussi en tant que grands-parents? 04 93 82 03 04. On prend le téléphone, on discute, on échange ensemble pendant une heure. Vous nous partagez vos expériences. En plateau, on est avec Suzy Morgenstein. Suzy, vous êtes autrice et notamment vous sortez ce livre Jeunesse aujourd'hui, La retraite à 13 ans, coécrit avec votre petit-fils Sacha. On le rappelle, ce roman, il raconte l'arrivée d'un adolescent dans une résidence intergénérationnelle à Nice, après la séparation de ses parents. Le personnage principal d'ailleurs que l'on retrouve à l'intérieur, je crois qu'il s'appelle Chris. Est-ce qu'il ressemble à Sacha? Est-ce qu'il ressemble à votre petit-fils? Vous avez dit que c'est lui qui avait eu principalement les idées, même si vous l'avez accompagné.
3: Oui, Chris est un jeune homme précoce qui adore utiliser un vocabulaire plutôt précieux, qui est plutôt intellectuel. Oui, c'est tout à fait Sacha.
0: Vous cherchez dans ce livre à combattre certains clichés aussi sur la vieillesse?
3: Mais ça, c'était la bataille avec l'éditrice qui trouvait qu'on était trop dur avec la vieillesse, qu'on n'était pas tendre. Mais c'était très réaliste. Chris arrivait là, il n'était pas tendre avec les vieux. Il n'était pas content d'y être d'abord et il n'était pas heureux. Et l'éditrice voulait qu'on adoucisse les relations, mais qui allaient tout naturellement évoluer pendant le livre.
0: Mmh, exactement, des relations qui vont évoluer. Et puis il y a aussi, comment on pourrait dire, cette suite, hein, parce que vous parlez simultanément de séparation familiale, de vieillesse, puis de transmission. On a quand même cette évolution. Vous l'avez dit, Sacha, votre petit-fils, il vient d'ailleurs tous les mercredis, vous voir pour écrire. Aujourd'hui, il a 15 ans, il a toujours cette même passion. Vous avez vu une évolution, justement? Vous, ça vous a permis de vous rapprocher encore plus, ce livre, avec lui?
3: Ah oui, ça nous a permis, par exemple, si je pose une question terriblement indiscrète à Sacha, genre, comment s'est passée ta journée? Il me regardait et dit, tu poses des drôles de questions. Et là, avec le livre, ça nous a permis à aller beaucoup plus loin dans nos discussions et à toucher à beaucoup de choses qu'il ne permettait pas à un jeune homme discret.
0: Vous êtes entré dans le personnel, entre guillemets, et il a réussi à se livrer à travers une activité. Et c'est d'ailleurs peut-être ça que vous allez nous partager dans quelques instants. On écoutera notamment Eric de l'Escarène, qui lui aussi a deux petites filles. Et il a choisi un mode de voyage bien particulier pour partager des moments encore plus conviviaux avec ses petits-enfants. Eric, on l'entend dans quelques instants. Juste le temps de votre agenda 100% sorti, ça s'appelle Ici Express.
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0: 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Je vous parle aussi de Julien Clerc qui, le dimanche 20 septembre, est en concert au Palais des Festivals de Cannes avec son répertoire culte, hein, forcément, Ce n'est rien, Femme Je vous aime, Cœur de rocker. 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
0: On parle de la relation si particulière que l'on peut avoir entre justement une personne et son petit-fils ou sa petite-fille, le rapport intergénérationnel. On en parle en plateau avec Suzy Morgenstern, écrivaine Morgenstern, pour la prononciation, écrivaine jeunesse avec nous, que vous connaissez sans doute, qui vient de sortir un livre, justement, La retraite à 13 ans, coécrit avec son petit-fils. Et puis, on attend aussi vos témoignages au 04 93 82 0304.
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0: On continue à se faire plaisir avec la chanson française que vous aimez, Véronique Sanson, que l'on écoute à 9h40 avec ce titre Baïa.
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0: La douceur de Véronique Sanson avec ce titre Bayard rempli de souvenirs. 9h42.
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0: Ici, c'est vous, l'émission qui vous donne la parole chaque matin entre 9h et 10h. Et ce matin, on s'intéresse au rapport que vous avez avec vos petits-enfants. Quel rôle adoptez-vous en tant que grands-parents? Comment vous percevez aussi vos petits-enfants? Est-ce qu'il y a de la jalousie aussi avec les enfants qui voient qu'il y a une éducation particulière qu'ils ont reçue? Et aujourd'hui, vous vous lâchez peut-être un petit peu plus. On prend vos témoignages, on les écoute en direct. On est en plateau avec l'autrice jeunesse Suzy Morgenstern avec nous pendant une heure. Et puis, on prend aussi des auditeurs qui réagissent comme Eric. Tiens, c'est un grand-père et il nous appelle ce matin. Bonjour Eric.
3: Bonjour.
0: Merci d'être avec nous. Alors Eric, vous avez je crois deux petites filles, c'est ça, qui sont encore assez jeunes?
3: Oui, 4 ans et 8 ans.
0: 4 ans et 8 ans, et vous partagez des moments bien particuliers avec elles, puisque vous les emmenez, je crois, en camping-car. Vous faites des virées en camping-car avec vos petites filles.
3: Oui. Au moins une virée par an avec eux en camping-car, oui, quand on peut.
0: Quel rôle vous avez aujourd'hui, vous, en tant que grand-père, Eric? Quel rôle vous prenez?
3: Tous les mercredis, elles sont avec moi. Elles sont avec moi ici aujourd'hui. Ben là, elles sont en bas parce qu'elles veulent écouter sur la radio. Mais tous les mercredis, elles sont pratiquement avec moi, puisque maintenant, depuis quelques temps, je suis en congé et à la fin d'année, je suis en retraite.
0: Vous avez l'impression d'avoir...
3: J'ai encore plus de temps pour m'occuper d'elle.
0: C'est ça, vous avez du temps. Et c'est peut-être aussi ça qui change. Est-ce que vous avez l'impression d'avoir un autre rôle que celui que vous avez joué avec vos enfants? Est-ce que vous vous sentez peut-être plus laxiste, plus naturel et puis plus de liberté?
3: Oui, oui. Plus de liberté, plus laxiste, oui, parce que c'est plus simple.
0: Qu'est-ce qui fait que c'est plus simple?
3: C'est les parents qui s'occupent de l'éducation et nous, on s'occupe de l'amusement.
0: Ouais, c'est ça. On est plus dans le bonus.
3: Ah oui, on est beaucoup plus dans le bonus.
0: C'est ça. Aujourd'hui, justement, ce rôle de grand-père, vous l'aimez particulièrement, Eric? Quand vous savez, par exemple, qu'elles viennent chez vous le mercredi, que vous allez vous en occuper, il y a une forme de joie, de satisfaction, d'excitation?
3: Oui, non, mais l'avantage, c'est que nous, on habite juste à côté. On est à 10 mètres l'un de l'autre. Et elles viennent quand elles veulent, quand elles sont à la maison. Elles montent, elles descendent. C'est deux villas, une à côté de l'autre, et elles font l'aller-retour, elles sont ou chez un ou chez l'autre.
0: C'est ça. Donc vous avez...
3: Il n'y a pas de route à traverser. C'est l'idéal. On les attend quand ils veulent, elles viennent.
0: Suzy Morgenstern, vous êtes avec nous. Justement, vous sortez ce livre aujourd'hui, La retraite à 13 ans, coécrit avec votre petit-fils. Il habite pas très loin, lui aussi. Il est juste à côté. Il peut venir quand il veut.
4: Il peut venir. Ouais.
0: La porte est grande ouverte.
4: Il vient souvent.
0: Comment il fait justement pour venir chez mamie? Comment ça se passe, le relationnel? Il vous appelle directement? Il appelle les parents? Ou est-ce que vraiment il peut venir quand il veut?
4: Et ça, c'est un peu spécial parce que sa mère voulait le protéger des téléphones.
0: D'accord.
4: Et il vient seulement maintenant à l'entrée du lycée avoir un téléphone portable. Mmh. Alors maintenant, il peut téléphoner et je peux le contacter, mais avant, non. Mmh. Il venait. S'il avait quelque chose, il venait.
0: C'est ça. Et un petit peu comme Eric, vous avez ce rendez-vous régulier, cette session d'écriture, tous les mercredis. Comment ça se passe? Comment c'est organisé? Parce que faut pas que ce soit une contrainte pour lui. C'était vraiment, et ça reste un véritable plaisir d'écrire avec mamie?
4: Pour moi, c'était l'aventure de ma vie d'écrire avec Sacha. Par exemple, il m'a forcé à m'améliorer. J'ai dû apprendre le passé simple parce qu'il voulait que tout soit au passé simple.
0: Et comme disait ma grand-mère, le passé simple, c'est pas si simple.
4: Et je crois que j'ai jamais aussi bien écrit.
0: D'accord.
4: Que d'écrire ce livre avec Sacha, il a vraiment soulevé le niveau. Et le plaisir, l'excitation d'attendre ce qu'il en écrivait ensemble, lui sur un ordinateur portable, moi sur mon grand ordinateur, en écrivait séparément mais ensemble, en distribuait les tâches, et il allait de son côté, moi j'allais de mon côté, puis lisait ce que j'écrivais et courait.

0: appréciait mon français. Mmh. Et moi, je lisais ce qu'il a écrit. Et c'était vraiment avec palpitation que je l'ai lu. Mmh. Et encore aujourd'hui, les dernières épreuves, j'étais tout excitée à voir ce que ce jeune garçon peut faire.
1: Ouais. Vous avez dit que c'était un des plus beaux moments de votre vie, Suzy. Aujourd'hui, il y a la parution de ce livre. Vous allez justement l'accompagner peut-être dans les librairies pour qu'il voit ce premier livre. Vous savez que ça peut être aussi un véritable moment parce qu'on rêve. Alors, pas tous, mais on est beaucoup à rêver d'écrire peut-être un livre un jour.
0: Mais déjà, on va avoir une interview publique au Festival des livres de Moissartout. Sans doute, on fera quelque chose au Festival des livres de Nice et d'autres festivals. Mais bon, il n'a pas beaucoup de temps. C'est un lycéen.
1: Évidemment, il faut lui trouver ce temps. Elle est belle cette relation que vous nous racontez ce matin avec beaucoup de tendresse, de bienveillance avec votre petit-fils Suzy Morgenstern. Vous sortez ce livre aujourd'hui, La Retraite à 13 ans, coécrit avec lui, avec
0: Sacha
1: des sessions.
0: Sacha Gauthier.
1: Exactement, Sacha Gauthier. On peut redonner son prénom et son nom de famille. Vous en êtes fier et vous m'avez dit, il faut absolument donner son nom de famille. Sacha Gauthier, c'est une première, ça sort aujourd'hui. Et c'est parfaitement dans le thème aujourd'hui, cette relation petit-fils, petite-fille, grand-père. Je remercie aussi Eric qui est avec nous depuis l'Escarène, qui lui, eh bien, se fait cette petite folie. Tous les ans, il emmène ses deux petites filles en camping-car faire un tour de France pour la musique. Tiens, un peu de nostalgie aussi avec le groupe The Cure que l'on écoute. Ils étaient en tournée dans toute la France. Ils continuent d'être en tournée. Nous, on se fait plaisir. On le sait que c'est que la matinée, c'est aussi un très beau moment que l'on partage sur votre radio locale, ici à Azur, 9h49.

0: chanson écrite par Robert Smith, In Between Days, pour la musique à 9h51, le groupe The Cure.
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7: Ici, c'est vous. C'est l'émission. On vous invite à échanger en direct avec cette thématique. Ce matin, je fais appel à vous, grands-parents. Est-ce que vous êtes, vous faites partie des grands-parents gaga ou au contraire, vous avez du mal à assumer ce rôle? Quelle relation avec vous aujourd'hui, avec vos petits-enfants? Et puis, ou peut-être au contraire, le rôle de grands-parents est compliqué pour vous? On a un petit peu fait le tour de la question pendant une heure à travers vos témoignages, à travers aussi le témoignage de Suzy Morgenstern avec nous. Elle sort ce livre aujourd'hui, La retraite à 13 ans, en coécrit avec son petit-fils Sacha Gauthier. Et c'est vrai que ça va être un véritable moment quand il va voir ce livre dans les librairies. Ah ouais. Suzy, un dernier mot avec nous pour peut-être clore cette magnifique thématique ce matin.
8: J'ai écrit un livre qui s'appelle La vie vaut la peine d'être écrite pour encourager les gens à faire un journal intime. Moi, j'ai un journal intime depuis l'âge de 7 ans.
7: D'accord.
8: Et j'écris tous les jours. Et j'encourage les grands-parents d'écrire avec leurs petits-enfants, laisser une trace, faire une interview, comment vous étiez quand vous étiez enfant, quelle était votre vie quand vous étiez jeune. Parce que mon regret, c'est que je n'ai jamais posé la question à mes grands-parents qui sont allés de Russie en Amérique et je n'ai aucune idée de leur vie quand ils sont arrivés à 14 ans en Amérique. Aucune. J'ai jamais posé la question et c'est le regret de ma vie. Donc, partagez vous-même et vos jeunesses avec vos jeunes.
7: Donc peut-être dans l'autre sens, et c'est vrai que c'est intéressant, s'intéresser à ses grands-parents, à leur vie, avant qu'il ne soit trop tard, et puis dans l'autre sens aussi, les grands-parents, ayez un petit peu d'intérêt pour vos petits-enfants. Je termine par le message de Hélène qui nous dit « Bonjour Jean, ça fait 20 ans que je connais le bonheur d'être grand-mère, ce fut les vacances passées ensemble, les échanges qu'ils n'ont pas forcément avec les parents. Aujourd'hui, Léa et Chloé ont 20 et 19 ans et les relations sont toujours aussi proches, s'y ajoutent les copains et les copines, on rajeunit au contact de cette jeunesse. Un seul souhait pour notre futur, que ça continue encore et encore. C'est le dernier mot que l'on vous propose ce matin sur cette thématique. Merci Suzy Morgenstern d'avoir passé cette heure avec nous, de vous être dévoilée. On le rappelle, ce livre, il sort aujourd'hui. Alors il y en a trois, on en met un en avant, celui coécrit avec votre petit-fils Sacha Gauthier, La retraite à 13 ans, que vous retrouvez dans toutes les librairies des Alpes-Maritimes. Nous, on continue à se faire plaisir avec un peu d'amour. Elle s'appelle Sia, j'en suis sûr que vous aimez beaucoup cette chanteuse et on écoute son titre Gimme Love.

0: avec l'écrivaine franco-américaine Suzy Morgenstern il y a quelques instants. Et bien on continue de voyager en musique avec la chanteuse australienne Sia et ce titre Gimme Love. Et puis on va aussi parler d'informations, c'est important parce qu'il est 10h, ça c'est avec Julie Munch.
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0: Mercredi 9 septembre, merci d'être avec nous sur Ici Azur. Il est 10h. Le flash, c'est avec vous Julie Munch.
3: Ces tableaux ne pourront pas réapparaître sur le marché officiel, sur le marché noir peut-être. Les mots ce matin du conservateur du musée Renoir de Cagnes-sur-Mer au lendemain du cambriolage. Deux tableaux toujours disparus, deux voleurs toujours en fuite. Emeric Pinkovic parle d'un véritable commando. Cet amoureux de Renoir se dit choqué, triste, en colère. C'est une blessure profonde pour tout le monde. Ces mots, son analyse, toute son interview est à retrouver sur l'appli Ici Azur. Ce musée Renoir est bien sûr actuellement fermé, et ce pour plusieurs jours. La surveillance sur place est renforcée selon la préfecture. L'enquête se poursuit sous la direction du parquet de Marseille. On disait deux tableaux sont toujours disparus. Selon nos informations, ces œuvres seraient estimées à plus de 4 millions d'euros. Les quatre toiles qui ont été décrochées en tout représentaient les quatre plus grosses œuvres du musée. Dans le reste de l'actualité, cette saisie impressionnante aux portes des Alpes-Maritimes au péage du Capitou dans le Var, c'était le 1er septembre dernier, 500 kilos de protoxyde d'azote saisis, 380 bonbonnes en tout de ce gaz, donc dit hilarant, consommé pour ses effets euphorisants. Le conducteur du fourgon qui les transportait, un homme de 40 ans, a été condamné à un an de prison ferme avec mandat de dépôt. Leur épopée à grande vitesse a mal fini. Deux hommes de 76 et 74 ans sont blessés, dont un gravement après un accident sur le rond-point de la Font-Neuve à Opio hier. Leur voiture a carrément fini sur le toit et sur le rond-point. Elle circulait à grande vitesse selon les pompiers. Et puis enfin, à quelques jours du 58e anniversaire de la catastrophe aérienne de la Caravelle à Ajaccio-Nice, une messe du souvenir est organisée ce matin dans une demi-heure à Nice, en l'église Sainte-Hélène, avenue de la Californie. La cérémonie civile est prévue aujourd'hui à midi avec un dépôt de gerbes sur la stèle du souvenir promenade des Anglais sur les jardins Ferber. Une cérémonie particulière cette année puisqu'elle intervient deux jours après l'annonce du parquet de Nice qu'une opération de repêchage, notamment des deux réacteurs de la Caravelle, est possible et envisagée.
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3: Le ciel est couvert.
0: Exactement, temps mitigé aujourd'hui, grisaille sur l'ensemble du département, accompagné d'averses faibles, des petites averses qui vont perdurer cet après-midi avec quand même quelques éclaircies, notamment en fin de soirée sur le bord de mer. Les températures, elles sont en légère baisse aujourd'hui, déjà fini la vigilance zone canicule. On aura 28 degrés cet après-midi pour les maximales du côté de Menton et Monaco.

0: 27 à Nice et Antibes, 26 à Carrosse, 25 à Valbonne, 22 degrés à Roquebillière et Saint-Martin-Vésubier, et puis 18 degrés à Saint-Étienne-de-Tinée et Isola Village. Demain, temps similaire, temps couvert avec quelques légers risques d'orages du littoral au pays et des températures qui seront à peu près identiques. Et pour ce qui est de la route, pas de gros ralentissements à vous signaler à 10h03, mais n'hésitez pas au moindre souci sur la route, 04 93 82 03 04, c'est le numéro à saisir.
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0: Ici, ça marche, c'est l'émission qui vous rend fier. Réussite, talent, solution, initiative locale, c'est tout ce que l'on met en avant pendant une heure. On partira notamment en Normandie ce matin, une région qui a trouvé une solution pour mettre des défibrillateurs à portée de main afin d'imiter les arrêts cardiaques. Vous le savez, une très belle initiative partagée par Robin Bernot. On va aussi mettre en avant une association niçoise, Graines de Fermier, qui éduque à l'environnement avec une ferme pédagogique, mais aussi un centre intergénérationnel. C'est Quentin Lacrome qui nous en parle à 10h30 dans ses coups de cœur. Mais d'abord, les fiertés, les talents, on va les chercher dans vos communes avec le rendez-vous Un jour une commune. Et aujourd'hui, on part au Canet avec Walid Chabani, le directeur de l'office de tourisme du Canet. Il sera avec nous dans un instant.
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0: On est aussi là pour vous partager la musique qui fait du bien dans quelques instants. Le dernier Bruno Mars, On My Soul, mais pour le moment c'est Louise Attaque et le chanteur Gaëtan Roussel qui vous accompagne avec ce titre qu'on aime chanter, Je t'emmène au vent.
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0: Le groupe Louis Attaque avec Je t'emmène au vent, 10h07.
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0: Ici ça marche, c'est le rendez-vous qui valorise votre commune chaque matin, votre village, et qui va chercher ses réussites. C'est chaque jour donc dès 10h. Et aujourd'hui on part dans les hauteurs de Cannes pour mieux connaître.

0: connaître la commune du Canet. Elle nous est présentée ce matin par Walid Chabani, le directeur de l'Office de tourisme du Canet. Bonjour Walid.
1: Bonjour Jean et bonjour à tous les auditeurs d'ici Azur.
0: D'abord, vous allez nous aider à mieux situer la commune, le Canet. On est juste au-dessus de Cannes ?
1: Exactement, on va faire un peu de géographie, c'est la rentrée. Donc on est à 2 km des plages de Cannes et 200 mètres de hauteur vis-à-vis de la baie de Cannes. Et donc on va surplomber en fin de compte toute la baie de l'Hérens et avec des vues magnifiques des îles de l'Hérens jusqu'à l'Estérel.
0: C'est quoi l'histoire du Canet ?
1: Alors l'histoire du Canet, on va passer sur l'histoire maintenant. On aura fait un petit cours d'histoire géo ce matin pour les auditeurs. L'histoire du Canet, elle est très liée aux moines des îles de l'Hérens, mais elle remonte déjà à la Rome antique parce qu'on y cultivait l'olive sur ces territoires et les Romains avaient baptisé ce territoire l'Olivetum. Et puis ensuite, l'histoire un peu plus récente, elle est au XVIe siècle avec l'arrivée de 140 familles qui viennent du Val de Neille, dans la région d'Imperia, pas très loin de chez nous, pour repeupler et venir travailler dans les champs pour les moines des îles de l'Hérens. Et c'est cette communauté-là de 140 familles italiennes qui vont créer le Canet et de 150 ans d'histoire. Depuis aujourd'hui, et on a obtenu notre indépendance il y a un peu plus de 250 ans maintenant, et ça a créé une communauté, vraiment un village dans la ville, sur le Canet.
0: Ce village dans la ville, il a une vraie dynamique aujourd'hui. D'ailleurs, si vous deviez nous faire visiter la ville, nous prendre la main pour nous proposer peut-être une déambulation au sein du village, on passe par où? Vous nous emmenez où, Walid?
1: Je vous prends la main. Il faut qu'on passe absolument par le musée Bonnard, qui est un incontournable si vous visitez le Canet. Donc deux expositions d'envergure internationale par an, avec plein d'animations, plein de médiations au musée. C'est pas uniquement des expositions. Il y a aussi toute l'activité muséale qui est proposée par le musée. Et ensuite, à l'issue de la visite du musée Bonnard, on va aller se balader un petit peu dans la rue Saint-Sauveur, à la rencontre des artistes, artisans d'art, des galeries, mais également des petites boutiques de prêt-à-porter, de bijouterie, des créateurs. Donc c'est vrai que on a un côté authentique dans ce village.
0: C'est ça, un vrai village, comment on pourrait dire, touristique aujourd'hui, authentique et touristique, avec un côté aussi très provençal. Walid Chabani, vous êtes le directeur de l'Office de tourisme du Canet avec nous ce matin dans Un jour une commune, le rendez-vous qui met en avant ce qui marche dans le village du 06. Dans un instant, Walid, vous allez devoir mettre en avant une fierté, une personne qui vous rend fier dans la commune, une fierté je crois au féminin, puisque vous allez nous présenter une amoureuse du sport canetan, mais surtout une amoureuse de la ville. Vous allez donc nous en parler dans quelques minutes, le temps d'écouter Bruno Mars.
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0: Et ce titre, qui sent bon la soul, un peu la funk aussi, On My Soul, c'est le tout dernier Bruno Mars et c'est ce que l'on vous propose à 10h11.

0: On My Soul, c'est le sixième titre de l'album The Romantic, le tout dernier album signé Bruno Mars.
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0: Talent, réussite, solution, c'est ce que l'on vous propose chaque matin dans Ici, ça marche. Des réussites que l'on vient chercher dans vos communes. Et aujourd'hui, on est au Canet avec Walid Chabani, directeur de l'Office de Tourisme du Canet. Et après la belle carte postale que vous nous avez faite hein, de cette commune du Canet, c'est votre moment, Walid, le moment d'exposer une personne qui vous rend fier dans votre commune, dans votre village. Et cette personne, je crois que c'est une icône sportive du Canet. Racontez-nous.
10: C'est une légende du volley féminin et puis c'est aussi maintenant ma collègue et collaboratrice Karine Salinas que je voulais mettre en avant dans votre émission, sergent.
0: Donc Karine Salinas, elle a été joueuse au Canet et puis elle a été joueuse plus globalement dans le monde du volley, 164 sélections en équipe de France nationale, ça fait partie des plus grandes joueuses de volley féminin. Et pourquoi vous vouliez la mettre en avant? Parce qu'en fait, Karine, elle est restée au Canet, amoureuse de la ville, et aujourd'hui elle fait partie donc de l'Office de Tourisme.
10: Exactement, Karine, c'est un exemple d'une reconversion réussie. Karine, moi, je suis fan de volley, ancien volleyeur, et donc j'allais l'avoir joué quand j'étais gamin. Maintenant, on travaille ensemble, et Karine, dans sa reconversion, donc a passé ses diplômes en tourisme, s'est formée, et maintenant, Karine travaille avec nous à l'Office du Tourisme, elle est conseillère en séjour et guide pour le Canet, et donc elle présente les atouts, elle fait la promotion de sa ville.
0: Et ça tombe bien, parce qu'elle est avec nous ce matin. Bonjour. Bonjour Karine.
11: Bonjour.
0: Merci d'être avec nous. Donc vous avez été choisie comme fierté de cette commune du Canet, commune qui au départ était votre club sportif et finalement vous avez décidé d'y passer votre vie et surtout de la représenter. Pourquoi elle vous rend fière cette commune, Karine?
11: Alors pourquoi?

0: Florence Herve, tout d'abord parce qu'elle est belle. Hein. Je ne sais pas si tout le monde connaît le Canet, mais c'est une belle commune de 42 000 habitants. Il y a plein d'atouts au niveau patrimoine, touristique, etc. Et moi, j'ai terminé ma carrière au Canet. Et la ville du Canet m'a offert un travail, tout d'abord au service des sports. Et puis, de par ma reconversion, en fait, j'avais fait un BTS tourisme. Et rencontré Walid, qui était déjà directeur. Et j'avais dit, j'espère qu'un jour, on travaillera ensemble parce que mes études m'ont plu et que j'aimerais bien revenir au tourisme.
1: C'est ça. Aujourd'hui, c'est vous qui êtes un petit peu la vitrine de cette commune. Vous la présentez aussi. Vous l'avez dit, il y a une forme de fierté. Vous vous sentez épanouie dans cette commune du Canet, Karine ?
0: Alors, complètement. Oui, c'est une commune qui a taille humaine. Hein. Comme je vous disais, avec 42 000 habitants. Et on se sent comme dans un village, en fait. On est très souvent en rapport avec les commerçants. Et pour les nombreuses animations qu'on effectue toute l'année, il n'y a pas de saison en fait au Canet, c'est vraiment ça bricole toute l'année.
1: C'est ça. Et le volley, vous continuez en tout cas à aller supporter l'équipe parce qu'on sait que il y a encore une sacrée équipe au Canet et que ça porte aussi cette commune.
0: Oui, tout à fait. Alors là, il y a un nouveau nom sur le Canet, donc c'est Virtus le Canet, anciennement Voléro. On a un investisseur qui est arrivé dans le club et je suis bénévole dans ce club et donc tous les week-ends j'ai la chance d'apporter un petit peu ma contribution dans ce beau club.
1: Eh bien, merci beaucoup, en tout cas, d'être passée à l'antenne ce matin. Karine Salinas, ex-joueuse de l'équipe de France de volley, donc passée par le Canet entre 2010 et 2011, si je ne dis pas de bêtises, et qui est aujourd'hui au sein de l'équipe de l'Office de Tourisme. Et c'est Walid Chabani, le directeur de l'Office de Tourisme, qui voulait absolument mettre en avant Karine. Walid, on vous retrouve dans quelques instants pour un tout dernier défi autour de la commune du Canet. En deux minutes, vous allez devoir nous partager tous vos coups de cœur et je suis sûr que ce défi vous allez le réaliser avec succès.
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1: Et d'ailleurs, si vous aussi vous êtes fier de votre commune, vous voulez nous la présenter et nous présenter aussi toutes les idées inspirantes que l'on retrouve au sein de cette commune, n'hésitez pas 04 93 82 03 04 à nous appeler. La musique que je vous propose, c'est celle de Johnny Hallyday avec Quelque chose de Tennessee.

0: quelque chose de Tennessee. Vous avez reconnu au tout début la magnifique voix de Nathalie Baye aussi, qui accompagnait Johnny sur ce titre. Johnny Hallyday, donc, pour vous accompagner, retour en 1985.
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0: Solution, réussite, talent, on en parle pendant une heure dans Ici ça marche. Et Ici Azur aujourd'hui pose ses valises au Canet dans votre émission donc des réussites. Chaque jour, une commune est mise en avant à travers des personnalités inspirantes, des réussites. Et c'est Walid Chabani, le directeur de l'office de tourisme du Canet, qui nous présente sa commune ce matin. Walid, après la belle carte postale que vous nous avez proposée, la fierté locale aussi du nom de Karine Salinas, ancienne joueuse internationale du Canet, qui fait désormais partie de l'équipe de l'office de tourisme. Vous allez devoir, en deux minutes chrono, nous partager tous vos coups de cœur pour nous faire aimer votre commune. Est-ce que vous êtes prêt, Walid ?
3: Prêt.
0: Eh bien écoutez, on est parti, on lance le chrono. On peut commencer par votre spot préféré, Walid.
3: Alors, mon spot préféré, c'est le promontoire des Chichourliers, où on organise régulièrement des apéro-visites à l'heure dorée. On est au-dessus de l'Estérel et on a une vue mer magnifique, et on organise justement des apéros à l'heure dorée, au coucher de la nuit, avec un coucher de soleil magnifique. On peut prendre des super photos et poster ça sur nos réseaux sociaux, et c'est un super spot.
0: Votre endroit secret préféré, peut-être, où vous avez la meilleure vue au niveau de la commune?
3: Je dirais que c'est celui-là parce qu'on a une lumière qui est une lumière différente sur la Côte d'Azur. On est entouré de 7 collines, donc c'est vrai que le Canet est une terre bénie des dieux, j'ai envie de dire. Et à cet endroit-là, on a vraiment une lumière. On a fait d'ailleurs l'éclipse du 12 août à cet endroit.
0: Un village voisin à mettre en avant?
3: J'ai envie de parler de la Colle-sur-Loup parce que le directeur de l'office de tourisme, Vincent, est un ami, mais également parce que j'adore ce village. Il a, comme le Canet, une authenticité, un cadre provençal, une convivialité et une sécurité où on s'y sent très très bien.
0: Un musée? Facile.
3: Bonnard. Absolument, le musée Bonnard.
0: Et puis pour terminer ensemble, Walid, vous nous avez parlé justement peut-être de ce qui allait se passer dans la commune du Canet. Il y a un événement qui arrive peut-être prochainement à ne pas manquer au Canet.
3: Écoutez, on est sur la programmation et l'organisation des journées européennes du patrimoine, donc le 19 et 20 septembre. Donc j'invite tous les auditeurs à aller sur notre site internet lecanet-tourisme.fr et aller voir un programme qui est 100% gratuit.
0: Ça vous a coupé
3: parfait.
0: La chic.
3: Parfait. Ah ben, je me suis arrêté.
0: C'est parfait. Eh bien, écoutez, vous avez réussi, le défi est réussi en deux minutes, Walid. Merci de nous avoir présenté votre commune ce matin. Et bien écoutez, surtout cette séquence, on va pouvoir la réécouter en replay sur l'application ICI et l'application Android Radio France. Onglet un jour une commune. Encore merci Walid Chabani.
3: Merci Jean.
0: Vous
3: merci
0: êtes le
3: et un petit bonjour.
0: De tourisme. Oui, allez-y.
3: Un petit bonjour à Anna aussi, notre collaboratrice avec Karine. On lui fait un petit coucou également. Hein.
0: Mais voilà, question de saluer tout le monde, et vous avez bien raison. En tout cas, on a compris que l'accueil chez vous, c'est vraiment primordial. Merci.

0: Merci Walid, à très bientôt.
1: Merci, merci.
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0: Allez, on enchaîne ensemble. On parlait d'ailleurs de sortie en direct du Canet avec votre agenda 100% sortie. Ça s'appelle Ici Express. À Cap d'Ail, le CCAS ouvre un programme de 12 séances gratuites sur l'équilibre et l'autonomie réservé aux 60 ans. Ça, c'est une info pratique que l'on vous donne. C'est tous les vendredis du 11 septembre au 4 décembre de 9h30 à 11h. Il faut s'inscrire tout de suite si vous êtes intéressé. Autre info pratique, la piscine des Combes à Nice Ouest termine sa saison dimanche 13 septembre à 19h. Elle ne rouvrira qu'à l'été prochain. Et puis, tiens, je peux vous donner aussi un événement. C'est un événement 100% classique, le Beaulieu Music Festival. À partir de samedi, François Berléand parraine le festival et il monte lui-même sur scène. Au programme toute la semaine, un chœur d'opéra, les pieds dans le sable, Mozart en version stand-up, pardon, ou encore un violon de Zigane. Cet événement classique, Beaulieu Music Festival, est à retrouver sur notre site internet et l'application ici pour en savoir plus.
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0: Après avoir fait un tour au Canet, on continue à parler réussite et fierté locale. On partira dans quelques instants dans une ferme pédagogique qui a la côte à Nice. C'est Quentin Lacrome qui nous en parle. Ça s'appelle Graines de Fermier, une ferme pédagogique, mais pas que. Pour le moment, place à la musique. Maître Gims en duo avec Vianney. Ça nous donne la même à 10h29.

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1: Vianney en duo avec un certain Maître Gims et ce titre La même, 10h32.
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1: Réussite, talent, fierté locale, on en parle pendant une heure dans votre rendez-vous. Ici, ça marche. Faire du bien à l'environnement et croiser les générations, tout ça en même temps, c'est possible. Et on peut même dire qu'ici, eh bien oui, ça marche, Quentin.
4: Eh oui, Jean, pour ça, il faut qu'on vous présente une association niçoise qui s'appelle Graines de Fermier. Mmh. Une association d'éducation à l'environnement qui existe depuis 17 ans. Elle propose plein d'activités pour sensibiliser le plus grand monde à la transition écologique. Bon, jusque-là, vous allez me dire quoi, Jean ?
1: L'initiative est bonne, mais c'est pas forcément la seule.
4: Alors, c'est vrai, mais là où elle se démarque un peu, c'est qu'elle est aussi un accueil de loisirs, Graines de Fermier, avec une ferme pédagogique, un jardin partagé, mais surtout, c'est un centre intergénérationnel. Écoutez Violette Pessy, c'est la directrice du centre.
5: On a imaginé un partenariat avec l'EPA de la colline Cathy Cojassor pour monter un projet autour de leur tiers-lieu et donc de faire venir la jeunesse sur l'EHPAD et donc l'ouverture d'un centre de loisirs directement dans l'EHPAD nous est venue.
4: Et ils se retrouvent les mercredis comme aujourd'hui, les périodes de vacances scolaires pour continuer à découvrir l'environnement puisqu'ils ont un grand parc, un jardin partagé, hein, je le disais, et c'est un bon prétexte pour rapprocher les générations.
1: Et ça fait 2 ans que ce centre intergénérationnel est en place. Quels sont aujourd'hui les retours?
4: Eh bien, les retours, Jean, sont très positifs. On s'en serait douté, mais comme le dit Violette, il y a aussi le respect du temps personnel de chacun, avec pas mal de choses. Écoutez.
5: Les enfants et les personnes âgées sont très ouvertes et très bienveillantes. Ils apprécient énormément de faire des activités ensemble. On garde quand même un temps chacun de notre côté pour respecter le rythme de vie aussi bien des personnes âgées que des enfants qui ont besoin de plus exprimer à l'extérieur, par exemple. Les enfants.
4: Ah, du jardinage, des activités manuelles et de la transmission, c'est ce qui importe.
1: La transmission de l'émotion aussi.
4: Et oui, effectivement, l'émotion, forcément, parce que, on le sait, le quotidien des personnes âgées en EHPAD est parfois très monotone, des fois que la famille viendrait peu, ça n'aide pas non plus. Alors trouver, voire retrouver de la considération dans les yeux des enfants, ça n'a pas de prix.
5: Les personnes âgées sont vraiment très touchées de cette relation-là, de pouvoir, ne serait-ce que les voir. Certains n'ont pas forcément de dialogue très construit, mais en tout cas, on sent vraiment un réel attachement et un réel plaisir, ne serait-ce qu'avoir la jeune génération dans les locaux.
4: Ah, c'est important de casser les murs, d'ouvrir les portes, les fenêtres vers l'extérieur, alors qu'habituellement, on a surtout tendance à être les uns contre les autres. Là, les plus âgés de l'EHPAD Cassib Cojassor croisent les plus jeunes de Graines de Fermier. En plus, ça fait du bien à la planète. Tout ça en même temps, et oui, c'est possible, c'est azuréen, et ça marche.
1: Ça marche, une fierté, c'est votre coup de cœur ce matin, Graines de Fermier. Allez sur le site internet aussi de Graines de Fermier pour voir tout ce qu'ils font. Et puis cette chronique, on la retrouve aussi sur l'application Ici, l'application des belles initiatives et des bons plans sur internet. Dans quelques instants, on va parler d'initiatives un peu partout en France avec Robin Bernot, et notamment on partira en Normandie où ils ont trouvé une solution justement pour limiter les arrêts cardiaques, on va le dire d'une autre manière, en tout cas mettre des défibrillateurs pas très loin de nous. Une belle initiative que l'on vous mentionne dans quelques instants, le temps d'écouter le groupe Tonk Tonk avec ce titre Suck a Shame. Ah non, faut pas rigoler comme ça. Attendez.

0: une prononciation qui fera plus d'heureux. Such a shame. Le groupe Talk Talk sur votre radio ici à Azure, 10h40.
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0: 40 000 à 50 000, c'est le nombre de personnes victimes chaque année d'une mort subite en France face à un arrêt cardiaque. Chaque minute compte, on le sait très bien, et l'accès à un défibrillateur peut faire la différence. Alors comment faire pour que ces appareils soient toujours plus accessibles? Eh bien dans Ici ça marche, on vous a peut-être trouvé une solution. On part donc en Normandie avec Robin Bernot et Richard Domi.
3: C'est dans l'Orne qu'une association vous propose d'emprunter gratuitement des défibrillateurs.
4: Bah, je pense que c'est plutôt pas mal. Oui.
3: Depuis novembre 2025, l'association Réseau Défibrillateurs Citoyens propose quelque chose de génial et surtout d'inédit, puisque c'est tout nouveau chez nous en France. N'importe qui, vous, votre voisin ou moi, pouvons emprunter gratuitement un défibrillateur. Alors ça marche pour des événements privés comme un anniversaire, un mariage, mais aussi pour des rendez-vous associatifs. Christophe Pommier-Gas, qui est à l'origine du projet, explique comment ça se passe pour emprunter un défibrillateur. Il répond aux questions de Richard Domi.
5: Un prêt gratuit qu'on va contractualiser dans un contrat où on va demander une caution forcément pour le prix de l'appareil.
3: Oui.
5: On va vous demander de vous assurer que vous êtes bien assuré en responsabilité civile. Mmh. Et puis, point, c'est tout. On s'organise pour remettre le défibrillateur en main, rappeler comment on l'utilise. D'accord. Et on le récupère dans les mêmes conditions.
3: Non mais franchement, l'idée elle est géniale, en plus d'être très utile. Alors ici en Normandie ça marche, mais vous tiens, qu'en pensez-vous? Gaëlle, par exemple, surprise par l'initiative, quand je lui montre l'article sur notre site ici.fr, elle fait oui de la tête.
6: Bah, je trouve ça très bien parce que ça permet aux gens de se former, ça permet aux gens aussi de, bah, en cas de problème, d'avoir ce qu'il faut sous la main.
3: Alors j'ai voulu faire un petit test, je me trouve actuellement devant la gare, j'en ai profité pour demander à Gaëlle et Frédéric s'ils savaient où se trouvait le défibrillateur le plus proche de nous.
6: Pas du tout.
4: Non, pas du tout.
3: Bon, je pense que nous aurions été très nombreux à avoir la même réponse, mais alors quelle conclusion en tirer? Est-ce que la population est assez formée?
6: Non, on n'en parle pas suffisamment. Je veux dire, moi, mes amis sont pas forcément formés. Moi, je le suis, mais eux, non.
3: Comment pourrions-nous changer ça? Je pose la question à Frédéric.
4: C'est une petite formation à l'école, au plus jeune, à partir du plus jeune âge, ouais. Et un petit peu plus de d'informations, ouais, de un petit peu partout, ouais, de signalétique. Ouais.
3: Pour Gaëlle, la solution se trouve aussi dans les formations.
6: Peut-être faire des formations en dehors du PSC.

0: Bien, notamment.
1: Alors, petite pause, PSC signifie prévention et secours civique.
0: Pour pouvoir former les gens à l'utiliser justement de manière responsable et de manière plus correcte.
1: Depuis quelques mois, l'association Réseau Défibrillateurs Citoyens croule sous les demandes et a donc eu l'idée d'étendre ses services. Une antenne a par exemple tout récemment vu le jour dans le Haut-Rhin et à terme, l'association souhaiterait pouvoir se rendre utile dans toute la France.
2: Merci Robin Bernot et toutes ces belles initiatives, on les retrouve aussi en vidéo sur l'Instagram de votre radio locale, ici Azur. Dans quelques instants, on retrouve Thierry Messenage parce que on va jouer entre 11h et midi de magnifiques cadeaux à gagner et puis aussi on vous passe un coup de fil pour savoir si ces cadeaux vous en avez fait bon usage. Ça c'est ce qui arrive dans notre prochaine séquence, mais pour le moment place à la chanteuse Oshi.

0: Une artiste qui plaît à la jeunesse, elle s'appelle Oshi et ce titre c'est Je partirai.
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4: Ici Azur avec vous, le rendez-vous des réussites touche à sa fin. On revient évidemment demain avec une nouvelle commune et puis un nouveau sujet. Mais pour le moment, on retrouve d'abord Thierry Mesnage, l'homme qui vous fait jouer chaque jour entre 11h et midi. Bonjour Thierry.
5: Salut Jean.
4: Oui, j'ai un petit savon dans la bouche en cette fin d'heure.
5: Bah, bon, crachez un grand coup, vous allez le jeter par terre et au moins vous serez débarrassé.
4: Puis je ferais bien un petit tour au train d'épines, pas vous?
5: Ah oui, bien sûr. Hein. Et moi, à chaque fois que j'ai fait gagner le train d'épines, notamment cet été, je n'avais qu'une envie, c'était de pouvoir être à la place des auditeurs et auditrices qui tout au long de l'été, ont gagné le train d'Épinay. Alors, ont gagné un voyage à bord du train d'Épinay. On est sur la hauteur du côté de Puget-Théniers, précisément entre Puget-Théniers et Hanotte. Et Pierre, qui est avec nous, en a profité. Bonjour Pierre. Pierre.
4: Feuille-ciseau.
5: Pierre, joli, bien.
4: Alors Pierre, de... alors Pierre, pour arriver,
5: tout
4: Pierre,
5: vous dire,
4: hein.
5: non, mais bien sûr qu'il va arriver. Pour tout vous dire, Pierre est en vacances en Corse, du côté de Ghisonaccia. Je l'ai eu tout à l'heure au téléphone pour confirmer effectivement le rendez-vous. On s'assure toujours que vous soyez là. Et il me disait, j'étais en train de pédaler, de faire du vélo. J'ai écouté mon Pierrot. On vous appelle dans une heure. Et puis vous allez nous raconter un petit peu votre séjour à bord du train d'Épinay. Qu'est-ce que vous avez vu de beau? Quelles sensations on a justement quand on se retrouve à bord de ce moyen de transport qui est un petit peu hors du temps pour le coup, mais à la fois hors du temps et à la fois on a l'impression de prendre son temps, et c'est ça qui est intéressant. Donc Pierre, va-t-il nous le raconter dans un instant?
4: Oui,
5: écoutez, c'est pas grave, on va s'écouter Supertramp. Alors
4: un
5: on va
4: petit plaisir, c'est pour moi.
5: Voilà, Give a Little Bit. Petite dédicace pour vous, et on retrouve Pierre juste après. On va essayer de le joindre, Pierre, à tout de suite.

0: Give a little beat, à l'instant sur Ici Azur avec les Super Tramp. Il est 11h05 et il vaut mieux être Super Tramp que Super Trampé, je pense à celles et ceux qui sont peut-être en montagne, parce qu'il y a un risque d'orage qui se fait sentir, un mot de météo dans un instant, mais à 11h05 je suis rassuré, parce que nous avons retrouvé Pierre. Pierre, vous êtes là, bonjour.
1: Oui, bonjour, Ici Azur.
0: Je suis rassuré parce que tout à l'heure on s'est eu au téléphone où on s'est dit attention, Pierre, on va se parler dans le courant de la matinée. Vous m'avez dit, ben, je suis en train de faire du vélo. Alors je vais faire une petite pause. Pierre, vous faites du vélo parce que vous êtes un grand voyageur. Vous êtes dans quel coin précisément?
1: Alors là, je suis en vacances en Corse, sur la côte Est, dans un lieu béni des dieux qui s'appelle Ghisonaccia, au camping Marina d'Herbarossa. Bon, c'est pas vraiment de la publicité pour la Côte d'Azur, mais on est bien partout de toute façon.
0: Oui, mais c'est de la publicité pour le Grand Sud.
1: Oui.
0: Et la Corse, qui peut dire du mal de la Corse aujourd'hui? D'abord, c'est très déconseillé de dire du mal de la Corse d'une manière générale, et des Corses en particulier, non, Pierre. Oui. Mais alors la Corse, qui est un lieu que je connais bien moi aussi, je suis plutôt Corse du Sud, vous êtes en Haute-Corse là pour le coup, mais c'est un endroit absolument fabuleux. Vous savez Pierre, quand on reçoit des auditeurs à l'antenne, on a aussi des petites fiches qui nous sont glissées. Et moi je vois qu'en fait, où vous n'habitez pas la région, où vous avez habité une autre région, apparemment Pierre.
1: Alors, je suis originaire de la région grenobloise, à Champs-sur-Drac.
0: Eh oui, je vois, oui.
1: Voilà, et par contre, j'ai vécu longtemps, plus de 35 ans à Antibes, ma maman avait un appartement, donc j'y venais plusieurs semaines par an, on va dire, voire plusieurs mois.
0: Et vous êtes fidèle à Ici Azur, et vous jouez de temps en temps, et quand le cadeau vous plaît, vous nous appelez, et là pour le coup cet été vous avez gagné un voyage à bord du train d'Épignes, donc sur les hauteurs, on est dans le Haut-Pays entre Puget-Théniers et Hanotte. Pierre, je vous laisse les commandes, racontez-nous comment c'était, qu'est-ce que vous avez vu, qu'est-ce que vous avez ressenti Pierre?
1: Alors nous avons fait la balade le vendredi 14 août, et on a que des compliments à faire. D'abord, le matériel roulant est magnifiquement restauré. La locomotive est très... Moi, je m'intéresse aux voitures anciennes, donc tout ce qui est ancien et qui roule, je regarde avec intérêt. Et en plus, l'équipe des bénévoles, les mécanos, les chauffeurs sont extrêmement sympathiques. Et on comprend qu'ils aiment ce qu'ils font. Il y a quelques salariés, mais la plupart, ce sont donc des bénévoles. Et ils accueillent très bien les voyageurs. Le voyage lui-même, c'est très sympathique. On passe dans des tunnels, on respire de la fumée, on entend le tchou-tchou.
0: Le train, le charme des voyages en chemin de fer, comme on disait à l'époque, hein, les anciens disaient, oui, on voyage en chemin de fer. La SNCF n'existait pas encore, donc on appelait, l'appellation c'était les chemins de fer. Et effectivement, je rebondis sur ce que vous avez dit Pierre, parce que j'ai eu l'occasion moi, d'aller à la rencontre de ces passionnés qui sont à Puget-Théniers et qui œuvrent au quotidien pour le maintien de ce patrimoine. Ce sont vraiment des passionnés. Il y a des gens, vous le dites, ils sont bénévoles, mais ils travaillent comme s'ils étaient salariés, c'est-à-dire qu'ils investissent tout leur temps, voire aussi leur argent, dans la sauvegarde et la restauration des voitures, dans la sauvegarde et la restauration des locomotives également. Pierre, vous avez pu échanger avec certains d'entre eux ou pas?
1: Oui, bien sûr. Moi, comme amoureux de la mécanique, je ne me suis pas gêné pour parler avec eux. Nous avons même partagé le casse-croûte de midi sous la halle de la gare d'Hanotte, parce que en fait, ce jour-là, il s'est mis à pleuvoir. Et donc, on a été tout contents de trouver refuge là. Et ensuite, on a pu quand même visiter la vieille ville. Mais le personnel sont vraiment très, très sympathiques.

0: répondre à toutes les questions, rien de tabou. Ils sont tout noirs de charbon, exactement comme dans le bon vieux temps. Mm-hmm.
1: Le décor, Pierre, même si voilà, vous venez à la base du département de l'Isère, hein, qui est il y a de très très jolis coins, de très très jolies forêts, c'est une région de montagne, effectivement, là on avait notre coin de montagne à nous, du côté de Puget-Théniers et d'Anhaute, vous l'avez dit à l'instant. Pierre, le décor, parlez-nous un petit peu du décor, les différentes communes, les différents bourgs que vous avez traversés.
0: Alors entre vous, donc on fait un arrêt à la gare, de là on voit bien la citadelle sur le flanc de la montagne. Il y a un endroit où on s'arrête pour donner à boire à la locomotive, en fait. Le Rairan, je crois, ça s'appelle comme ça. C'est une station, plutôt une halte, qui est située au bord de la route nationale. Et ensuite, on monte tranquillement, on passe sur le viaduc en pierre, et avant d'arriver donc sur Anhaute. Et sur Anhaute, on a pu voir le retournement de la locomotive sur la grosse plaque à billes. Une ou deux personnes peuvent suffire à faire la manœuvre. Et c'est assez impressionnant, mais à l'époque c'était...
1: En tous les cas, on sent que vous y avez pris beaucoup de plaisir, de par le fait d'abord que vous soyez passionné par les vieilles machines, les vieilles mécaniques, et par tout ce que vous avez pu vivre grâce à ce cadeau, ce petit périple à bord du train d'Épine, ce petit voyage, hein. C'est pas un périple, c'est un voyage, ça n'est que du plaisir, entre Puget-Théniers et Anhaute. Merci beaucoup Pierre pour votre témoignage.
0: Et merci à Ici Azur. Il y avait très longtemps que je voulais le faire, ce voyage. Donc, c'est fait grâce à vous.
1: On est ravis. Nous, quand on vous fait plaisir et que c'était un rêve et qu'on peut l'exaucer, on est les plus heureux. Pierre, merci de votre fidélité. Je vous souhaite de bien poursuivre votre séjour en Corse. Et je vous dis à très vite sur Ici Azur. À bientôt, Pierre.
0: Et merci à toute l'équipe.
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1: La vie est partout, les cadeaux sont partout, le bonheur est partout. Et dans un instant, un changement de décor après la montagne et le train d'épines. On partira à la plage, je vous invite à la plage. Les détails dans quelques minutes, juste après l'info de ce mercredi avec Violaine Hill. Bonjour Violaine.
3: Bonjour.
1: Il est 11h et à noter que le préfet des Alpes-Maritimes assure ce matin que le musée Renoir de Cagnes-sur-Mer dispose d'une sécurité renforcée.
3: Dans un communiqué, le préfet souligne que le dispositif d'alarme a bien fonctionné, que l'intervention de la police a été rapide. Les policiers, on le rappelle, sont arrivés 5 minutes après l'entrée dans le parc des deux malfaiteurs. Ils ont opéré en 3 minutes pour enlever les tableaux accrochés. La ministre de la Culture, Catherine Pégard, elle souligne pour sa part la nécessité de renforcer la vigilance collective, dit-elle, et d'ancrer une véritable culture de la sûreté dans les établissements. Elle appelle les musées à mettre en œuvre sans délai les mesures d'urgence adaptées pour protéger les collections et les publics. Elle assure qu'en collaboration étroite avec le ministère de l'Intérieur, le ministère de la Culture accompagnera les musées dans cette démarche en apportant le soutien nécessaire pour une sécurité optimale. Le conservateur du musée était l'invité d'Ici Azur matin, Emeric Pinkovic, qui parle d'un véritable commando qui a opéré hier matin à l'aube. Il se dit choqué, triste, en colère. C'est une blessure profonde pour tout le monde. Interview à retrouver sur l'appli Ici Azur. Ce musée Renoir reste bien sûr fermé pour plusieurs jours. L'enquête se poursuit sous la direction du parquet de Marseille. Les deux voleurs sont toujours en fuite. Selon nos informations, les deux tableaux volés de Renoir seraient estimés à plus de 4 millions d'euros. Sur les 4 toiles qui ont été décrochées, elles représentaient les 4 plus grosses valeurs de ce musée. Il y avait 12 originaux de Renoir dans ce musée. Suite de la saisie au péage du Capitou dans le Var, mardi dernier, 500 kilos de protoxyde d'azote saisis par les douaniers, 380 bonbonnes de gaz, de ce gaz hilarant, consommé bien sûr pour les effets euphorisants. Le conducteur du fourgon, 40 ans, a été condamné hier en comparution immédiate à 1 an de prison ferme. Et puis, nous sommes à quelques jours du 58e anniversaire de la catastrophe aérienne de la caravelle Ajaccio-Nice. Il y avait eu 95 morts. L'avion avait sombré au large du cap d'Antibes. Une messe en souvenir est organisée en ce moment en l'église Sainte-Hélène, avenue de la Californie. Il y aura ensuite, dans 1 heure, une cérémonie avec un dépôt de gerbes sur la promenade des Anglais, près de l'aéroport, sur la stèle du souvenir.
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3: Donc encore du soleil, mais ça ne va pas durer.
1: C'est-à-dire que le soleil joue avec les nuages et vice-versa.

0: Violaine. Ce matin, on a eu quelques orages qui ont éclaté sur les hauteurs. Ça a débordé jusqu'en plaine. Mais cet après-midi, alors ça se calme légèrement. On va garder un régime de quelques averses et un ciel couvert. On respire mieux, Violaine. Les températures ont légèrement fléchi. 28, 29 à Nice pour cet après-midi. Pareil à Roquebrune-Cap-Martin, à Menton. 27 degrés à Mougins. On aura combien à Cannes? Une trentaine de degrés. Tout comme à Antibes, sur les hauteurs, on respire mieux là pour le coup. Les orages ont éclaté ce matin. Le ciel reste couvert et pluvieux par endroits, 22 degrés à Tende et 21 degrés sur le Mercantour, notamment à Saint-Étienne-de-Tiné. Il va falloir commencer à songer à ressortir sa petite laine ou son petit sweat, hein, notamment le soir. Violaine.
1: Oui.
0: Oui, bien sûr.
1: Le parapluie aussi.
0: Quand il pleut, oui. Quand il pleut pas, ça sert pas à grand chose, mais quand il pleut, oui. Bien. Et conseil de prudence avec Violaine. Heureusement que vous êtes là, Violaine. Et vous serez de retour tout à l'heure à midi, hein?
1: Yes.
0: Okay. Yes.
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0: Parce que vous dites toujours oui, donc vous variez un petit peu les plaisirs. Voilà. On a oui pendant une semaine, on aura yes cette semaine, da la semaine prochaine, ya la semaine suivante. Voilà. Si vous voulez apprendre à dire oui dans toutes les langues, écoutez ici Azur, Violaine vous donnera quelques leçons. Voilà, tout à l'heure Violaine. Bon, je le disais, les températures ont légèrement baissé, mais le soleil, je vous confirme, est encore généreux. Peut-être pas aujourd'hui, peut-être pas non plus demain, mais à partir de ce week-end, ça y est, le soleil revient, les températures seront plus respirables. Alors, je ne sais pas vous. Mais moi, c'est comme ça que j'aime savourer la plage. Bien le bonjour, les amis. 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Il y a aussi beaucoup d'inscrits sur Internet. Et ça, vous pouvez le faire à tout moment, ici.fr/azur ou sur l'application ici. Allez, à tout de suite et excellente fin de matinée.
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0: Vanessa Paradis au tout début des années 90 avec Serge Gainsbourg à la manœuvre. C'était Tandem à l'instant sur Ici Azur.
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0: Cette émission, quelque part, se fait aussi en tandem, car votre partenaire indispensable au bon déroulement du jeu, c'est la tourniquette. La tourniquette, je la lance. Elle est devant moi, elle est jolie, je l'ai lustrée toute la nuit. Elle brille de mille feux avec toutes ses cases. Je la lance, elle s'arrête sur une case qui correspond à une question que je vous pose, vous me donnez une bonne réponse. Allez, bim! Une partie du trajet, c'est fait. Je vous offre l'éventail Ici Azur et aussi la possibilité d'être tiré au sort vendredi, puisque c'est vendredi, après-demain, entre 11h et midi, que la tourniquette décidera du nom de celui ou celle qui repartira avec ce moment à la plage du Castel à Nice. Marie est avec nous, notre première candidate aujourd'hui. Je la salue. Bonjour Marie.
3: Bonjour Thierry.
0: Bienvenue Marie. Six-Pierre, c'est ça?
3: Oui.
0: Six-Pierre, c'est pas suffisant pour faire une maison, hein, Six-Pierre. Il en faut un peu plus.
3: Ah oui.
0: Et voilà, 11h10, la vanne de merde est partie, vous êtes tranquille jusqu'à midi. Marie, ravie de vous accueillir. Qu'est-ce que vous faites dans la vie, Marie?
3: Je suis sophrologue et formatrice.
0: Ah, d'accord. Donc les gens qui ont quelques petits soucis, quelques petits bobos, vous leur venez en aide?
3: Exactement.
0: Comment ça se passe exactement? Expliquez-moi, parce que sophrologue, j'ai jamais trop compris, effectivement, par rapport à d'autres professions qui ressemblent à la vôtre. Comment ça se passait mécaniquement, Marie? Expliquez-moi.
3: Ce sont des techniques qui vont permettre d'apprendre à gérer son stress efficacement et rapidement. Alors, ça s'apparente un petit peu à l'hypnose, hein, pour vous imaginer un peu les techniques, mais c'est pas vraiment de l'hypnose. Donc il y a de la relaxation, beaucoup de techniques de respiration.
0: Et ça permet de vraiment vos... Alors je ne sais pas si on peut les appeler patients, non, c'est pas des patients, c'est des clients.
3: Clients, oui.
0: Clients, parce que vous n'êtes pas apparenté à un métier de la médecine, c'est ça?
3: C'est ça. Ah, donc, j'interviens beaucoup en entreprise et en milieu hospitalier.
0: Et oui, parce que, bah oui, alors, dans certaines grandes entreprises, effectivement, on en parle beaucoup. La souffrance en entreprise, c'est pas une vue de l'esprit, hein, c'est pas une légende, ça existe.
3: Non,
0: et vous allez à la rencontre des salariés qui parfois souffrent de leur quotidien en entreprise et par des petites techniques ou des grosses techniques, vous leur inculquez la possibilité, les techniques qui leur permettent de gérer leur stress.
3: Exactement.
0: Et après, avec tout ce que ça entraîne derrière, Marie, c'est-à-dire meilleur appétit, meilleur sommeil, meilleure capacité à travailler, meilleure performance. Enfin, je suppose que voilà, tout est lié.
3: Tout à fait. Bah oui, tout à fait. C'est la base déjà, c'est son équilibre général, hein, comme vous l'avez dit, l'alimentation, le sommeil, la bonne forme physique. Et donc, il faut à minima avoir ça pour pouvoir après apprendre des techniques qui vont réguler les émotions.
0: Vous savez que moi, je fais un peu pareil que vous, Marie. Moi, ma technique, c'est de vous offrir deux transats, deux parasols, des galets, la plage, la Méditerranée, cristalline, et surtout un déjeuner pour deux. Vous allez vous régaler parce que la carte du restaurant du Castel-Plage, ça aussi, tout comme la plage, c'est une véritable institution. Je vous souhaite d'être tiré au sort vendredi, c'est-à-dire après-demain. Avant cela, évidemment, il va falloir répondre correctement à la question qui va être décidée maintenant par la tourniquette. Marie, vous êtes tombée sur la case, un prénom pour la vie. Une chanson, un titre, un prénom. À vous de jouer, surtout d'écouter. Écoutez bien, c'est Terry Moïse qui chante.

0: Les poèmes de Michel.
1: Bravo, bien, Marie. C'est net et sans bavure. On sent tout votre sang-froid. C'est nos stress avec vous, Marie. Dites donc, vous ne seriez pas sophrologue ?
0: Je crois, oui.
1: On va quand même vérifier.
2: Les poèmes de Michel, les enfants des...
1: Les poèmes de Michel. Marie, qui vous permet de repartir avec, dans un premier temps, l'éventail ici Azur. Et comme je le disais il y a quelques secondes, la possibilité d'être tiré au sort vendredi pour ce moment à la plage avec la personne de votre choix.
0: Merci beaucoup.
1: Vous en restez sans voix et comme je vous comprends, on m'aurait dit la même chose. Moi aussi, je serais resté complètement muet, Marie. Mais c'est l'émotion, c'est
0: merci.
1: L'émotion. Je vous embrasse, Marie. Je vous souhaite une très bonne journée à Six-Pierres.
0: Merci
1: à très
0: beaucoup.
1: Vite, à vendredi, peut-être, dans la joie, la bonne humeur. Nous partageons la joie, la bonne humeur, le bonheur. Le bonheur de partager. Dans un instant, deuxième candidat, soit au 04 93 82 03 04. Vous appelez maintenant, vous pouvez être sélectionné dans une seconde. Ou alors, si vous avez été inscrit sur internet, le site ici.fr/azur, Marie-Chantal qui vous accueille ce matin, que je n'ai pas salué d'ailleurs, hein. Coucou Marie-Chantal, MC Soleil, et Jeff aussi qui réalise l'émission. Allez, à tout de suite.

0: que de souvenirs, hein. 1986 pour ce titre Don't Leave Me This Way avec The Commoners.
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0: Vous le sentez cet été torride, partir sur la pointe des pieds. Aujourd'hui, il fait meilleur, on respire mieux. Le soleil revient pleinement à partir de ce week-end. Et c'est la joie de retrouver la plage sans la contrainte de suer. Car vous l'admettrez, une journée à la plage, en pleine canicule, ça vous fait suer. Et bien là, vous profiterez de la plage sans avoir les inconvénients d'une journée trop chaude. Invitation pour savourer un transat, partager un transat avec la personne de votre choix et partager un déjeuner. Merci à nos partenaires de Castel Plage de vous offrir ce plaisir. Castel Plage à Nice. Dans un instant, nous serons avec Dominique. Et pour tout vous dire, on va glisser juste un prénom. Je ne sais même pas si c'est une fille ou si c'est un garçon. Donc, je vais dire bonjour Dominique.
11: Bonjour.
0: Ah, c'est une dame, c'est une dame, c'est une dame. Dominique. Dominique, je suis ravi de vous accueillir. Dans un instant, nous allons faire plus ample connaissance et je vais essayer de vous faire gagner ce séjour, enfin ce moment à la plage. En tous les cas, que votre nom puisse s'inscrire dans la liste des candidats potentiels qui seront tirés au sort vendredi. Dominique, vous patientez oui. 2 minutes et 34 secondes. On va s'écouter une nouveauté sur Ici Azur, Dominique. Vous savez, c'est bien foutu la radio. C'est un truc qui est vachement bien pensé parce qu'on vous invite à la plage et on va vous faire écouter Pierre de Mer. Pas mal. Bien foutu quand même.
11: Oui,
0: hein, Dominique. On se l'écoute et on se retrouve juste après.

0: son grand retour avec un nouvel album, nouveau single Pierre de Mer à l'instant sur Ici Azur et je pense à vous.
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0: Et moi je pense à Dominique. Je pense à Dominique et je l'imagine sur une plage, et notamment la plage du Castel à Nice, allongée sur un transat avec la personne de votre choix. Avez-vous déjà une petite idée, je suis indiscret, Dominique, de qui pourrait vous accompagner ?
3: Ben oui, tout à fait.
0: Mais on n'en saura pas plus, Dominique. C'est ce qui fait votre charme, c'est ce mystère. C'est ce mystère que vous entretenez, Dominique. Qui, on peut le dire ou pas ?
3: Axel.
0: Ah, Axel. Bien. Bien, d'accord, eh bien, écoutez, Axel. Donc, transat pour deux, hein. Vous ne pouvez pas venir deux fois avec Axel, sinon ça fait un double Axel.
3: Bon, bref. Tout à fait.
0: Voilà. Dominique, deuxième vanne pourrie, 11h26. Allez, Dominique, nous allons jouer ensemble. Je vais lancer quoi là? La tourniquette, merci, je comprends, c'est l'émotion. D'ose dire Dominique, il est gentil ce garçon, mais moi je suis là pour gagner la plage. Il arrête de... Bon, Dominique, nous sommes tombés sur la case au suivant. Et ce matin, nous allons rendre hommage, Dominique, à Yves Brunier. Vous savez qui est Yves Brunier ?
3: Malheureusement, non.
0: Mais je vais vous le dire, vous le connaissez de toute façon. Enfin, vous le connaissez sans le connaître. Yves Brunier, Dominique, c'est le monsieur qui a habité Casimir.
3: Ah, oh, mais bien sûr, mais
0: il nous a quitté hier à l'âge de 85 ans. C'est le monsieur qui était dans Casimir, si je puis dire.
3: Oui, tout à fait.
0: Sachant qu'évidemment Casimir est né en 75, il était dans qu'il sorte, hein, donc voilà. Alors Casimir bien connu, les enfants connaissent évidemment, enfin les enfants qui ne sont plus des enfants aujourd'hui, hein, qui ont quand même quelques heures de vol, parce que je le disais, Casimir, c'est le milieu des années 70. Casimir et sa fameuse recette du gloubi-boulga. Écoutez bien Dominique, écoutez bien. Casimir, vous allez l'entendre, va nous donner sa recette du gloubi-boulga. Il manque un ingrédient. C'est ça. C'est un ingrédient que je vais vous demander, mais ne vous inquiétez pas, Dominique. Je vous donnerai quelques indices. On écoute.
4: D'abord, du chocolat en poudre.
5: Du chocolat en poudre?
4: Oui. De la confiture de fraises.
5: La confiture de fraises, j'adore ça.
4: De la banane écrasée.
5: La banane écrasée, c'est très bien, c'est très bien.
4: Avec de la moutarde.
5: De la moutarde?
4: Oui.
0: Quel est ce fameux dernier ingrédient pour composer la recette complète du gloubi-boulga, cher Casimir ? Je vous donne attention, écoutez bien Dominique, car je sais que c'est pas facile. Je vais vous donner deux indices pour retrouver ce dernier ingrédient. Premier indice, charcuterie. Deuxième indice, ville rose.
3: C'est Toulouse, la charcuterie, je sais pas, à Toulouse, on a...
0: Qu'est-ce qu'on fait en Toulouse en général et qui pourrait
3: compléter là? Du cassoulet
0: à Toulouse. Du cassoulet, c'est pas faux. Enfin, c'est plutôt Castelnaudary, hein, pour le coup, le cassoulet.
3: Oui, bon. Alors, rose, violette.
0: Une violette dans le gloubi-boulga, pourquoi pas.

0: Oh, vous êtes parti très très loin. Écoutez, Dominique.
1: Du chocolat en poudre.
0: Ça, chocolat en poudre.
1: Oui. Mmh. De la confiture de fraises, de la banane écrasée.
2: La banane écrasée, c'est très bien, c'est très bien.
1: Avec de la moutarde et de la saucisse de Toulouse.
0: La saucisse de Toulouse, Dominique. La saucisse de Toulouse. Ah là là là là là là. Bah là, Toulouse qui veut en anglais dire perdre, malheureusement, là pour le coup, Dominique, j'en suis bien désolé pour vous, mais je vais quand même vous envoyer un éventail.
3: Oh bah c'est gentil.
0: Ah non, non, je suis un garçon gentil, vous savez, j'ai le cœur sur la main. Et la main sur le cœur.
3: Dans les ingrédients de Casimir, il y avait la banane, la moutarde de Dijon, la confiture de fraises, les copeaux de chocolat et la saucisse de Toulouse.
0: Oui, c'est bien ça, c'est ce que je vous demandais. Je vous ai donné en fait le chocolat, la confiture de fraises, la banane écrasée et la moutarde. Et je vous ai dit, il manque le dernier ingrédient. Et en l'occurrence, c'était la saucisse de Toulouse. Oui, la saucisse de Toulouse, Dominique.
3: Et oui, j'ai dit Toulouse, mais j'ai dit cassoulet bêtement.
0: Et oui, alors que cassoulet. Mais c'est pas grave, Dominique. Vous savez quoi, on va attendre l'hiver, qu'il fasse un peu plus froid. Oui. Et on se partagera un bon cassoulet, vous et moi. Ça vous dit ?
3: Tout à fait.
0: Dominique, je vous embrasse. Je vous souhaite une bonne journée à Nice. Merci. À très très vite. Et vous vous réinscrivez très vite, évidemment, parce que quand on perd, on peut s'inscrire très très vite. On va s'écouter ce standard, que dis-je, ce nectar. John Lennon avec Woman, il est 11h30. Et dans un instant, vous serez notre troisième candidat. Tout de suite.

0: Et quelle merveille, hein, qu'il soit avec ses trois acolytes, ou qu'il fût avec ses trois acolytes, les Beatles évidemment, ou en solo. Toujours un plaisir de retrouver John Lennon à l'instant sur Ici Azure avec Woman. Dans un instant, on reprend tout à zéro avec, toujours, je le dis, hein, en souhaitant la bienvenue à celles et ceux qui nous rejoignent à 11h33, ce moment à vivre à deux à la plage du Castel à Nice, Transat déjeuner, vous continuez à vous inscrire, je vous accueille avec grand plaisir dans un instant. On regarde sur les routes ce qu'il s'y passe, alors ça j'ai une excellente nouvelle, sur l'autoroute A8, aucune difficulté. Les informations qui nous sont arrivées à l'instant nous annoncent, non, aucune difficulté. Bon ben s'il y a des choses à signaler, n'hésitez pas, 04 93 82 03 04.
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0: Et je rajouterai, monsieur, moment de bonheur, car tous les jours et toutes les semaines, entre 11h et midi, on vous offre des moments de bonheur. Et en l'occurrence, c'est un moment à la plage qu'on vous propose. L'été indien va finir par arriver, comme ça, sur la pointe des pieds. Et vous savourerez ce moment sur la plage du Castel à Nice. Valérie, je suis sûr que, en ayant écouté mes mots, ça l'a fait rêver. Valérie, bonjour.
3: Bonjour.
0: Bonjour. Ah Valérie, ravie de vous accueillir. Vous l'imaginez la plage, les galets, le petit clapotis
3: oui,
0: des vagues sur vos petits petons.
3: Bien évidemment.
0: Sûr, Valérie.
3: J'ai imaginé le cassoulet juste avant, mais là surtout la plage, franchement, ça me fait rêver. Quand
0: alors franchement, Valérie, il y a un moment, il faut choisir. C'est ce que j'aurais dû dire d'ailleurs à Dominique. C'est ou plage ou cassoulet.
3: C'est plage à 10 000%.
0: Oui, parce que vous imaginez manger un cassoulet sur une plage?
3: Mais j'aime pas en vrai.
0: Non, puis je suis pas sûr du non, je suis pas sûr du combo, non, moi. Je suis pas sûr si le non cassoulet plage, non. Vous allez voir, là-bas c'est poisson fraîchement pêché.
3: Là-bas, mais bon, voilà, fou là là.
0: Vous connaissez déjà le Castel ou pas, Valérie?
3: Mais pas du tout. Je m'y suis, oui. Je m'y suis déjà baigné, mais je n'ai jamais été à la plage privée. Et voilà. Et je me dis, ben tiens, c'est l'occasion quoi.
0: C'est l'occasion. Vous allez passer un doux moment avec vous, avec une personne qui vous est chère. Je suppose que... Dans quoi?
3: Moi, ben oui, c'est une personne, mon petit mari.
0: Ah, excusez-moi, j'ai compris dans mon lit. C'est pour ça que j'ai compris dans mon lit. J'ai dit oui, alors donc elle vous est très très chère, donc j'ai cru comprendre de qui il s'agissait. Oui, Valérie, donc votre mari, vous me confirmez, oui. Effectivement, si vous dormez avec votre mari, c'est une bonne idée, c'est une bonne chose.
3: Oui,
0: Valérie.
3: C'est son anniversaire en septembre.
0: Ou quand? C'est quand son anniversaire?
3: Bon, c'était lundi, le 7 septembre.
0: Oui, bah écoutez, alors vous l'embrassez très fort pour nous. Quel est son petit nom?
3: Joseph.
0: Eh bien, vous embrasserez Joseph pour nous, Valérie et Joseph. Peut-être pour vous les deux transats, avec le déjeuner en tête-à-tête, ce que je vous souhaite. Nous allons jouer ensemble dans moins de 4 minutes. Valérie, on va s'écouter Camaro et on se retrouve juste après. Ok?
3: Ça marche.
4: Yes. Camaro. Et Martinez.

0: On aime bien retrouver les tubes d'une vie, hein, parce que c'est vrai que Camaro, au début des années 2000, nous avait pondu ce titre, Femme Like You. Après, on n'avait plus trop de nouvelles, mais sur Ici Azur, on fait remonter quelques souvenirs à la surface. Souvenirs musicaux à l'instant sur Ici Azur, Femme Like You.
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0: 11h midi, c'est pour parler souvenirs, c'est une vraie fabrique à souvenirs, parce qu'avec les cadeaux qu'on vous offre, par exemple la plage, là, cette semaine, la plage du Castel, vous irez, vous savourez ce moment, mais vous en garderez toujours quelque chose. Vous repartirez toujours avec une image en disant, tiens, c'était sur la plage au mois de septembre. Hein, Valérie, avec Joseph.
3: Arrêtez de nous faire rêver, déjà la nostalgie entre Casimir. Oh là là.
0: Oh, Casimir. Moi, ça m'a foutu un choc.
3: Moi aussi.
0: Ça m'a foutu un choc parce que je ne savais pas qu'il y avait quelqu'un dans Casimir. Si vous voulez.
3: Oui.
0: Moi, je pensais que Casimir était un être à part. Et là, hier, j'apprends la mort d'Yves Brunier qui était dans Casimir, on me dit. J'ai dit, mais comment ça, il était dans Casimir? Et ben, on m'a expliqué qu'en fait, Casimir, c'était une grenouille. De mousse orange et voilà qu'il y avait quelqu'un au milieu. Quel souvenir, hein, Valérie. Vous avez connu, vous, l'île aux enfants?
3: Mais bien sûr, avec Dorothée et tout, là. Oui, bien sûr.
0: Alors, dans l'île aux enfants, il y avait François. Il y avait Julie. Oui. Il y avait Monsieur Dusnob.
3: Oh, quelle mémoire vous avez, vous.
0: Ah, ben, attendez, je regardais tous les soirs, quoi. C'est-à-dire, je rentrais de l'école, j'avais mon goûter et après, j'avais l'île aux enfants.
3: Oh, c'est mignon.
0: Ah ouais. Après, il y avait des devoirs, mais bon, je passe rapidement sur cet épisode. Et puis, il y avait qui aussi? Il y avait Léonard le renard. Tu t'en souviens? Même Jeff.
3: Oui,
0: Jeff. Vrai. Et tu t'en souviens aussi? Jeff qui réalise l'émission, qui est à peu près la même génération que vous et moi, Valérie. Et même un peu plus vieux. Voilà. Même plus vieux, il est plus vieux. Hein. Il a connu Casimir jeune. Voilà, donc, pour vous dire. Le renard, Léonard, habitait dans une malle. Mais c'est vrai. Il y avait qui? Il y a Hippolyte, le cousin de Casimir. Vous vous souvenez, Valérie? Hippolyte.
3: Franchement, je ne me souviens pas d'Hippolyte, non.
0: Ah,
3: moi, je me souviens.
0: Écoutez, alors, figurez-vous, Valérie, alors, j'ai une bonne nouvelle, car Jeff, qui réalise cette émission, organise régulièrement des séminaires Casimir.
3: Très bien. Et je m'inscris.
0: Il vous fait des séances de rattrapage, si vous voulez. Il vous prépare un gloubi boulga, hein, vous avez compris, avec du chocolat en poudre, de la confiture de fraises, de la banane, de la moutarde et de la saucisse de Toulouse. Et il organise des sessions Casimir. Mais Valérie, moi j'ai quelque chose de plus poétique à vous offrir. J'ai une journée à la plage. Je lance la tourniquette. Attention au trou, Valérie. Une chanson, un extrait, j'ai enlevé un mot dans cette chanson, à vous de me la retrouver. Bonne fête au Alain aujourd'hui. Et justement, alors, c'est Alain Souchon qui chante. Écoutez.

0: Dans cette petite?
1: Dans cette petite mort.
0: Mais oui, bien sûr, Valérie.
1: Je t'aime beaucoup, Alain Souchon.
0: J'adore Alain Souchon.
1: Oh oui, je l'aime beaucoup. Et j'ai eu la chance de le rencontrer. Il est très, très sympa. Mais vraiment.
0: Mais j'en doute pas. Alors moi, pour tout vous dire, je connais très, très bien son acolyte de toujours. Laurent Voulzy, je le connais très bien, Laurent. Je le connais très, très bien. Je connais la famille. Et Laurent, il est comme Alain Souchon. Ils sont pareils, tous les deux.
1: Ah, mais vraiment de petit cœur. Moi, je l'ai vu à Acropolis parler au... Mais vraiment, à se parler comme on parle ici. Quoi.
0: Vous les voyez, franchement, Valérie, mais je partage ce sentiment, parce que vous les voyez, vous vous dites, mais est-ce qu'ils ont conscience d'être les stars qu'ils sont et d'avoir touché le nombre de générations et de gens en France comme ils les ont touchés? C'est-à-dire qu'on n'a pas du tout l'impression. Quoi.
1: Ah, mais ça fait plaisir, franchement, de rencontrer des personnes comme ça.
0: Ils sont d'une simplicité, en tout cas, Laurent est d'une simplicité, franchement, et bon, avec tout ce qu'il nous a donné comme bonheur, que ce soit Alain Souchon ou Laurent Voulzy, je partage totalement ce sentiment, Valérie.
1: Ah oui, vraiment. C'est du vécu. Bon, en tout cas, je suis très contente d'être tombée là-dessus, parce que voilà, c'est plus facile que la saucisse de Toulouse.
0: Oui, bien sûr, ça, c'est, je vous l'accorde aussi, Valérie, quoique je suis sûr que sur la saucisse de Toulouse, vous en seriez bien sortie aussi. Tenez, oui, justement, Valérie, pour celles et ceux qui ont joué avec nous, et qui voudraient savoir, effectivement, le mot manquant, pour confirmer que le mot manquant était bien mort, on va vérifier.

0: mort. Quand je serai KO, Valérie, oui. Eh ben, si vous êtes un peu KO, vous pourrez profiter de la plage avec Joseph, votre charmant mari. C'est ce que je vous souhaite, Valérie. Tirage au sort vendredi, donc après-demain, entre 11h et midi.
1: Eh ben super, on croise les doigts, hein. Comme ça, voilà, ça sera une belle journée d'anniversaire prolongée.
0: Déjà. Et moi, je vais vous dire un truc, j'étais ravie de partager ce moment avec vous, Valérie.
1: Ben, c'est un plaisir partagé. Je vous souhaite une belle journée et merci beaucoup.
0: Tout pareil, Valérie. Un gros bisou et peut-être à vendredi.
1: Merci beaucoup, à très vite, au revoir.
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0: Dans deux minutes, nous serons avec Sandrine qui tentera sa chance. Sandrine, pour un moment, une journée à la plage du Castel à Nice, transat et déjeuner. On va la retrouver avec plaisir juste après. Jérémy Frérot et son dernier single. Comme toi, je suis...

0: Jérémy Frérot et son dernier single Frérot à l'instant, sur Ici Azur.
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0: 04 93 82 03 04, vous continuez à vous inscrire et vous êtes surtout mes enfants très patients parce que vous êtes très très très nombreux à vouloir jouer et remporter cette journée à la plage du Castel à Nice. Donc laissez sonner. De toute façon, on a un système logiciel ultra bien fait. Il y a votre numéro qui est automatiquement inscrit. Marie-Chantal peut vous rappeler. On vous cale un petit rendez-vous, soit demain, soit après-demain, évidemment, pour jouer avec nous. Sandrine, elle, a été sélectionnée. Comment, Sandrine? Elle va nous le dire. Sandrine, bonjour.
3: Bonjour, je suis très contente, Thierry, d'être avec vous au téléphone, enfin à la radio, avec Ici Azur, vraiment. Je suis ravie. En fait, là, je suis en vacances, mais j'habite Nice. Et donc, j'écoutais la radio sur la route et j'ai dit, allez, je vais tenter ma chance. Alors là, je me suis arrêtée, évidemment. Et je suis très contente parce que le Castel, hein, c'est vrai que je le vois souvent, ça me donne vraiment envie d'y aller. Et là, c'est l'occasion, voilà. Enfin, peut-être.
0: Ben, vous avez tout résumé, Sandrine. Vous avez tout résumé. Voilà. Nous vous connaissons tellement bien, les auditeurs d'Ici Azur, qu'on lit dans vos pensées.
3: Ah oui, j'ai entendu le monsieur tout à l'heure avec des petits trains d'épines qui rêvaient d'y aller et qui a pu le faire. Et moi, du coup, ben voilà, le Castel, je rêve. Alors peut-être qu'on ne sait jamais. Hein.
0: Vous passez devant... Oh non, mais c'est comme ça. Ça, c'est la magie de la radio. Vous passez devant le Castel, Sandrine, vous appelez et on vous offre un séjour, enfin en tout cas une journée au Castel, à la plage du Castel à Nice. Vous savez quoi?
3: Super.
0: Moi, je vais vous dire un truc, par exemple. Là, vous êtes en vacances, mais vous êtes azuréenne, vous habitez la Côte d'Azur?
3: Oui, bien sûr, j'habite Nice, mais là, voilà, je suis en vacances et je reste à Nice parce que bah, déjà, on y est bien, hein, on profite aussi du beau temps et du climat et de la plage et tout ça. Et bon, en même temps, je bricole aussi, donc voilà, ça m'intéresse.
0: Ah, vous êtes une bricoleuse. Qu'est-ce que vous bricolez?
3: Voilà, en ce moment, c'est carrément, on a été obligé de...

0: Comment s'appelle-t-il?
1: Ah, il s'appelle Hector.
0: Hector, bon. Eh ben écoutez, on lui souhaite une bonne... Salut Hector.
1: Ah ben là, il ne pourra pas vous répondre.
0: Hein. Ah bon, j'ai cru qu'il arrivait derrière, c'est pour ça que je me suis dit, tiens, il va s'emparer du truc. Sandrine, à qui tu parles comme ça? À qui tu parles? Non, mais c'est rien, je parle à la radio, c'est pour ça. Bon, à la plage, vous irez avec Hector?
1: Bien sûr.
0: Sandrine. Sandrine.
1: Oui.
0: Hector. C'est un mec
1: oui,
0: en or.
1: Voilà.
0: Un mec en or.
1: Ah bah oui, bien sûr. Bah oui, alors je confirme. Hein. C'est un mec en or. Hein.
0: Ouais, voilà.
1: Ça, c'est clair.
0: Voilà. Alors à mon avis, aujourd'hui, ça va être un chat. Quoi. Il va être d'une douceur. Il va vous câliner toute la journée, Sandrine. je lance la tourniquette. Cette tourniquette qui évidemment définit la question que je vais vous poser maintenant. Vous êtes tombé sur la case. Le compte est bon. Écoutez Sandrine, faut bien écouter là ce que je vais vous passer là. Faut bien écouter, faut bien compter, faut bien rester concentré. Sandrine, c'est parti.
2: Gérard habite au troisième étage. Michel habite deux étages au-dessus et moi, j'habite trois étages au-dessus de chez Michel. Question. J'habite quel étage?
0: Sandrine. Allez, je vous refais quand même le problème, comme on dit. Gérard est au troisième, Michel est deux étages au-dessus, et moi, je suis encore trois étages au-dessus. Donc je suis au huitième étage, Sandrine. On voit le sang-froid de la bricoleuse, vous voyez? Quand on défonce une salle de bain, on reste concentré, voilà, il n'y a pas de stress. Oui, le huitième!
1: Merci, je suis trop contente.
0: Résolution du problème, on écoute.
3: Gérard habite au troisième étage, Michel habite deux étages au-dessus, donc au cinquième, et moi j'habite trois étages au-dessus de chez Michel. J'habite donc au huitième étage. Waouh, quelle vue!
0: Bravo,
1: merci,
0: Sandrine!
1: Merci, je suis trop contente, merci, tu as
0: vendredi,
1: vu, et ben, j'espère être
0: triée
1: au sort.
0: Le tirage au sort, ce sera vendredi entre 11h et midi, en attendant Sandrine, l'éventail ici Azur, et je vous embrasse.
1: Merci, gros bisous.
0: À très très vite. Bonne journée à Nice et peut-être à vendredi. Demain entre 11h et midi et tout recommence. Vous pouvez continuer à vous inscrire. Hein. Téléphone, internet, 11h midi. Cette semaine, on vous invite à la plage du Castel à Nice. Allez, 11h56. Dans 4 minutes, toute l'info.

0: Celui qu'on surnommait le Zoulou Blanc à l'instant, Johnny Clegg and Savuka avec Scarling of Africa.
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0: Et dans un instant, Enora Malagré et toute sa joyeuse équipe, on vous doit bien ça, ce sera juste après l'info. Il est midi. Violaine Hill, le préfet des Alpes-Maritimes, assure ce matin que le musée Renoir de Cagnes-sur-Mer dispose d'une sécurité renforcée.
2: Dans un communiqué, le préfet en effet souligne que le dispositif d'alarme a bien fonctionné. L'intervention de la police, bien sûr, a été rapide. Les policiers sont arrivés en 5 minutes après l'entrée des deux malfaiteurs. Ceux-ci ont opéré en 3 minutes pour enlever du mur les tableaux accrochés. Le conservateur du musée était l'invité d'ici Azur Matin, Emeric Pankovic. Il parle d'un véritable commando aguerri. Des pros, il reconnaît qu'il faut réfléchir collectivement aussi à la sécurisation des musées.
3: Des gens qui ont simplement agi à un moment clé, très rapidement, et de toute façon, je vous le dis, la police municipale est intervenue très rapidement, donc en moins de 5 minutes, il doit y avoir une réponse collective à ce danger qui a augmenté aussi. Hein. C'est manifeste, hein, ces 6 derniers mois, il y a eu beaucoup de cambriolages, il y a eu beaucoup de tentatives. Voilà, une réflexion globale, générale doit être conduite.
2: Une interview complète à retrouver sur l'appli ici. La ministre de la Culture, Catherine Pégard, justement, elle souligne cette nécessité de renforcer une vigilance collective, d'ancrer une véritable culture de la sûreté dans les établissements, mettre en œuvre sans délai des mesures d'urgence. Elle le dit en étroite collaboration avec le ministère de l'Intérieur. Son ministère accompagnera les musées dans cette démarche en apportant un soutien nécessaire pour garantir une sécurité optimale. Le garage d'une villa de Grasse ravagé par un incendie violent hier soir vers 21h chemin du lac. Les 35 mètres carrés du garage ont été réduits en cendres. Les pompiers ont réussi à éteindre le feu et éviter qu'il se propage à la villa occupée par une dizaine de personnes. Toutes ces personnes sont indemnes. Suite de la saisie, il y a une semaine au péage du Capitou sur l'A8 dans le Var, de 500 kilos de protoxyde d'azote saisi par les douaniers. Il y avait 380 bonbonnes dans une camionnette. Le conducteur qui les transportait, un homme de 40 ans, a été condamné en comparution immédiate hier à Draguignan à 1 an de prison ferme avec mandat de dépôt.
0: L'actualité de ce mercredi, Violaine, c'est aussi ce nouveau préavis de grève pour la ligne Nice-Digne.
2: Ce sera vendredi prochain, la ligne très empruntée bien sûr par les Azuréens puisqu'elle dessert Nice et la plaine du Var. Les syndicats avaient déjà, souvenez-vous, appelé à une grève vendredi dernier, ce qui avait paralysé le trafic de ces trains. Les négociations se poursuivent avec la direction, la régie régionale des transports de Provence-Alpes-Côte d'Azur, créée par la région Sud. Mais des discussions encore au point mort. La CGT demande toujours des hausses de salaire. Thomas Hernandez est chef de train et membre de la CGT.
4: Bon, aujourd'hui, il y a tout qui augmente, à part le salaire. On a expliqué, on a travaillé depuis, ça fait des mois qu'on est là-dessus, donc on a apporté des chiffres à la direction. Elle, de son côté, elle nous apporte rien. C'est de plus en plus difficile de joindre les deux bouts. Et on a aussi mis au milieu la question de l'ancienneté, parce qu'il y a plusieurs entreprises ferroviaires, eux, ils ont des grilles d'ancienneté intéressantes. Et nous, on est très loin du compte, quoi. À la SNCF ou même Transdev, on voit que nous, c'est ce qu'on entend souvent chez nous, on a l'impression d'être des sous-cheminots, quoi. La direction fait toujours la sourde oreille et voilà, il y a aucun pas qui est fait envers les cheminots au niveau sur la question salariale. Donc nous, on souhaite continuer à maintenir la pression pour qu'ils comprennent que voilà, il y a un réel besoin aujourd'hui. Et que c'est pas seulement la CGT qui décide de faire grève, mais c'est l'ensemble des cheminots qui est mécontent sur la question salariale.
2: Donc un préavis pour vendredi prochain. Une nouvelle séance de négociation est fixée avant demain jeudi. Cette ligne compte près de 180 salariés. Il y a eu 600 000 voyages en 2025. Attention, des perturbations sur les liaisons aériennes avec la Corse. 4 vols supprimés, des allers-retours entre Nice et Bastia et Nice et Ajaccio. Et puis des cérémonies ont eu lieu ce matin pour le 58e anniversaire de la catastrophe aérienne de la caravelle Ajaccio-Nice. 95 personnes étaient mortes. Il y a eu une cérémonie à l'église ce matin Sainte-Hélène. Une cérémonie civile se tient en ce moment sur la promenade des Anglais, sur la stèle du souvenir.
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0: Un ciel mitigé, c'était prévu, de la grisaille, quelques gouttes de pluie pour cet après-midi, essentiellement sur les hauteurs, mais des températures plus respirables, autour de 28 degrés à Nice cet après-midi, 29 à Menton, Monaco, Roquebrune, Cap-Martin, 27 à Mougins, Saint-Vallier de Thiers, on respirera bien mieux sur les hauteurs, 22 degrés à Tende avec quelques gouttes de pluie et pas plus de 21 degrés au meilleur de ce mercredi sur le Mercantour. Belle journée, les midi 5.
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2: Bonjour à tous, quel bonheur de vous retrouver chaque midi, et il est midi 5 précisément, sur votre radio Ici. Je voudrais faire un immense coucou à toutes les locales d'ici, partout en France. Et je voudrais vous dire que la semaine prochaine, avec Aude Razo, l'équipe sera à Paris, mais nous, nous serons à Montpellier.
7: Eh oui.
2: Voilà, donc on est très contente, on fera l'émission en direct de Montpellier. Oui, oui, j'ai un petit peu le boulard, je suis comme ça. Bienvenue dans votre nouveau rendez-vous. Ici, on parle bon plan, vie quotidienne, arnaque à éviter, santé. Nous sommes là pour vous rendre service parce qu'on vous doit bien ça. C'est le titre de votre nouveau rendez-vous quotidien sur votre radio Ici. Nous sommes ensemble jusqu'à 13h. Moi, je m'appelle Enora Malagré et voici la très joyeuse bande du jour qui sont très très en forme. Aude Razo, Madame Anti-Arnaque, bonjour Aude.
7: Bonjour Enora, hâte d'aller à Montpellier.
2: Oh là là, on sera très heureuses toutes les deux. Valère Coréard et ses bons plans. Bonjour Valère.
8: Salut Enora, bonjour à toutes et tous.
2: Gérald Kierzek, notre médecin qu'on adore. Coucou Gérald.
9: Bonjour Enora, bonjour à tout le monde. Histoire de garde le docteur, donc il est au taquet.
2: Et il a même pas l'air fatigué, oui.
9: Non, ça sera pour demain.
2: Il a pris des petits produits, peut-être, dans la
9: jamais
2: pharmacie de l'hôpital.
9: Jamais.
2: Je plaisante. Et Elsa Wolinski, notre rayon de soleil. Bonjour Elsa.
10: Bonjour à tout le monde.
2: Alors, aujourd'hui, un sujet qui touche de plus en plus de personnes. On démarrera l'émission par ça, l'usurpation d'identité. Ça vous est arrivé? Ça vous angoisse? Vous avez des questions? Appelez-nous ou laissez-nous un vocal. C'est gratuit sur notre WhatsApp 0810 055 055. Nous sommes là pour vous. Et puis, laissez-nous aussi des messages vocaux. Ça aussi, c'est possible sur le même numéro. Comme Rose aujourd'hui.
11: Bonjour, c'est Rose d'Île-de-France. Je cherche un appartement et on me demande un garant que je n'ai pas.
2: Ah, voilà. Alors ça, on connaît, hein. C'est malheureusement, il n'y a que trop de situations comme ça. Ça, c'est pour vous, Valère Coréard.
8: Oui, ça tombe bien parce que j'ai une solution pour celles et ceux qui n'ont pas de garant et qui veulent en trouver un. C'est
2: formidable. On y répondra dans une trentaine de minutes. 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Midi 7, on démarre avec vous, chère Aude Razo. Vous allez ouvrir l'émission avec cette angoisse que nous avons toutes et tous, enfin de plus en plus nombreux, partagés. L'usurpation d'identité. Qu'est-ce qui se passe? Qu'est-ce que c'est déjà?
7: Déjà, usurpation d'identité, c'est tout simple. C'est quand quelqu'un se fait passer pour vous. Voilà. Il vole votre identité. Généralement, c'est évidemment pour commettre une fraude. Il ne fait pas avec de très bonnes intentions, pardon. Vous avez raison de dire qu'effectivement, le phénomène est en hausse, puisqu'en 10 ans, le nombre de condamnations pour usurpation d'identité, il a augmenté de 25%.
2: Oh là là, oh là, là c'est énorme.
7: C'est juste énorme. Je suis souvent interpellée par les auditeurs à ce sujet, parce que ça fait peur. On entend beaucoup de témoignages. Vous savez, à la télé, de gens qui disent qu'ils ont été usurpés. Ouais. Nous, ce qu'on va voir ensemble, c'est le plus important, ce sont les petits gestes au quotidien qui vont limiter les risques d'en être victime. C'est quand même ça le plus important, c'est de trouver des solutions tous ensemble. Usurpation d'identité, je vous donne un premier exemple. Un escroc qui réussit, alors d'une manière ou d'une autre, on va revenir là-dessus, à récupérer votre carte d'identité.
2: D'accord.
7: Très important. Il monte dans le train, le contrôleur arrive, l'escroc n'a pas de billet, il sort Enora, votre carte d'identité au contrôleur. Et qui va payer la prune?
8: Vous.
2: C'est maman.
7: Voilà, effectivement.
2: Exactement.
7: Alors ça peut arriver une fois, mais après l'escroc il peut le faire tous les jours. Finalement, il peut prendre le train tous les jours. Et puis on arrive parfois à des situations un peu dramatiques. Vous allez recevoir des amendes à n'en plus finir, une fois, deux fois, trois fois, et vous allez devoir justifier à chaque fois que vous n'étiez pas dans ce train. Il y a plein de cas comme ça d'usurpation d'identité.
2: Valère Correa.
8: Oui, absolument, il y en a plein. Pardon, je lisais en même temps autre chose parce que je me rends compte que c'est un peu complexe. Mais la vérité, c'est que vous pouvez par exemple vous retrouver avec un crédit qui a été souscrit en votre nom, mais évidemment vous n'avez pas touché.

0: l'argent.
1: Bien sûr, bien sûr.
0: Ça, c'est quand même assez affreux. C'est-à-dire, d'un coup, on vous relance et on vous dit, pensez à payer la mensualité. Vous n'avez pas payé. Vous bien êtes sûr. Engagé pour 10 000 euros. Vous vous rendez compte. Et là, l'usurpation d'identité, c'est très mal.
1: C'est pareil, parce qu'ils ont réussi à choper notre carte d'identité. Gérald Kierzek.
2: Quand vous dites, ils ont pris la carte d'identité, ils ne l'ont pas pris physiquement,
1: non,
2: forcément,
1: c'est ça,
2: la
1: bien
2: carte
1: sûr,
2: d'identité.
1: Pas forcément, du moins.
2: Ils ne l'ont pas volé dans le portefeuille.
3: En fait, la grande différence, c'est qu'avant, effectivement, pour voler votre identité, il fallait vous piquer votre portefeuille.
1: Oui.
3: Aujourd'hui, il y a un truc qui s'appelle Internet et votre carte d'identité, elle traîne un petit peu partout. Donc d'ailleurs, petit test, on va le faire ensemble. Qui a déjà envoyé par mail autour de cette table une photo ou une photocopie de sa carte d'identité?
1: Moi, plein de fois.
3: Bien sûr,
1: mille fois. Mais pour les voyages, par exemple.
0: S'inscrire à la salle de sport.
3: Aussi. Effectivement, pour les locations, etc.
1: Pour des abonnements, je sais pas, chez Darty, j'en sais rien, il m'avait demandé, moi. Mais c'était peut-être pas vraiment Darty.
3: Je me rends compte, c'est horrible. Petit geste tout simple. Vous allez tout de suite là, dans votre boîte mail, dans vos éléments envoyés, et vous supprimez ces mails que vous avez envoyés, parce qu'en fait, je suis sûre que là, vous les avez toujours dans les éléments envoyés. Votre carte d'identité.
0: Ça, moi, évidemment.
3: Vous les avez pas supprimés.
1: On
3: a toujours peur.
1: Non, mais attendez. Ils peuvent rentrer dans votre boîte mail, aller dans les fichiers envoyés, et c'est là où ils chopent la carte d'identité.
3: J'ai une auditrice qui m'avait contactée, elle s'était fait pirater sa boîte mail, ça arrive plus souvent que ce qu'on pense, hein. Et en fait, première chose, l'escroc est allé récupérer les documents d'identité. Alors, il n'y avait pas d'ailleurs que sa carte d'identité, il y avait aussi son avis d'imposition, etc., tout ce qu'on envoie partout.
1: Donc, là, je vais me remettre au pigeon voyageur, moi, ça ne va pas faire un pli, vous allez voir.
3: Voilà, il faut les supprimer, c'est le premier petit geste que je donne, qui est vraiment très simple. Et puis, deuxième geste, on arrête d'envoyer sa carte d'identité.
1: Et là, vous allez vous exclamer,
3: mais comment
1: parfois,
3: on fait?
1: Oui, parce que parfois, on nous la demande.
3: En fait, quand on n'a pas le choix, effectivement, parfois on n'a pas le choix, le propriétaire veut notre carte d'identité pour la location du logement, pour les locations de vacances, etc. Il y a quand même des solutions. Il y a un site du gouvernement qui s'appelle Filigrane Facile. filigrane.beta.gouv.fr, c'est l'adresse. filigrane.beta.gouv.fr.
2: Pourquoi pour .beta?
3: .beta, je pense que c'est en test, en fait, à l'origine.
2: D'accord.
3: Donc, voilà. Mais il est là quand même depuis plusieurs années.
1: Il est très loin dans les questions, ce médecin.
2: Non, mais moi, je suis pas bêta, vous voyez, donc je ne veux pas aller sur un site pour les bêta.
3: Au gouvernement,
0: il n'a pas beaucoup dormi.
3: En tout cas, c'est un site officiel. Même s'il y a écrit bêta dedans, c'est un site officiel. Et donc, en fait, vous allez mettre votre carte d'identité, la télécharger ou la photo plutôt de votre carte d'identité sur ce site. Et en fait, il va ajouter des petites lignes en travers. Le fameux filigrane, c'est pour ça que ça s'appelle filigrane facile.
2: D'accord.
3: Et là, vous écrivez ce que vous voulez. Donc, par exemple, vous écrivez document exclusivement réservé à la location immobilière. Vous pouvez mettre la date, vous pouvez mettre le nom de la personne à qui vous adressez ce document. Et en fait, du coup, il va vous générer cette carte d'identité avec les petits filigranes en travers et vous allez vous servir de ça. Alors, certains me diront, attention, on peut la supprimer, on peut supprimer ces petites lignes si on est doué en informatique, etc. Oui, mais sachez que l'escroc, il vous cible pas vous particulièrement. Va cibler plein de cartes d'identité. Donc, s'il doit choisir entre la carte d'identité où il y a un filigrane et donc il ne pourra pas utiliser tout de suite et celle qui n'en a pas, il prendra celle qui n'en a pas. Donc, ça aussi, petit geste, filigrane facile.
1: On va continuer de parler usurpation d'identité, comment s'en prémunir. On va aussi vous parler des célébrités dont l'identité a été usurpée. Mais pour l'heure, nous allons écouter un peu d'Alain Souchon, bidon, sur votre radio ici dans On vous doit bien ça.

0: Alain Souchon sur votre radio. Ici, dans Vous Doit Bien Ça.
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0: Vous avez des problèmes. Nous avons sûrement des solutions. C'est la promesse de ce nouveau rendez-vous quotidien. On est ensemble jusqu'à 13h. On parlait avec Aude Razo, notamment, et toute l'équipe. Usurpation d'identité, ça arrive malheureusement de plus en plus souvent. On vous dit comment s'en prémunir. Réagissez avec nous, évidemment, si ça vous est arrivé. Si vous avez des questions à nous poser, 0810 055 056. Parce que ça arrive à nous, adultes, mais ça arrive aussi aux enfants. Elsa, vous en avez fait malheureusement l'expérience.
3: Si mon ado, elle s'est fait usurper son identité, alors évidemment je l'ai pas du tout cru parce que comme elle fait quand même des petites bêtises, donc j'étais persuadée que c'était sa faute. En fait, pas du tout. C'était un jeune homme qui a pris son identité et qui a dépensé plein d'argent. Et en fait, mais c'est très compliqué à prouver parce qu'il faut montrer, il faut donner des photos, prouver qu'elle n'était pas à tel endroit, à telle heure, qu'elle n'a pas fait ces dépenses-là. Donc c'est pas facile.
4: Et c'est vrai que c'est compliqué aussi pour ceux qui se font usurper dans le train. Parce que c'est souvent le cas qui revient. Effectivement, il faut à chaque fois ne pas payer l'amende, déposer plainte, contester le PV auprès de la SNCF. Mais pour contester le PV, il faut quand même avoir la preuve que vous n'étiez pas dans le train. Et des fois, c'est pas forcément évident. Donc, faut avoir regardé le petit ticket de caisse qui montre que vous étiez, au magasin du coin de la rue à ce moment-là. Mais
5: ça s'appelle un alibi.
4: Exactement.
5: Il faut avoir un alibi.
0: Excusez-moi, on a le commissaire Maigret qui a débarqué dans les studios. On vous doit bien ça. Sous les traits de Gérald Kirzek. C'est merveilleux. Lit en enquête. Aude Razo.
4: On voulait aussi parler des célébrités qui se font usurper. Alors, les escrocs qui se font passer pour des célébrités ou qui utilisent le nom des célébrités pour nous soutirer de l'argent, comme d'habitude.
0: C'est toujours la même chose.
4: Le cas le plus célèbre, on en parlait un petit peu la semaine dernière, l'escroc qui se fait passer pour Brad Pitt.
0: Oui, ça, tout le monde. Enfin, voilà. Peut-être. Vous n'en avez pas entendu parler, mais enfin, ça a fait quand même, comment on dit, les choux gras. Allez, j'ai envie d'inventer cette expression éventuellement. Non, mais de cette femme, effectivement, qui s'est fait totalement escroquer par ce...
4: 800 000 euros, donc là, on est dans l'arnaque amoureuse, quelqu'un qui se fait passer pour Brad Pitt et qui fait croire à quelqu'un que Brad Pitt est très amoureux d'elle.
5: Et en toute modestie, sans être Brad Pitt, moi, je me suis fait usurper.
0: Alors, exactement. On allait en parler avec vous, Gérald Kirzek. Est-ce que c'est un vrai phénomène, Aude Razo, les médecins qui se font usurper votre identité?
5: Et pas que des Brad Pitt.
4: C'est le cas qui me remonte le plus, et j'ai même parfois des gens qui me disent le docteur Kirzek me recommande tel ou tel médicament.
0: Non, et là, pardonnez-moi, c'est très sérieux, c'est grave.
5: C'est dramatique parce qu'il y a des gens qui font des faux articles, alors ça fait très sérieux, on a l'impression que c'est un article du Figaro, du Monde. Ils prennent des logos, ils prennent ma photo, celle d'autres médecins, Michel Simès, entre autres, il l'avait dénoncé, Marine L'Orphelin aussi a eu ce même problème, et ils vendent des médicaments. Alors moi, je suis allé porter plainte. Malheureusement, ça sert à pas grand-chose parce que ce sont des sites qui sont renvoyés vers l'étranger, etc., donc on peut pas remonter la filière, et ce sont...
0: Mais pardonnez-moi,
5: c'est beaucoup d'argent.
0: Quelles sont les solutions, en fait? On a l'impression qu'il n'y a pas de solution.
5: La solution, c'est, je le rappelle à chaque fois, on n'a pas le droit, en tant que médecin, de faire de la publicité. Un médecin n'a pas le droit de faire de la publicité pour des compléments alimentaires, pour des médicaments, pour je ne sais quoi. Donc, ne vous faites pas avoir. Quand il y a notre photo, quand on vous vend quelque chose, en fait, le médecin ne peut pas vous vendre. C'est interdit par l'ordre des médecins. Donc, ça veut dire que c'est forcément une arnaque. Donc, les médicaments, les compléments alimentaires, moi, j'ai des gens dans la rue qui me disent, ah, j'ai acheté vos médicaments, mais c'est des sommes dingues. Moi, j'ai une personne, la dernière fois, elle m'a dit, j'ai dépensé 400 euros.
0: Mais non!
5: Mais bien sûr. Alors moi j'étais un peu gêné parce que lui dire malheureusement c'est 400 euros pour recevoir je ne sais quoi et en plus on ne sait pas ce qu'on reçoit. Ça peut être en interaction avec vos médicaments, etc. Donc vraiment ne faites pas. Les médicaments c'est à la pharmacie. Les compléments alimentaires c'est à la pharmacie.
0: Aude Razo, il y a aussi
3: Florent Pagny.
0: Florent Pagny, je me souviens de Pagny.
4: Oui, effectivement, il avait alerté, c'était il y a deux ans, une fan qui avait donné de l'argent à un faux Florent Pagny. Et là, ça nous amène à un autre sujet. Merci beaucoup, Elsa, parce que là, on parle d'encore autre chose. Et Gérald pourra en parler aussi. On va parler des deepfakes. Deepfakes, c'est
0: alors
4: quoi?
0: Alors, m'en parlez pas.
4: C'est une fausse vidéo. C'est-à-dire que cette fan avait reçu une vidéo de Florent Pagny en train de lui parler. Sauf que c'était pas Florent Pagny, mais physiquement et la voix, c'était vraiment
3: Florent
4: Pagny.
3: Oui, j'ai vu la vidéo. On croyait vraiment que c'était lui.
4: Et avec les médecins,
5: c'est bluffant. Avec les médecins, c'est pareil. C'est-à-dire que on répond à des interviews, on est en train de dire, il y a tout un truc qui tourne sur les parasites. Soi-disant, on serait tous parasités, et donc on voit des médecins, moi en l'occurrence, en train de parler, d'expliquer comment les parasites, les vers, rentrent par l'alimentation, se développent dans le tube digestif, etc. et bien sûr la solution, cliquez, commandez et on va vous déparasiter. Alors c'est très difficile parce que c'est de mieux en mieux fait ces vidéos.
0: C'est le problème de l'intelligence artificielle. Ben oui. Moi je vais vous avouer quelque chose, je suis, et c'est pas du tout une plaisanterie, je suis la femme la plus deepfakée de France, figurez-vous. Mmh. Comment je l'ai appris? Grâce à nos confrères de France Télévisions. Vous connaissez peut-être cette émission qui s'appelle Complément d'enquête. Oui. Ils ont fait un complément d'enquête sur les deepfakes pornographiques. Et en fait, ils se sont rendus compte lors de leur enquête, pardonnez-moi, je vais vous le révéler, qu'en fait, mon visage était mis très souvent, j'en ai déjà parlé dans des interviews et tout, sur des corps de femmes pour des scènes pornographiques, absolument. Mmh. Et croyez-moi, quand vous allez, donc évidemment vous allez porter plainte contre, bah, on ne sait qui, et quand vous voyez des images de vous-même, dans des ébats sexuels, ça fait tout drôle, c'est extrêmement traumatisant. C'est pas tellement par rapport à moi que je vous raconte ça, c'est que les deepfakes pornographiques, etc., moi j'ai pensé à nos enfants.
3: Bien sûr.
0: À nos mineurs, à nos jeunes, dont l'image peut être comme ça, tordue, utilisée à des fins atroces.
5: Le préjudice.
0: Je vais faire la vieille dame un peu pénible, mais moi ça me fait peur, et l'intelligence artificielle là-dessus ça me fait peur.
2: Il faut faire attention aux réseaux sociaux, hein. C'est pour ça aussi, attention à pas mettre n'importe quoi sur les réseaux sociaux, après ça peut partir n'importe
0: Exactement,
2: où.
0: Valère.
5: Et le préjudice, il est financier, on en parlait, mais il est aussi psychologique, c'est un réel psychotraumatisme quand on voit ça, et chez des ados déjà vulnérables, on imagine les conséquences à l'école notamment, ou au lycée.
0: On continue de réagir sur ce sujet, n'hésitez pas à nous appeler, 0810 055 056, c'est votre émission, on est là pour vous rendre service. Pour l'heure, on va s'écouter un petit peu de Zazie, peu importe, sur votre radio, ici.

0: La sublime voix rocailleuse de Zazie, peu importe sur votre radio ici.
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0: On vous doit bien ça. Votre nouveau rendez-vous quotidien sur votre radio. Ici, on est ensemble jusqu'à 13h. Ça débat, hein, ça débat au standard, ça débat hors antenne. On parle usurpation d'identité grâce à Aude Raseau en ce midi. On a énormément de réactions au standard au 0810 055 056. Appelez-nous, envoyez-nous des vocaux, écrivez-nous. On est avec vous et nous recevons Alice qui avait envie de réagir, qui nous appelle de Toulouse. J'embrasse très fort ici Occitanie d'ailleurs. Bonjour Alice, bienvenue à vous.
2: Oui, bonjour à toute l'équipe.
0: Bonjour. Et
2: donc, ma question c'est la suivante. Quels sont les petits trucs qui peuvent nous alerter concernant justement une usurpation d'identité?
0: Très bonne question Alice, merci beaucoup de l'avoir posée. C'est une question pour Aude Raseau, évidemment, Madame Antiernac.
3: Alors l'usurpation, merci Alice effectivement pour cette question, c'est quelque chose de très large, on a compris, ça peut couvrir énormément de domaines. Le petit signe déjà, je parlais de la SNCF, mais si vous commencez à recevoir des amendes inexpliquées, c'est forcément qu'il y a quelque chose qui ne va pas. Alors l'amende, je parlais de la SNCF, ça peut aussi être une infraction routière. Vous êtes flashé, ah bon, mais comment ça, j'étais pas là du tout en voiture à cette heure-là. Donc ça, c'est quand même des petits indices qui doivent vous mettre la puce à l'oreille. Et là, il faut commencer effectivement à s'en inquiéter. Sinon, c'est des prélèvements éventuellement qui peuvent arriver. Ce sont des relances pour des crédits. On parlait de crédit avec Valère, on vous dit tout d'un coup, mais vous devez de l'argent, etc. Mais de quel argent on parle, en fait, on ne sait pas. Tout ça, c'est des petits indices où là, tout de suite, il faut pouvoir réagir.
0: D'accord, merci beaucoup Alice pour votre appel. On va essayer de prendre un maximum d'auditeurs parce que c'est avant tout votre émission. On va du coup recevoir Odile qui nous appelle de Rezé, je crois. J'embrasse très fort ici Loire-Océan. Je vais venir vous faire un petit coucou ici dans pas longtemps. Bonjour Odile.
4: Bonjour.
0: Comment allez-vous, chère Odile?
4: Très bien.
0: On est ravis de vous accueillir. Ravis de vous accueillir.
4: Merci.
0: Alors, dites-nous, parce que c'est votre émission, on peut parler de complètement autre chose. C'est vous qui faites le conducteur de l'émission. On vous écoute, chère Odile.
4: Alors moi, c'était sur les arnaques téléphoniques, le démarchage téléphonique.
0: Ah, nous en avions parlé, effectivement,
4: voilà. Hier. Avec cet état d'appel intempestif.
0: Oui, on n'en peut plus.
4: Et j'ai une maman très âgée et je voulais pas qu'elle se fasse arnaquer.
5: Ouais.
4: Et la seule solution que j'ai trouvée, qui fonctionne très très bien, c'est que systématiquement, dès l'instant où elle a un appel, un démarchage, quel qu'il soit, elle répond qu'elle est sous tutelle.
0: Oh, mais c'est pas mal, ça.
4: Et la personne, très courtoisement, dit « Oh, ne vous inquiétez pas, madame, c'est pas grave, on va voir avec votre tuteur, passez une bonne journée. » Ça se passe très très bien, et elle n'a plus d'ennui, et elle n'a plus d'appel.
0: Comment s'appelle votre maman ?
4: Bernadette.
0: Eh ben Bernadette, elle est bien maline. Voilà, c'est vous qui nous donnez des astuces, Odile. Merci, Aude Raseau.
4: Oui, je vous en prie.
3: C'est vrai que les personnes âgées sont particulièrement ciblées par les démarcheurs et par les arnaqueurs. J'avoue, moi, ça me fait quand même assez mal au cœur quand j'ai les auditeurs qui me contactent, parce qu'il y a un grand sentiment de solitude des personnes âgées qui parfois sont seules et qui ne savent pas trop quoi faire. Et souvent, le démarcheur et l'arnaqueur, ils vont rappeler. Quand ils ont compris qu'ils ont une personne un peu peut-être en difficulté, qui ne comprend pas tout, ils vont appeler encore et encore. Et des fois, j'ai des gens, ils me disent, il était tellement insistant, j'ai cédé. Voilà. Et
5: il y a des gens qui sont seuls aussi.
0: Valère,
5: ils jouent aussi sur ce côté-là. C'est-à-dire, ils commencent à discuter, je suppose, et ils jouent sur le lien, mais c'est horrible.
0: Ils peuvent le savoir, ça, que les personnes sont seules.
5: Pas dans la discussion, peut-être.
3: Dans la discussion, ils finissent par le comprendre. De toute façon, ils passent beaucoup de coups de fil dans la journée.
0: Gérald Kierzek.
6: C'est bien le coup de la tutelle, bravo, parce que ça veut dire quoi? Ça veut dire que, un, la personne ne peut pas acheter toute seule, donc ça n'intéresse plus l'escroc ou le démarcheur potentiel. Et deuxièmement, il doit peut-être mettre une petite note ou enlever de sa base de données dans la liste d'appels en disant, voilà, c'est plus la peine de rappeler, donc ça diminue le nombre d'appels aussi.
0: Et je vous rappelle cette application merveilleuse que nous avait donnée Aude pour
6: ça raccroche
0: exactement
6: trois fois ce matin. J'ai
0: ne
6: le numéro
0: plus
6: qui...
0: subir Hop. Ces appels intempestifs. Merci beaucoup Odile et surtout merci du tuyau. On embrasse très fort Bernadette, votre maman. Et là, c'est l'heure. 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

0: Et vous le savez, tout au long de l'année, je booste votre pouvoir d'achat. On vous doit bien ça. Donc tous les jours, 200 euros à vous offrir. Et vu que c'est la rentrée, pour vous alléger un peu, il y aura un autre gagnant un peu plus tard dans l'émission. Mais pour l'heure, on accueille Laura, qui nous appelle du Pays Basque. Quelle chance.
1: Oui, bonjour.
0: Bonjour Laura.
2: Bonjour.
0: Eh ben écoutez, vous êtes inscrit sur la page ici.fr et du coup, eh ben c'est gagné.
2: Bravo.
0: Et voilà. C'est aussi simple que ça.
1: Wow, c'est, je m'y attendais pas du tout en plus.
0: Eh, comme quoi. Bon, et ben voilà.
1: Je n'arrête pas de faire des concours parce que ça me permet de finir les fins de mois.
0: Ah, bien sûr.
1: En de trois enfants. Donc voilà.
0: On est ravis de pouvoir vous donner ce petit coup de pouce parce qu'on vous doit bien ça sur votre radio. 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Dans un instant, on va parler médecine avec le docteur Kirzek et on va parler bonheur, injonction avec Elsa Walensky. À tout de suite.
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0: Il est midi 33 sur votre radio ici. Bienvenue dans votre nouveau rendez-vous. Ici, nous parlons bon plan, vie quotidienne, arnaque à éviter. On parle aussi santé. Nous sommes là pour vous rendre service parce qu'on vous doit bien ça. Et c'est le titre de ce nouveau rendez-vous quotidien. Nous sommes ensemble jusqu'à 13h. Je suis Nora Malagré et je suis avec la bande. Aude Razo, Valère Correa, Gérald Kirzek qui nous parlera de la maladie de Céline Dion dans un instant. Et Elsa Walensky qui nous parlera injonction à rester jeune. Et ça, on n'en veut plus. Mais pour l'heure, c'est Rose, qui nous avait laissé un message vocal sur notre numéro WhatsApp gratuit 0810 055 056.
21: Bonjour, c'est Rose d'Île-de-France. Je cherche un appartement pour suivre mes études à Caen et on me demande un garant que je n'ai pas. Est-ce qu'il existerait des solutions pour m'aider, s'il vous plaît ? Merci beaucoup.
0: Merci surtout à vous, Rose, de nous poser cette question qui taraude tant de gens en France. Et c'est une question pour Valère Coréard, monsieur Bonplan.
2: Ouais, c'est un peu agaçant de se dire qu'on a plein de jeunes comme ça qui sont coincés parce qu'ils sont dans une famille qui est elle-même coincée. Enfin, on répète des trucs.
0: Bien sûr.
2: Heureusement, il existe un système qui est public et qui, du coup, est accessible à toutes et tous. Ça s'appelle la garantie visale. En fait, la garantie visale, c'est en quelque sorte l'État. L'État qui va se porter caution pour le jeune et qui va garantir les loyers impayés, qui va garantir des dégradations éventuellement dans l'appartement. En fait, ce qui est bien, c'est que ça enlève des enjeux pour le locataire parce que il a accès du coup au logement. Et puis, ça enlève des enjeux aussi pour le propriétaire parce qu'on va pas non plus faire des caricatures. Un propriétaire, s'il a un studio à louer, il a un prêt dessus, il est ric-rac. S'il tombe sur un locataire qui paye pas son loyer, c'est la catastrophe aussi. Donc voilà. Alors pour profiter de ça, il faut que le locataire obtienne le visa d'action logement, en fait, mais aussi que le bailleur, donc le propriétaire ou la propriétaire, accepte cet acte de caution. Donc soyez vigilants sur un point, les règles ne sont pas exactement les mêmes selon là où vous habitez. Tout est expliqué sur le site service-public.gouv.fr. Et là, c'est une petite recommandation, allez sur les sites officiels pour ce genre de truc, parce que il peut y avoir aussi des sociétés qui vont vous dire « Ah ben, il faut payer pour avoir la garantie visale ». Là, j'imagine que voilà.
0: Encore des arnaques.
2: Aude va vous dire, voilà, soyez vigilants. Alors, si vous avez entre eux 18 et 30 ans, ou que vous avez plus de 30 ans et que vous êtes salarié, c'est un bon départ. À partir de là, selon les régions, les plafonds changent, mais il ne faut pas que le loyer du bien que vous visez dépasse un certain montant qui reste raisonnable. Mmh. Voilà, ça c'est vraiment un critère important, mais comme ça change d'une région à l'autre, je ne vais pas vous donner tous les critères de toutes les régions.
0: Bah et si. Puis,
2: il n'y a aucun problème. Donc on va finir à 14h30 aujourd'hui, prévenez les chefs. Puis s'ajoutent certains critères comme avoir une promesse d'embauche, un contrat de travail, et quand on a moins de 30 ans, là il n'y a presque plus de conditions. Et là je pense que ça peut convenir à Rose, parce que quand on est étudiant, et bien là on enlève toutes ces conditions. Notez qu'il y a un site pour tester votre éligibilité en tant que locataire ou en tant que bailleur, si vous voulez donc sécuriser un locataire qui a un dossier fragile mais vous avez envie de lui donner sa chance. C'est site.actionlogement.fr. Vous allez sur ce site et là vous verrez si vous êtes éligible ou non à ce qu'on appelle la garantie visale.
0: Merci beaucoup Valère Coréard. Faites comme notre auditrice Rose, écrivez-nous, appelez-nous, vous avez un souci, nous avons des solutions parce qu'on vous doit bien ça. On va s'écouter un petit classique, indémodable, Queen, We Will Rock You, sur votre radio ici

0: We Will Rock You, Queen, sur votre radio ici dans On vous doit bien ça.
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0: 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Et il est midi 38, merci d'être avec nous tous les midis, c'est votre nouveau rendez-vous quotidien, on est ensemble jusqu'à 13h. Dans un instant, le docteur Gérald Kirzek nous parlera de la maladie de Céline Dion, et il en a des choses à nous dire. On s'inquiète forcément pour notre Céline qui démarre sa série de concerts samedi, mais ça on en parlera tout à l'heure. Pour le moment, nous allons nous adresser à vous, enfin vous allez vous adresser à nous, chère tout Elsa Wolinski, vous avez envie de mettre un pavé dans la mare.
2: Oui, j'ai envie de parler de stars, de continuer à parler de stars comme au-delà fait tout à l'heure. Effectivement. Parce que vous savez, moi j'aime les stars et j'ai aucun problème à l'assumer. J'ai un côté très midinette, groupie avec une pointe de cagole dans l'âme quand même, je dois l'avouer. Oui Gérald, je l'avoue. Donc moi les stars, ça me fait rêver. Après tout, c'est aussi un peu leur fonction, incarner quelque chose de l'ordre du fantasme et de la projection. Donc avec toutes les histoires d'usurpation d'identité, franchement, moi aussi, j'aurais très bien pu me faire avoir. Mais il y a quand même un petit problème avec le rêve. À force de le regarder, on finit parfois par le prendre pour de la réalité. Parce que quand je regarde Salma Hayek qui vient de fêter ses 60 ans, ou Demi Moore, Nicole Kidman, chez nous Isabelle Huppert ou Sophie Marceau, évidemment que je me dis, moi aussi, j'aimerais bien leur ressembler. Mais derrière tout ça, il ne faut pas oublier, derrière tous ces physiques qui nous fascinent, qui nous font rêver, il y a du temps, du sport, des coachs, des massages... Peut-être de la génétique, mais aussi beaucoup, beaucoup, beaucoup, beaucoup de chirurgie esthétique, l'air de rien.
0: Beaucoup d'argent, quoi,
2: beaucoup
0: en gros.
2: D'argent. Oui, surtout, il y a les moyens de s'offrir tout ça, parce que soyons clairs, vieillir comme une star, ça a un prix. Parce que moi aussi, je le veux bien, le ventre de Jennifer Lopez, mais j'ai pas l'argent, ni le temps, pas du tout. Le problème, c'est qu'à force de voir des femmes de 50 ans, de 60 ans, ou de 70 ans, dont le visage et le corps semblent parfois échapper au temps, notre regard finit par se dérégler, effectivement. On sait même plus très bien à quoi ressemble une femme qui vieillit normalement. Et c'est exactement là que le paradoxe commence. Parce qu'en même temps, on nous demande d'assumer notre âge, mais de ne surtout pas avoir l'air vieille. Mais qu'est-ce que ça veut dire avoir l'air vieille? Moi, j'ai toujours pas compris ce que ça voulait dire. J'ai 52 ans, est-ce que j'ai l'air vieille? Ben non, pas du tout. Je me fais moi-même mon auto. Hein, merci. Voilà,
0: il était temps, les garçons.
2: Merci.
0: Que ça se
2: réveille. Parce que justement, chez les hommes, curieusement, le vieillissement a l'air beaucoup plus sympathique. Les tempes deviennent grisonnantes, c'est séduisant, les rides autour des yeux, ça donne
0: du caractère. Sauf pour Gérald, il n'a pas pris un petit coup de pelle, je ne
2: vois pas. Non, justement, j'ai parlé de Gérald. Gérald, il a un sourire un peu joyeux, comme ça donne du charme, un peu d'embonpoint, ça fait nounours rassurant.
0: Oh bah non.
2: On allez, a envie de se blottir dans leurs bras.
0: C'est vrai qu'il a un petit côté baladure, paix à son âme.
2: Non, mais alors que chez vous, l'embonpoint, ça peut être un peu sexy et rassurant.
3: Exactement.
2: Chez
3: une femme aussi.
2: Ça fait grosse.
0: Mais parce que vous, vous êtes sympathique et déconstruit. Et voilà, mais c'est vrai qu'elle a raison, pardonnez-moi.
2: Chez les hommes, on dit qu'effectivement, ils sont bien, ils se patinent. Nous, on nous dit, t'es vieille en fait. Et malgré tout ça, on nous demande d'être authentique, naturel et sans filtre. Mais en vrai, quand les personnalités le font, regardez ce qui se passe. Par exemple, Pamela Anderson, Kate Winslet, qui milite depuis toujours et revendique le droit de rester naturelle, eh ben, elles se font régulièrement bâcher sur leur physique. Et chez nous, sur les réseaux et à la télé, en France, Vanessa Desmouilles, Élodie Gauchuin, Aline Blondieu, Faustine Bollard, il y a une semaine, s'est fait complètement bâcher. À chaque fois qu'elles se montrent face caméra, sans maquillage, naturel, comme je le suis d'ailleurs aujourd'hui, elles reçoivent des commentaires haineux et désagréables. Et je sais que ça vous est déjà arrivé, Enora.
0: Oui, oui, absolument. J'ai fait une émission, le magazine de la santé, sur France Télévisions, pas maquillée, pour rendre honneur à ces femmes. J'en ai pris plein la tronche, donc je me suis dit, plus jamais. Je vais continuer à faire un minimum de petites peintures, quoi. La première sous-couche, au moins, à minima, parce que j'avais pas envie de me faire effectivement danser sur les réseaux.
2: Mais voilà, et c'est ça, et c'est pour ça que ça me dérange, c'est ce qui me dérange le plus en fait. On parle beaucoup aujourd'hui de body positive, d'acceptation de soi, de diversité des corps et des âges. Évidemment, il y a des avancées. La journaliste par exemple, l'écrivain Sophie Fontanelle, elle a beaucoup contribué à changer notre regard. Donc oui, ça bouge. Mais parfois, j'ai quand même l'impression qu'on avance d'un côté et qu'on recule de l'autre. Parce qu'en France, les femmes de plus de 50 ans représentent environ un quart de la population. Et pourtant, dans les films français, elles n'occupent qu'environ un rôle sur 10. Donc je répète, un quart dans la vraie vie, Un rôle sur 10 au cinéma, il y a un petit problème quand même. Alors forcément, notre imaginaire se construit aussi avec ce qu'on nous montre. Regardez Laetitia Casta à Cannes, elle était sublime, elle était souriante, elle était magnifique. Et qu'est-ce qu'on a trouvé à dire ? Qu'elle avait grossi, qu'elle avait pris de l'embonpoint, qu'elle était vieille. Donc en fait, je vais vous dire, finalement, qu'est-ce qu'on veut ? Ce qu'on veut, c'est avancer. La prochaine vraie avancée, c'est arrêter de faire du vieillissement des femmes un événement. Ce qu'on veut surtout, c'est qu'on nous foute la paix.
3: Oui !
2: Laissez-nous tranquilles, laissez-nous vieillir et être belles !
3: Merci, qu'est-ce que ça fait du bien ! Vraiment, ces interventions de notre Elsa Wolinski, merci beaucoup. C'est ça qui est bon dans On vous doit bien ça, mais pour l'heure, on va s'écouter ça aussi, ça va nous faire du bien. Céline Dion, tiens, c'est pour vous, Chirac Kirzek, on ne change pas sur votre radio ici.

0: ne change pas. Céline Dion sur votre radio. Ici, vous le savez, hein, la série de concerts de Céline Dion à Paris débute samedi. C'est l'événement musical de la rentrée. Tous les tubes de Céline Dion sont évidemment à écouter sur votre radio locale ici. Jusqu'à 13h.
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0: Et quelle est riche cette émission aujourd'hui. Vous êtes très très très nombreux à réagir au 0810 055 056. On a parlé usurpation identité. Elsa Wolinski nous a fait un bien fou en nous disant qu'on avait, voilà, l'âge qu'on avait et le physique qu'on avait, qu'on s'en fichait. Ça m'a, oh là là, je me sens, mais poussé les ailes. Et là, on vient d'écouter Céline Dion et notre docteur émérite Gérald Kirzek va du coup nous parler de la maladie de Céline Dion.
2: Et on en a beaucoup parlé de sa maladie.
0: Absolument.
2: De la personne raide, vous rappelez. Alors ça avait défrayé la chronique parce qu'on était très inquiets, on la voyait maigrir, elle avait annulé ses concerts à Las Vegas et puis est tombé le diagnostic médical, le syndrome de la personne raide. Alors moi je vous avouerai que j'en avais jamais entendu parler.
0: Ah c'est vrai, même en tant que médecin?
2: Ah ben oui, mais pourquoi? Parce que c'est une maladie neurologique extrêmement rare.
0: Okay.
2: Ça touche, quand on regarde les statistiques, ça touche une à deux personnes par million personnes.
0: Là,
2: donc on voit bien que c'est rarissime. C'est une maladie neurologique. Alors les symptômes, hein, c'est une rigidité musculaire, sont des spasmes douloureux. Elle le décrit très bien, ça affecte la voix parce que forcément les spasmes musculaires, pour parler, il y a des cordes vocales. Les cordes vocales, il y a besoin des nerfs, il y a besoin des petits muscles. Et quand on est chanteuse, on voit le drame que c'est. Et c'est un problème de mobilité. On s'est même demandé à un moment donné si elle allait pouvoir marcher, si elle n'allait pas se retrouver dans un fauteuil roulant. Et cette maladie-là, c'est une maladie auto-immune. Alors, on en connaît des maladies auto-immunes, la polyarthrite rhumatoïde, par exemple, le lupus, ce sont des maladies qui attaquent notre système immunitaire, attaquent en fait notre propre organisme. Eh bien, c'est ça, cette maladie de la personne raide, avec une attaque qui est ciblée sur le système musculaire et sur le système neurologique. C'est une maladie rare, très peu connue. Alors, il y a des formes typiques et puis il y a des formes atypiques, mais c'est une raideur progressive. Alors, vous imaginez un peu le drame. Et au début, on s'est dit, elle va se retrouver incapable de marcher, incapable de chanter et de faire ses concerts.
0: Aude Razeau.
3: Oui, Gérald, vous avez généralisé aux maladies auto-immunes. Est-ce que c'est mal diagnostiqué parfois, les maladies auto-immunes? Il y a peut-être plein de gens qui ont une maladie auto-immune qui ne le savent pas.
2: Il y a énormément d'errance médicale. On parle d'errance médicale quand vous avez des symptômes. Et comme c'est une maladie orpheline ou une maladie rare, vous imaginez, un à deux cas par million, c'est-à-dire votre médecin généraliste, moi en tant qu'urgentiste, etc., on n'en a jamais vu de nos études ou de notre carrière. Et donc, ça va causer une errance diagnostique. Vous allez voir un médecin, puis un deuxième, puis un troisième. On vous dit à un moment donné, ah, c'est dans votre tête. Parce que c'est ça le problème aussi, quand il y a des spasmes un peu douloureux des symptômes subjectifs que vous ressentez, où on voit quelqu'un qui se tend avec les muscles, mais on lui dit, mais c'est le stress. Et je suis sûr que Céline Dion, c'est ce qui s'est passé.
0: D'ailleurs, on l'a vu dans ce documentaire sur elle.
4: C'est impressionnant.
0: On la voyait, je ne sais pas si vous avez vu ce documentaire. Si vous êtes passé à côté, regardez-le. Hein. Il est évidemment très intéressant, très touchant. Surtout, on la voit en pleine crise. Mais elle souffre le martyr.
3: Elle tremble.
0: Ouais.
2: Alors, la difficulté avec cette maladie de la personne raide, c'est que, mais comme souvent avec ces maladies un peu neurologiques, le lien entre le stress, le psychisme et le physique, il y a une imbrication des deux. Le stress va déclencher, va aggraver les symptômes. Et voilà pourquoi on arrive vite à la conclusion. Comme on ne sait pas, on n'a pas de prise de sang, on n'a pas d'examen, donc on ne connaît pas médicalement, on va dire, c'est dans votre tête. Vous voyez, c'est le stress qui déclenche
4: la
2: maladie.
4: Mais elle va mieux, non? Ça a l'air d'aller mieux.
0: Oui, mais elle va être très stressée. Est-ce que ça part redéclencher?
2: La maladie est incurable. C'est-à-dire qu'on n'en connaît pas vraiment la cause.
0: Elle est incurable.
2: Il n'y a pas de médicaments particuliers. Il y a des médicaments qui sont des relaxants musculaires. On va traiter les symptômes en fait, mais qui sont comme le Valium par exemple, pour celles et ceux qui en prennent par exemple, des molécules qui sont des benzodiazépines qui vont relâcher un peu les muscles. Il peut y avoir une modulation, une diminution de la réponse immunitaire, ce qu'on appelle l'immunothérapie. On en parle beaucoup avec le cancer, mais l'idée c'est de jouer un peu sur le curseur du système immunitaire, appuyer sur le frein ou l'accélérateur, et là en l'occurrence appuyer sur la pédale frein. La kinésithérapie, les mouvements, elle a beaucoup parlé Céline Dion du Pilates qui lui faisait beaucoup du bien, de bien jouer sur la mobilité, sur l'équilibre, l'équilibre, sur la force, et puis la rééducation vocale, les orthophonistes. Et donc, elle a tout un protocole qui a été mis en place par sa neurologue, qui est une neurologue canadienne, qui connaît très bien, ou qui est peut-être américaine, et qui connaît très bien, en fait, cette maladie, parce qu'il y a quelques spécialistes dans le monde, et qui va la coacher. Un entourage médical extrêmement important, staffé en France, des séances comme ça entre les concerts, et puis les concerts ont été espacés de façon à ce qu'elle puisse avoir du repos.
5: À 3h du matin, là, en train de chanter, c'est pas sérieux, hein. Va te coucher, Céline, là. Non, mais enfin, il faut qu'elle soit prête pour le
0: concert. Vous lui parlez meilleur, déjà. Oui. Et puis voilà, on l'aime d'amour. On est tellement heureux qu'elle revienne quand même nous enchanter avec cette voix de diva vraiment unique.
2: Et ça veut dire que tout le monde, comme ça, même avec une maladie grave, peut comme ça continuer à vivre.
0: Ah, exactement. Vrai. Merci beaucoup, Gérald Kierzek. Dans un instant, j'ai envie de dire, on va vous donner la parole. On va essayer de faire passer le plus de gens possible parce que le standard a explosé. 0810, 055, 056. À tout de suite.
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0: réagir aujourd'hui au 0810 055 056. Continuez d'ailleurs à nous envoyer des questions, des messages vocaux. Nous avons une auditrice qui nous appelle, qui s'appelle Claude. Bonjour Claude, bienvenue.
1: Oui, bonjour à tous.
2: Bonjour.
1: Je voulais revenir sur la garantie visale. Moi, à l'heure actuelle, j'ai besoin d'un garant et je n'en trouve pas.
0: Aïe.
1: Il faut dire que j'ai 78 ans.
0: Oui, d'accord. Alors.
1: Et on me dit que la garantie visale ne s'applique pas à cet âge-là.
0: Ah, alors là, vous avez sonné à la bonne porte, Valère Coréard va vous répondre, cher Claude.
2: Oui Claude, en fait, c'est pas simplement une question d'âge, c'est une question aussi de situation, et c'est vrai que c'est plutôt tourné au-delà de 30 ans sur les salariés, mais vous savez, trouver une caution personnelle, ça peut aussi être un ami, ça peut être un proche, quelqu'un de la famille, vous avez vraiment personne autour de vous qui accepterait de se porter caution pour vous ?
0: Claude.
1: Non, je n'ai absolument personne qui peut se porter caution.
2: Bon, alors, j'ai une solution, mais malheureusement qui n'est pas gratuite, mais qui a le mérite d'exister, c'est à ce moment-là de vous tourner vers un garant privé payant.
0: D'accord.
2: Ça existe, hein, y a des sociétés qui proposent ça.
0: D'accord.
2: Et en fonction de votre situation, ça a un coût, mais ça va vous permettre de sécuriser l'accès au logement.
0: Ça coûte combien,
2: Valère ? C'est compliqué parce que ça dépend de tout un tas de critères, c'est-à-dire le niveau de retraite, le patrimoine, les assurances-vie, les livrets A, etc. Donc, il faut vous renseigner, et je pourrais creuser, hein, pour être honnête, j'ai préparé là pendant l'émission, en sachant qu'il y avait votre question qui arrivait, mais voilà, il y a des sociétés dont c'est la spécialité. Je pourrais vous citer Garanmi ou Cautionéo, par exemple, que j'ai identifié là. C'est un point qu'on peut creuser.
3: Il y a des fonds de solidarité aussi, des conseils départementaux. Et nous, aux urgences, on a beaucoup de patients en situation de précarité. On les envoie vers l'assistante sociale de votre mairie, par exemple, et elle peut vous donner justement le contact au conseil départemental, etc. Donc vraiment, la mairie avec le service social peut vous aider.
0: Vous savez ce qu'on va faire, Claude ? On va vous prendre hors antenne. Valère va vous prendre hors antenne pour avoir plus de détails, pardonnez-moi, sur un peu plus privé, pour qu'on puisse vous aider vraiment personnellement. Ça vous dit, Claude ?
1: Bien sûr.
0: On est là pour ça, hein. On vous doit bien ça, chères auditrices, chers auditeurs. On vous embrasse très très fort, Claude. Et Valère Coréard, qui est vraiment formidable, va faire ses devoirs et va vous aider. On va recevoir aussi un auditeur ou une auditrice, je crois que c'est plutôt une auditrice qui s'est inscrite sur le site d'ici.fr, parce que c'est là que ça se passe, si vous avez envie de repartir avec les 200 euros de pouvoir d'achat. Béatrice, qui nous appelle de Pau.
4: Bonjour Laurent, bonjour toute l'équipe.
0: Bonjour Béatrice. J'en profite pour embrasser très fort ici Béarn Bigorre. Voilà, j'en profite. Je fais mes petites dédicaces personnelles. Pardonnez-moi, chère Béatrice. Alors Béatrice, vous êtes inscrite sur le site de ici.fr. Vous avez fort bien fait. C'est gagné ! Bravo !
4: Merci beaucoup.
0: Voilà. En cette rentrée, ça fait du bien.
4: Je suis ravie.
0: Eh ben écoutez, c'est tel est notre bon plaisir. Vous avez trois grands-fils et deux petits-fils. Donc ça mettra un petit peu de beurre dans les épinards, si je puis me permettre. Faites comme notre chère Béatrice. On vous embrasse très fort, Béatrice. Passez une belle après-midi. 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On a des petits textos, je crois, Aude, peut-être, pendant l'émission, qui sont passés.
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0: Bien, je voudrais remercier toute l'équipe pour cette merveilleuse émission aujourd'hui, les amis. On se retrouve demain pour une merveilleuse aventure. 1 instant, le trésor de vos régions. Elle est déjà là avec la copine Marine Le Génie. Bonjour Marine, comment allez-vous ?
5: Bonjour à tous, ça va très bien, merci Enora. Au programme du trésor de nos régions, on reviendra sur cette vidéo d'un policier municipal de Carcassonne qui fait scandale. On parlera aussi des carburants, bien sûr, qui pèsent de plus en plus lourd dans le budget des ménages. Et vous le savez, sur ce sujet, votre radio ici vous accompagne au quotidien. À tout de suite.
0: Merci beaucoup. À tout de suite.
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0: Merci d'écouter la radio ici. Il est 13h. Le 13h de nos régions. Et à demain. À demain. Bonne journée.

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2: Bonjour à toutes et à tous, bienvenue dans le 13h de nos régions avec à la une cette vidéo qui fait scandale. On y entend un policier municipal de Carcassonne, également membre du service d'ordre du RN qui vient de l'exclure, tenir des propos racistes et misogynes d'une rare violence. On vous explique et on va sur place. On vous accompagne aussi sur Ici face à la flambée des prix du carburant.
3: Fut un temps, mes pleins complets faisaient, je pense, aux alentours des 40, peut-être 45 euros. Maintenant, on est beaucoup plus près des quasiment des 60. Donc ouais, c'est un tarif de dingue et c'est un poids énorme sur les dépenses en fin de mois, etc. Donc c'est vraiment, ça devient gentiment un gros problème.
2: Parole d'automobilistes bretons rencontrés ce matin près de Quimper. Au programme de votre 13h, la chute des températures. Oui, on a perdu 15 degrés entre hier et aujourd'hui à Chambéry, par exemple. L'émotion d'un éleveur du Vercors au micro d'Isidro Mardèche. Il a perdu plus de 60 brebis dans une attaque de loup, enfin, on trinquera à la venue du pape, avec modération bien sûr, à l'occasion de la visite du souverain pontife à Metz. Un domaine viticole a produit une cuvée spéciale. Merci d'être avec nous, c'est le 13h de nos régions, on est ensemble jusqu'à 13h30. Les propos donc sidérants d'un policier à un municipal de Carcassonne n'en finissent pas aujourd'hui de faire réagir. On vous rappelle dans le détail de quoi il s'agit. C'est une vidéo qui ressort aujourd'hui mais qui date de novembre 2025. Alors en patrouille, un brigadier chef de la police tient une multitude de propos racistes, complotistes, sexistes enregistrés involontairement par sa caméra piéton. Bonjour Coralie Moreau.
4: Bonjour.
2: Vous êtes journaliste spécialiste justice pour Ici. Que voit-on, mais surtout qu'entend-on sur cette vidéo, Coralie?
4: Eh bien Marine, à peu près tout ce qui se fait de pire, à commencer par le racisme sur les 5 minutes d'enregistrement diffusé par le quotidien Midi Libre. Le mot « bougnoule » est prononcé près d'une dizaine de fois avec nègre, singe. Écoutez cet extrait, la patrouille est appelée par une femme qui pense avoir percuté un animal.
5: J'espère que c'est pas un gamin ou quelqu'un qu'elle a percuté par contre. Non, c'est peut-être un migrant. Un petit kirikou. Kirikou dans la savane. Il est percuté. Il est venu en France, il est percuté par un véhicule.
6: Merde alors.
5: Imagine, il vient en France, il se fait buter par une voiture communiste.
6: Une vieille, elle a percuté un bougnoule apparemment.
7: J'en peux plus, moi. Tout à l'heure, on était sur Carnot, du bico, du nègre.
8: Ça, c'est la France.
4: Et dans le reste de la vidéo, les propos condamnables s'enchaînent. Misogynie, les femmes sont appelées connasses quand ce n'est pas pire. Homophobie, transphobie à l'encontre notamment d'Emmanuel Macron. Complotisme, anticolonialisme, remise en cause de la laïcité, théorie du grand remplacement et un appel à une bonne dictature ou à l'arrivée des Russes pour buter, je cite, les blédards en deux-deux. 5 minutes de propos d'une violence effarante.
2: Considérons en effet Coralie Moreau sur le profil du policier. Qu'est-ce qu'on sait ce midi?
4: Eh bien, à l'époque, c'est le chef de la police municipale de Carcassonne, selon Midi Libre. La municipalité indique aujourd'hui qu'il est simple policier. C'est aussi un membre du Rassemblement national et de son service d'ordre. Enfin, c'était, puisque le RN a décidé de l'exclure ce matin.
2: Merci Coralie Moreau pour toutes ces précisions. Je le disais, les réactions sont évidemment nombreuses. On part tout de suite à Carcassonne avec notre envoyé spécial Sébastien Berriot. Bonjour.
9: Oui, bonjour.
2: Alors, quelle est donc la réaction du maire RN de la ville, Christophe Barthès?
9: Alors, habitué des déclarations fracassantes sur les réseaux sociaux, cette fois, le maire Christophe Barthès fait plutôt profil bas. On l'a dit, le brigadier chef était un proche de la mairie, membre du RN. Donc, un simple communiqué a été écrit ce matin, publié, où le maire explique que ses propos à caractère raciste sont inacceptables. La ville promet des sanctions, mais l'opposition, elle, s'interroge sur le maintien en poste de ce brigadier chef. Alors que la vidéo circulait déjà en interne depuis plusieurs mois, Alix Soler-Alcaraz est le chef de l'opposition socialiste au conseil municipal.
10: Ce sont surtout des propos qui sont condamnés par la loi, qui sont insultants pour des milliers de Carcassonnais. Le maire passe son temps à expliquer qu'il fait le ménage dans la ville, mais là il faut faire le ménage dans ses propres troupes, tout simplement. Et donc ne pas laisser un seul propos raciste, homophobe, transphobe ou complotiste dépasser, notamment dans la police municipale.
9: Dans les rues de Carcassonne, certains habitants se disent ce matin abasourdis par cette vidéo, mais beaucoup se montrent tout de même largement indifférents, habitués aux polémiques à répétition depuis l'élection du nouveau maire RN.
2: Merci beaucoup Sébastien Berriot, ici Occitanie. J'accueille tout de suite pour poursuivre la discussion Ludovic Durand, bonjour.
1: Oui, bonjour.
2: Vous êtes secrétaire national FO de la police municipale, syndicat majoritaire. Votre réaction à cette vidéo, qu'avez-vous ressenti en découvrant les propos de ce policier municipal à Carcassonne ?
1: Bon, mais déjà, premier propos, je veux commencer par être très clair. Hein. Notre syndicat FO Police Municipale condamne totalement les propos choquants et sont clairement incompatibles avec l'image et les valeurs de notre profession. Mm-hmm. Par contre, c'est vrai que je me refuse aussi que cette affaire sollicite de près les 30 000 les femmes et hommes, donc gardiens champêtres, policiers municipaux et SVP, qui chaque jour protègent la population et exercent avec professionnalisme au quotidien. Voilà.
2: Votre message, vous condamnez, mais vous refusez l'amalgame.
1: Exactement. On a une profession qui intègre, qui on porte assistance tous les jours à tous les Français, à toute personne qui souhaite avoir assistance par la police municipale. Mm-hmm. Donc, ces propos n'ont pas lieu dans nos rangs.
2: Ludovic Durand, secrétaire national FO de la police municipale. Vous dites pas d'amalgame avec la police, mais certains dénoncent aujourd'hui un racisme systémique au sein de la police. Pour Manuel Bompard, par exemple, le coordinateur de la France Insoumise, il est temps de nettoyer la police de la cave au grenier pour la débarrasser de ces individus qui lui font honte et de tous les responsables qui les couvrent. Ils vous font honte aussi, ces policiers ?
1: Bah après, ils font honte à la profession, bien évidemment. Comme je disais, le racisme n'a rien à faire déjà dans la société, mais encore plus quand on porte un uniforme. Donc, nous sommes pour une police républicaine, mais voilà, il ne faut pas tomber dans la généralisation des choses. Et c'est ça qui est en danger aussi pour la République.
2: Vous demandez son départ à ce policier, à Carcassonne ?
1: Alors, à l'heure actuelle, nous, ce qu'on demande, c'est qu'il y a des décisions qui soient prises immédiatement par l'autorité, bien sûr, territoriale, parce que ces propos qui sont extrêmement graves. Mm-hmm. Et ensuite, bien évidemment, on attendra que l'enquête se passe et on accueillera aussi les sanctions du collègue qui derrière risque de prendre des sanctions. Mais pour l'instant, on se laisse derrière l'enquête qui est en cours.
2: Merci beaucoup Ludovic Durand, secrétaire national FO de la police municipale, d'avoir été avec nous dans le 13h de nos régions, donc pour réagir à cette vidéo au propos raciste de ce policier de Carcassonne. Article complet avec tous les détails à retrouver sur ici.fr. C'est un sujet dont on vous parle très régulièrement sur ici, les prix à la pompe qui atteignent de nouveaux records aujourd'hui pour environ 5 millions de ménages. Cela représente plus d'un mois de salaire par an, nous dit l'INSEE. Et ça ne devrait pas s'arranger car la situation au Moyen-Orient ne cesse de se dégrader. Résultat, le gasoil se vend en moyenne à 2,29 € le litre, l'essence sans plomb 95 à 2,12 €. Alors à la pompe à essence de Rosport-Dun, c'est à une vingtaine de kilomètres de Quimper, les Bretons rencontrés sont résignés face à cette hausse et les actifs l'admettent, Marion Ferrer, ils ont de plus en plus de mal à faire face.
8: Vincent, 44 ans, est en colère quand il arrive à la pompe à essence.
11: Diesel, 2,24, ça a augmenté sur le week-end déjà, là en plus, déjà que c'était cher la semaine dernière, là, repasser à presque 2,30, c'est...
8: Alors pas question pour ce travailleur saisonnier de faire le plein complet.
11: Je calcule même plus en prix, je mets 20 litres à peu près à chaque fois et ça me dure la semaine, quoi, un peu plus.
8: Goulven, lui, ne met jamais plus de 40 euros.
12: Je suis artisan, indépendant, je m'adapte. Ah ben, on essaie d'optimiser les trajets. Ouais. Le fait d'habiter dans les terres et avec un gasoil à 2,24 €, on est un petit peu pénalisé, ouais. C'est la double peine.
8: Idem pour Audrey et son mari. La jeune femme est en congé maternité. C'est son époux mécanicien qui assume actuellement la majorité des dépenses de la famille. Il doit faire plus de 100 km par jour pour son travail. Alors le couple a dû faire des sacrifices.
13: L'été, on n'a pas bougé de l'été. Heureusement qu'on a un jardin parce qu'on on est resté tout l'été à la maison. Bah, monsieur travaille, il fait beaucoup de kilomètres tous les jours. Donc on privilégie d'abord lui pour sa voiture pour qu'il aille travailler.
8: Audrey et son mari n'ont pas encore demandé l'aide gros rouleur mise en place par l'État. On va devoir remplir rapidement le dossier, confirme la jeune maman, pour qui les 100 euros seraient un véritable soutien financier.
2: Le reportage signé Marion Ferrari, ici Brésil. Bonjour Grégory Carré.
14: Bonjour.
2: Vous êtes directeur de l'observatoire Que Choisir Ensemble, ex-UFC Que Choisir. On vient de l'entendre dans ce reportage. Les ménages français sont obligés de faire des choix en ce moment. Certaines et certains ne partent plus en vacances. C'est sur les loisirs que les Françaises et les Français rognent en ce moment, Grégory Carré.

0: Et oui, malheureusement, parce que on a, vous savez, dans notre dépense, de plus en plus de postes contraints. Il y a pas que l'essence qui a augmenté, même si c'est très sensible, mais il y a aussi toute l'énergie du logement. Donc, on va pas pouvoir aller piocher dans ces, parce que là, il n'y a pas de réserve. Et puis, vous savez, on a plein de dépenses préengagées, hein, nos abonnements, nos loyers, etc. Donc là, pareil, pas de marge de manœuvre. Donc, les seules marges de manœuvre, c'est l'alimentaire, mais on a besoin de se nourrir. Et en plus, nous pend au bout du nez une inflation alimentaire. Mmh. Et donc, c'est sur les loisirs, l'habillement et l'équipement de la maison sur lequel on va renier, mais il s'agit bien de sacrifices et effectivement.
1: Grégory Carré, directeur de l'Observatoire Que Choisir Ensemble, est-ce qu'on est inscrit sur l'essence, notamment les prix du carburant, sur une inflation à long terme?
0: Alors, là déjà, ça fait plus de 6 mois que ça dure. Hein. C'était au mois de fin février qu'avaient commencé les bombardements de l'Iran, fermeture du détroit d'Ormuz dans la foulée. Donc maintenant, ça fait 6 mois. Donc on est effectivement sur le long terme. Mmh. Il y a malheureusement pas d'espoir d'amélioration de la situation à court terme. Un, parce que bon, Donald Trump étant très versatile, il va, voilà, un jour ça bombarde, un jour de soi-disant il y a un cessez-le-feu. Mmh. Ça, c'est plutôt vis-à-vis de sa majorité, hein, d'ailleurs, qui a des annonces comme ça. En tout cas, ce qu'on sait, c'est que le pétrole atteint des sommets, que les infrastructures aussi, parce que vous savez que l'essence, pour fabriquer de l'essence, il faut raffiner tout ça. Et ben, notamment le diesel, ça vient beaucoup du Moyen-Orient, parce qu'on n'achète plus à la Russie depuis qu'ils ont envahi l'Ukraine. Ouais. Et ben, toutes ces infrastructures ont été beaucoup endommagées, donc ce ne sera pas avant plusieurs mois, voire plusieurs années, qu'on va retrouver des capacités de raffinage pour le diesel. Donc pour le diesel, on va continuer d'avoir des prix très très élevés. Mm-hmm. Et puis pour l'essence, c'est quand même la nouveauté, la mauvaise nouvelle de cette rentrée, c'est que l'essence est en train de tutoyer des sommets, commence. D'ailleurs, la courbe commence à rejoindre celle du diesel. Et pour l'essence, on est à des prix records. Hein. Ce qu'on a observé début de semaine, c'est des prix qu'on n'avait jamais observés. On va frôler les 2,30 € pour le 98, 2,25 € pour le 95. C'est des prix qui n'avaient jamais été observés, même au plus fort de la crise au Moyen-Orient au printemps dernier.
1: Donc, l'accalmie n'est pas encore là.
0: Non, la calmie n'est pas encore là, et puis vous savez que l'inflation du pétrole, ça va se répercuter dans d'autres secteurs de l'économie. Oui. Cet été, on a eu des très mauvaises récoltes pour les agriculteurs, mais les agriculteurs font aussi face à une flambée, eux, des coûts des engrais, puisque les engrais viennent du même endroit et du kérosène qu'ils ont besoin d'utiliser pour leurs tracteurs. Oui. L'industrie de transformation, l'agroalimentaire, c'est la même chose. Donc on a peur qu'il y ait une contagion aux autres secteurs de l'économie dans un deuxième temps en plus.
1: Les agriculteurs dont on parle également beaucoup sur notre antenne, sur votre radio ici. Merci beaucoup Grégory Carré, directeur de l'Observatoire Que Choisir Ensemble, ex-UFC Que Choisir, d'avoir été dans le 13h de nos régions. Vous retrouvez sur ici.fr la carte des carburants les moins chers près de chez vous. Voilà pour le constat, quelles sont les solutions. Les distributeurs ont rendez-vous aujourd'hui au ministère de l'Économie, avaient rendez-vous ce matin pour tenter de trouver justement des solutions. Rien n'est ressorti à 7h. Selon Francis Pousse, président de la branche station-service du réseau Mobilience, la seule solution, c'est un geste de l'État sur la taxation des produits. Bonjour Alison Tassin.
2: Bonjour.
1: Alors, notre spécialiste politique, vous venez de nous apporter votre éclairage sur le programme des différents candidats pour l'instant déclarés à 7 mois de l'élection présidentielle. Alors, chaque candidat, Alison, a sa solution pour faire face à la hausse des prix à la pompe.
2: Eh oui, qui dit carburant dit pouvoir d'achat, sujet éminemment politique. Donc, on l'a entendu, certains appellent à un geste de l'État via des réductions de taxes. Le candidat à la primaire socialiste Philippe Brun, par exemple, il explique que cela permettrait une baisse immédiate des prix autour de 30 centimes. La candidate Rassemblement National, Marine Le Pen, elle invoque régulièrement un abaissement de cette TVA de 20 à 5,5%. On rappelle que même si les taxes représentent plus de la moitié du prix que vous payez à la pompe, le droit européen interdit de les baisser à moins de 15%. Et cela contribue aussi à des recettes en moins pour l'État qui est plutôt à la recherche d'argent.
1: Plutôt, oui. Alison Tassin, d'autres préfèrent renvoyer la balle aux distributeurs.
2: Oui, avec une demande de plafonnement des prix sur le modèle de ce que fait Total. C'est le cas du candidat Renaissance, Gabriel Attal, qui ne fixe pas de montant, contrairement à Jean-Luc Mélenchon, qui veut imposer aux distributeurs un prix autour d'1,70 € le litre, une mesure dite d'urgence, rendue possible selon lui.

0: en rognant les marges. Mesure que rejette l'écologiste Marine Tondelier. Elle préfère des aides ciblées pour ceux qui en ont le plus besoin, comme le maire du Havre, Édouard Philippe, qu'on a d'ailleurs assez peu entendu sur la question, si ce n'est pour valider cette stratégie d'aide ciblée du gouvernement, qui devrait d'ailleurs être prolongée.
1: Merci beaucoup Alison Tassin, journaliste politique pour ICI, qui nous éclaire donc sur les propositions des candidats. Ce nouveau cas de féminicide près de Toulouse, à Launaguet, hier matin, le corps en partie calciné d'une femme de 40 ans a été retrouvé dans le garage de sa maison située dans un lotissement HLM. L'ex-conjoint de la victime, un homme de 54 ans, déjà connu de la justice, a été retrouvé près de cette maison, gravement blessé à la tête. Son pronostic vital est engagé. Il avait sur lui une arme de poing. Jeanne-Marie Marco, cette mère de famille, avait porté plainte contre cet homme dangereux.
2: Oui, cette maman qui s'appelait Sandra avait déposé plainte pour des appels malveillants et pour des violences psychologiques qui ont duré 10 longs mois, d'octobre 2024 à juillet 2025. La justice a pris sa plainte au sérieux puisque son ex-conjoint, déjà connu de la justice, a été placé sous contrôle judiciaire avec notamment l'interdiction d'aller au domicile du couple à Launaguet et de rentrer en contact avec la mère de famille avec qui il a eu un enfant, aujourd'hui âgé de 9 ans. Dans la foulée, une enquête a eu lieu et en août de l'an dernier, le parquet de Toulouse a muni la victime d'un téléphone grave danger. Ce téléphone est donné aux personnes menacées de violences graves par leur conjoint ou par leur ex-conjoint. Vous l'avez donc compris, la dangerosité de cet homme de 54 ans était connue et il devait être jugé au tribunal correctionnel de Toulouse le 13 janvier prochain.
1: Jeanne-Marie Marco, ici Occitanie et puis à Troyes, elle aussi avait alerté les forces de l'ordre. Une femme de 40 ans a été tuée à l'arme blanche, son mari grièvement blessé et décédé peu après l'arrivée des secours. L'épouse avait donc porté plainte pour violence contre son mari il y a plusieurs mois. François Bayrou, de nouveau devant la justice dans l'affaire des assistants d'eurodéputés du MoDem, relaxé en première instance. Le leader centriste comparait jusqu'au 2 octobre devant la cour d'appel de Paris avec 11 autres prévenus. Tous, je vous le rappelle, soupçonnés d'avoir utilisé des fonds européens pour employer des collaborateurs parlementaires qui auraient travaillé en réalité pour le parti. Après le vol de 4 tableaux dans le musée Renoir de Cagnes-sur-Mer, on vous en parlait hier, la ministre de la Culture, Catherine Pégard, demande au musée de mettre en œuvre sans délai des mesures d'urgence afin de mieux se protéger. 2 tableaux sont toujours dans la nature, 2 autres ont été retrouvés, les voleurs sont en fuite. À suivre, le désespoir d'un éleveur du Vercors après une attaque de loups sans précédent. La chute des températures, parfois 15 degrés entre hier et aujourd'hui. On ira à Chambéry. Direction Belfort également, dans un collège qui fait tout, vous l'entendrez, pour faire aimer les maths aux élèves. Pas facile. Et puis nous irons du côté de la Lorraine goûter la cuvée papale. Le désespoir d'un éleveur du Vercors, donc, après une attaque de loups sans précédent. C'est l'une des plus grosses attaques de loups en plein air recensées en France. 64 brebis tuées. Tout s'est passé en début de semaine dernière sur une exploitation d'ovins, donc, à Auriol, en Royan, Robin Montel.
3: Oui, à Bouvante, dans une clairière où l'éleveur met ses brebis en estive à 1400 mètres d'altitude, Frédéric Robert a découvert un véritable carnage.
4: Le loup, il égorge propre et surtout quand il attaque à manger, il y a un style qui est très caractéristique, il met la panse à côté, proprement. Et il attaque à manger par les gigots, comme ça. Et il mange l'intérieur d'abord. Et la peau est retroussée.
3: Sur les 570 bêtes de son troupeau, qui pâturaient dans le Vercors, 64 sont mortes. L'éleveur d'ovins est pourtant protégé avec 2 chiens de garde et des filets électriques, mais ça n'a pas fonctionné.
4: On a des attaques beaucoup trop importantes de ce style. Là, les patous qui s'est passé sont restés avec le lot principal au départ. Il y avait une bosse et ils n'ont pas vu le lot secondaire partir. Et c'est pour ça que c'est si dramatique.
3: Il a cherché ses brebis pendant 3 jours avec un berger de Fondurle, des amis, mais aussi sa fille de 11 ans. Une vingtaine de bêtes sont toujours disparues. Cette nouvelle attaque de loup désole Damien Ferlin, le maire de Saint-Jean en Royan.
5: Et ça, bah, c'est du chiffre d'affaires pour lui, déjà qu'ils sont en tension. Ils ont passé un été sans eau, avec des chaleurs abominables. Il faut les soutenir, il faut que ça change.
3: La direction départementale des territoires a enclenché une procédure pour verser les indemnisations prévues à l'éleveur.
1: Reportage Robin Montel, ici Drôme Ardèche. Vous l'avez remarqué en sortant ce matin, les températures ont chuté une quinzaine de degrés en moins par rapport à hier à Chambéry par exemple, où le thermomètre affichait plus de 35 degrés en ville. Hier, on est passé à 20 degrés.
6: ça fera du bien parce qu'on a eu quand même très chaud les deux derniers jours, il faisait lourd en fait. Donc moi ça me gêne pas trop en fait. Bon moi je suis pas toute jeune et on résiste beaucoup moins bien à la chaleur.
7: Ça m'a un peu surprise quand même, ça m'a choqué. Et je me dis qu'on a quand même un temps aléatoire. Du coup, j'ai acheté un pull pour histoire d'avoir. Puis j'ai une veste aussi. J'ai tous mes habits d'hiver qui sont au garage.
8: Oui, mais c'est très bien, ça nous fera du bien.
9: Et là, vous allez les ressortir un peu les pulls?
8: Peut-être pas les pulls, mais les costumes, vestes et pantalons. Ou les pulls, ça, sur l'épaule peut-être s'il fait très froid. Mais encore à 17 degrés, on a encore la chaleur sur nous, donc je pense qu'on s'habillera pas trop.
7: Bah, en vrai, d'un côté, ça va nous faire du bien. Parce qu'avec cette chaleur, on suffoque en fait à force.
1: Ouais, je confirme, ça fait du bien. Chambérien et chambérienne au micro d'ici, pays de Savoie. On vous dévoilait également hier dans le Trésor de nos régions les résultats de l'enquête PISA. Résultats très préoccupants des élèves français. Notre pays affiche tout simplement des résultats qu'elle n'avait jamais connus en maths et en français. Un élève de seconde a aujourd'hui le niveau en mathématiques d'un élève de quatrième de 2012. Mais à Belfort, au collège Vauban, on ne baisse pas les bras, on s'emploie à faire aimer les mathématiques aux élèves, Alexandre Lepère.
10: Les mathématiques plus les devoirs. L'addition donne des mots de tête à Maëlia, une élève de quatrième.
11: Ça me fatigue parce que déjà ils mettent trop de devoirs.
10: Elle préfère une autre matière à l'étude, par exemple des nombres relatifs.
11: Si on fait un exercice en histoire avec des dates, ben on regarde dans le cahier, on écrit les dates. Mais les maths, faut tout le temps savoir.
10: Avis partagé par la plupart de ses amis. Solène n'a pas la bosse des maths.
12: Je suis désolée, le théorème de Pythagore, ça n'a jamais servi à personne. Je connais même pas mes tables.
13: 8 x 7.
10: À côté des rires, les mathématiques provoquent de l'indifférence, difficile de maintenir tout le monde concentré. Fabien Berceau est professeur de mathématiques et coordonnateur de la matière au collège Vauban.
14: On a bien conscience que leur attention est captée de plus en plus par les écrans où ils ont un plaisir facile et rapide.
10: Il y a aussi la peur de la mauvaise note chez les élèves.
14: Effectivement, faut pas s'arrêter à la note, faut travailler beaucoup sur le plan pédagogique.
10: Le maître mot de Fabien Berceau est d'individualiser au maximum le suivi des collégiens.
14: On propose des activités qui sont accessibles au plus grand nombre, dans lesquelles ils sont en réussite et on fait une pédagogie différenciée. On essaye, dans la mesure du possible, c'est pas évident dans une classe de 25, de faire progresser tout le monde en partant d'où il est, sans exiger que tout le monde réussisse la même chose.
10: Les enseignants s'adaptent aux élèves. Preuve supplémentaire, le collège Vauban dispose d'une salle d'expérimentation pédagogique.
15: Vous voyez autour de vous 9-10 tableaux dans cette salle qui permettent de faire travailler les élèves par petits groupes.
10: Philippe Tissot est le principal de l'établissement Belfortin.
15: Ces groupes permettent la coopération aussi entre les élèves. L'enseignant surveille l'évolution du travail donné dans chacun des groupes et certains élèves peuvent circuler dans un groupe, deux groupes pour acquérir des connaissances, pour être dans un contexte qui va les faire progresser.
10: Le collège Vauban revendique une amélioration dans les résultats moyens en mathématiques depuis 5 ans.
16: En fait, la façon de diviser, c'est comme une sorte de jeu, on va dire. C'est quelque chose qui est plutôt amusant, je trouve, en soi.
10: Comme Héloïse, il reste dans les collèges quelques irréductibles passionnés des mathématiques.
1: Alexandre Lepère, ici Belfort, Montbéliard.
17: Avec Dites-le ici.
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1: Oui, c'est l'heure de notre rendez-vous isoloir, l'opération Dites-le ici à 7 mois de l'élection présidentielle. On vous donne la parole. Le principe, vous commencez à le connaître. 50 isoloirs aux couleurs de votre radio, sur les places de marché, dans les villes, les villages. À l'intérieur, 5 questions vous sont posées sur vos craintes, vos envies, vos espoirs, votre message pour le ou la future présidente. Et aujourd'hui, dans notre isoloir, une ministre, tiens, Marina Ferrari, la ministre des Sports, de la Jeunesse et de la Vie Associative. Elle était dans le Trésor de nos régions il y a tout pile une semaine. À la fin de l'interview, souvenez-vous, je lui avais proposé de passer dans notre isoloir. Elle a accepté. Cette concitoyenne comme les autres a répondu, comme vous toutes et tous, à nos 5 questions.
17: Quel monde souhaitez-vous pour vos enfants et les générations futures?
19: Alors pour les générations futures, moi je souhaite d'abord leur laisser un héritage, c'est-à-dire d'avoir la capacité de continuer à vivre dans un environnement qui soit préservé. Et on voit qu'aujourd'hui on a les effets du réchauffement climatique qui s'accélèrent, donc on a effectivement à beaucoup continuer à travailler sur ces questions. La France c'est plutôt le bon élève de la classe, ça ne veut pas dire qu'il faut qu'on arrête de travailler, bien au contraire. Et puis également leur donner foi en l'avenir. C'est vrai qu'aujourd'hui, beaucoup de choses vont reposer sur les générations futures. Et donc, dans ce monde qui aujourd'hui est aussi dangereux, c'est évidemment le souhait que nous retrouvions la paix dans le monde. Et puis que les générations futures trouvent leur place demain. Mais pour cela, il va falloir aussi que nous fassions les efforts nécessaires aussi pour redonner des marges de manœuvre pour notre jeunesse.
17: Quel serait votre message à la future présidente ou au futur président de la République ?
19: J'ai trois choses très importantes à mes yeux. La responsabilité vis-à-vis des générations futures, notamment écologiques et budgétaires. Deuxièmement, je suis une Européenne convaincue, donc c'est vivre dans un espace de paix, dans une Europe forte qui nous protège aujourd'hui. Et puis troisièmement, c'est l'humanisme, c'est comment aujourd'hui dans notre société on vit en bonne intelligence, le vivre ensemble, être apaisé. Mais je vais être actrice moi-même de cette campagne présidentielle, en tout cas c'est autour de ces trois messages, les générations futures, l'Europe, et bien évidemment l'humanisme.
1: Voilà Marina Ferrari, la ministre des Sports, de la Jeunesse et de la Vie Associative, qui est passée dans notre isoloir ici pour l'opération, dites-le ici, à 7 mois de l'élection présidentielle. Isoloir que vous retrouvez toujours à Saint-Malo avec ici Armorique à l'occasion du Forum économique breton. Il est aussi place Marcadieu, ça c'est à Tarbes, en face de l'église avec ici Béarn, et puis à Ouessant demain soir avec ici Brézizel. Il n'y en aura pas pour tout le monde, je vous le dis tout de suite. Parmi les objets collector édités à l'occasion de la venue du pape Léon XIV en France, je demande la cuvée spéciale. Le souverain pontife est attendu à Metz dans moins de 3 semaines, le 28 septembre. Et à cette occasion, eh bien, le domaine viticole de la Joyeuse à Ancy-d'Orneau a produit une cuvée papale, 500 bouteilles d'Auxerrois, pas une de plus, avec une étiquette où l'on voit le souverain pontife et la cathédrale de Metz. Tout s'est décidé et organisé en seulement quelques semaines à la mi-août. Et depuis, Julie Seignura, entre deux coups de sécateur, cette cuvée du pape est sur le point, ça y est, d'arriver sur la table des adeptes.
13: Après une matinée à Vendanger, Arnaud Stapurevitch charge des dizaines de cartons dans la voiture.
20: Là, il y en a 270 si on prend tout, mais on prendra pas tout, je pense.
13: Direction l'office catéchétique, la boutique entre guillemets de l'évêché de Metz, qui vient d'ouvrir un espace de vente spécialement dédié à la visite de Léon XIV. Jean-Philippe Barthélémy est le responsable des produits dérivés de la visite papale pour le diocèse de Metz.
21: Alors, on va trouver du textile, donc casquette, t-shirt, sweatshirt. On va avoir des porte-clés avec la cathédrale de Metz sur un des versos des porte-clés. On a des chapelets, des veilleuses et puis une bouteille de vin du domaine de la Joyeuse.
13: De l'Auxerrois, bien sûr, qu'Arnaud Stapurevitch avait encore en stock d'une précédente récolte.
22: Le cépage emblématique de Moselle, c'est notre terroir et on a envie d'emmener un morceau de Moselle et quelque chose de typique de la Moselle jusqu'au Vatican.
13: L'idée est née cet été d'une discussion que le vigneron a eue avec son ami Cédric Triponnet, l'archiprêtre de Sarrebourg, le célèbre abbé Cédric en Moselle.
22: Ah, j'ai adhéré tout de suite, j'ai trouvé que c'était une idée formidable. On y va, on va proposer le projet à Monseigneur Ballot. Et de fil en aiguille, on y est arrivé. En très peu de temps, en moins d'un mois, nous avons mis le projet sur pied et l'évêché a créé l'étiquette. Ah, c'est un honneur, c'est un des plus beaux projets de ma vie, je crois. J'en suis très fier et très heureux.
13: Et coïncidence incroyable, l'histoire du domaine de la Joyeuse fait écho au message de paix que Léon XIV va adresser depuis Metz.
22: La source qui coule sur le site qui s'appelle La Joyeuse, il y a une pierre où il est écrit « Elle entre en paix et sort en joie ».
13: Les bénéfices des produits dérivés permettront de soutenir financièrement le diocèse de Metz dans l'organisation de cet événement mondial. Jean-Philippe Barthélémy reçoit déjà les premiers bons de commande.
21: Je vous cache pas que mon objectif, c'est que le 28 au soir, j'ai plus rien à vendre.
13: Reste la grande question, faut-il boire cette bouteille ou la conserver précieusement ? En tout cas, cet Auxerrois de Moselle se garde 5 ans sans problème.
1: Julie Seignuria, ici Lorraine. Pour commander une bouteille au prix de 18 euros, vous pouvez remplir un bon de commande sur la page du diocèse de Metz. On vous a tout mis sur ici.fr. Le pape sera aussi à Lourdes et à Paris fin septembre. Metz à la Concorde, déambulation en papa mobile. Pour tout savoir sur la visite du pape Léon XIV à Paris, les 25 et 26 septembre, rendez-vous sur notre site ici.fr. Du foot, le Paris Saint-Germain débute sa campagne européenne ce soir en accueillant le Bratislava pour la première journée de la Ligue des Champions. En difficulté en championnat et en manque de points, les doubles champions d'Europe devraient tout de même aligner leur grosse équipe au Parc des Princes. Coup d'envoi à 21h. Hier soir, Lille a été battue par le Betis Séville 3-2, match marqué par l'exclusion d'Ethan Mbappé, frère de Kylian. C'est la fin du Trésor de nos régions. Rendez-vous demain à la même heure.
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1: Allez, quelques idées sorties à vous proposer avec tout d'abord la tournée Génération Céline qui reprend à la Palestre au Canet mercredi 30 septembre à 20h pour surfer sur l'événement de la rentrée, les concerts monstres de Céline Dion à Paris. 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Et puis autre spectacle avec le vrai cette fois. 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

Qu'est-ce qu'on pouvait bien faire en 1984? Quelle époque, la décennie 80? En tous les cas, parmi les morceaux qui ont défilé sur cette décennie 80, il y avait Nick Kershaw à l'instant. Wouldn't it be good sur Ici Azur? Bon après-midi, je suis ravi de vous accueillir. Balade en musique, vous l'avez compris. En tous les cas, c'est comme ça tous les après-midi, avec quelques souvenirs. On en a savouré quelques-uns à l'instant avec Nick Kershaw. On va continuer à en savourer quelques autres dans quelques minutes, avec notamment Renaud et la mère à Titi.

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2: Faire du bien à l'environnement et croiser les générations. Tout ça en même temps, c'est possible. Et on peut même dire qu'ici, ça marche.
3: Mais oui, Julie, et pour ça, faut qu'on vous présente une association niçoise qui s'appelle Graines de Fermier. Une association d'éducation à l'environnement qui existe depuis 17 ans. Elle propose différentes activités pour sensibiliser le plus grand nombre à la transition écologique. Bon, jusque-là, vous allez me dire...
2: L'initiative est bonne, mais c'est pas la seule.
3: Voilà. Là où elle se démarque un peu, c'est qu'elle est aussi un accueil de loisirs, Graines de Fermier, avec une ferme pédagogique, un jardin partagé, mais surtout, c'est un centre intergénérationnel. Écoutez, Violette Pessis, c'est la directrice du centre.
4: On a imaginé un partenariat avec l'EPA de la colline Cassique-Cojassor pour monter un projet autour de leur tiers-lieu et donc de faire venir la jeunesse sur l'EPAD et donc l'ouverture d'un centre de loisirs directement dans l'EPAD nous est venue.
3: Et ils se retrouvent les mercredis, les périodes de vacances scolaires pour continuer à découvrir l'environnement puisqu'ils ont un grand parc, un jardin partagé, je le disais, et puis c'est un bon prétexte pour rapprocher les générations.
2: Et ça fait 2 ans que ce centre intergénérationnel est en place. Quels sont les retours?
3: Ah bien, le retour

0: sont très positifs, on s'en serait douté, hein, mais comme le dit justement Violette, eh bien, il y a aussi le respect du temps personnel de chacun.
1: Les enfants et les personnes âgées sont très ouvertes et très bienveillantes. Ils apprécient énormément de faire des activités ensemble. On garde quand même un temps chacun de notre côté pour respecter le rythme de vie aussi bien des personnes âgées que des enfants qui ont besoin de plus exprimer à l'extérieur, par exemple.
0: Voilà, du jardinage, des activités manuelles et de la transmission, c'est ce qui importe.
2: Et la transmission de l'émotion aussi, non ?
0: Ah bah, l'émotion, forcément, parce qu'on le sait, le quotidien des personnes âgées en EHPAD est parfois très monotone. Des fois que la famille viendrait peu, eh bien ça n'aide pas non plus. Alors trouver, voire retrouver de la considération dans les yeux des enfants, ça n'a pas de prix.
1: Les personnes âgées sont vraiment très touchées de cette relation-là, de pouvoir, voilà, ne serait-ce que les voir. Certains n'ont pas forcément de dialogue très construit, mais en tout cas, voilà, on sent vraiment un réel attachement et un réel plaisir, ne serait-ce qu'à voir la jeune génération dans les locaux.
0: Voilà, c'est important de casser les murs, d'ouvrir les portes, les fenêtres vers l'extérieur, alors qu'habituellement, on a surtout tendance d'être les uns contre les autres. Là, les plus âgés de l'EHPAD, Cassib, Cojassor, croisent les plus jeunes de Graines de Fermier. En plus, ça fait du bien à la planète. Tout ça en même temps, c'est possible, c'est azuréen et ça marche.

0: jusqu'au bout Toto Cutugno, qui a d'ailleurs concouru au concours Eurovision en 1990 avec ce titre Insieme, et à l'instant sur Ici Asie. On remarque une pause, dans un instant il sera 14h, toute l'info de ce mercredi, entre les deux encore une fois une belle sélection, le meilleur de la musique. Tiens, on était en Italie avec Toto Cutugno à l'instant, on va y rester dans quelques minutes avec Lily Cube, Voyage en Italie, et juste après la pause qui va durer moins d'une minute, Lewis Capaldi avec Wish You The Best.
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1: Je vous souhaite un bel après-midi sur ICI Azur, il est pile 14h.
2: Les prix à la pompe atteignent de nouveaux records aujourd'hui pour environ 5 millions de ménages. Cela représente plus d'un mois de salaire par an, nous dit l'INSEE. Le gasoil se vend en moyenne à 2,29 € le litre et l'essence sans plomb à 95 à 2,12 €. Le RN condamne avec la plus grande fermeté les propos racistes d'un membre de son service d'ordre et procède à sa radiation. Dans une vidéo, on voit cet homme policier municipal à Carcassonne tenir donc des propos racistes et misogynes d'une rare violence. C'était en novembre 2025. Il l'ignorait, mais il était filmé par une caméra piéton. La vidéo est révélée par le quotidien Midi Libre. Une chambre du Plaza Athénée cambriolée la nuit dernière au 7e étage.

0: célèbre palace parisien. Le butin s'élève à 1 million d'euros, dont une montre de luxe d'une valeur estimée à 600 000 euros. Les deux voleurs ont escaladé la façade de l'hôtel. Ils sont en fuite. François Bayrou, de nouveau devant la justice dans l'affaire des assistants d'eurodéputés du Modem, relaxé en première instance. Le leader centriste comparé jusqu'au 2 octobre devant la cour d'appel de Paris, avec 11 autres prévenus, tous soupçonnés d'avoir utilisé des fonds européens pour employer des collaborateurs parlementaires qui auraient travaillé en réalité pour le parti. Jean-Pierre Farandou est à Madrid. Le ministre du Travail, accompagné des partenaires sociaux, dont la patronne de la CGT, Sophie Binet, pour étudier le modèle espagnol face aux fortes chaleurs. Et puis du foot, la Ligue des Champions, le PSG accueille le Slovan Bratislava ce soir pour la première journée. Coup d'envoi à 21h.
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2: Un ciel mitigé pour cet après-midi. Votre météo sur la Côte d'Azur va se partager entre éclaircies, grisailles et quelques gouttes de pluie essentiellement sur les hauteurs. Les températures, très important de dire qu'elles sont plus respirables cet après-midi. 28-29 degrés entre Nice-Menton et Antibes. 27 dans le proche intérieur, notamment à Saint-Vallier-de-Thiers. Mais c'est en montagne qu'on respire mieux, avec quelques gouttes de pluie attendues. 22 degrés au meilleur de ce mercredi. 21 degrés sur le Mercantour.
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0: Ah, c'est sûr que si on l'avait passé le mois prochain, ça l'aurait moins fait. Hein. September à l'instant avec Earthwind and Fire. Bon après-midi, bienvenue, vous arrivez. Allez, on va marquer une pause dans un instant. Quelques idées sorties à vous proposer. Il va encore se passer de très très belles choses ces prochains jours sur la Côte d'Azur et entre les deux, le meilleur de la musique avec Francis Cabrel. Très jolie mélodie, La fille qui m'accompagne. Benjamin Biolay, son dernier single. 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Rendez-vous sur le site ici.fr. Bon après-midi à tous.
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1: Et voici quelques idées pratiques pour vous. Tout d'abord, à Cap-d'Ail, le CCAS ouvre un programme de 12 séances gratuites sur l'équilibre et l'autonomie réservé aux plus de 60 ans. C'est tous les vendredis à partir du 11 septembre jusqu'au 4 décembre. Il faut s'inscrire tout de suite si vous êtes intéressé. Programme donc à retrouver sur le site du CCAS de Cap-d'Ail. Autre info pratique, les piscines d'été des Combes à Nice-Ouest. La saison se termine ce dimanche à 19h et elle ne rouvrira qu'à l'été prochain. Voilà pour celles et ceux qui étaient habitués à des séances piscine à Combes, à Nice-Ouest et puis à Saint-Martin-Vésubie. Ça, c'est une autre info pratique que je vous donne. Notez que le Medicobus va s'installer devant la mairie lundi prochain, le 14 septembre. Vous pourrez consulter sur rendez-vous. Le cabinet médical mobile stationnera place Générale de Gaulle devant la mairie de 13h30 à 16h30. Medicobus à Saint-Martin-Vésubie.
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0: Les Tears for Fears, à l'instant, en tout début de carrière, 1985, les Tears for Fears qui ont d'ailleurs encore assuré hein, cet été, puisqu'ils étaient sur pas mal de scènes dans le monde. Pas mal de souvenirs avec ce titre Shout. Allez, une pause dans un instant, toute l'info de ce mercredi, et entre les deux, le meilleur de la chanson française, le meilleur de la variété internationale. C'est toujours un programme éclectique qu'on vous programme l'après-midi. Morane avec Toutes les femmes, Mike and the Mechanics, et une nouveauté, le dernier single de Boulevard Désert, associé à Carbone, ce sera savouré dans quelques instants.
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1: Bel après-midi à vous toutes et vous tous. Bienvenue, vous arrivez sur Ici Azur. Il est pile 15h.
2: Les propos sidérants d'un policier municipal de Carcassonne n'en finissent pas de faire réagir. Dans une vidéo qui ressort aujourd'hui, mais qui date de novembre 2025, on voit ce brigadier-chef, également membre du service de l'ordre du RN, tenir des propos donc racistes, complotistes, sexistes, enregistrés involontairement par sa caméra piéton. Le Rassemblement National l'a exclu ce matin. Rien n'est sorti de la réunion des distributeurs de carburant à Bercy. Il n'y aura pas de plafonnement généralisé des prix, car une telle mesure pourrait provoquer une pénurie dans les stations essence, affirme le ministre de l'économie. Aucun geste fiscal ne sera accordé au vu de l'état des finances publiques. Le carburant qui pèse de plus en plus lourd dans le budget des ménages pour environ 5 millions, cela représente plus d'un mois de salaire par an. Sébastien Lecornu fait un geste en faveur des grandes entreprises. Le Premier ministre leur promet de baisser une surtaxe exceptionnelle, la contribution exceptionnelle sur les bénéfices dans le budget 2027. Sébastien Lecornu qui envisage également de diminuer l'indemnité des ministres et de leurs conseillers. Après le vol de 4 tableaux dans le musée Renoir de Cagnes-sur-Mer, la ministre de la Culture, Catherine Pégard, demande au musée de mettre en œuvre sans délai des mesures d'urgence afin de mieux se protéger. 2 tableaux sont toujours dans

0: la nature. Deux ont été retrouvés. Les voleurs sont en fuite. Et puis du foot, le PSG débute sa campagne européenne ce soir en accueillant Slovan Bratislava pour la première journée de la Ligue des Champions. Le coup d'envoi, c'est à 21h.
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2: Un ciel mitigé pour cet après-midi. Votre météo sur la Côte d'Azur va se partager entre éclaircies, grisailles et quelques gouttes de pluie essentiellement sur les hauteurs. Les températures, très important de dire qu'elles sont plus respirables cet après-midi. 28-29 degrés entre Nice-Menton et Antibes. 27 dans le proche intérieur, notamment à Saint-Vallier-de-Thiers. Mais c'est en montagne qu'on respire mieux avec quelques gouttes de pluie attendent. 22 degrés au meilleur de ce mercredi. 21 degrés sur le Mercantour.
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0: source occulte pour un film qu'il est tout autant, un bande originale du film 9 semaines et demie avec Kim Basinger dans les années 80 à l'instant. C'était Joe Cocker, You Can Leave Your Head On. On va marquer une pause dans un instant, quelques idées pratiques pour ces prochains jours. Hein. Soyez là dans une dizaine de minutes et notez, ce sera entre les deux évidemment, encore beaucoup de surprises et beaucoup de réjouissances musicales. Les Innocents, un homme extraordinaire, 1992, on écoutera ce grand classique de la carrière de Louis Chédid, ainsi soit-il, c'est dans moins d'une minute. Et entre les deux, l'un des derniers singles d'Amel Bent, on adore, Pourquoi tu restes. Oui, restez bien avec nous. L'après-midi continue en musique sur Ici Azur.
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1: Allez, quelques idées sorties à vous proposer avec tout d'abord la tournée Génération Céline qui reprend à la Palestre au Canet mercredi 30 septembre à 20h pour surfer sur l'événement de la rentrée, les concerts monstres de Céline Dion à Paris. 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

0: glisser une petite balade italienne, c'est mon plaisir pour votre plaisir à l'instant. Lucio Battisti, encore à tout. Allez, une pause, dans un instant, il sera 16h. Toute l'info de ce mercredi 9 septembre et entre les deux, le meilleur de la musique revient, Toto, Africa, le dernier single de Pierre Demers et hommage à Bonnie Tyler qui nous a quitté il y a quelques semaines. Total Eclipse of the Heart à savourer dans une petite minute.
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1: Bel après-midi à vous toutes et vous tous sur ICI Azur, il est pile 16h.
2: Le maire RN de Carcassonne condamne les propos racistes et misogynes d'un de ses policiers municipaux tenus en novembre 2025. Qui fuit aujourd'hui dans une vidéo, il l'ignorait, mais il était filmé par une caméra piéton. Le Rassemblement National condamne aussi ce policier qui était membre de son service d'ordre et l'exclut du parti. Aucune annonce à la sortie du ministère de l'économie. Les distributeurs étaient reçus à Bercy alors que les prix à la pompe atteignent de nouveaux records aujourd'hui pour environ 5 millions de ménages, cela représente plus d'un mois de salaire par an, nous dit l'INSEE. Le gasoil se vend en moyenne à 2,29 euros le litre et l'essence sans-plomb 95 à 2,12 euros. Une chambre du Plaza Athénée cambriolée la nuit dernière au 7e étage du célèbre palace parisien. Le butin s'élève à 1 million d'euros, dont une montre de luxe d'une valeur estimée à 600 000 euros. Les deux voleurs ont escaladé la façade de l'hôtel et ils sont en fuite. François Bayrou, de nouveau devant la justice dans l'affaire des assistants d'Euro député du Modem, relaxé en première instance, le leader centriste comparaît jusqu'au 2 octobre devant la cour d'appel de Paris avec 11 autres prévenus. Toutes ces accusations, on va le prouver, sont infondées, assure François Bayrou à l'ouverture de l'audience. Jean-Pierre Farandou, lui, est à Madrid. Le ministre du Travail est accompagné avec de partenaires sociaux dont la patronne de la CGT, Sophie Vinet, pour étudier donc le modèle espagnol face aux fortes chaleurs.
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1: Un ciel mitigé pour cet après-midi, votre météo sur la Côte d'Azur va se partager entre éclaircies, grisailles et quelques gouttes de pluie essentiellement sur les hauteurs. Les températures, très important de dire qu'elles sont plus respirables cet après-midi, 28-29 degrés entre Nice-Menton et Antibes, 27 dans le

0: approche intérieure, notamment à Saint-Vallier-de-Thiers. Mais c'est en montagne qu'on respire mieux, avec quelques gouttes de pluie à temps de 22 degrés au meilleur de ce mercredi, 21 degrés sur le Mercantour.
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0: Le standard des Bell Stars à l'instant sur Ici à Zéro avec Sign of the Times, c'est juste avant Céline Dion évidemment qui entamera samedi à Paris sa grande série de concerts tant attendus, concert de l'année, concert de la décennie, est-ce qu'on pourrait parler de concert du siècle, on verra ça dans quelques jours et dans un instant quelques idées sorties à vous proposer, ce sera juste après la pause, juste après la pause, avant ces quelques idées sorties, le meilleur de la chanson française revient, Alain Souchon, Marc Lavoine en duo avec Patrick Fiori et Bernard Lavilliers.
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1: Et voici quelques idées pratiques pour vous. Tout d'abord, un Cap d'Ail, le CCAS, ouvre un programme de 12 séances gratuites sur l'équilibre et l'autonomie réservé aux plus de 60 ans. C'est tous les vendredis à partir du 11 septembre jusqu'au 4 décembre. Il faut s'inscrire tout de suite si vous êtes intéressé. Programme donc à retrouver sur le site du CCAS de Cap d'Ail. Autre info pratique, les piscines d'été des Combes à Nice-Ouest. La saison se termine ce dimanche à 19h et elle ne rouvrira qu'à l'été prochain. Voilà pour celles et ceux qui étaient habitués à des séances piscine à Combes, à Nice-Ouest et puis à Saint-Martin-Vésubis. Ça, c'est une autre info pratique que je vous donne. Notez que le Medicobus va s'installer devant la mairie lundi prochain, le 14 septembre. Vous pourrez consulter sur rendez-vous. Le cabinet médical mobile stationnera place Générale de Gaulle devant la mairie de 13h30 à 16h30. Medicobus à Saint-Martin-Vésubis.
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0: Le DJ azuréen qui reprend les grands standards de la chanson française et qui les remixe à sa sauce à l'instant, Yann Muller sur Ici Azur. Dans un instant, Mel Brooks, It's Good to be the King et le groupe Oasis. Mais pour l'heure, on va se marrer. Voici l'humour en tube avec Fred Ballard. On va parler de nos enfants cet après-midi. Forcément, c'est très de saison. Hein. Nos enfants sont-ils devenus trop sédentaires? C'est la question. Alors, pour nous aider à choisir le sport qu'ils pratiqueront avec plaisir, on l'espère, toute l'année, Fred Ballard a fait appel cet après-midi midi aux souvenirs d'enfance de ces rigolos de service. C'est le thème de l'humour en tube.
1: C'est ma mère qui m'a motivé. Elle m'a dit, Ahmed, essaie le taekwondo, ça pourra te servir contre ton père.
2: Oui, bon, chacun ses motivations. Visiblement, il fallait filer droit chez Ahmed Silla. Donc, pourquoi pas le taekwondo? En plus, ça rapporte pas mal au Scrabble, hein, mais on ne sait pas trop en quoi ça consiste.
3: Tout ce qui est self-défense, attaque placée, maîtrise du corps et de l'esprit, sur la voie des pieds et des poings.
1: C'est la définition Wikipédia, je l'ai apprise par cœur. Moi, j'ai fait qu'un cours. Je suis parti avec ma mère, je suis rentré avec les pompiers, tu vois. Arcade sourcilière ouverte, trois points de suture, cloison nasale perforée, tibia cassée. La personne qui m'a fait ça, je lui en veux encore aujourd'hui. Marie-Cécile.
2: Oui, alors petit rappel, quel que soit le sport choisi, il faut toujours se méfier des Marie-Cécile. Hein. On dirait pas comme ça, mais elles envoient du lourd sur le tatami. Sinon, il y a le ping-pong, hein, c'est plus cool. Ça fait ping et pong, mais ça fait pas mal.
4: Le nom du sport, c'est le bruit du sport. Ping-pong. Le gars qui a créé ça, il s'est pas fait chier du tout.
5: Imagine si c'est lui qui avait créé tous les sports de la planète.
6: Bon, bah là, on a inscrit la petite dernière au...
5: Le grand, elle a commencé par le... Mais il n'a pas aimé, puis bon, avec l'adolescence, le corps qui change, il s'est mis au... C'est du rugby, hein, c'est du rugby, pardon.
2: Ah oui, ça fait ce bruit-là, le rugby. On n'a pas dû aller aux mêmes entraînements qu'Edouard Dolognon, mais bon, en sport, comme à l'école, l'essentiel, c'est de participer, de se marrer et d'éviter les Marie-Cécile.
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0: trop cool ce titre en 1981, Mel Brooks, It's Good to Be the King. J'espère que tout se passe bien, vous vous installez sur Ici Azur, soyez les bienvenus. On va marquer une pause dans un instant. Le groupe Police, Estelle, une nouveauté à découvrir, te rencontrer encore et tout ceci pour vous mener jusqu'aux infos de 17h avant le retour de mon camarade Arnaud Visconti pour vous accompagner sur cette fin de journée que je vous souhaite d'ailleurs excellente. Bonne fin de journée à tous.
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1: Très bon après-midi avec Ici Azur. Il est 17h. L'actu en 3 minutes, Jonanil, les suites du cambriolage au musée de Cagnes-sur-Mer.
2: Le préfet des Alpes-Maritimes, selon nos informations ici à Azur, a prévu de réunir tous les responsables des musées des Alpes-Maritimes. Il s'agit de faire un point sur la sécurité des établissements, une grande réunion qui devrait se tenir dans les tout prochains jours. De son côté, Catherine Pégard, la ministre de la Culture, assure sur France Info qu'il n'y avait aucun risque identifié dans ce musée de Cagnes. Elle a félicité les forces de l'ordre intervenues en moins de 5 minutes, ce qui a contraint, dit-elle, les auteurs à abandonner les deux tableaux dans leur fuite. Elle regrette en revanche que les deux portraits signés par le peintre Renoir soient encore recherchés, car tous ces tableaux d'Auguste Renoir ont une valeur inestimable. Elle affirme aussi que les musées, pour beaucoup, font l'objet d'une surveillance accomplie depuis des années. Du côté de l'enquête, toujours pas d'avancée connue. Les enquêteurs recherchent donc les deux tableaux et les deux malfaiteurs. Les syndicats de policiers continuent de demander au ministre de l'Intérieur des efforts supplémentaires pour la police nationale, notamment à Cannes. Le syndicat Alliance Police Nationale 06, devant le commissariat de Cannes, ce matin a participé à une réunion pour évoquer avec les agents la situation justement des effectifs, les conditions de travail, les difficultés rencontrées. Un rassemblement après un courrier reçu par le syndicat du ministre de l'Intérieur qui leur a indiqué que la situation dans notre département ne justifiait pas de mesures supplémentaires pour la police nationale. Du coup, les rassemblements de policiers mécontents sont prévus le 15 septembre.
1: Le recours de la gauche contre l'élection d'Éric Ciotti à la mairie de Nice sera examiné par le tribunal administratif de Nice le 24 septembre.
2: La gauche se bat pour obtenir un siège de plus au conseil municipal. Juliette Chesnel-Leroux avait déposé un recours devant ce tribunal administratif pour dénoncer des irrégularités dans les bureaux de vote, sur les feuilles d'émargement, sur les relevés de comptage de voix. Il manque 18 voix pour obtenir un cinquième siège à la gauche. Pour Éric Ciotti, ce contentieux lui a en tous les cas permis de conserver son siège de député. En raison de ce recours, l'élection n'est toujours pas juridiquement définitive. Un incendie, heureusement sans gravité, dans un garage d'une villa de Grasse. L'incendie a ravagé ce garage hier soir vers 21h, chemin du lac, 35 mètres.

0: mètres carrés ont été réduits en cendres. Les pompiers ont réussi à éteindre le feu et éviter surtout qu'il se propage à la villa occupée juste à côté par une dizaine de personnes. Toutes les personnes sont indemnes. Et puis les recherches reprennent, elles se poursuivent dans la Vésubie en montagne pour tenter de retrouver Sonia, une sexagénaire disparue maintenant depuis 10 jours dans le massif. Aujourd'hui, les gendarmes ont fouillé un secteur très escarpé. On rappelle que des recherches avaient également été organisées dimanche dernier à l'appel de la famille.
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0: La température a baissé, ça va continuer.
2: Oui, ça continue effectivement et ça fait du bien, je dirais. Attention néanmoins, vigilance jaune aux orages pour demain. Des orages en effet qui sont annoncés principalement dans le moyen et le haut pays pour demain après-midi. Demain matin, on se réveille avec un peu de soleil, quelques nuages aussi, et l'après-midi c'est de la pluie annoncée pour tout le monde, en tout cas entre Cagnes-sur-Mer et Menton, puis sur le moyen et au pays. Donc seul le bassin cannois semble épargné. 25 degrés à Nice demain après-midi, 24 à Menton, 26 à Antibes et à Cannes, 23 à Grasse, 21 à Tende et Puget-Théniers et 17 degrés à Saint-Étienne-de-Tiné. 17h04 sur la route, c'est saturé sur la promenade des Anglais, notamment donc pour vous qui allez vers l'ouest de la ville, parce qu'il y a eu un accident il y a quelques minutes au niveau de l'angle avec Gambetta, entre Promenade et Gambetta. Vous voyez le secteur, et bien c'est complètement saturé et du coup il y a une bonne temps estimé pour traverser cette difficulté, c'est 30 minutes, hein, lorsque l'on vient depuis la vieille ville pour rejoindre le secteur, donc ensuite de Nice Ouest. Autre difficulté, la voie rapide, pareil, toujours en direction de Nice Ouest, le secteur de Nice-Ouest, et puis le contournement de Nice. Alors là, sur l'autoroute A8, c'est bouché à partir de Nice-Est et jusqu'à quasiment le péage de Nice-Saint-Isidore. Autre difficulté, toujours dans ce sens, en direction de Cannes et Aix-en-Provence, un embouteillage au niveau de Villeneuve-Loubet jusqu'au péage d'Antibes. Les zones d'activité, justement, celles d'Antibes, celles de Vallauris-Sophia-Antipolis, sont également bien empruntées en ce moment. Il y a des coups de frein à donner, et puis votre venue sur Cannes par Cannes-la-Bocca-Ouest, là aussi, c'est saturé. Retour de l'actu tout à l'heure à 18h.
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2: Florent Pagny avec Si tu veux m'essayer maintenant.

0: Sophie Azur avec Florent Pagny. Et si tu veux m'essayer dans le prochain quart d'heure, John Travolta, Olivia Newton-John, Louane et Culture Club.
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0: Et je suis ravi de vous retrouver, je suis Arnaud Visconti. L'équipe avec moi, c'est donc la Visconti, mais vous en faites partie, vous participez, vous avez une info, un bon plan, une route. Avec nous, vous nous envoyez un vocal sur WhatsApp, le numéro de WhatsApp 04 93 82 03 04. Il y a Jean-François qui réalise l'émission cet après-midi, c'est Gaël qui vous accueille au téléphone. Et puis restez bien là, si vous aimez aller à des concerts ici dans notre département des Alpes-Maritimes, je vais vous donner 6 concerts, 6 comme le 06, pour des concerts pour lesquels il va vraiment falloir réserver dès maintenant, car ça va être complet bientôt, bientôt. Donc sortez l'agenda, la carte bancaire, connectez-vous à la billetterie. C'est parti mon kiki, c'est juste après Marine et Tricheur.

0: 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Marine, tricheur. Pas bien tricher.
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0: Voici 6 idées de concerts à venir pour lesquelles il faut réserver maintenant parce que sinon il n'y aura plus de billets. Ah, ne nous faites pas une Florent Pagny, s'il vous plaît. Oui, son concert en décembre à Nikaya, c'est complet. 6 concerts, premier concert à venir samedi 20 septembre, celui de Julien Clerc. Julien Clerc au Palais des Festivals de Cannes. Alors là, c'est l'urgence, hein, c'est dans 11 jours maintenant. C'est sa tournée Une Vie, où il reprend ses classiques de bout en bout. Julien Clerc, qui est déjà passé au mois de juin à Puget-sur-Argens, vous y étiez peut-être. Julien Clerc, Palais des Festivals de Cannes, c'est samedi 20 septembre. Autre concert à ne pas rater et à réserver dès maintenant, celui du vendredi 6 novembre, Palais des Festivals de Cannes toujours, Hubert Félix Thiéfaine.
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0: Des adieux, c'est ainsi qui l'intitule cette dernière tournée pour Hubert Félix Thiéfaine, 78 ans, et son public toujours fidèle. C'est le genre de date, en fait, où j'y vais l'année prochaine, ça n'existe pas. Donc, rendez-vous tout de suite sur la billetterie du Palais des Festivals de Cannes. C'est vendredi 6 novembre, Hubert Félix Thiéfaine. On la retrouve à nouveau après l'avoir applaudi aux Nuits du Sud, où elle est revenue sur scène après avoir été hospitalisée au mois de mai pour une infection respiratoire. C'est Véronique Sanson à Nice.
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Véronique Sanson, jeudi 12 novembre, Palais Nikaya de Nice. Son retour sur scène, j'ai eu envie de vous revoir. C'est ainsi qu'elle intitule ses concerts. Véronique Sanson, absolument. Jeudi 12 novembre, il reste quelques places. C'est mon petit doigt qui me l'a dit. Michel Jonas sera en Antibes.

Et là, vous me chantez, dites-moi la date. Eh ben non, c'est les dates, mardi 17 et mercredi 18 novembre, deux représentations pour retrouver Michel Jonas dans un piano-voix format intimiste, deux soirées seulement à Antea, à Antibes. Il risque de ne plus avoir de place, donc Michel Jonas a réservé absolument. Et puis alors lui aussi, c'est à réserver absolument. Christophe Maé, vendredi 4 décembre au Palais Nicaïa de Nice.

et qui vient de sortir un nouvel album qui s'appelle La Fête Foraine. Il y a tout un imaginaire autour de la fête foraine, métaphore de la vie, avec Christophe Maé à voir donc sur scène. Christophe Maé, celui qu'on écoute en voiture avec les enfants derrière. Bah, Christophe Maé vient à Nice et il n'y a plus beaucoup de place, donc dépêchez-vous, c'est vendredi 4 décembre au Palais Nicaïa. Bien, alors, Julien Clerc, Hubert-Félix Thiéphaine, Véronique Sanson, Michel Jonas, Christophe Maé, nous sommes à 5 concerts, j'avais dit 6. Allez, un petit bonus à réserver absolument, le Palais Nicaïa à Nice pour le vendredi 13 novembre. Vanessa Paradis.

Et pour info, Véronique Sanson, c'est jeudi 12 novembre, Vanessa Paradis le 13, Onikaya, voilà, deux soirs de suite au même endroit, ça peut faire un joli couplet à chanter, un peu de Véronique Sanson pour débuter, et puis Vanessa Paradis ensuite, ça va être super le Palais Nikaya au mois de novembre. Voilà, des idées de sortie, c'est ainsi que l'on partage l'après-midi avec vous ici Azur. Ici Azur et la musique de Louane qui arrive après celle de Culture Club tout de suite. Voici Karma Caméléon.

0: Ici Azur, Louane qui vient de confirmer la sortie de son 6e album et c'est pour le 27 novembre prochain, 17h24 sur la route, le Carré d'Or à Nice, l'autour du boulevard Gambetta pour rejoindre la voie rapide ainsi que la promenade des Anglais entre Vieilleville et la promenade Axe Gambetta. Eh bien c'est complètement saturé, hein. Il y a eu un accident et du coup eh bien la circulation est très compliquée dans tout ce secteur, il y a beaucoup de coups de frein à donner, du coup vous mettez un bon quart d'heure, 20 minutes pour traverser la difficulté et passer donc à travers cet événement. Vous avez la voie rapide également en direction de Nice-Ouest où c'est compliqué et puis le contournement de Nice en direction de Canet-en-Provence, là aussi c'est complètement saturé, embouteillage, 20 minutes de patience à avoir sur l'autoroute A8 en direction d'Aix-en-Provence. Par la suite, après le péage de Nice-Saint-Isidore, ça freine à nouveau à partir de Saint-Laurent-du-Var et jusqu'à Villeneuve-Loubet et puis vers le péage d'Antibes. Antibes justement avec la zone d'activité bien chargée, également la zone commerciale, la zone de sortie des bureaux de Valoris Sophia Antipolis. Pour venir sur Cannes également, c'est compliqué en passant par Cannes la Vocale, la traversée de Mandelieu, la Napoule, là aussi bien empruntée, la pénétrante Grasse Cannes au niveau de Mont-en-Sartoux, du Plan de Grasse et votre entrée dans la Cité des Parfums, là aussi il y a du monde et puis la sortie de Monaco en direction en passant par Beausoleil, là c'est bien emprunté aussi, bien au ralenti, circulation dense également entre Roquebrune-Cap-Martin et Menton sur la route du bord de mer.
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2: Dans 3 minutes, 5h30 à 5h30, on partage avec vous des idées de sortie. D'ici là, c'est Olivia Newton-John tout de suite et John Travolta avec Summer Nights. C'est vrai qu'on a eu une après-midi un petit peu quiz.

0: ici Azur avec Olivia Newton-John qui accompagnait John Travolta pour Summer Nights. 17h31, je vous rappelle que la pénétrante Grasse Canne pour des travaux de sécurité est fermée tous les soirs de cette semaine et jusqu'au 19 septembre de 21h à 5h du matin et dans les deux sens de circulation. Donc voilà, vous qui l'empruntez, cette pénétrante Grasse Canne dans les deux sens de circulation, elle est fermée à 21h tout à l'heure, ainsi que la bretelle de sortie de Nice-Est sur l'autoroute A8 en direction de l'Italie. Elle ferme toutes les nuits de semaine, hein, à chaque fois de 21h à 5h. Il y a 3 mois de chantier qui sont nécessaires pour conforter sur place donc un mur de soutènement sur la sortie de Nice-Est sur l'autoroute A8 en direction de l'Italie.
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0: Avec quelques petites infos pratiques pour vous. D'abord, la piscine d'été des Combes à Nice-Ouest. Elle termine sa saison ce dimanche à 19h. Elle ne rouvrira que l'été prochain, notez-le bien. À Saint-Martin-Vésubie, le Medicobus s'installe devant la mairie lundi prochain sur rendez-vous. Le cabinet médical mobile stationne place du Général de Gaulle. C'est donc devant la mairie et c'est de 13h30 à 16h30. Et puis, c'est cadeau pour les sportifs. 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

0: 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Et en parlant de sport, n'oubliez pas l'Ironman ce week-end à Nice, avec des perturbations sur la prom, des restrictions de circulation qui débutent dès ce vendredi, bientôt donc, dans deux jours. Ouais, c'est ça. Oui.
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0: On va parler musique avec Émilie Mazoyer, on va parler de Céline Dion, d'Oshi et de Claude Nougaro notamment. C'est juste après Christophe Maé et On s'attache.

0: Christophe Mahé et on s'attache.
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0: Tout à l'heure, à 18h15 à peu près, on vous présente la nouvelle salle culturelle des Alpes-Maritimes. Ça se passe à la Trinité, ça s'appelle la Stella. Nous serons avec le maire de la Trinité pour nous présenter, faire la petite fiche d'identité de ce nouveau lieu qui va débuter sa nouvelle saison, sa première saison, dans les prochaines semaines. D'ici là, on parle musique maintenant avec Émilie Mazoyer. Salut Émilie.
4: Salut tout le monde. Émilie, au rapport pour votre dose quotidienne d'actualité musicale. Bon, si on me demande mon avis, ça devrait être un jour férié aujourd'hui. L'anniversaire de la naissance de ce génie, Claude Nougaro. Allez, au moins à Toulouse, s'il vous plaît. Tout le monde arrête de bosser. Ici.

0: Toulouse.
1: Claude Nougaro, né le 9 septembre 1929 à Toulouse, évidemment, il y a 97 ans. Sans doute le plus érudit de nos auteurs, compositeurs et interprètes du XXe siècle, Nougaro a chanté sa ville, oui, mais aussi le Brésil, les taureaux, New York, les Irlandaises et la boxe, la pluie, le cinéma. C'est si il eut sa fille, il eut, et puis le jazz et la java, un vrai monstre sacré. Après avoir vendu 700 000 albums en un peu moins de 10 ans de carrière, Oshie est prête pour un nouveau chapitre.

Docteur, le nouvel album d'Oshi sortira le 9 octobre. Chronique de la reconstruction de la chanteuse après une histoire de 7 ans dans laquelle l'emprise se faisait passer pour de l'amour. La Fondation de France a fait un bilan du grand concert solidaire qui s'est tenu à Bordeaux le 27 août dernier en soutien aux sinistrés des terribles incendies de l'été en Gironde. Je suis tombée pour elle. Pascal Obispo, qui habite au Cap Ferret, était sur la scène de ce SOS Solidarité Incendie avec sa copine Zazie et puis Axel Bauer, Benabar, David et Jonathan, Gaëtan Roussel, Gauvin Serse, Gims, Elena, Noé Préchoff, Jeanne Masse, Julien Clerc, M, Natacha Saint-Pierre, Renaud et Superbus. 1,5 million d'euros récoltés pour les sinistrés. Bravo la famille. J-3, Céline Dion est en France et ce samedi soir marquera le premier d'une série de 16 concerts chez nous en 2026 et 10 de plus déjà prévus pour le printemps 2027. Les fans de tous les pays sont en train d'arriver à Paris. Un petit goût pas désagréable de JO 2024 dans cette ambiance de camaraderie. Alors Céline, merci.

0: La vraie Céline à Paris donc ce week-end et le spectacle Génération Céline qui reprend tous les tubes de son répertoire. C'est le 30 septembre, c'est à la Palestre au Canet. 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Tout à l'heure, Émilie Mazoyer, 19h, votre invité c'est Élodie Frégé.
1: Sur la bouche.
0: Alors ça c'est du Élodie Frégé qui chante du Benjamin Biolay. Eh bien Élodie Frégé, son nouveau projet, c'est Berger Story. C'est un spectacle hommage à l'œuvre de Michel Berger. Élodie Frégé est à chaque fois, pour chaque date de la tournée de Berger Story, avec 200 choristes sur scène. Elle nous explique tout ça tout à l'heure à 19h au micro d'Ici Azur avec vous Émilie Mazoyer. 04 93 82 03 04, c'est le moment de décrocher le téléphone. 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
2: Pour la première fois au monde, des femmes de plus de 45 ans montent sur scène pour un spectacle-conférence qui parle de leur âge.
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3: 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Dangereux, on est.
2: 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Des sujets sérieux, traités avec impertinence, intelligence et beaucoup d'humour.
3: Ce soir-là, vous allez rire beaucoup et vous repartirez fiers.
4: Vous avez déjà fait ça, vous, en public et en groupe ?
0: Et en vrai, donc, Mesdames en vrai, Maïtena Biraben présente cette soirée exceptionnelle. 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

Ici Azure avec Témine Pala et Dracula. On joue maintenant, vous nous rejoignez 04 93 82 03 04. Vous gagnez vos places pour samedi 19 septembre. Le spectacle Mesdames en vrai, Maïtena Biraben, Ariane Massenet, vous vous souvenez, c'était l'acolyte de Marc-Olivier Fogiel dans ses émissions. Et puis elle avait participé, il me semble, au Grand Journal avec Michel Denisot. Il me semble, oui, Sonia Dubois, ça c'était l'émission Froufrou, ancienne obèse qui vient donner des conseils de poids, c'est fun, mais sérieux, ça se passe samedi 19, c'est la première fois que le podcast à succès devient une scène, faites partie de l'aventure, c'est avec vous, c'est maintenant, 04 93 82 03 04, vous allez passer une très très belle soirée, je te promets, Johnny Hallyday.

0: Merci Azur. Johnny Hallyday avec Je te promets, qui était les ouvertures du générique de la série adaptée de This Is Us, Je te promets, ici en France, avec Marie-Lou Berry notamment. Superbe série, et elle est toujours disponible sur TF1+. Si vous avez TF1+, vous pouvez regarder l'intégralité de cette série, Je te promets, du nom de ce tube de Johnny Hallyday. Allez, il est 6h10, on retourne sur la route parce qu'il y a de grosses difficultés pour circuler sur Nice, notamment sur la promenade des Anglais. Tout à l'heure, il y a eu un accident dans le secteur de Gambetta avec des conséquences sur tout le secteur entre la gare, la rue Rossini, tout le carré d'or et donc l'autour de Gambetta pour rejoindre notamment la voie rapide au niveau de Beaumet notamment, et pour rejoindre l'autoroute A8 ou en tout cas Nice-Ouest, la voie rapide complètement saturée à cette heure-ci avec un embouteillage qui s'est formé quasiment au niveau de la piscine Jean Bouin, donc pour rentrer sur la voie rapide. Secteur donc à éviter. Le contournement de Nice, même chose, hein, en direction de l'ouest, en direction de Cannes et Aix-en-Provence, c'est 25 minutes temps estimé pour traverser la difficulté avec un embouteillage qui commence dès Nice-Est, dès votre arrivée, hein, depuis la descente de la Turbie, vous arrivez vers Nice-Est et là vous allez être bloqué jusqu'à quasiment le péage de Nice-Saint-Isidore. La pénétrante du Paillon également entre Nice et la Trinité, c'est bien chargé. Autre secteur très chargé ce soir, Villeneuve-Loubet, la traversée de la ville pour rejoindre la route métropolitaine ou bien pour aller vers Villeneuve-Loubet ou Cagnes-sur-Mer vers le centre commercial notamment. La sortie d'ailleurs en centre commerciaux de Cap 3000, Saint-Laurent-du-Var, et pour rejoindre la 6202, là aussi c'est chargé. La route du bord de mer entre Antibes et Villeneuve-Loubet plage, la zone d'activité d'Antibes, celle aussi également commerciale vers les centres commerciaux d'Antibes, là aussi il y a beaucoup de circulation à sortie des bureaux de Sophie Antipolis de Valoris. La pénétrante Grasse-Cannes juste après Mouans-Sartou en direction de Grasse, au niveau du plan de Grasse, là aussi vous êtes bien freiné, c'est quasiment à l'arrêt. Votre venue sur Cannes par le Canet ou par Boca Ouest, c'est complètement saturé.
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0: Dans 5 minutes, 18h, et le retour de l'actu local. D'ici là, c'est la musique, le tube écolo avant l'heure, hein, si je puis dire. C'est Midnight Owl avec Beds Are Burning.

0: Ici Azur avec Midnight Oil, Beds Are Burning. C'était en 1987. La musique revient très vite avec Pascal Obispo. Plus que tout au monde. On fera aussi un point sur vos conditions de circulation dans quelques minutes. C'est très difficile sur Nice, notamment sur la voie rapide, mais aussi sur la promenade des Anglais, ainsi que sur le contournement de Nice, particulièrement donc en direction de l'ouest des Alpes-Maritimes, en direction de Cannes et Aix-en-Provence. Contournement de Nice, un bon 25 minutes à patienter entre Nice Est et Nice Nord. Nice Est qui ferme en plus toutes les soirées en direction de l'Italie à partir de 21h et c'est ainsi pendant 3 mois.
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0: Nous sommes mercredi le 9 septembre et il est 18h. En 7 minutes, Violaine Hill et toujours aucune trace des tableaux volés à Cannes-sur-Mer.
2: Oui, les deux toiles du célèbre peintre Renoir dérobées tôt hier matin dans le musée de la ville. Les enquêteurs recherchent toujours les deux tableaux et les voleurs, des tableaux d'une valeur inestimable, a dit aujourd'hui la ministre de la Culture, Catherine Pégard, était sur France Info. Elle précise que le musée de Cagnes-sur-Mer n'avait pas de problème particulier identifié de sécurité.
3: Non, je pense qu'il n'y avait aucun risque identifié dans ce musée de Cagnes-sur-Mer. Et aujourd'hui, nous sommes face à des attaques extrêmement coordonnées, organisées, rapides, déterminées, qui ciblent précisément les œuvres qui doivent être dérobées. Et je pense que c'est ce qui doit nous préoccuper chaque jour davantage. Ce sont ces nouveaux modes opératoires qui se répètent depuis le vol du Louvre. Il y avait eu des vols, bien sûr, avant celui du Louvre. Il y a des vols qui se répètent aujourd'hui. C'est une triste loi des séries. Ce qui compte par-dessus tout, c'est la conscience qu'on a de la nécessité d'avoir une culture de la sûreté dans tous nos établissements sur l'ensemble du territoire français.
2: Justement, le préfet des Alpes-Maritimes, selon les informations d'ici Azur, nos informations, a décidé de réunir tous les responsables des musées azuréens. Et ils sont nombreux. La réunion devrait se tenir dans les prochains jours. Les enquêteurs continuent évidemment leurs recherches sur le terrain. Elles sont dirigées depuis Marseille, on vous l'a dit hier. Quels sont les réseaux? Qui sont les trafiquants de biens culturels? Qui vend? Pour combien? Qui achète? On en parlera justement demain à 7h45 sur ICI Azur avec Luc Lariba. Il est co-auteur du livre « Trafic d'œuvres d'art », une enquête au cœur de l'Office central de lutte contre le trafic des biens culturels. Les policiers ne décollèrent pas à Cannes. Aujourd'hui, le syndicat Alliance a tiré une nouvelle fois la sonnette d'alarme pour dire il faut plus d'enquêteurs, plus d'effectifs, plus de moyens, plus de salaires. Les demandes que le syndicat avait adressées pour plus d'effectifs au ministre de l'Intérieur, la demande est redevenue négative et c'est inacceptable. Le secrétaire départemental d'Alliance, Julien Hocknecht.
4: Ici localement, on est tous à bout de souffle. Le DIPN fait croire que tout va bien parce qu'on lui demande de dire que tout va bien. Or, c'est faux, tout va mal. Les effectifs ne sont plus là, les conditions de travail se dégradent, on met des services en sommeil, on perd de sens, notre métier perd de sens. On a des policiers, comme vous pouvez le voir, en grogne. Ils vont monter, on va tous monter, on est près d'une centaine à monter à Paris du 06. Et là, c'est zéro initiative. Zéro initiative, ça veut dire peut-être plus de prévention et moins d'actes de répression. Ça veut dire de la visibilité, pas plus.
5: Mais vous arrêtez pas.
4: Pas d'initiative. Parce que quand vous chargez en initiative chez un policier, c'est de l'interpellation. Ça veut dire du traitement judiciaire. Ça veut dire qu'on va, hélas, encombrer...

0: encore les parquets qui sont sous l'eau.
1: Un reportage de Sébastien Germain. Alors ce syndicat, vous l'avez entendu, appelle donc un grand rassemblement le 15 septembre à Paris. Et de son côté, le syndicat Unité 06 appelle le même jour, donc mardi prochain, l'ensemble des personnels, des policiers à se réunir devant les commissariats à Nice, Cannes, Antibes pour les mêmes raisons, plus de moyens, plus d'effectifs, de meilleurs salaires. Un nouveau préavis de grève pour les cheminots de la ligne Nice-Digne pour vendredi prochain, ligne très empruntée. Elle dessert la plaine du Var. Les syndicats avaient déjà appelé une grève vendredi dernier qui avait été très suivie. Il n'y avait pas eu de train. Les négociations se poursuivent. Il y aura une nouvelle réunion demain jeudi. Mais des discussions, prévient le syndicat, qui sont toujours au point mort. En montagne, dans la Vésubie, ce sont les gendarmes qui continuent de rechercher Sonia, une femme de 60 ans, disparue depuis maintenant une dizaine de jours. Elle était partie à la recherche de son téléphone perdu, depuis pas de nouvelles. Les gendarmes ont donc sillonné à nouveau aujourd'hui les sentiers, les pentes dans ce massif. Les proches continuent aussi de se mobiliser. Laurent Vareil a joint la sœur de Sonia, Katia.
2: L'objectif est de couvrir des zones qui n'ont pas été couvertes et d'essayer d'agrandir, en fait, d'élargir le champ et d'essayer de trouver des cavités parce qu'on pense vraiment qu'elle est enfouie quelque part. On ne peut pas l'avoir de visu ou sinon on l'aurait trouvée. C'est vraiment, on aurait dû la trouver si elle avait été juste allongée au sol. Donc on pense qu'elle a dû tomber ou trébucher, tomber dans un trou, dans une cavité et qu'elle a du mal à en sortir. Mais en fait, ça sera pas des zones de haute montagne, parce qu'en fait, elle avait mal aux genoux, donc elle est pas montée à 2005. Elle est restée à 1800, et en fait, c'est pas en montée qu'elle est allée, c'est plutôt en horizontale, quoi.
1: Les recherches qui ont repris, donc, qui vont se poursuivre. Un incendie, le garage d'une villa de Grasse a été ravagé hier soir vers 21h chemin du lac. 35 mètres carrés ont brûlé. Les pompiers ont réussi à éteindre ce feu pour éviter qu'il se propage à la villa juste à côté, qui est occupé par une dizaine de personnes.
3: Le recours de la gauche contre l'élection d'Éric Ciotti à la mairie de Nice sera examiné par le tribunal administratif de Nice le 24 septembre.
1: Et oui, la gauche se bat pour obtenir un siège de plus au conseil municipal. Juliette Chesnel-Leroux avait déposé un recours devant ce tribunal pour dénoncer des irrégularités dans les différents bureaux de vote de Nice. Des irrégularités sur les feuilles d'émargement, sur les relevés de comptage des voix. Il manque 18 voix à la gauche pour obtenir un cinquième siège. Pour Éric Ciotti, ce contentieux lui a permis de conserver son siège de député. En raison de ce recours, l'élection n'est pas juridiquement définitive. Et si l'élection est confirmée par le tribunal, il devra choisir entre son mandat de maire et son mandat de député dans les 30 jours après le jugement. Et puis il y aura deux autres recours examinés et aussi par le tribunal administratif de Nice. Ce sera contre l'élection municipale de Vence le 28 septembre et l'autre audience est prévue le 30 septembre pour l'élection municipale de Menton.
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1: La douceur, non, demain. Bonjour.
3: Oui, si, la douceur.
1: Quand même.
3: Voilà, en tout cas, on a un peu plus de fraîcheur, voilà, que ces derniers jours, voilà. Parce que c'est vrai que on respire avec ces températures qui ont baissé et qui continuent de baisser demain. Parce qu'il y a des orages qui sont annoncés, principalement dans le moyen et le haut pays pour demain après-midi. La pluie aussi est annoncée sur le littoral, mais entre Cagnes-sur-Mer et Menton, en fait, il fait assez beau toute la journée sur le bassin cannois. C'est le seul qui reste relativement épargné. Les températures, donc ça a baissé, 25 degrés demain à Nice, 24 à Menton, mais quand même 26 degrés à Antibes et à Cannes. Dans le moyen pays, 23 à Grasse et à Vence, 21 à Tende et à Puget-Théniers, et pas plus de 17 degrés à Saint-Étienne-de-Tinée. 18h07 sur la route, c'est compliqué, on l'a dit, sur Nice. Il y a eu un accident tout à l'heure sur le secteur de Gambetta avec la promenade. Sur la promenade, c'était bien saturé au moment de cet événement. Il semble que ça y est, ça recircule à nouveau, mais il y a quand même du monde et il y a du monde également sur la voie rapide en direction de Nice-Ouest. Le secteur de Nice-Ouest bien emprunté, hein, en allant vers Saint-Isidore, en allant vers la 6200 en en allant vers Saint-Laurent-du-Var, en allant vers depuis le Creux-de-Cagne, tout ce secteur de l'ouest vers l'aéroport, c'est saturé. Et puis vous avez également le contournement de Nice, entre Nice-Est et Nice-Saint-Isidore. Là aussi, embouteillage un bon quart d'heure pour traverser la difficulté, donc sur l'autoroute A8 en direction de Cannes et Aix-en-Provence. Embouteillage aussi sur la pénétrante du Paillon entre Nice et la Trinité. Décidément, c'est pas la sortie pour les Niçois ce soir. Et puis sur l'autour de Cagnes-sur-Mer et de Villeneuve-Loubet, là aussi c'est bien chargé. Du monde sur la route du bord de mer entre Antibes et Villeneuve-Loubet, c'est habituel. La zone d'activité et commerciale d'Antibes, celle de Valoris-Sophie-Antipolis. Et votre venue sur Cannes en passant par Boca Ouest, là aussi, il y a du monde. Bon courage à vous dans ces difficultés. Et le retour de l'actu tout à l'heure, à 19h.
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3: Pascal Obispo avec Plus que tout au monde, je crois que c'était sa première chanson, hein. On est en 1992. Ah oui, c'est ça. Vérifie. Oui, 1992. Pascal Obispo, Plus que tout au monde.

0: Ici Azur, avec Pascal Obispo, plus que tout au monde, dans le prochain quart d'heure, Baya Kondio, il y aura aussi Laurent Voulzy et Benjamin Biolay.
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0: Nous allons faire des présentations dans les prochaines minutes avec la nouvelle salle de la Trinité. Ça s'appelle la Stella et c'est une nouvelle saison qui va débuter dans les prochains jours. Une première vraie saison avec du théâtre, avec des concerts, avec même des films qui seront proposés, avec du cabaret, avec vraiment plein de choses. Nous sommes avec le maire de la Trinité pour présenter la Stella juste après Bruno Mars et On My Soul.

0: Ici Azur, Bruno Mars avec On My Soul, 18h16.
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0: Ouais, et c'est la fête. Oui, bah oui, parce que c'est la nouvelle salle de la Trinité, ça s'appelle la Stella, et c'est bientôt le début de sa première saison, et que dans la programmation de cette première saison, il y a un concert avec Michel Fugain, donc d'où la fête. Nous sommes avec Ladislas Polski, maire de la Trinité, heureux de ce nouvel aménagement, on l'imagine. Il y a plein de styles de spectacle pour cette nouvelle saison, il y a du one-man show, du stand-up, du théâtre, des concerts, on y entendra donc Michel Fugain, il y aura aussi Pink Martini par exemple. Bon, au fait, monsieur le maire, il y a combien de places exactement à la Stella ?
2: C'est une salle modulable avec trois configurations. Dans la configuration théâtre, c'est 500 places. Dans la configuration plus restreinte, et notamment avec une très grande scène pour la danse, c'est 350 places. Et puis dans la configuration concert, c'est 1200 places environ. Donc selon le spectacle, évidemment, la salle est modulée.
0: Est-ce qu'il est vrai qu'il y a des ouvreurs qui seront présents pour nous accompagner jusqu'à notre place ?
2: Bien entendu, l'idée c'est évidemment que l'accueil soit le plus agréable possible. J'aurais pu aussi évoquer le Café des Étoiles, qui est le foyer bar que nous avons installé à l'étage, avec une très belle terrasse qui est située face à l'observatoire, qui est un peu le phare de notre territoire. Quand on est à la Stella, on a la tête dans les étoiles et on a la tête face à l'observatoire construit par Eiffel et Garnier, qui est un bel élément du patrimoine de notre métropole. Les visiteurs pourront aussi se restaurer, boire un verre au Café des Étoiles.
0: Et peut-être même après le spectacle, peut-être avec la présence des artistes, peut-être qu'ils viendront discuter avec les spectateurs, parfois ça se fait.
2: Exactement, et nous organiserons également pour un certain nombre de manifestations des bords de scène, c'est-à-dire effectivement à l'issue de la représentation un échange direct nez à nez, si j'ose dire, avec les artistes. Nous l'avons d'ores et déjà programmé pour un certain nombre de spectacles.
0: Ça c'est très chouette. En ce qui concerne les tarifs, les abonnements, est-ce qu'il y a des abonnements déjà pour la Stella ? Est-ce qu'on peut venir aussi au billet ? Est-ce qu'on peut déjà réserver son spectacle ?
2: Oui, exactement. Alors, il suffit d'aller sur le site lastella.fr où on trouve assez facilement les moyens à la fois de réserver des billets pour les spectacles de la programmation. On trouve aussi le moyen de s'abonner. Nous avons voulu un abonnement trinitaire. Chacun comprendra qu'évidemment, les contribuables et puis les habitants de la Trinité sont légitimement avec un tarif privilégié. Mais nous avons des tarifs par catégorie. L'idée, c'est qu'évidemment, nos spectacles puissent être accessible à tous, et donc tout cela peut être facilement retrouvé sur le site.
0: Et puis je rappelle qu'on peut utiliser aussi si on en dispose de chèque culture, chèque vacances, le pass culture aussi, ça pour les jeunes, sur les spectacles donc de la Stella à la Trinité.
2: Exactement.
0: Dernière question.
2: Nous aurons sans doute des partenariats avec votre antenne pour que effectivement vos auditeurs puissent lorsque les spectacles les intéressent éventuellement avoir parfois des conditions privilégiées pour les spectacles.
0: Ah bah on y compte bien. pour terminer, est-ce que vous, monsieur le maire, vous allez assister à tous les spectacles, à quelques-uns ? Est-ce que vous avez déjà votre billet pour certains ?
2: Oh, je pense que j'assisterai à la grande majorité des spectacles. Évidemment, cette programmation, nous l'avons voulu programmer avec Bichonnet, présenté. Donc évidemment, nous sommes très impatients de tous ces spectacles et j'assisterai moi-même probablement à la plupart.
0: Merci beaucoup, Ladislas Polski, maire de la Trinité, la Stella, et cette première belle saison que nous allons suivre sur Ici Azur. Merci beaucoup.
2: Merci, à bientôt à la Stella.
0: Et le premier spectacle, c'est le 29 septembre, ça arrive, pour en finir avec le football, avec Clément Bresson qui est pensionnaire de la Comédie Française, et vous pouvez d'ores et déjà vous abonner et retrouver toute la brochure, la programmation de la Stella à la Trinité sur le site internet latrinité.fr. Laurent Voulzy arrive pour les nuits sans Kimoine, mais juste avant, super souvenir. Vaya con Dios. Voici Just Friend of Mine.

0: C'était ici Azur avec Laurent Voulzy et la chanson Les Nuits sans Kimouette. Bon, 18h28, je suis sur la route avec vous au niveau de Villeneuve-Loubet. A priori, il y a un arbre qui est couché sur la chaussée. C'est du moins ce que vous nous annoncez en nous envoyant des vocaux sur le WhatsApp ici Azur 04 93 82 03 04. J'ai pas plus de précisions. En revanche, on voit bien un fort ralentissement donc sur Villeneuve-Loubet sur la route départementale la 2085. Vous comptez une grosse demi-heure pour traverser cette difficulté. C'est la route de Grasse hein, lorsque vous descendez donc sur Villeneuve-Loubet. Si vous avez des précisions, 04 93 82 03 04, vous envoyez un petit vocal, une photo où vous nous dites eh bien ce qu'il se passe dans ce secteur. Autre secteur particulièrement perturbé ce soir sur la route, c'est tout Nice hein, et notamment vous qui vous dirigez vers l'ouest de la ville via la voie rapide où c'est complètement saturé, mais aussi sur la promenade des Anglais, votre venue par l'aéroport, le contournement de Nice sur l'autoroute A8, il y a du monde et des ralentissements. L'autoroute A8 à partir de Saint-Laurent-du-Var jusqu'à Cagnes-sur-Mer, c'est là aussi une circulation particulièrement dense. Le Croc de Cagnes pour rentrer sur Nice, embouteillage dans ce secteur. Et puis sur Cagnes-sur-Mer, là aussi, c'est chargé tout l'autour de Cagnes-sur-Mer. La route du bord de mer entre Antibes et Villeneuve-Loubet, plage, là, bon, c'est habituel, mais il y a quand même du monde. La zone d'activité d'Antibes, la zone commerciale, le secteur de Valoris Sophia Antipolis, le secteur de Canois avec votre venue par le Canet ou par Boca Ouest où il y a du monde. Et puis la pénétrante Grasse-Cannes, juste avant d'arriver entre Mougins et Mouans-Sartou. Là, il y a du monde vers le plan de Grasse également. Et votre arrivée sur Grasse depuis Péménade, là aussi, avec des coups de frein à donner. Bon courage à vous.
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0: Et à plus de 6h30, on partage des idées de sortie. Ça arrive juste après Benjamin Biolay. Voici Écran Total.

0: durant dans les prochains mois. Deux concerts sont prévus du côté d'Antea. La chanson, c'était Écran Total. Bien, il est plus de 6h30, il est l'heure de partager avec vous des idées de sortie.
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0: Avec Antea, justement, à Antibes, ce jeudi, vendredi et samedi, il y a la pièce Laponie, une comédie grinçante avec François-Xavier de Maison. Deux sœurs et leur mari se retrouvent au pays du Père Noël, après des années sans se voir. Et quand la fille de l'un révèle au fils de l'autre que le Père Noël n'existe pas, bah c'est un huis clos hivernal qui bascule en règlement de compte, en pull moche. Un spectacle qui est créé à Antea, que l'on va voir avant les Parisiens, puisque c'est une avant-première. Ça débute demain, c'est vendredi et samedi soir. C'est à Antea. Le spectacle s'appelle Laponie. Dimanche, la Colle sur Loup rejoue les années 30 dans tout le centre du village. C'est de 10h à 18h avec plein d'animations, marchés artisanales, spectacles, expos et métiers d'antan. Il y a même une dictée comme à l'époque des années 30. C'est la Colle autrefois, c'est gratuit et c'est donc dimanche à la Colle sur Loup.
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0: Nous discuterons avec Jonathan Lambert, il est sur le tapis rouge d'Adrien Mangano, ça arrive dans à peine un quart d'heure. Et puis nous parlerons de cette série sur France 2 qui s'appelle Les Évaporés, certainement une série qui parle de nous tous cet été avec la canicule que nous avons subie.

0: Ici Azur avec Damiano David et Next Summer.
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0: Les coulisses télé, Patrice Gascoigne, un gros plan sur cette nouvelle série sur France 2. Elle débute ce soir et vous, vous l'avez adoré. Une série qui s'appelle Les Évaporés.
3: Voilà une série qui part d'une véritable information, le nombre de disparitions volontaires en France.
4: Excusez-moi, vous avez beaucoup de cas ? Environ 10 000 disparitions volontaires chaque année en France. C'est pour ça qu'on est là.
3: 10 000 personnes disparaissent volontairement en France chaque année et l'héroïne de la série Les Évaporés, qui débute ce soir sur France 2, elle est confrontée et dévastée par la disparition soudaine et inexpliquée de son mari. Seulement voilà, cette héroïne, Esther Bazin, jouée par la comédienne Alexia Barlier, elle est capitaine de police. Son mari étant majeur et sain d'esprit, il a ce qu'on appelle le droit fondamental de disparaître et aucune enquête de police ne peut être lancée. Mais Esther va être aidée par une association gérée par des civils, le GRD. DV, le groupe de recherche des disparitions volontaires. Avec eux, elle va donc monter une brigade très atypique pour résoudre d'étranges affaires de disparitions volontaires, à commencer par celle de son mari. Alors je suis allé voir cette héroïne, en tout cas la comédienne qui l'incarne, Alexia Barlier, pour lui demander si elle avait proposé physiquement quelque chose pour incarner cette héroïne.
5: Alors, un exemple physique, j'ai proposé cette coupe qui est assez radicale. J'avais envie de quelque chose de différent et je pensais que ça pouvait bien correspondre à Esther, son côté dynamique, sur le terrain, flic, et qu'elle a un peu délaissé sa vie personnelle. Je trouvais que ça lui donnait un côté un peu moderne, efficace, androgyne.
3: C'est vous qui avez décidé de vous couper vos cheveux.
5: Oui, on avait rendez-vous pour la prépa avec le chef coiffeur, et il commence à me couper un peu les cheveux, mais c'était assez classique. Et je regarde la réalisatrice, Émilie Grandperret et Louis Granger, le producteur. Le chef coiffeur n'arrêtait pas de me dire que ça m'irait bien, les cheveux peut-être plus courts, et j'ai dit, si on tentait plus court. J'ai senti qu'ils étaient un petit peu inquiets, parce qu'on ne sait jamais si ça va et c'est un gros changement pour le personnage. Et on s'est dit, bon, on y va. Et en fait, on était très contents et on est ravis. Ça fait une vraie différence pour Esther par rapport... et je pense que ça aussi nourrit comment on bouge, comment on parle. Que voilà, c'est un détail physique, mais parfois, quand on est comédien, une coupe, un vêtement, ça peut aussi nous aider à rentrer dans le personnage et à le définir.
3: C'est peut-être un détail pour vous, mais pas pour Alexia Barlier, qui a eu l'idée de cette coupe de cheveux qui donne du caractère à cette héroïne dans la tourmente. Les Évaporés, ce soir sur France 2. À demain, bien coiffé pour de nouvelles coulisses télé.
0: À demain Patrice, et c'est Adrien Mangano qu'on va accueillir dans les prochaines minutes pour le tapis rouge. Tapis rouge pour interroger des célébrités aujourd'hui, c'est Jonathan Lambert, l'invité d'Adrien, c'est juste après UB40 tout de suite.

0: Ici Azur avec UB40 Red Red Wine. Adrien Manganou, vous nous emmenez au cinéma pour un film vraiment pas comme les autres.
1: Oui, un film qui s'appelle Flush, qui veut dire chasse d'eau en anglais. Un film présenté en avant-première au Cinéum à Cannes et qui sort aujourd'hui sur nos écrans. Un film de genre, si je puis dire, qui flirte avec la comédie et le gore. Tantôt insoutenable, tantôt hilarant. L'histoire d'un homme qui reste coincé avec la tête dans les toilettes. Tout se passe dans 22 mètres carrés. Jonathan Lambert, le héros du film, nous raconte les coulisses de ce long métrage hors norme.
2: Ce qui nous a engagé dans le processus, dans la fabrication de ce film, c'est ça. C'est une envie commune de faire un film qui sortait complètement du système, qui était complètement à la marge, sans se soucier d'ailleurs d'avoir un distributeur, de passer par les guichets habituels du CNC, d'avoir une licence. Donc on a fait le film en se disant, de toute façon, si on attend, entre guillemets, le feu vert, on l'aura pas. Donc faisons le film, on le montre en festival, et puis s'il sort en salle, ce sera du bonus, et c'est le cas aujourd'hui. Et c'est formidable de voir le film qui rencontre son public.
1: C'est un film qui a été fait avec 3 francs 6 sous, 1h10, la durée, 4 comédiens, une toilette turque. Les spectateurs seront-ils au rendez-vous de ce cinéma atypique?
2: On s'attend bien à ne pas faire des centaines de milliers d'entrées, mais je trouve que c'est important que ce genre de film existe dans le paysage français aussi. Et ce qu'il y a d'assez intéressant aussi dans le film, c'est qu'il y a des moments évidemment de thrill, de tension, où on n'est pas bien, où on a peur, et puis des moments où on rigole beaucoup. Et souvent, quand on a ces deux sentiments-là qui sont assez contradictoires, ils peuvent se desservir. C'est-à-dire que ça peut desservir la comédie, et inversement, la comédie fait qu'on n'a pas peur parce qu'on est dans... Mais là, étonnamment, il y a un équilibre des choses qui fait que quand il y a des moments qui sont là pour foutre un peu les jetons, on a vraiment les jetons. Et quand il y a des moments qui sont là pour simplement se laisser aller, ouvrir un peu les vannes et s'amuser, ça fonctionne aussi. Et ça, je trouve que c'est aussi la réussite du scénario que l'on doit à David Ness.
1: Je vous sens très curieux d'écouter la bande-annonce. Vos désirs sont des ordres.
3: Oh, il y a quelqu'un!
4: Je trouvais ce mec en train de fouiller dans la planque.
5: Non, c'est n'importe quoi, mais j'ai rien volé.
6: Il a parlé de 110 grammes.
7: Quoi, t'as avalé 110 grammes? Mais putain, mais on peut pas te laisser comme ça.
6: Oh, qu'est-ce que tu fous?
7: Je suis prête.
6: Ah, ah. Oh, mon oreille.
7: Mais c'est bon, c'est juste du cartilage, ça va se recoller.
8: Cherchez la merde, il l'a trouvé.
1: Je vous avais prévenu. L'actualité de Jonathan Lambert, c'est aussi le théâtre. Si avec le film Flush, on est en bas, en sous-sol, avec le théâtre, au contraire, ce sera tout là-haut, puisque c'est le titre du spectacle.
2: Oui, et un nouveau spectacle, 5e seul en scène. C'est vrai, vous avez raison, puisque Flush se passe plutôt en sous-sol, et vu d'en haut, comme son nom l'indique, c'est le point de vue un peu de l'humanité à travers le regard d'un pigeon. Moi, je fais des spectacles qui n'ont rien à voir les uns avec les autres, et c'est ce que j'aime aussi, c'est de repartir une page blanche et d'essayer de créer, de proposer en tous les cas un nouveau monde, une nouvelle histoire.
1: En attendant que le spectacle passe par chez nous sur la Côte d'Azur, allez voir Jonathan Lambert au cinéma. En ce moment, dans Flush, vous serez très surpris.
0: Oui, ça a l'air en tous les cas. Merci Adrien. Carbone et Boulevard Désert, c'est pas si facile. Ça arrive juste après Véronique Sanson. Voici Vancouver.

0: autour de Cagnes-sur-Mer et de Villeneuve-Loubet. Vous restez prudents et surtout patients.
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0: Merci d'écouter Ici Azur, votre radio dans les Alpes-Maritimes. À suivre, 19h, Décibel avec Émilie Mazoyer et son invitée Élodie Frégé qui va nous parler de son nouveau projet Berger Story. Il est 19h. Et maintenant, toute l'actu avec la rédaction.
8: Laurent Nunez ordonne un contrôle de la police municipale de Carcassonne. Le ministre de l'Intérieur condamne à son tour ce soir des propos indignes après la révélation d'une vidéo où l'on voit et on entend surtout des policiers municipaux, un en particulier, tenir des propos racistes, homophobes, sexistes et complotistes. Ce brigadier chef est membre du RN, très proche de l'équipe municipale actuelle. La vidéo remonte à l'ancienne municipalité en 2025, mais l'actuel maire Rassemblement National a maintenu ses policiers en poste et se retrouve dans l'embarras. Christophe Barthès a tenu une conférence de presse à laquelle vous avez assisté, Sébastien Barriot.
9: Depuis son élection, Christophe Barthès est un habitué des polémiques, mais cette fois le maire de Carcassonne n'avait pas anticipé le tourbillon médiatique et c'est un élu plutôt gêné qui s'est présenté cet après-midi devant les journalistes, contraint de condamner et de lâcher le policier municipal mis en cause dans la vidéo, un proche de la mairie et membre du RN.
10: Ces propos sont scandaleux, propos racistes, misogynes, homophobes qui sont à vomir et qui sont inexcusables. Tous les protagonistes de cette affaire sont suspendus immédiatement et sanctionnés.
9: Dans les rues du centre-ville de Carcassonne, la vidéo fait réagir. Gabriel, 17 ans, ne comprend pas pourquoi le nouveau maire a maintenu jusqu'ici en poste le brigadier impliqué.
11: C'est quand même assez abject, assez choquant ce qu'ils disent. Ils sont censés nous protéger. Je ne pensais pas que dans la police, on pouvait tenir des propos aussi abjects. Ça nous donne un peu la mentalité du maire et de ce qu'il veut faire de la ville.
9: D'autres habitants, eux, refusent de s'exprimer au micro. Mais comme cette femme de 70 ans explique que les propos, une dizaine de fois notamment le terme « bougnoule » utilisé, ne l'ont pas choqué et qu'elle soutient le nouveau maire.
8: Sébastien Berriot, envoyé spécial d'ici à Carcassonne, SOS Racisme et le PRAP ont décidé de porter plainte. Rien n'est sorti de la réunion des distributeurs de carburant à Bercy aujourd'hui. Il n'y aura pas de plafonnement généralisé des prix ni de geste fiscal. Aujourd'hui, l'essence sans-plomb 95 E10 la plus consommée se vend en moyenne à 2,12 € le litre, niveau record, et le gasoil à 2,29 € le litre. Conséquence, la demande pour passer au bioéthanol explose car il est moins cher, quasiment 80 centimes. Près d'Auxerre, à Saint-Florentin, Nicolas Cador, gérant d'un garage agréé pour poser des boîtiers permettant de passer au bioéthanol, constate que ses clients sont plus nombreux.
12: Il y a eu effectivement une recrudescence nette. Dès que les carburants augmentent, la demande de flex fuel augmente aussi. C'est un appareil qu'on met sur la voiture qui va permettre au véhicule de pouvoir rouler avec les trois carburants, c'est-à-dire le 85, le 10 ou le sans-plomb 98. Sur un plein, quand vous voyez le prix à 0,90 centimes au lieu de 2 euros, ça va vite, hein, par litre, donc c'est rapide.
13: Là, en ce moment, vous recevez des coups de fil ?
12: J'en ai eu encore deux hier, on a des demandes régulières. Ouais, ils sont dans l'économie, donc c'est dépenser un peu d'argent au départ pour rentabiliser rapidement, et puis une fois que c'est fait, hein. Donc ça fonctionnera toujours. L'idée, c'est qu'en une année d'usage de la voiture, vous avez remboursé l'installation de votre boîtier.
8: Et selon l'INSEE, le carburant pèse de plus en plus dans le budget des Français pour environ 5 millions de ménages. Il représente plus d'un mois de salaire par an. 64 000 habitants doivent encore être approvisionnés par des camions-citernes ou des bouteilles d'eau pour boire, pour manger, pour se laver. Constat de Monique Barbu, aujourd'hui la ministre de la transition écologique faisait un point presse sur la sécheresse. Une sécheresse qui a des conséquences également sur les bouteilles de champagne. Elles vont pouvoir dépasser cette année les 13 degrés d'alcool. La filière

0: vient d'obtenir une dérogation exceptionnelle, Damien Mestre.
1: Des champagnes à 13,5, 14, voire 15 degrés d'alcool, ce sera théoriquement possible cette année. La faute au niveau de sucre très important dans les raisins à cause des conditions météo de cet été. Dérogation théorique, puisqu'en pratique, cela va concerner très peu de producteurs, probablement moins d'une dizaine, car contrairement à la majorité des autres vins, le champagne est bien souvent un assemblage de plusieurs millésimes. Il est donc possible de compenser ce niveau d'alcool en mélangeant le cru 2026 avec d'autres années. Quoi qu'il en soit, cette dérogation reste un signal, met en garde Maxime Toubar, co-président du comité champagne qui regroupe la profession.
2: En tout cas, nous, ce qu'on considère, c'est que cette année, ce sera sûrement la norme pour les années qui viennent. On risque d'avoir des cépages qui disparaissent aussi, hein, qui ne correspondent plus au climat qui est aujourd'hui de plus en plus un climat méditerranéen ici en Champagne.
1: Le seul motif de réjouissance cette année, conclut-il, c'est la qualité exceptionnelle des raisins qui ont pu être sauvés. Les vignerons s'attendent à un champagne d'une très grande qualité.
0: Damien Mestre, 74 départements sont encore placés en situation de crise à la sécheresse. Du foot, le Paris Saint-Germain débute sa campagne européenne ce soir en accueillant le Slovan Bratislava, première journée de Ligue des Champions. Écoute, d'envoi au Parc des Princes à 21h.
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4: La météo dans les Alpes-Maritimes, attention, vigilance jaune aux orages pour demain. Des orages en effet annoncés dans le Moyen et au Pays demain après-midi. Demain matin, il fait assez beau sur l'ensemble du département. C'est l'après-midi que de la pluie est annoncée entre Cagnes-sur-Mer et Menton. Et puis donc sur le Moyen et au Pays, seul le bassin cannois semble épargné. Pour les températures, 25 degrés à Nice, 24 à Menton, 26 à Antibes et à Cannes, 23 à Grasse.
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5: Salut à toutes, salut à tous et bienvenue sur votre radio ici, c'est Décibel jusqu'à 20h. J'espère que tout va bien pour vous et que vous êtes prêts à écouter plein de belles chansons ensemble. Nous célébrerons ce soir l'anniversaire d'Emma de Caunes, mais c'est pas elle qui chantera, vous vous en doutez, elle a beaucoup de talent, mais pas celui-là. Un petit blind test qui appellera au secours, un petit coup de cœur, un joli duo entre Yoa et Marine. Et puis notre invitée de ce soir, la délicieuse Élodie Frégé.

Élodie Frégier qui va encore une fois nous éblouir puisque son prochain projet est assez dingue. Elle va chanter les chansons de Michel Berger accompagnée de milliers de choristes. Elle nous expliquera ça tout à l'heure. Elle est l'invitée de Décibel. Et démarrons ce soir en vous donnant des nouvelles de Johnny Clegg. Alors non, pas de miracle, hein, il est mort depuis 7 ans, il ne nous annonce pas son retour. J'adorerais avoir ce genre de pouvoir, mais ça n'est pas encore au programme. En revanche, les mémoires de Johnny Clegg vont être publiées à l'automne. Johnny Clegg, donc chanteur sud-africain, qui était très engagé politiquement. Dans ses carnets, ça parle de musique, puisque c'est son métier, mais politique beaucoup. Son combat, donc très médiatique, partout dans le monde, contre l'apartheid et pour la libération de Nelson Mandela. Alors le livre traduit en français aux éditions HarperCollins France, à qui il faut quand même tirer un autre chapeau parce que ils font des efforts de dingue pour nous proposer à nous public français d'excellentes biographies musicales, que ce soit Lily Allen ou Johnny Clegg. Voilà, ça fait plaisir de les avoir en version française. Il s'appelle le livre Johnny Clegg, journal d'un Zoulou blanc. Il sortira le 11 novembre et c'est le fils de Johnny Clegg qui fera le tour des médias pour en faire la promotion. On verra si on l'invite dans Décibel. En attendant, on va lire le livre et écouter Assim Bonanga. C'est Johnny Clegg avec le groupe Savokar, mélange noir et blanc qui n'était certainement pas consensuel à l'époque en Afrique du Sud et qui était drôlement courageux. Une chanson dans laquelle il appelle de ses voeux la libération de Nelson Mandela.

0: Un des tubes de l'album Third World Child, Johnny Clegg, énorme carton en France en 1987, c'est-à-dire il y a près de 40 ans, incroyable. Et les mémoires de Johnny Clegg, donc journal d'un Zoulou blanc, sortiront le 11 novembre en France.
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0: Notre coup de cœur du soir vient du label indépendant Panenka Musique. La chanteuse, elle, oh, normalement vous en avez déjà entendu parler, elle s'appelle Yoa, petit diminutif de son vrai prénom Johanna. Yoa a sorti son premier album, La Favorite, l'année dernière. Elle a reçu la victoire de la révélation scène aux victoires de la musique. Bravo à elle. Yoa qui effectivement a fait énormément de concerts, mais pas que. C'est aussi elle qui posait nue cet été dans le numéro spécial sexe des Un Rock. Bah oui, toujours un peu de culture, vous savez, dans cette émission. Alors Yoa a eu la bonne idée de sortir la réédition de son album La Favorite en ajoutant des petits titres inédits et puis en invitant une copine. Alors pour le coup, pas du tout sur un label indépendant puisque c'est Marine, la gagnante de la Starac. Mais ensemble, elles font une version géniale de la chanson Princesse K.O. sur la réédition donc de l'album de Yoa. C'est notre coup de cœur.

0: Le coup de cœur du jour de Décibel, Princesse K.O., Yoa et Marine. Merci d'avoir choisi Décibel. On est ensemble jusqu'à 20h. Notre invitée de ce soir, vous la connaissez bien, c'est Élodie Frégé. Mais là, elle va vous surprendre une fois de plus, parce que son nouveau projet, c'est de chanter du Michel Berger.
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0: Berger Story avec Élodie Frégé. On en parle dans Décibel, à tout de suite.
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0: Denis Cros avec On jettera nos montres.
1: Un coup de cœur ici Drôme Ardèche. 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
2: Et ce soir, c'est Élodie Frégé qui fait l'actualité musicale. Bonsoir Élodie.
3: Bonsoir.
2: Bienvenue dans Décibels. Oh, dès le bonsoir, moi je suis cuite.
3: Ah
2: je
3: bon
2: vous aime, je vous aime tellement.
3: Pourtant, vous n'avez pas allumé le four, mais...
2: C'est ça. Élodie Frégé a gagné la Star Academy en 2003. Elle est chanteuse, elle est autrice, elle est compositrice, elle joue de la guitare, mais comme un ange. Également comédienne, du ciné, ouais, de la télé. Enfin voilà, mille choses. Mais ce que j'aime chez vous, Élodie, c'est que vous pouvez tout chanter. Vous chantez du Renaud.
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2: Avec autant d'aisance que du Disney.
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2: Et là, c'est presque le plus difficile. La reine de la soul aux yeux bleus de Steve Springfield.

0: Mesdames et messieurs, alors qui a sorti quand même 4 albums aussi, il faut bien le dire.
1: Oui.
0: Voilà.
1: Je sais, c'est pas assez.
0: Alors non, effectivement, je vais vous remettre au boulot un peu plus tard, on va en parler. Mais là, donc, l'actu qui nous remue en ce moment, vous concernant, c'est que vous allez chanter du Michel Berger, et pas n'importe comment, hein, dans le cadre du Chœur Spectaculaire, qui, déjà depuis plusieurs années, est connu pour ça, assemblée de grands...

0: chœurs, de centaines, voire parfois de milliers de choristes, ouais, avec des voix qu'on aime. Et là, cette fois-ci, la voix, c'est vous. Et le répertoire exploré, c'est Michel Berger. Racontez-moi comment ça vous est arrivé, ce projet.
1: Eh bien, on m'a contacté tout simplement pour me demander d'être la soliste de, ouais, ce beau projet. Au début, j'avais un peu peur parce que je me disais, alors attends, c'est quand même un gros truc, il y a une grosse tournée, il y a, je sais pas, 35 dates, un truc comme
0: énorme.
1: Ça.
0: Là, vous avez déjà commencé. Hein,
1: ouais. Et en plus, c'est des gros espaces, quoi. Là, on a déjà commencé, on a fait Bobino. Bon, Bobino, c'était encore, c'est, on a, ouais, encore familial, quoi.
0: Vous avez fait le théâtre antique d'Orange.
1: Et ouais, ça, c'était le plus gros. Ça, vraiment, j'ai cru que j'allais m'évanouir. Mais, finalement, les voix m'ont porté. Ouais. Et le public aussi, parce que c'est très apprécié, en fait. Ce spectacle est très apprécié. Les arrangements sont sublimes. Puis là, on part en tournée et on fait des grosses salles, quoi. Donc, ouais. On fait des zéniths, des choses comme ça. Et moi, j'ai pas l'habitude de ça. Et puis, je me suis dit, ah mince, j'ai pas sorti d'album depuis 13 ans, si je me remets dans un truc où c'est des reprises de quelqu'un, mais si c'est quelqu'un que j'admire, c'est compliqué. Est-ce que je le fais? Est-ce que je le fais pas? Puis finalement, je me suis dit, bah, allez. Puis en plus, ça va peut-être permettre aux gens de se souvenir que je sais chanter quelques trucs, quoi.
0: Effectivement, parce que c'est des chansons qu'on a tous dans l'oreille, dans le cœur, qui sont pas faciles à chanter, ouais, et que vous appropriez. Il y a donc des moments de solo, puis il y a des moments assez incroyables quand même qui filent les poils avec tous les choristes. En tout, dans toute la tournée, il y a 6300 choristes qui vont participer. Et donc les prochaines dates, ça sera le 12 septembre à Montpellier, et puis encore Lyon, Châteauneuf-sur-Isère, Dijon, c'est déjà complet, Angers, Nantes, Saint-Grégoire, et là c'est que le mois de septembre. Je vous parlerai d'octobre un peu plus tard. Mais avant, j'avais envie de savoir, vous, perso, Élodie Frégé, la musique de Michel Berger, c'est quelque chose, quoi? C'est un peu l'enfance, c'est l'adolescence,
1: oui,
0: à quel moment?
1: J'ai aussi accepté pour ça, parce que c'était un artiste qui me plaisait énormément. Je sais que l'année d'avant, par exemple, c'était Claude François, et là, je pouvais,
0: oui,
1: pas.
0: Et moins d'atomes crochus.
1: Non, voilà.
0: Lundi.
1: Ça, oui, non, et même dans l'absolu, même humainement, en, oui, fait, oui, après ce qu'on sait, voilà, c'est dommage, quoi, parfois de devoir séparer l'homme de l'artiste. Mais pour moi, Michel Berger, je trouve que son humanité, sa délicatesse, son intelligence, en fait, tout ça se ressent dans sa manière d'écrire et de composer, et aussi sa manière d'interpréter, de choisir son trajet, de choisir ses interprètes aussi, enfin, si, d'accepter peut-être qu'on le choisisse aussi, ouais, comme producteur. Je suis hyper impressionnée, en fait, par son parcours. Et puis quand j'étais enfant, je ne savais pas tout ça, mais j'écoutais tout simplement les chansons, les premières chansons qu'il a commencé à écrire, quand il répondait à Véronique Sanson, qui écrivait Amoureuse, enfin, voilà. Ça m'a bouleversée très, ouais, jeune, en fait.
0: Je pense que même quand on connaît pas l'histoire, en fait, comme quand on est enfant, on est des petites éponges à émotions,
1: oui,
0: on sent qu'il,
1: ouais,
0: y a,
1: ouais,
0: quelque,
1: exactement,
0: chose de,
1: je,
0: différent,
1: pense qu'on a l'intuition, oui, en, oui, fait, oui, du grand sentiment, ouais, qui passe à travers l'art. Donc la musique est un art, majeur ou mineur, je ne me prononcerai pas.
0: Alors, il y en a un autre que vous n'allez pas trop aimer, mais Gainsbourg disait que c'était, ouais, plutôt mineur, la,
1: ouais,
0: chanson.
1: Ouais, ouais. Je sais pas, je dessine plus assez bien pour dire que. Donc finalement, c'est mon art majeur à,
0: ouais,
1: moi, et voilà, faudrait que je le fasse plus souvent. Mais voilà, et c'est vrai qu'après, à l'adolescence, ou un peu plus tard, en tout cas, je suis tombée folle amoureuse de Starmania.
0: Ah ouais.
1: Que je n'ai jamais vu en vrai, hein, sur scène, mais que j'ai vu à la télé, tout simplement, et que j'ai saigné en disque, et avec mes frères et sœurs. Et en tout cas, c'est un opéra rock tel qu'il n'en existera peut-être plus, je sais pas.
0: Possiblement.
1: Parce,
0: ouais,
1: que vraiment, ça s'inscrit dans le temps. Il y a une modernité à le choix des interprètes. Évidemment, Luc Plamondon, les textes, le thème, en fait, de ce spectacle. Tout ça, en fait, ça a nourri l'enfant et l'adolescente que j'étais en tant que peut-être artiste.
0: Et aujourd'hui, donc, vous rendez hommage à Michel Berger avec le cœur spectaculaire. Berger Story, c'est le nom du spectacle. Les choristes et la soliste qui est avec nous ce soir, Élodie Frégé. On se ferait pas un petit message personnel, mais chanté par Michel Berger.
1: Ah, oh!
0: Ça vous dit?
1: Ah, bah oui,
0: c'est
1: avec
0: une
1: choix
0: de vos préférées. Hein.
1: Oui.
0: Vous la chantez celle-là sur scène?
1: Je la chante sur scène. Ouais.
0: Alors, on révise ensemble. Michel Berger.

0: faire pour chanter une telle chanson sans pleurer. Michel Berger est arrivé à le faire. Élodie Frégé le fait aussi.
1: Oui, je le fais. Sans pleurer. Je le fais, mais c'est vrai qu'il y a des... Il y a des grands moments d'émotion pendant tout le spectacle. Hein. D'ailleurs, il y a un final sur Diego qui est incroyable. Les arrangements, enfin, toutes ces voix ensemble, c'est vraiment bouleversant. Et c'est vrai que moi, les chansons que j'ai choisies, dont celle-ci qui est une de mes préférées, elles me font vibrer vraiment profondément. Et quand on entend les chœurs qui arrivent, surtout derrière soi, on a déjà de très bons musiciens, mais ouais. Avec les chœurs derrière, ça donne une dimension encore supérieure qui fait qu'il y a un moment où le chœur peut lâcher. Ou les larmes, je ne sais pas. Et pour l'instant, j'ai pas pleuré parce que justement, il y a une énergie qui nous porte, mais je pleure à l'intérieur et c'est ce qui est très beau dans cette chanson.
2: Samedi soir à Montpellier, puis Lyon, Châteauneuf-sur-Isère, Dijon, Angers, Nantes et Saint-Grégoire. Au mois d'octobre, le chœur spectaculaire et Élodie Frégé pour Berger Story. En octobre, donc à Plougastel, Chambéry, Annecy, Clermont, Orléans, Metz, Muret, c'est à côté de Toulouse, Narbonne, Mérignac, Lille, et puis les 3 et 4 novembre au Grand Opéra d'Avignon. Alors, Élodie,
1: parlons... Le Tour de France.
2: Ouais. Parlons business maintenant. Ah ouais. J'ai dit, on gagne la Starac en 2003, premier album en 2004, puis le jeu des 7 erreurs en 2006, la fille de l'après-midi en 2010, Amuse-Bouche en 2013. Pas d'album depuis 2013, alors que, pardon, je vais le dire très franchement, quand même, merde.
3: De pudeur et d'impudence.
1: C'est pas moi ça. Enfin, c'est moi qui chante. Et peut-être que vous étiez un peu d'inspiration de nos discussions avec Monsieur Biolay, quoi. Mais c'est un cadeau qu'on m'a fait, quoi.
2: Comment t'appelles-tu ce matin?
1: Ah bah merci.
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1: C'est vrai qu'elle est pas si mal, cette chanson.
2: Elle est excellente.
1: En fait, c'est fou parce que quand on a fait
2: la guitare.
1: Bah ouais, Thibaut Barbillon.
2: Thibaut Barbillon à la guitare.
1: Non mais c'est vrai, c'est parfois moi j'ose pas me réécouter, je suis tellement dure et perfectionniste et puis les gens le savent pas mais parfois on s'en prend vraiment plein la gueule dans ce métier. C'est difficile de livrer un enfant comme un album, c'est comme un enfant en pâture si on veut à toutes les oreilles et à toutes les bouches.
2: C'est vrai, ça fait peur, ça peut faire mal parce que ça fait 13 ans là que vous avez pas sorti.
1: Bah ouais, ça commence à être long. Alors, après j'ai fait beaucoup de choses, voilà, je me suis jamais arrêtée.
2: Je suis pas en train de vous dire que Élodie Frégé est une feignasse. C'est faux. Du théâtre,
1: j'ai pas gagné au loto,
2: de la télé, plein de participations, etc., beaucoup de scènes et tout, c'est pas ça.
1: Mais... La nouvelle vague pendant 10 ans, ça
2: nouvelle
1: prend de la
2: vague,
1: place.
2: Voilà.
1: D'ailleurs, comment t'as pu ce matin, c'est Marc Collin en fait qui a réalisé cet album.
2: Mais on avait quand même l'envie.
1: En fait, c'est terrible parce que je suis. C'est très difficile à expliquer.
2: Ouais, on essaye.
1: Ouais. Mais en fait, c'est à la fois une très très grande envie qui est toujours là de façon sourde, quoi. C'est dans mon ventre. Et à la fois, elle est mêlée de peur, de procrastination, de. Je sais pas si je dois le dire parce que les gens ils disent que c'est une mode, mais c'est pas du tout une mode. Moi je le sais que depuis que je suis en CE2, moi je souffre de TDAH en fait.
2: Okay, ouais.
1: Donc je me soigne depuis peu parce que j'aurais pu être sous traitement depuis l'enfance ou l'adolescence du moins.
2: Donc c'est une difficulté à fixer son attention longtemps sur
1: exactement.
2: Un même sujet
1: et à se mettre à l'action.
2: Ouais.
1: Et plus tu recules en fait de ta ligne d'horizon qui pour moi est cet album. Qu'en plus je chéris déjà parce que moi j'ai déjà plein de chansons hein.
2: Ouais.
1: Donc je pourrais faire un double album, un triple album peut-être. Ouais. Mais je prends mon élan tellement de fois, j'ai pris mon élan tellement de fois et j'ai tellement reculé pour mieux sauter et puis je me suis tellement éloignée de cet horizon là que au final je le vois flou quoi, vous savez, je commence à avoir des problèmes de vue mais je pense qu'il va falloir que je me mette un sacré coup de pied au cul et que je partage enfin ces chansons qui sont en fait qui sont mes enfants hein, et c'est important de pouvoir les offrir. Et pas seulement les garder pour soi, c'est assez moche en fait finalement.
2: Alors c'est pas pour vous brusquer, mais effectivement je pense que le pays est prêt. Élodie Frégé qui reste avec nous et qui va, alors pour le coup avec le TDAH, ça va être marrant cette affaire.
1: Ah ouais. Ça va, là j'ai pris mon traitement ce matin.
2: Enfin, questionnaire, choix cornélien, ça va être drôle. À tout de suite.
1: Transpire.
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0: Et merci d'avoir choisi ici pour passer votre mercredi soir. On est avec Élodie Frégé qui fait l'actualité musicale en ce moment à l'affiche du spectacle Berger Story. D'ailleurs, le cadeau du Blind Test ce soir, eh bien, c'est un petit t-shirt collector du spectacle Berger Story. Alors, si vous voulez vous inscrire au Blind Test pour tenter de gagner ce joli objet de mode.
1: Ah oui. Et je l'ai peut-être porté.
0: Ah, peut-être. Elle l'a repassé, vous en faites un.
1: Oui,
0: 0-810-055-056, vous pouvez appeler Alexandra au standard. On jouera au Blind Test un peu plus tard, mais pour le moment, Élodie Frégé.
1: Oui.
0: Il est donc temps de vous faire le questionnaire des choix cornéliens.
1: Ah là là.
0: C'est pas forcément facile de choisir, mais il le faut.
1: Gauche.
0: On commence tranquille. Gauche.
1: Voilà,
0: Gauche ou ketchup?
1: Gauche.
0: Ah. Gauche ou Nutella?
1: Gauche.
0: Oh là là, ça va être bien. Ok, la première vraie question. Guitare sèche ou grand orchestre?
1: Aïe, aïe, aïe.
0: Ah, et voilà, ça y est. Elle
1: ah, ça y est, là, je pense à Chico Buarque, je sais pas pourquoi.
0: Oui, c'est beau, c'est bon.
1: Dieu, c'est magnifique. On peut commencer par une guitare, nylon, et puis après, il y a un orchestre qui arrive, des voix. Est-ce que je peux mixer? Et on commence par la guitare sèche et on finit en orchestre symphonique.
0: J'aimerais bien.
1: Symphonique.
0: Si vous mettez ça sur votre album,
1: bah,
0: qui arrivera,
1: je voudrais,
0: oui.
1: Je
0: et bah, voilà.
1: Ouais, j'ai plein d'idées, hein.
0: Là, faut la noter. Télé ou radio?
1: Ah là là. Ah bah je sais pas, parce que moi je suis arrivée par la télé, donc je pourrais pas cracher dessus.
0: Oui, ça rappelle pour ceux qui étaient pas là, gagner la Starac en 2003. Donc effectivement, la télé a une grande part.
1: Ça fait longtemps, mais...
0: Mais vous avez une voix de radio.
1: Ah oui?
0: Ouais.
1: Mais tu sais, vous savez, on se situe vous.
0: Comme vous
1: je
0: voulez.
1: Je ne sais plus. Non mais quand j'étais enfant à l'école primaire, souvent le premier jour de la rentrée, les profs nous demandaient, ou au collège, nous demandaient ce qu'on voulait faire. Ouais. Et pendant une année, je crois...

0: Je crois que j'avais écrit animatrice radio. Parce qu'en fait, je ne me sentais pas d'être vue, mais j'aimais bien l'idée de rencontrer plein de gens, de poser des questions. J'avais un côté, j'avais envie de poser des questions, quoi, de faire parler les autres, puisque moi, j'avais du mal à m'exprimer, en fait, à cause de tout ce qu'il y avait dans ma tronche, quoi, toute cette pollution, toute cette pensée en arborescence, etc., qu'on connaît, nous les fous, quoi.
1: Elle a mis des guillemets avec ses doigts dans l'air.
0: Oh mon Dieu, j'ai honte.
1: C'est mignon, les uns.
0: Nous les zinzins.
1: Voilà.
0: Et en fait, après, ça y est, je me suis perdue dans mes pensées.
1: Non, mais la radio, en tout cas, c'était peut-être une vocation.
0: Non, mais finalement, pour m'exprimer, j'ai trouvé la musique. Ouais. Jouer, chanter, danser aussi, c'était important, la danse. Mais la radio m'attirait pour ça, pour ne pas être vue et pouvoir utiliser seulement la voix et voilà, un seul vecteur.
1: 20 ans ou 40 ans ?
0: 40. Ah ouais. Oh, putain. Ah non, c'est... Mais on pense pareil.
1: On est d'accord.
0: Ah non, mais c'est fou, quoi. Mais j'ai hâte d'avoir 70 ans.
1: Fille du matin ou de l'après-midi ?
0: Ah ouais, c'était pour l'album, en fait. Cléo de 5 à 7, la femme d'à côté. J'étais sur des films de la nouvelle vague pour cet album-là.
1: Mais en vrai, dans la vie.
0: Donc, je... Enfin, j'ai pu être fille du matin, mais parce que je rentrais tard. Je rentrais tôt le matin.
1: Fille du petit matin.
0: Fille du petit matin. Et de l'après-midi, ça m'a toujours séduit, en fait, ces trucs de 5 à 7. J'ai l'impression qu'il se passe toujours des trucs affriolants, mais pas seulement dans des chambres d'hôtel, mais parfois, on a une idée. Je sais pas, l'après-midi, on se met à écrire, et puis ça continue, et puis on y passe la nuit, et puis au petit matin, y a une chanson, par exemple. Donc, c'est pas mal l'après-midi pour faire pousser quelques plantes dans son album.
1: Blonde ou brune ? Non, ou rousse. Vous avez jamais vu brune. Enfin moi je vous ai vu blonde et rousse.
0: Ouais, je suis cendrée.
1: Ouais. Mais qu'est-ce que vous préférez ?
0: Chauve.
1: Ça va bien avec le 70 ans, ceci dit, il y a un truc de veut tout lâcher, quoi.
0: Moi, je me serais arraché les cheveux d'ici là, c'est sûr. Mais c'est une question très féminine.
1: Oui.
0: Moins féministe, mais bon, c'est pas grave.
1: Des os.
0: Mais pour tous les gens qui me disent « Oh, t'étais mis en blonde et les cheveux longs !» de quoi je me mêle. Ouais. Et moi, j'adore ce roux, ce carré, parce que je trouve que ça correspond à mon énergie, en fait, profonde. Donc, je me sens très bien comme ça. Voilà.
1: Un nouvel appart ou un nouvel album ?
0: Ah, c'est marrant. Ah, c'est marrant que tu dis ça.
1: Pourquoi ? Vous êtes en train de déménager ?
0: Parce que ça fait 21 ans que je suis dans mon appartement et j'ai envie de le quitter. Je sens une très grande envie de le quitter. Et peut-être que ça va coïncider avec la finalisation de cet album qui tarde à venir. Parce que j'ai besoin d'un espace vraiment pour travailler, pour m'isoler, pour créer, en fait, tout simplement. Et celui-là, il est empreint de tellement de choses, de passages de vie. Mon chat qui est parti au mois de juin. Je sens qu'il faut que je m'en aille et que ça va être un renouveau.
1: Alors peut-être, pour terminer du coup ce questionnaire, un nouvel appart et un nouvel album.
0: Tout à fait.
1: Et en attendant, on vous écoute avec une chanson qu'on n'oubliera jamais. Hein. Elodie Frégé.
0: Moi non plus, hein. Je ne vais pas l'oublier.
1: Ceinture.

0: dizaine d'années, deuxième album d'Élodie Frégé, qui est notre invitée ce soir dans Décibel. Merci d'être avec nous, Élodie, ça fait trop plaisir.
1: Bah, merci de m'avoir invitée. Je ne savais pas quoi faire.
0: Eh ben voilà, faut pas hésiter.
1: On m'a dit de rentrer.
0: Vous savez où on habite. L'hiver, il y a le chauffage. L'été, il y a la clim. Oh, vraiment, ouais. Vous n'hésitez pas.
1: C'est là que je vais habiter finalement.
0: Je ne recherche plus d'appartement.
1: La maison de la radio.
0: J'anime une nouvelle émission.
1: Mais j'adorerais.
0: En attendant, quand même, en septembre-octobre, on a un petit planning, Élodie Frégé, puisque vous chantez Michel Berger. Il y a déjà eu des dates incroyables à Paris, au théâtre Bobino, au théâtre antique d'Orange à Troyes. Et puis là, la tournée continue. Donc ce week-end à Montpellier, puis Lyon, Châteauneuf-sur-Isère, Dijon, Angers, Nantes, Saint-Grégoire. Au mois d'octobre à Plougastel, Chambéry, Annecy, Clermont, Orléans, Metz, Muret, à côté de Toulouse, Narbonne, Mérignac, Lille et Avignon. Berger Story avec le chœur spectaculaire. Et puis en octobre aussi, décidément, octobre 26, ouais. Il se passe des trucs. Vous retrouvez un camarade, oui. Qui lui aussi a été découvert grâce à l'émission de télé, à Starac.
1: C'est une prise de risque.
0: C'est votre copain Patchy, Patchy Garat.
1: Et oui, tout à fait.
0: Et alors, mais vous êtes encore amis?
1: Le basque, comme on l'appelle.
0: Le basque.
1: Le fameux.
0: Vous êtes encore copain?
1: Ah ouais, ouais.
0: Vous étiez copain à l'époque?
1: Non, il m'a payé pour... Il m'a envoyé un chèque, il m'a dit oh ça va là.
0: Non mais ce que je veux dire, ça fait un bail et chacun trace sa route et on reste pas forcément amis. Vous êtes toujours restés proches.
1: Nous on est il y a des moments où on s'éloigne un peu plus. Enfin on se donne toujours des nouvelles mais on se voit moins. Mais c'est vrai qu'on est on a toujours gardé un lien comme avec d'autres d'ailleurs. Et c'est vrai que Patchy en fait a écrit et composé un album pour lui qui sort bientôt plus en 2027 je crois.
0: Ouais. Il a sorti l'année dernière. Il était venu dans Décibel. Pour nous le présenter.
1: Ouais, ouais. Il est beaucoup plus productif que moi. Laisse de la place aux gens qui ont du mal. C'est absurde ce que je dis. Non, mais merci Patchy de nous inonder de ta musique. Mais bon, maintenant tu vois.
0: Et là, vous faites un duo.
1: Alors, en fait, c'était pas du tout prévu.
0: Ouais.
1: Patchy participait à un grand spectacle symphonique à Biarritz pour aider l'hôpital de Bayonne en pédopsychiatrie, en pédo, je sais pas quoi. Bon, bref, j'ai perdu ma mémoire.
0: En tout cas, un service spécialisé. En pédiatrie et pour les enfants, et spectacle caritatif.
1: Ouais. Exactement, merci de remettre les pendules à l'heure.
0: Et l'église au milieu du village.
1: Tout à fait. Ah, Dieu. Et en fait, je lui ai dit, je vais venir te voir parce qu'on devait passer dans le coin avec des amis. Et il me dit, mais tu voudrais pas venir chanter cette chanson qu'on avait chantée un soir ensemble à Paris, un peu ivre, un peu ailleurs. Tu veux pas venir la chanter avec moi? Et puis on l'a chantée, puis finalement, il m'a dit, mais c'est super à deux, en fait. Peut-être qu'on devrait l'enregistrer en duo. Et moi, je lui dis, mais attends, mais tu sais qu'on a tous les deux fait la Starac. Donc, on va avoir un problème. On va nous parler que de ça si on sort un duo. Mais j'ai très envie de chanter avec toi. Et puis, cette chanson, je l'adore. Je la trouve très belle. Et puis, son disque, j'ai écouté toutes les chansons de son disque. Il est vraiment très beau, très fin, très touchant, très patchy, quoi. Donc, j'ai hâte qu'il sorte et j'ai dit oui. Donc, voilà.
0: Ça sort le 23 octobre, le duo Élodie Frégé et Patchy, avant qu'il ne soit trop tard.

0: effectivement le mois d'octobre, cette fille, Élodie Frégé. Et merci d'être venue nous voir.
1: Bah merci de... Non, encore une fois, hein, je suis très bien ici, moi.
0: Je sens qu'elle va revenir.
1: Non, mais parce qu'au début, je suis toujours un peu stressée, parce qu'effectivement, j'ai plein de stimuli divers et variés. Je me dis, qu'est-ce que je vais raconter, pourvu que je ne dérape pas.
0: Ça va, vous avez été bien.
1: Et en fait, au bout d'un moment, je me détends. Comme chez le psy, en fait, il faudrait que ça dure vachement plus longtemps.
0: Allongez-vous, prenez une petite boîte de Kleenex.
1: Ouais, c'est ça. Et voilà, quoi, on se sent bien, on a envie de... Mais j'aime beaucoup cette chanson, vraiment, elle me touche. Je suis très, très contente.
0: Et bien, on la passera quand elle sortira en octobre. Et d'ici là, bonne route, Élodie Frégé. Et alors, à bientôt.
1: Merci. À bientôt.
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2: Décibel qui continue avec le petit blind test. Oui, je sais, ça fait partie des habitudes qui sont là depuis la saison 1 de Décibel. Oui, si vous n'avez pas compté, on est en saison 5 maintenant, ça rigole pas. Et pour jouer au blind test avec nous, ah, des fidèles parmi les fidèles, eux ils sont là depuis la saison 1 de Décibel, c'est sûr. Il y a Marie-Christine. Bonsoir Marie-Christine.
3: Eh ben bonsoir Émilie, on est ravie de te retrouver et de faire le début de la saison.
2: Eh oui, c'est vrai, ça. Tous ceux qui passent en septembre, hein, vous avez des points bonus évidemment, ça veut dire que...
3: Ben ça, c'est bien.
2: Ah ben c'est la rentrée, hein, c'est normal, on marque des points avec la prof principale.
3: Ouais. Comment vas-tu après cet été caniculaire?
2: Eh ben écoute, ça va très bien, je suis contente de retrouver la radio, j'avoue. Et après, moi la canicule, j'ai eu de la chance, parce que comme j'étais dans la Drôme, ben, on n'a pas eu si chaud.
3: Oh.
2: Voilà.
3: Ah bon?
2: Ouais, ça a été.
3: D'accord.
2: Ça a été. Et toi?
3: Ah bah, écoute, j'étais pas très loin puisque moi je suis dans la Haute-Loire, donc
2: ouais.
3: On a eu très chaud.
2: T'as eu très chaud, ouais.
3: Très chaud.
2: Et Gaëtan, alors est-ce qu'il a eu chaud? Ah bah il n'est pas là encore Gaëtan, d'accord, il a raccroché, on va le rappeler. Donc on reste sur Marie-Christine, mais ça tombe bien, j'avais pas terminé avec toi. T'as eu très chaud, oui. Mais t'as profité quand même.
3: Oui, bien sûr, moi je suis partie en juin et je suis allée au Pays Basque, la première semaine de canicule. C'était vraiment merveilleux parce qu'il faisait une température très correcte pendant qu'il faisait la canicule ailleurs.
2: Ah, bah voilà. Très bon.
3: Voilà, donc j'ai au moins gagné ça. J'ai gagné une semaine de fraîcheur pendant l'été.
2: Bravo, bravo.
3: Voilà, c'était le bon plan.
2: Le thème du blind test de ce soir, ce sont les chansons qui appellent au secours. Bah oui, ça peut arriver parfois, des chansons de la sorte. Et Gaëtan est là également, ça y est, pour jouer avec nous. Ça va Gaëtan?
4: Ça va très bien, Émilie, et vous?
2: Ah, ben oui, ça va super. Gaëtan, tu connais Marie-Christine ou pas?
3: Qui vient jouer avec nous?
4: Non, pas du tout. Bonjour Marie-Christine.
3: Bonsoir.
2: On joue tous ensemble. Bonsoir. Et tout le monde gagne, évidemment. Je ne sais pas chez qui sonne le ding-dong, mais c'est pas grave.
3: Ah ben, c'est des petits enfants qui savent pas quoi faire qui sonnent chez moi.
2: C'est pas vrai?
3: Oui. Oh, bien les voir partir en courant.
2: Ça me fait penser à cette BD que je lisais quand j'étais petite qui s'appelait Quick et Fluke. C'est Quick et Fluke, mais Fluke, ça s'écrivait Flupke. Alors là, il y a Iris qui réalise l'émission, vu qu'elle a 12 ans et demi, évidemment, elle ne connaît pas ces BD de vieilles personnes. Elle lisait des mangas, mais je vous promets que Quick et Fluke, c'était deux petits héros belges et ils faisaient plein de bêtises comme ça. Ils allaient sonner.
3: C'est pas très grave.
2: Ça va. Donc Marie-Christine.
4: Et moi aussi je le faisais, hein, fut un temps.
2: Gaëtan, petit fripon, c'est pas vrai?
4: Oui. Je faisais aussi des canulars téléphoniques pour embêter mon grand-père.
2: Oh. Tu disais quoi, ton papy au téléphone?
4: Des canulars préenregistrés en disant que c'était le livreur de pizza ou le chauffeur de taxi ou des choses comme ça.
2: Mais qui sont coquins. Alors du coup, en parlant de ça, j'ai oublié de vous dire que donc le cadeau c'était le t-shirt collector du spectacle spectaculaire Berger Story avec Élodie Frégé. Oh. Et vous en avez évidemment chacun un exemplaire. Wow. Gaëtan et Marie-Christine. Allez, maintenant on joue. On cherche les interprètes des chansons et on a besoin de dire son prénom avant de donner la réponse. Ça vous le savez, Marie-Christine, Gaëtan, première chanson qui appelle au secours, car aujourd'hui c'est la journée mondiale des premiers secours. Qui chante ça?
4: Gaëtan. C'est Daniel Balavoine.
2: Oui. Une seconde plus tard, Marie-Christine, mais effectivement, Gaëtan a été rapide.
3: Gaëtan a dégainé.
2: Comme une flèche. Un point pour Gaëtan, sauver l'amour de Daniel Balavoine. Allez, on continue. Cette fois-ci, c'est en anglais. Mais qui appelle au secours?
4: Gaëtan. Peut-être Britney Spears, mais je ne suis pas sûr.
2: C'est pas Britney, mais c'est vrai que sur l'intro, on pourrait se tromper. C'est une chanteuse, alors qui chante en anglais, mais qui vient de la Barbade. On attend son album, ça fait 10 ans qu'on attend un nouvel album d'elle. Elle est aussi une égérie de mode, elle a une marque de lingerie, une marque de cosmétiques. Et son petit surnom, c'est Riri.

0: Grèce. Rihanna appelle au secours. Un point pour Marie-Christine, un point pour Gaëtan. Et une dernière chanson pour vous départager. Qui appelle au secours?
1: Gaëtan.
0: C'est Michel Berger. Alors, Gaëtan me dit que c'est France Gall qui chante. Oui. Marie-Christine me dit que c'est Michel Berger qui signe la musique. Oui. Tout le monde a gagné. Voilà. Oh, secours. J'ai besoin d'amour. Je l'ai mal chanté, peut-être, mais ça m'a fait plaisir. J'ai besoin d'amour, au secours, j'ai besoin d'amour. Marie-Christine et Gaëtan, je vous embrasse et je vous félicite. Vous avez tous les deux gagné.
2: Eh ben, merci beaucoup, Émilie.
1: Merci beaucoup, Émilie.
2: À la revoyure, à bientôt. Merci beaucoup.
0: 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Et quitte à appeler au secours, autant le faire à Liverpool avec... les Beatles.

0: pas à dire, hein. Un bon Beatles, ça détend.
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0: Et c'est l'heure de la chanson anniversaire. Aujourd'hui, Emma Decaune, la fille de son père, Antoine Decaune. Emma Decaune, actrice et présentatrice de télévision, fête ses 50 ans. Joyeux anniversaire à Emma Decaune, qui fait partie de notre culture musicale parce qu'elle animait une super émission de musique sur Canal qui s'appelait La Musicale. Elle y avait notamment accueilli Iggy Pop pour une émission restée dans les annales. Et vous pouvez aussi d'ailleurs la trouver sur YouTube. Très bonne intervieweuse et puis grande fan de musique, elle faisait vraiment passer sa passion, c'était super. Et puis Emma Decaune, elle a joué dans un clip qui est resté, lui aussi, le clip d'une chanson qui fêtera ses 30 ans l'année prochaine, Si c'est bon comme ça, gros tube de Sinclair en 97 sur son album La Bonne Attitude. Sinclair et Emma Decaune, à l'époque, ils étaient amoureux, alors c'était trop chouette de la voir elle dans le clip. On se réécoute la chanson et bon anniversaire madame.

0: 2027. Allez, Décibel, c'est terminé pour ce soir. Merci à l'équipe de l'émission. Il y avait Alexandra Sackberg, Vincent Désière, Iris Guitoni et Mélodie Chaïb. Retrouvez à 20h Éric Bastien et sa nouvelle émission. Il n'y a pas que Paris dans la vie. Et n'oubliez pas, Décibel revient sur votre radio ici demain à 19h. Soyez au rendez-vous. Bisous.
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3: Bonsoir à tous, bienvenue sur Ici, très heureux de partager ce début de soirée ensemble, avec l'ensemble d'ailleurs des radios locales de votre radio Ici. C'était la rentrée il y a encore quelques jours, et qui dit rentrée dit nouveau rendez-vous. Chaque soir jusqu'à 21h, je reçois un invité ou une invitée qui prend le temps de voyager à l'intérieur de sa vie pour faire ressurgir tous les lieux qui ont façonné son existence. Une balade qui ce soir nous conduira aux quatre coins de la France. On ira faire un tour en mer Méditerranée. Ça va d'ailleurs beaucoup toucher notre invité, vous le découvrirez un petit peu plus tard. Et puis on ira dans le Sud-Ouest pour vous proposer des solutions de système de garde autour de nos animaux du quotidien. Bienvenue sur Ici. Notre invitée est pétillante, son sourire est aussi large que sa gentillesse. Journaliste, animatrice de radio, de télévision, la connue dans les maternelles, sur France 5, tout le monde a son mot à dire. De retour d'ailleurs depuis quelques jours sur France 2. Elle est aussi romancière. Son premier roman, La fille au père, a été un vrai succès. Plus de 100 000 exemplaires vendus. Alors le second vient de sortir le 2 septembre en librairie chez Albin Michel et s'appelle La femme effacée. On en parlera ce soir. J'ai le plaisir d'accueillir Sidonie Bonnec. Bonsoir Sidonie Bonnec.
0: Bonsoir Éric Bastien, bonsoir à tous, quelle joie de revenir dans cette belle maison.
3: On est content de se retrouver avec Sidonie, parce que pour les plus fidèles, exactement, et c'est gentil, pour les plus fidèles et personne ne l'a oublié, vous étiez sur à l'époque France Bleu, devenue nouvelle marque ici, entre 2020 et 2022 pour Minute Papillon.
0: Oh, qu'est-ce que j'ai aimé. C'était une émission de culture générale, 14-15h, et c'était la régalade de bosser avec vous tous, et je suis assez émue d'être là, donc c'est un nouveau lieu.
3: Nouveau lieu,
0: mais
3: nouveau
0: studio. Mais les voix, les talents sont toujours là, et je suis ravie.
3: Sidonie, merci d'être avec nous. L'été vient de se terminer. Je ne sais pas si vous avez eu un petit peu de temps pour vous quand
0: pour
3: je vois
0: l'écriture
3: d'un livre qui arrive là.
0: J'ai écrit. Alors, par contre, j'avais pas eu de vacances pendant un an, mais j'ai bien savouré l'été.
3: C'est la rentrée. On va parler de la rentrée. On va parler de ce rythme de vie. Mais je ne sais pas si vous êtes prête à vous balader un petit peu partout dans votre France finalement.
0: Mais oui, parce que c'est l'histoire de ma vie. Donc.
3: C'est vrai, mais peut-être que des fois on n'a pas envie de regarder l'histoire de sa vie, où on se dit bon, c'était bien, mais j'accélère, je vais de l'avant.
0: Je suis pas nostalgique.
3: Mais pas du genre.
0: Mais je suis contente de me laisser porter par vous.
3: Bon. Alors, remontons le temps, on y va tout de suite. Allez, fermez les yeux un instant. Il y a plein de lieux. Vous allez l'entendre avec Sidonie. Imaginez la carte de France que vous connaissez, Sidonie. Mmh. Vous le voyez, cet hexagone. Où est-ce qu'on va? Premier lieu qui vous inspire, là, vous avez envie d'évoquer.
0: Aix-en-Provence.
3: Ah, ça m'étonne pas. C'est une des villes qui a le plus compté pour vous dans votre vie?
0: Oui. Pourtant, je suis d'origine bretonne. Mais Aix-en-Provence, c'est une des haltes, pardon, que nous avons pu faire avec mon papa, ma maman et mon petit frère, qui est né d'ailleurs à Aix-en-Provence. Il était joueur de foot professionnel. Et Aix-en-Provence, j'avais 8, 9 ans, 10 ans. C'était le soleil, la douceur des petites places, les fontaines. J'entends encore l'eau des fontaines. Je vois ces bâtiments anciens, la douceur, la joie des habitants qui vivent un peu dénudés, ce soleil un peu permanent. J'ai adoré vivre là, avec Marseille tout près, qui est très différente, mais aussi très séduisante. Ah là là. Et j'ai la nostalgie de cette ville.
3: Les cigales.
0: Quand on a dû partir, j'étais très, très triste.
3: On va y repasser à Aix-en-Provence parce qu'on aura des choses à se dire. Mais alors, vous êtes né à Reims,
0: oui.
3: Dans la Marne.
0: Voilà.
3: Ça n'a pas duré longtemps?
0: Non, parce que mon papa était joueur là-bas en première division à Reims, oui. Mmh. Et donc c'était le stade de Reims, c'était vraiment quelque chose de très important à l'époque. Et c'est la première division. Et il a eu un accident, malheureusement. Je suis née, donc ça c'était pas un accident. Mais
3: bah,
0: il a eu un accident et sa carrière de foot, en fait, a été un peu chahutée à ce moment-là. Et on est parti. Donc moi, je ne suis quand même jamais. J'ai vécu 6 mois.
3: Donc, ah oui, donc c'est très court.
0: Voilà, donc je ne suis jamais retournée dans cette ville un petit peu.
3: Vous êtes jamais retournée?
0: Non, parce que c'est pour mes parents, c'est quand même symbole d'un peu de souffrance.
3: Oui, je comprends.
0: Donc j'ai peu l'occasion d'y retourner. J'y retournerai.
3: Du coup, vous quittez Reims assez rapidement et vous allez où? Quel est le deuxième lieu qui arrive assez rapidement dans votre
0: Nîmes.
3: Vie? Nîmes. Alors, vous avez 6 mois, donc du coup.
0: Oui.
3: Mais vous allez rester combien de temps du coup?
0: Ah non, pas du tout. Je vais à Brest. Vous voyez, je suis perdue. Je vais à Brest.
3: Vous savez, il y a une quinzaine de lieux où elle habite.

0: Je
1: vais d'abord à Brest.
0: Ok.
1: Alors Brest.
0: Alors c'est la pointe. Hein.
1: Ah c'est la fin de la. Moi j'adore Brest. J'adore. En plus j'ai toujours mon oncle et ma tante Bernard et Françoise qui habitent à Brest. Mon oncle était cordonnier là-bas et ma tante était infirmière en néonate. Et j'adore cette ville. J'adore comment elle a évolué. Je trouve que c'est une ville au vent. C'est une ville très moderne maintenant avec. Ici passe plein de choses et pourtant elle a été détruite pendant la guerre, elle a beaucoup souffert. C'est magnifique, c'est le, alors j'allais dire le cœur de la Bretagne. Alors que c'est pas au centre de la Bretagne, mais c'est vraiment une Bretagne fougueuse.
0: La Bretagne, alors on va aussi y retourner un petit peu plus tard dans cette émission parce que Aix-en-Provence ou encore la Bretagne, ce sont des choses qui comptent pour vous faire plaisir, Sidonie.
1: Ah bah oui. Je dois dire quelque chose ?
0: Rien du tout.
1: Ah non, je vais écouter.
0: C'est juste de la musique.
1: Je dois juste danser.
0: Bah, c'est breton. Ah, mais si vous voulez, vous êtes.
1: C'est
0: vous
1: un fesnoz.
0: Totalement.
1: Ah, ça me rappelle mes fesnoz d'étudiante quand j'étais à Rennes, voilà. À la fac de lettres, en Hippocagne, voilà, on dansait.
0: Yannick Bonnec, vous l'avez dit, footballeur, ailier gauche, hein, ouais. C'était son poste. Normand, lui d'ailleurs, hein, il est né où du coup ?
1: Il est né à Caen. À Lisieux.
0: Donc ouais. Lisieux, vous avez eu l'occasion d'y aller. Du coup, Lisieux, vous connaissez un petit peu.
1: Quand oui, mais pas Lisieux.
0: Et comment ça se fait ?
1: On est tellement de partout avec mes parents. On a tellement bougé que, eh bien, il y a des lieux sur lesquels on retourne pas. Voilà, on choisit les lieux sur lesquels on retourne, mais celui-là, c'est vrai, j'avoue, non.
0: Christine, c'est votre maman.
1: Oui.
0: Ils se sont rencontrés où ?
1: Ah, mes parents, ils se sont rencontrés à Lorient. Ils avaient 17 ans.
0: Ah, c'est jeune.
1: Ah, c'est très jeune. Ils se sont rencontrés à 17 ans. Papa était un joueur de foot. Et il était présenté à maman par un autre joueur de foot que maman aimait bien aussi. Et puis, c'est mon papa qui a emporté le cœur de Christine. Et ils se sont mis ensemble très, très jeunes en Bretagne.
0: Brest, puis Nîmes. Ça y est. On y arrive. C'est Nîmes. On est d'accord. C'est Nîmes. Juste derrière. Il y a 1200 km d'écart quand même entre la pointe du Finistère et Nîmes.
1: Mais quand vous avez un papa joueur de foot, c'est incroyable parce que vous êtes dans une ville et puis vous apprenez en une semaine que votre vie elle va changer et que alors parfois il y a des propositions, parfois il y en a qu'une, donc et puis nous on est les enfants, donc
0: quelle image vous avez de Nîmes, première image qui vous vient?
1: Moi j'étais fascinée par les arènes de Nîmes. J'avais assisté d'ailleurs à une corrida, j'avoue que ça j'avais pas trop aimé, un peu traumatisé.
0: Okay,
1: mais je comprenais que c'était aussi la culture de moi, j'ai rapidement appris à m'adapter au lieu et comme je trouve que la France c'est 1000 pays, voilà, quand vous venez de Brest, vous imaginez que Nîmes, c'est un peu une claque quand même. Donc, c'est pas la même gastronomie, c'est pas le même vocabulaire, les accents. Mais en fait, ça m'a façonné. J'ai adoré devoir m'adapter un peu comme une plante qu'on rempote un peu partout.
0: C'est une vie itinérante que vous allez
1: vivre. Oui, c'est une vie de saltimbanque. Hein.
0: Et finalement, ça vous correspond ?
1: Bah oui, sauf que depuis que j'ai pu décider de mon destin, j'ai choisi Paris. Et je n'ai pas quitté Paris.
0: Ouais.
1: Donc je suis quand même contente d'avoir une petite routine.
0: Alors on parlera
1: et un lieu à moi.
0: Quelques instants de Paris, même si c'est le mot qu'il faut pas prononcer.
1: Oh là,
0: vous l'avez compris. Bah oui, non, parce qu'il n'y a pas que Paris dans la vie. Alors il y a Brest, il y a Nîmes, il y a donc la Bretagne, il y a le sud de la France et vous l'avez compris, il y a Aix-en-Provence. On va en parler d'ici quelques minutes. Vous êtes sensible à la nature et à l'environnement, Sidonie Bonnec?
1: Ah ben c'est ma passion.
0: Alors ça tombe.
1: Et ma préoccupation.
0: Alors Benoît Prospero nous rejoint et avec lui on ouvre la revue des merveilles et justement allons en Méditerranée aujourd'hui. Voilà qui va vous plaire. Écoutez.
2: Est-ce que vous savez combien on dénombre d'espèces de mammifères marins en Méditerranée? Pas moins de 21. Et nous pourrions imaginer qu'on connaît leur vie par cœur. Le territoire de chaque espèce, les lieux dans lesquels ils se nourrissent, ceux dans lesquels ils se reproduisent. Et bien même si ça peut paraître fou, pas du tout. Et c'est pour cette raison que ICI est parti à la rencontre des responsables du parc naturel du Cap Corse et de l'Agriaté qui ont lancé le programme Horizonté. L'idée, comprendre non pas seulement les mammifères marins, mais ce qui les unit à leur habitat.
3: La plupart du temps, les campagnes scientifiques sur les cétacés ou sur les oiseaux ne prennent en compte que l'observation individuelle des différentes espèces. Là, on a la chance de pouvoir de mailler de l'acoustique, des paramètres physico-chimiques, du phyto et du zooplancton, l'ensemble de la chaîne alimentaire et l'ensemble de la chaîne trophique jusqu'à le prédateur suprême qui est le grand dauphin, le rorqual, le cachalot et tout le reste. Et l'ensemble de ces éléments scientifiques vont nous permettre de comprendre tout ce système et tout ce fonctionnement. À l'échelle de la Corse, c'est une première.
2: Et finalement, qu'est-ce qu'il y a dans la mer Méditerranée ? Des poissons ? C'est tout ?
4: Eh ben non, on a une richesse incroyable et en plus, on a une spatialisation de cette richesse. C'est-à-dire que ben, la salinité, c'est pas la même partout, la température, c'est pas la même partout, le phytoplancton, c'est pas la même partout. Et on a ce qu'on appelle notamment des zones frontales, donc où, via des courants très complexes, on a finalement tout le temps de la vie, parce que on va avoir un apport de nutriments, un apport de plancton, et toute la chaîne qui

0: en découle ?
1: Eh oui, il est bon de rappeler que sous l'eau, il existe un véritable monde vivant, un monde complexe, et par complexité comprenez extrêmement riche, un cadeau à préserver, qu'il soit gros comme une baleine ou tout petit comme du phytoplancton.
0: Parce que les grandes baleines que l'on voit, finalement, elles dépendent de tout ce qui est tout petit, et du coup ça n'a pas trop de sens d'étudier ce qui est très grand sans étudier ce à quoi la base, la raison pour laquelle elles sont là.
1: Et donc finalement, quand on parle de la planète Terre, ça sert à quoi d'observer et de savoir ? Eh bien, comme dit l'adage, on aime ce que l'on connaît, on protège ce que l'on aime. Essayez, vous verrez, c'est une merveille. Merci France 3 Corse et merci au parc naturel du Cap Corse et de la Griatée. Rendez-vous sur parc-marin-cap-corse-agriatée.fr.
2: Merci Benoît Prospero et France 3 Corse via Stella, Sidonie Baudet.
3: Magnifique quand on, reportage.
2: Ben oui, quand on parle de mammifères marins, de cachalots, comme on l'entend, de dauphins, ça vous évoque quoi ?
3: Dans la Manche, à Dinard, où habitent mes parents aujourd'hui, on voit des dauphins, ça paraît extraordinaire. Et moi, je suis une fille de la mer, parce qu'on a toujours habité... pas loin de la mer, donc la Méditerranée, je m'y suis baignée. C'est une espèce de belle fille un peu calme. L'Atlantique, la Manche, c'est beaucoup plus vivace, un peu fou. Moi, j'aime toutes ces mers. J'ai vraiment une passion pour les mers et les animaux. Et d'ailleurs, on ne connaît que 5 à 10% des espèces marines. Donc, il y a encore beaucoup de découvertes à faire.
2: Alors, ça va être l'occasion de retourner en Bretagne, à Dinard, à Dinan, à Cancale, à Saint-Malo, vous avez vécu. Et dans un instant, dans le sud, à Martigues.
3: Ah oui.
2: Martigues. Vous êtes une fille du sud, Sidonie
3: oui,
2: Bonnec.
3: Aussi.
2: Sidonie est votre invitée avec ce livre La femme effacée, publié chez Albin Michel, sorti le 2 septembre. Elle est à la télévision sur France 2 tous les soirs à 18h et elle est votre invitée jusqu'à 21h sur ICI.
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2: Jusqu'à 21h, on prend le temps de vivre tranquille. On respire là depuis 20h et on s'installe partout en France en revivant le parcours, l'itinéraire de notre invité, Sidonie Bonnec. Son nouveau roman, dont nous parlerons à la fin de l'émission, est sorti il y a quelques jours chez Albin Michel et s'appelle « La femme effacée ». Bienvenue dans « Il n'y a pas que Paris dans la vie ». Le Père Reims, on l'a évoqué tout à l'heure, vous y êtes resté à peine et vous allez beaucoup voyager au gré des mutations de votre papa, joueur professionnel. Vous irez notamment à Brest, Sidonie Bonnec. Mais alors ça va pas s'arrêter là, on a un petit peu évoqué le sud de la France, on a écouté quelques cigales tout à l'heure. Et avant de parler d'Aix-en-Provence, je crois qu'il y a eu Martigues.
3: Oui, il y a eu Martigues. C'est bizarre, j'ai des souvenirs d'école et de piano,
2: et vous voyez. Quel âge?
3: J'avais
2: 5-6 ans,
3: ça, voilà, à peu près. Et bah, en fait, c'est surtout des souvenirs de week-end. Vous savez, ces week-ends où vous allez, soit vous prenez la voiture, vous allez au bord de la mer. Il y a toujours de la mer, il y a des pinèdes. Vous pouvez toujours faire des pique-niques. Voilà, c'est des régions quand même. C'est une région extraordinairement agréable à vivre.
2: Alors, ce qui est intéressant, c'est que là, vous allez vous poser en région PACA pendant quelques temps.
3: Voilà,
2: c'était tout le temps des courts séjours.
3: C'est vrai.
2: Là, vous allez rester
3: 2-3 ans.
2: Ouais, là, vous allez rester quand même une partie de l'enfance, de l'adolescence.
3: Hein, oui, c'est vrai. Aussi, ouais. Hein. Aix-en-Provence, c'était jusqu'à mes 11 ans.
2: La Venise provençale, juste pour rappeler que c'est le nom que l'on donne à Martigues.
3: Oui, c'est vrai, la Venise provençale.
2: Si je vous dis les temps de Berre, si je vous dis.
3: Mais oui, bien sûr.
2: Mais oui, la Côte Bleue.
3: Les ports. Mais oui, j'étais toute petite quand même. Hein.
2: Le miroir aux oiseaux.
3: Ça, je me souviens plus. C'est quoi?
2: Oh, c'est un des noms du port que l'on donne du côté de Martigues.
3: C'est vrai que le port, je m'en souviens.
2: Vous alliez à l'école.
3: Oui.
2: Et vous allez à l'école ensuite à Aix-en-Provence.
3: Oui, je me rappelle de ma maîtresse, Madame Bartoli.
2: Qu'est-ce qu'elle a fait, Madame Bartoli?
3: Elle était adorable.
2: Ah, bah tant mieux.
3: Elle me donnait envie de travailler.
2: Est-ce qu'elle fait partie de ces gens qui vous ont donné envie, justement, d'aller loin dans vos études ou dans votre vie? On a des visages comme ça, des gens importants.
3: Il y a trois femmes, à chaque fois, ce sont des femmes, bon, c'est un hasard, qui m'ont donné envie d'écrire. Qui m'ont donné envie d'inventer. On faisait des exercices autour de Molière, on faisait du théâtre, mais des petites choses toutes modestes, mais ça, elle excitait notre curiosité, notre créativité. Et je me rappelle de ça, et je me rappelle qu'à ces moments-là, je me suis dit, oh, un jour, j'aimerais bien raconter des histoires, j'aimerais bien faire ça, mais ça semblait tellement écrire un livre, c'est pense que c'est pour les autres.
2: Premier livre, 100 000 exemplaires, c'est plutôt là. Ça y est, les preuves, elles sont.
3: J'ai attendu 40 ans avant d'écrire. Enfin, j'écrivais des nouvelles, mais.
2: C'est l'âge de la maturité.
3: Voilà. Ah oui, vous savez, ça sédimente hein, dans le cerveau d'un être humain. Il faut du temps. Il faut avoir vécu des choses.
2: Et vous en avez vécu. Quand on arrive dans le Sud, on découvre aussi une mentalité, une culture.
3: Ouais,
2: vous êtes acclimaté assez facilement. On dit souvent que les Bretons sont un peu froids. Vous étiez à Brest, même pas longtemps, même gamine. Le Sud, c'est un peu plus.
3: En fait, les Bretons ne sont pas froids. Mais on est parce que je suis quand même bretonne.
2: Je suis dans des stéréotypes.
3: Il y a peut-être un côté il y a peut-être un côté où on peut être plus casanier, qui est peut-être un peu lié au temps aussi. Alors dans le sud, il y a un peu plus de bonhomie, mais il peut y avoir aussi un petit peu plus de superficialité parfois.
2: Ouais.
3: Donc et moi je me suis toujours adaptée. D'ailleurs quand je suis arrivée dans le sud de la France, j'ai commencé à prendre l'accent du sud. Donc je disais plus rose mais rose.
2: Et vous l'avez reperdu à nouveau?
3: Rose, je dis souvent j'ai des mots comme ça qui reviennent, mais je crois que je voulais m'adapter aussi.
2: Ouais.
3: Donc mais j'ai adoré, franchement. Une fois qu'on a l'habitude de déménager, ça devient un jeu presque.
2: Ouais. Aix-en-Provence, le chemin de l'école, c'est près de la Torse.
3: Oui.
2: Alors, c'est une rivière, la Torse.
3: Ouais, c'est vrai.
2: C'est un espace, j'ai regardé les photos, c'est un espace un peu aménagé.
3: Oui, ça a dû changer depuis 30 ans.
2: J'ai regardé les photos récentes, hein, c'est assez ombragé, il y a beaucoup d'arbres.
3: Je me rappelle des galipettes, il y avait des petites collines. L'hiver, quand il neigeait, on descendait sur des sacs poubelles. Et je traversais ce parc de la Torse pour aller à l'école, dans ma petite école où j'ai rencontré ma super amie Agnès Monnier, que je salue, qui vit à Nantes aujourd'hui, qui est avocate, à qui j'ai parlé il y a encore pas longtemps, vous imaginez, ça fait 40 ans. Et on adorait Aix-en-Provence parce que c'était très naturel. Et en même temps, petite ville urbaine, joyeuse, avec son festival, c'est quoi, un festival d'opéra, ou je sais plus, je me rappelle, ça.
2: Non, les festivals ne montent pas dans les Bouches-du-Rhône, et dans le Var.
3: Il se passait tellement de choses, on était bien.
2: Mais vous viviez où, Aix-en-Provence?
3: Je vivais près de la Torse, en face du cimetière, vous voyez, à gauche.
2: Donc de mes fenêtres.
3: C'est peut-être ça qui m'a inspiré les thrillers que j'écris aujourd'hui. Non, je vous promets, ma chambre donnait sur un cimetière.
2: Ouais.
3: Donc certaines nuits, je voyais des feux follets. J'ai dit à mes parents, je crois qu'il y a des fantômes. Ils m'ont dit, non, je crois que c'est un feu follet. Je dis, mais qu'est-ce que c'est que ça? Ce gaz qui sort.
2: Oui, bien sûr.
3: Je dis ça pour les auditeurs, parce que moi, je trouvais ça feu follet. Je connaissais pas.
2: Non, parce que les fantômes du vivant, les fantômes du passé, vous allez les croiser dans la fin
3: des passés. Ça m'a bien alimenté. Mais voyez, ça doit pas venir de nulle part, ça.
2: Le cours Mirabeau?
3: Ah, le cours Mirabeau, bien sûr. Ah, vous savez, j'y suis retournée. Alors, incroyable pour moi. Hein. Ça vous intéresse.
2: Ça tombe bien, vous êtes notre invité, donc ça nous intéresse.
3: Écoutez, je fais comme si ça allait vous intéresser. Quand

0: j'étais en école de journalisme à Paris, je ne redirai pas Paris, je voulais faire de la radio, c'était ma passion. Eh bien, vous savez où j'ai fait mon stage de radio ? À France Bleu Provence, à Aix-en-Provence. Donc, 15 ans plus tard, je débarque ici Provence aujourd'hui, je débarque avec ma petite valise et mes parents m'avaient loué 5 mètres carrés sur le cours Mirabeau. Et c'est là
1: C'est à deux pas, pour ceux qui connaissent pas Aix, le cours Mirabeau, il est à deux pas de la radio.
0: Exactement. Et j'ai fait là mes premières armes à la radio. C'était très dur.
1: Alors la radio, moi qui l'ai connue aussi, cette radio, quelques années après vous, il y a tout un nouveau quartier, le quartier Sextus, quartier de la Méjeanne, qui s'est ouvert autour. Moi, je me demande même si j'ai pas vu le Pasino se construire.
0: Moi c'est un peu loin pour moi déjà. Mais c'était une super expérience. Je me rappelle, je conduisais très mal et je partais en voiture faire des reportages à Marseille. Non, je me disais, mais je vais jamais revenir vivante.
1: Vous avez évoqué les ruelles, c'est ça qui vous a marqué, les fontaines, c'est vrai qu'il y en a beaucoup.
0: Je suis très urbaine, moi j'adore la nature, mais j'adore la ville. Un de mes plus grands plaisirs dans la vie, c'est de me balader seule dans une ville. Je me sens libre, j'aime la pierre, j'aime les fontaines, j'aime les noms des rues, j'ai vraiment une passion pour ça. Mmh. Et les rues aixoises sont uniques. C'est quelque chose qui me manquera toute ma vie, quoi. Vraiment, et pourtant, il y a d'autres jolies villes, mais les rues aixoises sont sublimes.
1: J'ai pris quelques noms des villes qui sont autour, Bouc-Bel-Air.
0: Ah oui, Bouc-Bel-Air. Oui.
1: T'as un souvenir particulier à Bouc-Bel-Air?
0: Non, pas du tout.
1: Salon de Provence?
0: Oui. Moi, c'est surtout la montagne Sainte-Victoire.
1: La Sainte-Victoire.
0: On allait souvent, que Paul Cézanne a dessiné. Ça me fascinait. J'avais des cartes postales avec les déclinaisons de la Sainte-Victoire par Paul Cézanne.
1: Au bagne?
0: Au bagne, ouais, je m'en souviens pas très bien.
1: Port-de-Bouc.
0: Port-de-Bouc.
1: Ah, vous avez connu les sardinades de Port-de-Bouc?
0: Ah oui. Mais j'adorais ce nom Port-de-Bouc quand j'étais petite. C'était hyper délicieux à prononcer, ça.
1: C'est vrai, j'ai fait les sardinades, c'est extraordinaire. Des grandes soirées où on mange comme ça. Attendez, ici, Dani.
0: Attendez. C'est vous qui pêchez la sardine, donc, là, aujourd'hui?
1: Je pêche la sardine, mais il y a une plage, je cherche.
0: Moi, je la mange.
1: Allez-y. Votre plage. Elle était où, votre plage?
0: Vous savez que je m'en rappelle pas.
1: Oh, bah, il y avait un coin où vous alliez, là. Je sais pas, la Couronne, à Carreau. À Marseille, à David.
0: Alors on allait plutôt à Martigues, mais peut-être la Couronne, ça me dit quelque chose. Vous savez que je me revois à la plage, je me rappelle plus du nom de la plage.
1: C'est pas très loin d'Aix-en-Provence, la plage de la Carreau, la plage de la Couronne.
0: Ouais, non, ça devait être là.
1: Vous alliez à la plage, je vous l'avais dit, la mer c'est un élément très très important pour vous.
0: Très important. On était avec mes parents, avec le grand, je me rappelle, on arrivait avec, vous savez, le gros parasol qu'on plantait comme ça, et on restait des heures. Je me rappelle. Voilà, j'avais passé des heures dans l'eau à ramasser des petits bouts de coquillages, à me baigner. C'est une enfance de rêve, en fait, hein, l'enfance au bord de la mer.
1: Maillot de bain. J'essaye de faire un lien comme je peux, mais c'est pas mal, parce qu'on va parler de sous-vêtements féminins.
0: Pas de mon maillot de bain.
1: J'essaye de faire un lien un peu capillotracté, je vous l'avoue. Ici, ça entreprend une matière de sous-vêtements féminins. Alors, il y en a pour tous les goûts, Sidonie, et toutes les envies, vous allez l'entendre. Aujourd'hui, Catherine Quicandon, vous avez choisi une gamme qui nous respecte.
2: À La Rochelle, la lingerie féminine est absorbante.
3: Oh, dis donc, c'est joli, ça, c'est quoi? C'est du cachemire?
4: C'est du coton.
2: En lin, plutôt, c'est la matière qu'ont choisi Arnaud et Beverly pour leur marque L'Intime Conviction.
5: C'est une gamme de produits absorbants, destinés dans un premier temps aux règles féminines, parce que c'est le domaine d'où on vient. Quand on a des petites fuites urinaires, ces produits sont aussi parfaitement adaptés.
2: Les culottes absorbantes et les serviettes hygiéniques lavables sont fabriquées dans des ateliers à Chizé, dans les Deux-Sèvres, et à Chauvigny, dans la Vienne. Le lin, lui, est produit en Normandie. Seuls les élastiques viennent d'Espagne et les attaches des brassières d'Allemagne. Pas le choix, ils n'en ont pas trouvé en France. Mais alors, pourquoi des sous-vêtements réutilisables? Car on ne va pas se mentir, une protection jetable, c'est quand même très pratique. Quand on a besoin d'en changer au milieu de la journée, on la jette à la poubelle. Et là, ce n'est pas le même topo. Alors Arnaud Lacoste, que nous dites-vous?
5: Vous êtes encore nombreuses à utiliser des protections jetables. On sait que ces protections-là sont mauvaises pour la santé, nuisibles à l'environnement. Vous êtes nombreuses à avoir déjà essayé des produits menstruels réutilisables, donc des culottes menstruelles ou des serviettes réutilisables. C'est mieux. Essayez le lin, vous allez voir. C'est frais, c'est léger, c'est hypoallergénique. Et vous allez normalement être agréablement surprise.
2: Je n'en doute pas. Pour le prix, c'est plus cher. À partir de 17,90€ pour la protection hygiénique et 44,90€ pour la culotte. Il y a aussi une brassière, mais là aussi, Arnaud a un bon argument.
5: Quand vous regardez le prix que vous dépensez pour les protections jetables, aussi, c'est-à-dire les serviettes conventionnelles ou les tampons conventionnels, et que vous passez à des culottes menstruelles réutilisables ou à des serviettes réutilisables, vous faites, sur la durée de votre vie de femme, vous allez utiliser ces produits-là, vous faites à peu près 50% d'économie. Alors c'est un investissement, Parce qu'au départ, on vous dit oui, mais il faut acheter entre 4 et 5 culottes pour pouvoir faire un roulement, pour pas être obligé de laver tous les jours pendant la semaine où vous avez vos règles. Ben oui, effectivement, il y a un petit investissement, mais il faut le considérer comme un investissement. C'est pas à perte. C'est-à-dire que c'est pas des produits que vous jetez dès que vous les avez utilisés. Et surtout, c'est pas des produits dans lesquels vous avez du plastique et des matières chimiques.
2: Et ça, ça n'a pas de prix. Enfin, si, mais vous avez compris. 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Merci à Fabien d'ici La Rochelle pour cette idée intime et convaincante. Ici, ça entreprend l'intime conviction, une gamme de lingerie absorbante en lin qui nous respecte.
1: Merci,
0: c'est
1: Catherine.
0: Super. Et il faudrait que ce soit remboursé par la Sécurité sociale.
1: C'est une bonne
0: car
1: idée,
0: les femmes
1: ça.
0: N'ont pas le choix d'avoir leurs règles ou pas. C'est aussi ce qui donne naissance aux êtres humains et aux hommes. Et donc, il va falloir réfléchir à ça. Mais je trouve ça très bien ce qu'ils font.
1: Vous êtes partie toute seule, si Denis Baudet. Je ne vous ai même pas proposé
0: d'agir. C'est notre quotidien de femme et merci d'en parler.
1: Merci à Catherine Quicandon. Ici, ça entreprend. Vous l'avez compris, ce sont les bonnes initiatives et puis les gens qui en France décident d'entreprendre. Elle entreprend plein de choses et elle a entrepris l'écriture de ce roman qui est sorti, qui est déjà le deuxième. Il s'appelle La femme effacée. On en parlait avant 21h. Il est en librairie depuis le 2 septembre et puis vous pouvez la voir sur France 2 tous les jours à 18h, dont tout le monde a son mot à dire. C'est Sidonie Bonnet qui est votre invitée jusqu'à 21h.
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1: Et une des toutes nouvelles chansons de Florent Pagny, Le braquage des sentiments, sur Ici.

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3: Et voici quelques idées pratiques pour vous. Tout d'abord, à Cap d'Ail, le CCAS ouvre un programme de 12 séances gratuites sur l'équilibre et l'autonomie réservé aux plus de 60 ans. C'est tous les vendredis à partir du 11 septembre jusqu'au 4 décembre. Il faut s'inscrire tout de suite si vous êtes intéressé. Programme donc à retrouver sur le site du CCAS de Cap d'Ail. Autre info pratique, les piscines d'été des Combes à Nice-Ouest. La saison se termine ce dimanche à 19h et elle ne rouvrira qu'à l'été prochain. Voilà pour celles et ceux qui étaient habitués à des séances piscine à Combes, à Nice-Ouest, et puis à Saint-Martin-Vésubie. Ça, c'est une autre info pratique que je vous donne. Notez que le Medicobus va s'installer devant la mairie lundi prochain, le 14 septembre. Vous pourrez consulter sur rendez-vous. Le cabinet médical mobile stationnera place Générale de Gaulle devant la mairie de 13h30 à 16h30. Medicobus à Saint-Martin-Vésubie.
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4: Elle est journaliste, elle est animatrice de radio et de télévision. Elle a aussi incarné plusieurs documentaires d'immersion dans un monde à part, La vie, la nuit, et plus récemment, Si j'étais sage-femme, sur France 5, visage de France 2, avec tout le monde à son mot à dire, chaque soir à 18h05, qui a fait sa rentrée il y a quelques jours. Mon invité, Sidonie Bonnec, est aussi romancière. Son nouveau roman, La femme effacée, est disponible chez Albin Michel en librairie. Elle est avec vous jusqu'à 21h. On s'est déjà pas mal baladé, on a surtout beaucoup parlé du Sud, où vous avez passé, Sidonie, une grande partie de votre enfance. Du coup, quand on vit dans le Sud de la France, ben, où est-ce qu'on part en vacances?
5: Ah oui, ben, en Bretagne.
4: D'accord. Donc vous retourniez régulièrement durant votre enfance, votre adolescence en Bretagne.
5: Oui, parce que mes grands-parents étaient en Bretagne, Denise et Marcel, voilà, Gégouzeau. Donc à Kervignac, près de Lorient, et ils avaient une très jolie maison avec un beau jardin, avec des animaux dans le jardin, un potager. Et je passais toutes mes vacances chez eux, voilà.
4: Alors justement, parlons de Kervignac, j'ai noté, c'est dans le Morbihan, c'est non plus le Finistère, hein, où vous aviez vécu. Une image comme ça qui vous vient en particulier de Kervignac? Oh,
5: c'est minuscule, hein. C'est un tout petit village, je m'en rappelle. Du pain de deux qu'on achetait en montant une colline et en descendant une colline. Ouais. Boulanger très sympa. Ouais. Je me rappelle du lait qu'on allait chercher à la ferme chez le voisin. Donc, vous savez, le fameux pot au lait que j'ai toujours chez moi, que j'ai gardé. Je me rappelle de Port-Louis qui était pas très loin. On prenait la voiture, on allait se baigner. Voilà, c'est une vie simple à la campagne. Mon grand-père qui était poissonnier allait pêcher sur le Blavet. Et ma grand-mère me donnait des petits bonbons au caramel pendant que papy pêchait. Non, mais vous voyez, c'est des souvenirs. Là, c'est comme si j'y étais, quoi. C'est incroyable.
4: Le Sud, vous allez le quitter justement pour retourner en Bretagne.
5: Oui, à Vannes.
4: D'abord, dans un premier temps.
5: D'abord,
4: après, vous allez voir, il y a Dinard et tout ça.
5: Oui, c'est ça.
4: Vannes.
5: Oh, j'ai adoré Vannes. Là, j'étais adolescente.
4: Ce petit caramel de Vannes.
5: Ah oui. Non, mais si, qu'est-ce qu'il y avait à Vannes? Non, mais Vannes, formidable ville. En plus, j'habitais sur la place de la mairie et j'étais au collège Jules Simon qui était à 5 mètres. Donc, c'était un luxe. Vous pouvez me réveiller au dernier moment. C'était parfait. C'est là où j'ai eu mes premiers amours, mes premiers, ma super bande de potes. C'est les premières booms. Et puis, c'est une ville magnifique avec plein de maisons à colombages. Quand vous le baladez, alors moi qui adore les centres-villes, je pense que Vannes a nourri cette passion du centre-ville et de la ville parce qu'il y a ces maisons qui semblent se toucher tellement elles sont vieilles, vous voyez, on voit la maison qui bouge.
4: Le Fonquin, finalement. J'ai l'impression que c'est. Il y a une ville, il y a une maison.
5: Non, mais c'est incroyable. J'ai l'impression que les gens vivent de travail, que tout est penché à l'intérieur. C'est une ville extraordinaire et le fameux port aussi. Et c'est drôle parce que j'étais pas retournée pareil depuis 15 ans et là j'y suis retournée pour un festival de livres le salon du livre du mois de juillet. Du mois de juin, excusez-moi. Et qui est formidable et je suis revenue et ça m'a fait un choc de de revenir grande, voilà, dans ce lieu où j'ai eu
4: on
5: tant de rêves.
4: On voyait les choses grandes, puis on les voit plus petites, oui. Généralement, quand on
5: c'est ça. Et puis quand on est ado, on a des rêves. Et je revenais dans cette ville et je me disais,

0: Bah voilà, je me disais, je me rebadais dans la vie, je me dis bah j'en ai réalisé un ou deux quand même, c'est chouette quoi, de grandir.
1: À mon avis, bien plus que un ou deux. Vous quittez Vannes pour Dinard.
0: Ah oui.
1: C'est joli. Alors là,
0: alors, Vannes, c'était marrant parce qu'il y avait deux clubs de foot dont mon père a été l'entraîneur des deux clubs, donc c'était assez cocasse, évidemment de manière alternative. Et à Dinard, on a, alors je me rappelle, papa, il avait le choix entre Meaux et Dinard. C'est pas le même genre de ville. Le club de Meaux était un petit peu dans une division supérieure. Et je me rappelle qu'ils ont regardé Dinard et ont fait, oh, c'est quand même très beau, Dinard. Donc on a choisi plutôt le beau décor. Oh là là, quelle bonne idée ils ont eue.
1: Station balnéaire qui est réputée par les Anglais et par les Américains, notamment pour le festival du film britannique. C'est les villas. À l'époque, vous parliez des villas, justement, c'est aussi ça, Dinard. On est en face de Saint-Malo, là.
0: On est en face de Saint-Malo, qui est magnifique. Mais moi, Dinard, c'est pour moi, c'est à part. C'est-à-dire que c'est plein de toutes petites plages, elles sont toutes différentes. Vous avez la plage de l'Écluse, qui est la plage du centre. Il y a beaucoup de monde, mais elle est très belle et elle est encadrée de ces villas, ces fameuses grandes villas qui rappellent Hitchcock, l'Angleterre, les mystères, voilà. Et puis il y a d'autres plages, il y a des petites criques, Port-Rioux, il y a le village de Saint-Enogat, et puis après il y a la Fourberie, Port-Blanc. Moi j'ai des souvenirs sur chacune de ces plages.
1: Oui, parce que vous faisiez des pique-niques avec vos copines dans des
0: et
1: plages
0: copains,
1: différentes.
0: Et des copains,
1: bien sûr, vous l'avez dit, c'est lieu des premiers amours. Voilà. Les semaines dans des endroits différents.
0: Ah mais oui, on allait, on part en vélo, on allait aujourd'hui, on va à Saint-Éno, on va à Saint-Luc, on changeait tout le temps de destination. C'était des décors mais mirifiques, vous voyez, comme dans les séries américaines où ils vont à la plage en sortant de l'école. Ben moi, on vivait ça quoi. C'était trop chouette.
1: Vous êtes nostalgique de cette époque?
0: Non, j'ai jamais ressenti
1: Hein.
0: Mon truc, la nostalgie, mais je me rends compte de la chance que j'avais, mais je m'en rendais compte à l'époque déjà. Hein. Je me dis, aller à la plage en sortant de l'école, c'est...
1: Oui, c'est ça, parce que ça, c'est un quotidien pour un enfant ou une ado, vous étiez plutôt ado. Ouais, effectivement, après l'école, je sais pas, à 4h30, 5h, vous allez faire un plongeon. Quoi.
0: Et mes premiers pas de journaliste, je les ai faits bénévolement.
1: Au festival
0: des films britanniques.
1: Je suis au courant, on peut en parler, parce que c'est le premier boulot, c'est vos premières interviews, en fait.
0: Première interview, et c'est fou parce que j'ai rencontré mon meilleur ami, j'avais 17 ans, il en avait 10 de plus, qui est devenu un très grand réalisateur de cinéma.
1: Ah, c'est pas Dinard, ça. Vous parlez du Café Méliès.
0: Oui. Alors, en fait, si, on s'est rencontrés à Dinard.
1: Alors, c'est Fred Cavaillé, on va le dire.
0: C'est Fred Cavaillé, qui réalise Les Misérables, que vous allez voir sur vos écrans en octobre, qui a fait Mea Culpa pour elle, etc., qui est mon meilleur ami, mais très grand réalisateur.
1: C'est à l'époque que vous connaissez pas à l'époque.
0: Mais non, mais à l'époque, il réalisait le mini-clip de cérémonie. Du festival du film britannique et on est tombé amis autour de la piscine de Dinard, piscine extérieure, et après j'ai proposé un papier, donc je l'ai interviewé, c'était ma première interview au Café Méliès à Rennes, donc j'ai fait ma première interview pour son premier court-métrage. J'ai encore la photo, on est des gamins évidemment, et à partir de là on ne s'est jamais quitté et on a toujours regardé, moi j'ai vu tous ses courts-métrages, tous ses films, lui il a assisté à toutes mes chroniques, on se visionnait les chroniques à la télé ensemble.
1: C'est incroyable pour vous deux.
0: Bah oui, parce qu'on avait des rêves, on venait de milieux où on n'avait pas de réseau, on a dû se débrouiller vraiment tout seul et on s'encourageait, c'était vraiment une des personnes qui croyait en moi, en plus de mes parents, et moi je croyais en lui et voilà, lui et sa mine du temps aussi à émerger, parce que ça met du temps, on met du temps à réaliser nos rêves. Et là, aujourd'hui, voilà, j'étais avec lui hier, il me parlait de la sortie le 12 octobre des Misérables, et c'est extraordinaire.
1: Faut qu'il vienne voyager avec nous ici dans cette émission.
0: Il est formidable. Il est passionnant.
1: On peut dire un mot sur Saint-Malo, parce que moi, j'adore Saint-Malo.
0: Ah, moi aussi.
1: Quel est votre Saint-Malo à vous, Sidonie Bonnac?
0: Oh, bah, c'est le Sillon. Alors, c'est pas intramuros. Intramuros, c'est pas mon truc.
1: C'est des images incroyables quand on est en marée.
0: Trop touriste. Mais alors? J'ai vu ça avec... j'étais au mois de décembre, je suis allée quelques jours, on s'était loué une petite chambre sur le Sillon, c'était les grandes marées. C'est une des plus belles choses que j'ai vues de ma vie.
1: Impressionnant.
0: La mer qui déchaîne, vous n'êtes plus rien. Et ça, c'est agréable.
1: Ville des Corsaires.
0: Ville des Corsaires.
1: Châteaubriand.
0: Jacques Cartier.
1: Bien sûr. Les remparts, les crêpes.
0: Ah bah oui.
1: Vous lancez les crêpes ou pas?
0: Moi,
1: il y a plein de crêpes à Saint-Malo. J'ai l'impression que cette ville n'est qu'une crêpe quand on se balade à l'intérieur de la ville.
0: J'adore, cette ville n'est qu'une crêpe. Alors ça, cette phrase, je vais la garder.
1: Tu te balades dans Saint-Malo et chaque fois, tiens, crêpe
0: et
1: machin.
0: Alors, vous savez que ma vie n'est qu'une crêpe aussi. Je vous explique pourquoi.
1: Mais d'ailleurs, vous en avez emmené là dans
0: le sac. Tous les matins, j'en fais à mes enfants.
1: Tous les matins, vous faites des
0: crêpes sucrées ou galettes de sarrasin avec un œuf. Ah bah oui, mais on est breton ou pas? Mais bien sûr. Mais c'est bien meilleur que de manger des céréales. Allez, je vous adopte.
1: Sidonie, on va rester à Saint-Malo, puis on va continuer de se balader d'ici 21h. D'après un baromètre réalisé par Odoxa en 2024, plus de 6 Français sur 10 possèdent un animal de compagnie. Vous en avez un?
0: Non, malheureusement.
1: Vous en avez eu, donc.
0: J'en ai eu.
1: Vous en avez eu. Parmi eux, 30% ont un chien, et pour tous ceux qui travaillent dans un bureau, il est parfois difficile de laisser son compagnon seul à la maison toute la journée. Alors,

0: Nous, on a trouvé une solution. Robin Bernot s'est baladé en France. Elle nous vient du sud-ouest. Robin Bernot et Elsa Marot nous emmènent la découvrir.
1: Et si vous alliez au travail avec votre animal de compagnie?
2: C'est complètement positif.
1: À Libourne, dans l'est de la Gironde, l'entreprise Seva Santé Animale autorise ses collaborateurs à venir travailler avec leurs chiens depuis le mois de mars. Alors, on a voulu dresser un premier bilan sur cette expérimentation. Notre journaliste Elsa Marot s'est rendue sur place et a rencontré Jennifer, responsable du support informatique, accompagnée d'une petite boule de poils.
3: C'est Natsu, c'est la petite mascotte au premier qui se balade et qui a des caresses de tous les tontons et tatis de l'Haïti.
1: Vous allez l'entendre, Jennifer est ravie de pouvoir passer ses journées avec son Jack Russell.
3: C'est vrai que de pouvoir l'amener au bureau, lui déjà il est content parce qu'il est avec moi toute la journée. Et puis c'est aussi une forme de l'avoir à proximité, de pouvoir le caresser, tout le monde s'en occupe. Le matin, il m'attend devant la voiture, il tarde qu'une chose, c'est de pouvoir monter, que je l'amène au travail.
1: Bon, pour pouvoir mener à bien cette expérience, il a tout de même fallu mettre en place quelques règles que nous explique Laetitia Malo, responsable de la communication interne de l'entreprise.
4: Il y a un petit process, une sorte de candidature qu'il faut mener quand on veut venir avec son chien au bureau. Le certificat du vétérinaire qui atteste que le chien est en bonne santé, qu'il a un comportement sociable en communauté. Donc ça se fait assez rapidement et on a essayé de le rendre le plus simple possible, mais il y a quelques contraintes à prendre en compte.
1: Venir avec son chien au travail, ici à Libourne, ça marche. Et vous, tiens, qu'en pensez-vous?
5: Je trouve que c'est une super initiative.
1: Sarah a la vingtaine et elle est étudiante.
5: Ça rajoute quelque chose. Je sais pas, de la positivité, les animaux, c'est toujours agréable de les avoir à proximité.
1: Le bien-être au travail, un des critères qui compte le plus pour Sarah dans le choix de sa future entreprise.
5: Ce serait bien d'avoir un cadre qui est agréable au travail, quoi, pas qu'à la maison. Du coup, vu qu'on passe une grande partie de notre vie au travail, ce serait bien que ce soit un cadre qui est agréable pour les employés quand même.
1: Même avis pour Lilia.
6: Tu es décontracté, tu travailles mieux que quelqu'un qui est stressé. C'est de la logique.
1: Bon, les chiens, c'est sympa, je suis d'accord avec vous. Moi, je dois vous avouer que je préfère quand même un peu plus les chats. Est-ce que ce serait possible, par exemple, d'emmener son chat au bureau? Pas sûr, me confiait Lilia.
6: Après, les questions sanitaires, le bac à sable et tout ça, c'est... un chien, ça va, mais un chat, ça va pas du tout.
1: Aujourd'hui, sur les 100 propriétaires de chiens que compte l'entreprise girondine, une quinzaine d'employés viennent régulièrement avec leur toutou depuis le lancement de l'expérience.
0: C'est mignon tout ça.
7: Bah je découvre et je trouve que c'est très bien. En plus, ça apaise tout le monde au travail.
0: C'est vrai.
7: Bah oui.
0: Robin Bernot pour ce joli reportage. Si Denis Bonnec, votre invité, encore pour quelques minutes, dernière ligne droite. Le voyage va continuer à Rennes, puis à Paris. Voilà, on connaît la suite de la carrière. Et puis nous parlerons de ce livre, La femme effacée, chez Albin Michel, sorti il y a quelques jours. C'est le deuxième roman de notre invité, Denis Bonnec.
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0: Non, il y a George McRae aussi avec Rock You Baby sur votre radio Ici.

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2: C'est vrai, alors elle vous le prouve, hein, notre invité ici, Denis Bonnec, qui se balade avec vous, qui retrace ce parcours. On a parlé de Reims, de Nîmes, de Martigues, de Vannes, de Brest, d'Aix-en-Provence, de Dinard, de Saint-Malo, il y a un instant. Parcours inspirant, passant par Rennes et la Sainte-Victoire. Rennes, où, voilà, c'est les études, hein, c'est prépa littéraire, c'est calme.
3: Attention, Hippocagne, après fac de lettres et d'histoire. Et pour devenir journaliste.
2: Alors Paris, l'école de journalisme du CELSA. Paris, c'est au final la seule ville qu'on vous a pas imposée.
3: Oui, c'est ça. C'est la seule que j'ai. Alors beaucoup de gens sont parisiens et partent en région. Bah moi, j'étais une régionale et je rêvais de Paris parce que je n'étais jamais vraiment allée. Et puis je me disais que j'aurais peut-être des opportunités pour mon métier. Puis j'avais envie de vivre des aventures. J'avais surtout envie d'être perdue dans une ville. Eh bien, je suis toujours. Ça fait 20 ans, je suis toujours perdue.
2: Très honnêtement, je pense que même les purs parisiens ne connaissent pas Paris, ne connaîtront jamais
3: c'est
2: Paris.
3: Ça, c'est ça qui en y va. Moi, je me sens, je sais pas, est-ce que je peux dire que je suis parisienne, ça fait 20 ans que
2: ça dépend, vous vivez pas à Paris aujourd'hui.
3: Juste à côté.
2: Vous êtes francilienne.
3: Je suis francilienne,
2: ouais. Et vous êtes à combien de kilomètres de Paris? 10, 15, 20?
3: Ah non, 2.
2: Ah oui. Vous êtes petite couronne ou vous dites parisienne? Vous dites petite couronnienne.
3: Petite couronnienne.
2: Bon, évidemment.
3: J'ose pas parler de Paris, on n'a pas trop le droit
2: On verra. On verra. Paris, voilà, c'est moi qui le dis. C'est quand même le symbole aussi de la réussite pour vous. Je survole rapidement, c'est pas l'objectif, mais il y a Endemol, il y a France 4, il y a W9, il y a les maternelles sur France 5, il y a la TNT, il y a France 2, toujours sur France 2, tous les soirs à 18h05, avec tout le monde.
3: Ça fait quasiment 10 ans, hein.
2: Ouais, il y a RTL, il y a France Bleu, on l'a évoqué il y a quelques années. Que des lieux où vous êtes bien senti.
3: Ah oui, moi je suis bien partout, puis quand je suis pas bien, je finis par m'en aller, hein, mais ouais. Bien sûr, on a de la chance d'avoir des métiers quand même très, très chouettes.
2: Bon, et puis, alors, il y a ce déclencheur qui fait que maintenant, vous écrivez. Mais il y a ça, premier roman, La fille au père, là, c'était il y a quoi, il y a 2 ans maintenant, je dirais,
3: deux ans. 2 ans, vous avez raison.
2: Gros succès, fierté, j'imagine quand même, on va se dire les choses franchement, 100 000 exemplaires, il y a des hommes politiques qu'on voit tous les jours à la télé qui en vendent pas autant, hein.
3: Oui, non, c'est une chance inouïe, c'est une histoire que j'ai écrite à partir de ma propre histoire de fille au père quand j'avais 20 ans qui s'est très mal déroulée à Londres et j'avais envie d'écrire un thriller. Je me suis dit, oh, je vais m'inspirer de ce décor, de ces gens fous que j'ai croisés dans ma vie qui m'ont un peu traumatisée et je vais en faire une fiction. Et je me suis lancée dans l'écriture de ce roman que j'ai écrit avec les conseils de plusieurs personnes qui m'ont dit, lâche les chiens, de toute façon des écrivains il y en a plein, donc ça parlera peut-être à personne, peut-être que oui, la seule possibilité que ça marche, c'est qu'on entende ta voix. Voilà, j'ai lâché les chiens.
2: C'est d'autant plus une réussite parce que je pense qu'il n'y a pas beaucoup de gens qui vous attendaient. Là.
3: Personne. Mais c'est ça qui est magnifique. Et c'était horrible d'ailleurs quand j'écrivais. Je me disais, pourquoi je fais ça? Puis il y a des jours, j'étais contente, voilà. Et puis j'ai trouvé un public, j'ai touché des gens et c'est extraordinaire. Et je vis ma meilleure vie.
2: Est-ce qu'il y a un lieu en France, ne me dis pas lit ou je sais pas quoi, vous aimez écrire?
3: Alors, je sais pas comment vous le savez, mais mon lit.
2: Oui, je sais. Pourtant, je ne connais pas votre lit. Je le dis très honnêtement, en toute amitié.
3: J'adore écrire allongé. Mais on s'en fiche. Je commence et je finis mes romans à Dinard.
2: Non, parce que écrire allongé dans un lit, c'est bien. Mais qu'est-ce que vous voyez? Peut-être qu'il y a quelque chose qui vous inspire quand vous êtes allongé.
3: Parce qu'en fait, et vous avez tout compris, j'ai une baie vitrée qui donne sur le jardin de mes voisins. Ils ont une belle pelouse verte, ils entretiennent bien, ils ont des belles fleurs, ils ont un cèdre, ils ont un magnolia. Et ça, ça m'inspire. Et sinon, j'écris à Dinard, face à la mer. Voilà, j'ai besoin de un petit peu, pas tout le temps, hein, mais.
2: En Bretagne, il pleut.
3: Pas souvent. Alors cet été.
2: Que sur les cons, comme disent les Bretons.
3: Cet été, il n'a pas dû y avoir un seul con en Bretagne, car il n'a pas plu.
2: Est-ce que vous voyez pourquoi je vous emmène sur la pluie et l'orage?
3: Oui, parce que dans La Femme effacée.
2: Candice suffoque dans un Paris totalement submergé, avec une.

0: espèce de pluie incessante, c'est comme ça que ça démarre.
1: C'est vrai, c'est vrai.
0: Et ça l'oblige à rester enfermée chez elle parce qu'il fait moche.
1: Oui, alors comment j'ai imaginé ça? Figurez-vous que l'année dernière, je ne sais pas si vous vous rappelez, on a eu une semaine d'épisodes de pluie. C'est-à-dire qu'il a plu intensément tous les jours. Donc premier jour, deuxième jour, troisième jour, je me dis mais je suis toujours pas sortie. Quatrième jour, j'ai commencé à angoisser. Cinquième jour, je me suis dit ah, la planète est en train de changer. J'ai fait quelques recherches et j'ai vu qu'en effet, avec les futures canicules, il allait y avoir également des grosses pluies. Et ça m'a fait un décor en fait. Pour, je trouvais que c'était un super décor pour mon thriller. Et surtout, je me suis dit que c'est comme si on était un peu dans... en France dans quelques années, vous voyez. Et j'ai réfléchi à cette pluie, qu'est-ce qu'elle va impliquer, qu'est-ce qu'elle va entraîner dans la vie des gens, et notamment des femmes. Eh bien, quand il pleut beaucoup et que vous ne pouvez plus sortir, les femmes et les enfants sont plus cloîtrés. Et quand on cloître des humains, des femmes, des enfants et des hommes, il y a aussi plus de violence familiale. Et ça m'a, voilà, ça m'a inspiré pour ce roman.
0: Candice, elle a une fille qui a 5 ans et qui crie la nuit.
1: Elle hurle la nuit et elle ne sait pas pourquoi. Et Candice, alors c'est un roman avec beaucoup de rebondissements et de secrets que vous allez découvrir, donc je ne peux pas vous les révéler. Mais elle va faire une découverte, justement à l'occasion d'une inondation, parce que Paris déborde, donc sa cave est inondée. Et en descendant dans cette sa cave, elle va avoir une inscription. Et à partir de là, elle va découvrir des secrets sur Paris.
0: Avec une étrange inscription,
1: peut-être sur sa
0: ça
1: famille.
0: Démarre à ce moment-là.
1: Ouais.
0: Sur la famille.
1: Ouais. Je suis la voix cousue.
0: Ça va aller dans un, ça va plonger tout le monde dans un lointain passé. Ça va,
1: ouais.
0: Vous allez remonter le temps là.
1: Et on va parler de ses souffrances et de ses blessures dans nos vies passées. C'est quelque chose de réel, c'est pas la psychogénéalogie, qui viennent aujourd'hui gâcher nos quotidiens. Et elle, elle va devoir enquêter pour comprendre d'où viennent toutes ces angoisses. Voilà. Elle a l'impression de s'effacer dans la vie. Peut-être qu'on a voulu effacer d'autres femmes avant dans sa famille, qui sait.
0: Il y a de la folie, il y a de la manipulation. On parlait des fantômes tout à l'heure, des feux follets du cimetière qui était en face de chez vous. Et un peu les fantômes du passé, les fantômes du présent. Ils se baladent aussi dans ce livre-là.
1: Parce que j'adore l'idée, et c'est une psychologue française qui a développé ça, l'idée que nous sommes en fait aussi le fruit de notre histoire familiale. Nous sommes une génétique familiale, mais nous sommes aussi une psychologie familiale. Et donc, il y a certains de vos ancêtres qui ont vécu des choses terribles. Ça crée comme des nœuds, des secrets, des non-dits dans la famille et des souffrances qui parfois se réveillent à des dates d'anniversaire dans votre propre vie. Mmh. C'est pour ça que des gens vont parfois voir des psychologues qui sont spécialisés en psychogénéalogie pour comprendre cette histoire familiale et soulager des douleurs d'aujourd'hui qui appartiennent en fait au passé.
0: Quand on vous voit comme ça, toute gentille, généreuse, souriante, on n'a pas l'impression que vous êtes ce que vous êtes, je l'ai dit tout à l'heure. On se dit pas, tiens, on va nous emmener dans quelque chose d'assez
1: noir,
0: un peu suffocant, oppressant, noir, thriller. C'est ça, hein,
1: oui,
0: votre
1: c'est
0: univers,
1: vrai.
0: Dans ce roman, dans le premier aussi.
1: C'est parce que justement, j'aime tellement la vie, les gens, j'ai toujours un abord très positif, mais on est quand même souvent déçu ou étonné ou inquiet par le comportement des gens. Et donc moi, la littérature, ça me permet d'épingler le mal, les comportements étranges et de pouvoir me libérer de ces peurs, vous voyez. Et puis je vous libère, je vous fais plaisir, en plus je vous libère de vos peurs aussi.
0: Donc je ne demande pas ce que provoque l'écriture en vous, une libération.
1: Oh là là, une sérénité, j'ai jamais été aussi bien de ma vie.
0: La femme effacée ou quand la vengeance défie le temps, signé Sidonie Bonnec, deuxième roman après le succès du premier, La fille au père, c'est en librairie depuis le 2 septembre, ce qui va vous conduire, j'imagine, dans des salons littéraires. Vous l'avez
1: Tout le tour de France.
0: Vous faites tout le tour de France.
1: Mais oui, là. J'adore rencontrer les lectrices et les lecteurs. Je vais aller à Besançon, à Nancy, je vais aller à Brive, je vais aller à Dinard, j'ai encore plein d'autres villes. Je vais tout mettre sur mon Instagram, mon petit tour de France, comme ça on pourra tous se rencontrer. J'ai hâte.
0: Il y a deux îles qui comptent pour vous, Sidonie Bonnec, Henri Salvador, bien sûr. L'île de Porquerolles.
1: Ouais, ah oui. Oui, c'est un de mes magnifiques souvenirs d'enfance. On avait des amis qui avaient un petit bateau et ils nous emmenaient faire du bateau à Porquerolles. Donc vous imaginez une île de rêve avec une eau extrêmement claire. Et donc on sautait dans l'eau avec notre petit maillot de bain. On regardait cette nature magnifique, cette eau délicieuse, cette Méditerranée. Et c'est une île magnifique, toute petite, très protégée. Je crois qu'il y a un numerus clausus. Maintenant, on peut plus y aller comme ça facilement pour les vacances. Mais c'est une île, c'est l'île de mon enfance. Mais en fait, c'était le bonheur. C'était le rêve de pouvoir passer des dimanches sur cette île.
0: Il y en a une deuxième.
1: Ah oui.
0: C'est l'île de Groix.
1: Ah, j'adore. Pareil, des vacances en camping. Alors
0: l'île
1: on avait des
0: Grenat, on la surnomme. J'ai
1: ah,
0: vu
1: je savais pas.
0: Ouais.
1: Je me rappelle, on pêchait des comment ça s'appelle. Ça n'existe presque plus. Les pieds pousses, ça vous dit quelque chose?
0: Oui, bien sûr.
1: Ouais. Ce fruit de mer un petit peu étonnant. Et je me rappelle, on mangeait ça avec des amis qui avaient des tentes dans un camping. Et donc, on campait, on faisait du vélo, on mangeait des crêpes parce que Groix n'est que crêpes aussi. Hein.
0: C'est au nord-ouest de Belle-Île-en-Mer. Hein,
1: excusez-moi. Oui, c'est dans le sud de la Bretagne.
0: De la Bretagne,
1: voilà, exactement. Et c'est une petite île qui a des plages de toutes formes, des petites

0: magnifique. La mer est bonne et elle est vraiment accessible. C'est une île extraordinaire.
1: On s'est baladé partout. Est-ce qu'il y a un lieu que vous retenez parmi tous ces endroits? Vous avez commencé tout à l'heure en fermant les yeux en disant Aix-en-Provence. Et puis finalement, là, depuis quasiment une heure, on a évoqué plein de choses. Si on devait en garder qu'un seul, et si vous étiez une carte de France et qu'il y avait un lieu central?
0: Porquerolles.
1: Bah,
0: une île.
1: Oui,
0: parce que l'île, c'est fascinant. Et en plus, quand on écrit des romans, c'est très inspirant, une île. C'est le décor d'un huis clos, c'est l'isolement, c'est l'inquiétude, c'est aussi la beauté, mais c'est, j'adore les îles. On
1: je
0: a beaucoup d'îles en France, hein, c'est extraordinaire.
1: Évidemment. Et l'île de France, vous vivez.
0: Bah, oui. Alors, celle-là, elle est plus l'île de la cité aussi.
1: C'est vrai. S'il y a des lieux que vous connaissez peu ou que vous aimeriez découvrir, vous dites, tiens, voilà, je me suis jamais arrêté, j'ai noté la Lozère, la Creuse ou encore la Corrèze.
0: Bah oui.
1: Parce qu'en mais fait, c'est pas du tout.
0: Bah non. Si, je suis allée à Saint-Chély-sur.
1: Saint-Chély-d'Apcher.
0: D'Apcher.
1: Ouais, ça sent
0: Lozère. Oui, ça sent Lozère. Extraordinaire festival du livre. Justement, c'est ça qui m'a donné envie de me balader un peu plus au cœur des terres. J'ai demandé plein de conseils pour de futures vacances. Et en camping-car, faire du vélo. Voilà, ça, c'est un coin qui m'attire. Le calme, la solitude. Je suis en recherche de ça un peu. Moins de monde.
1: Ah, pourtant, il y a du monde.
0: Moins de Paris, vous voyez.
1: En revanche, il y a du monde qui vous regarde, Sylvie. Tout le monde a son mot à dire. C'est à 18h05, très précisément, avec le camarade Bruno Guillon. On est bien d'accord?
0: Oui.
1: Pour cette émission.
0: Mon nouveau colloque.
1: Sur France 2, votre nouveau collègue. On salue Olivier Mine. On t'embrasse, Olivier.
0: Ah, bah oui, désolé.
1: Ah, bah il est parti sur la 6, quoi.
0: Je sais pas, je veux pas savoir. Il est dans mon cœur, en tout cas.
1: Ça, c'est la télévision. Et puis, on rappelle, moi aussi, La femme effacée, le livre chez Albin Michel, sorti le 2. On s'est bien baladé, c'était chouette.
0: Ah, c'était chouette. Bah, j'étais très heureuse de vous retrouver, Eric, et de retrouver tous les auditeurs. Vous me manquez quand même, hein. On va se retrouver dans les salons du livre.
1: Revenez, c'est plus de radio, là.
0: J'écris des histoires maintenant, je vois
1: tout. On aura toujours le temps. Merci beaucoup, Sylvie, d'avoir été notre invité.
0: C'était un bonheur.
1: Sylvie Bonnec sur ICI. Vous retrouvez l'émission sur ICI.fr. Vous pouvez partager l'émission. N'hésitez pas, le podcast est à votre disposition. Salut.
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1: Non, j'espère qu'on la recevra, Clara Luciani. Prochainement, on pourra parler du sud de la France, dont elle est originaire. La voici avec La Grenade sur ICI.

Bonsoir à tous. De temps en temps, c'est bien de se retourner vers le passé pour voir si c'était mieux avant ou pas. À vous de juger comme tous les soirs. Retour en musique dans les années 80 et ce soir, ça commence comme ça.

0: This Is Midnight Runners, c'était Common Eileen.
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0: Eh bien, si en 1982, vous portiez une salopette en jean, c'est peut-être parce que vous étiez fan de ce groupe et de ce titre, en effet. C'est le look du chanteur Kevin Rowland. Et ce titre a vraiment cartonné dans le monde entier. Mais alors, quelle surprise en faisant une petite recherche. Eh bien, figurez-vous qu'il existe encore ce groupe et qu'ils viennent de sortir un nouvel album en Angleterre intitulé Love. En revanche, toujours aucun projet à l'horizon, hélas, pour Sade. Heureusement, il nous reste Your Love is King.

c'était Two Hearts. Extrait de la BO du film Buster, sorti en 1988, dans lequel joue Phil Collins. Il incarne Edward Buster, un voleur professionnel qui participe au casse du siècle, le braquage du train, le Royal Mail. Le film a plutôt bien marché, mais surtout en Angleterre. Un sacré Phil Collins. Ah, sa fille Lily Collins, vous savez, l'héroïne de Emily in Paris, a vraiment de qui tenir. Alors pour la suite, on va retrouver celle qui a enfin réalisé son rêve, enregistré cet été un duo avec son idole Madonna. C'est Kylie Minogue, mais ici, on la retrouve en 1987 avec le tube Locomotion.

0: I just call to say I love you, Stevie Wonder. En 1984, c'est bien simple, il est numéro 1 dans le monde entier avec ce titre extrait de la BO d'un film intitulé La fille en rouge. Et Stevie Wonder, le maître de la soul, vient d'annoncer qu'un nouvel album sortira en 2027, contenant entre autres 4 titres inédits sur lesquels il travaillait déjà dans les années 70. Bon, on va attendre ça avec impatience. Dans un instant, on accueille Marc Lavoine, C'est la vie, juste après ça.
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0: Guarda, c'était Lerita Mitsuko.
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0: Un succès pour Lerita en 1986 et c'est sur l'album The No Comprendo que le groupe a enregistré à la maison chez eux. Oui, oui. Il en reste des traces filmées d'ailleurs dans un film de Jean-Luc Godard intitulé Soigne ta droite. La même année 1986, Jimmy Somerville, après son départ du groupe Bronski Beat, forme les Communards. Le titre You Are My World sort en Angleterre, mais les paroles sur l'homosexualité choquent la BBC qui ne le diffuse que le soir. C'est en France qu'il devient un énorme succès, grâce notamment aux radios libres.

survivre. On vient d'écouter Daniel Balavoine. Et pour l'anecdote, un titre enregistré à Ibiza qui évoque la douleur d'une rupture amoureuse. Mais c'est aussi pour Daniel Balavoine l'occasion de dire que la vie vaut la peine d'être vécue pleinement, malgré les épreuves. En 1982, c'est un succès de plus pour celui qui a vraiment marqué les années 80. Oh, lui aussi, il a traversé cette décennie de tube en tube. Tout de suite, Jean-Jacques Goldman. Encore un matin.

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1: La musique continue sur votre radio ici après 100% années 80. Dans un instant, c'est 100% chansons françaises. Belle fin de journée et à demain. 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
3: Babacar est l'un des plus grands succès de France Gall, mais derrière son rythme entêtant se cache un dilemme déchirant.
0: Les secrets de vos chansons préférées, Johan Guérin.
3: Tout commence lors d'un voyage au Sénégal. Dans un village, une jeune mère en détresse tend son bébé à la chanteuse et lui lance ces mots. Prends-le, avec toi il aura une vie meilleure. France Gall est bouleversée. Elle refuse, mais le regard du petit Babacar la poursuit jusque dans l'avion du retour. Hantée par la culpabilité, elle confie ses remords à Michel Berger. Pour l'aider à s'en libérer, il compose ce cri du cœur.

0: Grâce au succès colossal du titre, France Gall financera les études de l'enfant et aidera sa mère à devenir autonome.
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2: Connaissez-vous le point commun entre un génie russe, un inventeur fou et notre dev national? C'est le tube Vanina.
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2: Tout commence en 1931, quand Igor Stravinsky compose un concerto pour violon. 30 ans plus tard, le claviériste Del Shannon s'inspire du mouvement final pour créer le hit américain Runaway. C'est en 1974 que Dev adapte le titre en français.

0: En sortant du studio, Dave trouve sa voix trop aiguë et le résultat clownesque. Il supplie sa maison de disques de tout annuler. Mais à la suite d'une erreur de bureau, les disques partent en rayon. Résultat, 1 million d'exemplaires vendus.
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2: Vous avez porté un cadeau.
3: Ah,
2: pas pour vous, non, pour moi.
3: Ah bon, d'accord.
2: Alors, je ne comprenais plus.
3: Non.
2: C'est un cadeau que ma fille, il y a des années de cela, celle qu'on appelait Jackie. Ouais. Jackie Bettini, c'était une amie de mes parents qui remonte donc à l'époque où mon père faisait des courses de vélo avec son mari Gérard. Elle m'a vu naître, Jackie. Elle m'a connu tout petit tout, habillée dans des tenues aux couleurs des équipes cyclistes, tricotées par ma mère. Ouais. Et elle m'a vu aussi plus tard m'intéresser au parler marseillais au point d'en faire mon métier, ou du moins un objet d'étude et de partage. Et il y a 20 ans de ça, pour mes 30 ans donc, Jackie m'avait offert ce cadre. Alors, je le montre, si vous nous voyez à la télé, vous le voyez. Donc, c'est un cadre d'environ 50 cm de haut, 25 de large, sur lequel ont été brodés avec du fil bleu une liste de mots marseillais de A à Z. Hein. Comme titre en haut, il y a écrit « Des mots de Marseille ». Alors, je vous propose de parcourir ce cadeau qui commence par « l'empèbre hein, », ce qui est presque logique, puisque « l'empèbre », c'est une locution qui renvoie au passé, à une époque ancienne, Mathusalem, les calanques grecs, comme on dit, non, les calendes grecs, mais bon, on fait semblant. On poursuit avec la lettre B comme « bazarette », ça, c'est un mot qui me va pas trop mal aussi, on est d'accord. Hein. Ouais. Puis

0: ce terme un peu comme aujourd'hui certains parleraient de racaille.
1: D'accord.
0: Donc, il a disparu et je suis bien content. J comme Jobastre, on les salue. K comme Carmem. Là aussi, dans le dico marseillais de 98, ça correspond à une prononciation de quand même qu'on entend encore aujourd'hui. Par exemple, non mais c'est Philippe Richard, toujours à rigoler dès qu'on dit le mot, je dis Carmem, hein, voilà, c'est ça. C'est pas Carmen. Hein. Et je continue, Delong, Mino, Novi, One Again, Pichoun, Kier, Ravi, Stockfish, Tchatché, Wouh, et V, Y, y a rien là, et Z comme Zoom. Alors, au dos de ce cadre, Jackie avait écrit ce petit mot. Voici un petit crayon pour le pitchoun qui a bien grandi et qui est toujours aussi sage, mais beaucoup plus bavard pour notre plus grand plaisir. Alors, Jackie nous a quitté il y a quelques années de ça. Je ne sais pas si je suis toujours aussi sage, toujours aussi bavard, mais c'est l'occasion pour mon anniversaire d'avoir une pensée pour celles et ceux qui ne sont plus là, mais qui ont compté dans ma vie depuis 50 ans. Il n'y a rien là.
1: Il n'y a rien là.
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3: Des drones qui sont de plus en plus utilisés dans l'agriculture ou encore la viticulture. Pour preuve, cette société qui est née à Reims en 2022, elle s'appelle Agrigo. Bonjour Guillaume Dabelle.
4: Bonjour.
3: De cette société, Agrigo, en quoi vous aidez les agriculteurs avec des drones ?
4: Nous, avec les drones, on va être capable de faire plusieurs services en fait qu'on va rendre aux agriculteurs. On va être capable de venir détecter les adventices présentes dans les cultures. Le drone survole les cultures, prend des photos. Nos logiciels développés en interne vont venir détecter les adventices qu'on a besoin d'éliminer.
3: C'est quoi ? C'est des chardons ? C'est quel type ?
4: Voilà, tout à fait. Ce sont des chardons, ce sont des chénopodes, c'est du chien-dent, du vulpin. Il y a beaucoup, beaucoup d'herbes qu'on considère comme des mauvaises herbes, nuisibles aux cultures. Et on peut tout détecter avec ce logiciel qu'on a créé en interne. On va être aussi capable maintenant d'effectuer des épandages pour traiter les cultures, notamment dans le maïs, où on vient épandre des larves de trichogramme contenues dans des petites billes que le drone vient larguer à intervalles réguliers dans la culture. Donc là, on a une protection biologique de la culture.
3: Alors, quand vous dites épandage, c'est différent de pulvérisation. Les pulvérisations d'herbicides, d'insecticides, on n'a pas encore le droit.
4: Tout à fait, c'est des choses vers lesquelles on tend à évoluer d'un point de vue réglementaire. Pour l'instant, on n'a pas encore le droit de les faire. On est cantonné à épandre certaines catégories de biocontrôle.
3: Et puis, il est possible aussi de répandre les semences par drone.
4: Tout à fait. Il est possible maintenant d'épandre ce qu'on va appeler des couverts d'interculture. Ce sont ces cultures en fait que les agriculteurs vont épandre entre deux cultures commerciales. Donc typiquement, nous on vient avec le drone qui va emporter un réservoir qui contient les graines. Les graines sont épandues à la volée comme on pourrait le faire pour épandre du gazon dans son jardin. Les graines poussent. L'agriculteur vient récolter son blé. Juste derrière, la culture est déjà en place. C'est un gain de temps très précieux pour l'agriculteur.
3: Ça reste assez marginal, l'appel à des dronistes dans les champs, ou ça se développe de plus en plus ?
4: Non, ça se développe de plus en plus. Aujourd'hui, Agrigo, c'est un réseau de 15 pilotes en France. On a aussi une présence en Europe sous d'autres activités où on représente un total de 95 pilotes en Europe tout de même.
3: Le pilotage des drones est réglementé, hein, tout le monde ne peut pas le faire. Comment vous faites ? L'agriculteur fait appel à Agrigo et ensuite vous travaillez avec un réseau de dronistes professionnels diplômés.
4: C'est exactement ça. Nos clients, ce sont les coopératives, les négoces agricoles qui, eux, vont regrouper le besoin de leurs agriculteurs. Les coopératives vont venir saisir les parcelles qui ont besoin d'être traitées sur notre plateforme en ligne. Là-dessus, on vient regrouper ces parcelles sous forme d'une tournée. Les pilotes ensuite interviennent, ce sont des indépendants, ils interviennent là où on leur dit d'aller.
3: Merci Guillaume Dabelle, responsable développement et pilote de drone chez Agrigo à Reims. Des interventions par drone dans l'agriculture, mais il y en a aussi dans la viticulture. Et on aura l'occasion d'en reparler prochainement dans Terre de Champagne-Ardenne.
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5: Un pompier met en moyenne moins d'une minute pour être en tenue complète. Car oui, il y a des gens qui font du sport pour se détendre, d'autres qui n'en font simplement pas de sport, comme moi, et d'autres qui en font pour sauver des vies. Aujourd'hui, je teste pour vous les coulisses d'une caserne de pompiers. Je suis à la caserne des pompiers de Haguenau, et je dois dire, on m'accueille, mais alors comme un collègue. Tout le monde a le sourire, un accueil super chaleureux, le petit café, le petit croissant, ultra familial. Le tout dans le hangar principal où se trouve une caserne de véhicules en tout genre, il y a des camionnettes de premier secours, jusqu'au giga transporteur avec la grande échelle, et c'est ici que je rencontre Oriane. Oriane, elle est caporal-chef. Et pour commencer la visite, elle m'emmène en direction du

0: centre de réception des appels d'urgence. C'est ici qu'est décidé le protocole très précis qui va être déployé dans les prochaines secondes après la réception de l'appel. C'est comme une chaîne de décisions qui vont être prises, mais de façon très millimétrée. Et je suis assez impressionné parce qu'ici, tout est pensé pour que la réponse soit la plus rapide possible. Quand l'alerte tombe, eh bien le départ se fait en moins d'une minute. Et je vous assure, c'est super impressionnant. La visite se poursuit en salle de sport parce qu'il y a tout ce qu'il faut pour entraîner le cardio, l'endurance, bref, renforcer ses capacités physiques. Et là, j'ai vu le couvrir. Allez Max, traction. Alors, me ridiculiser, ok, je suis capable de le faire tout seul. Mais alors, face à toute une équipe d'hommes et de femmes, clairement plus en forme que moi, c'était un honneur. Bref, une fois échauffé, oui, bon, une traction, c'est déjà pas mal, hein. Retour dans le hangar principal pour s'attarder à une autre facette du quotidien des pompiers lorsqu'ils ne sont pas en opération. C'est l'entretien des véhicules. Les camions sont inspectés, pichonnés. D'ailleurs, un camion peut être contrôlé même s'il n'a pas roulé depuis plusieurs jours. Eh oui, et à bord, c'est nickel. Et il vaut mieux, hein, parce que chaque camion vaut une petite fortune. Hein. L'équipement à l'intérieur, dernier cri. Allez Max, un petit test. Ah, ok, allez-y. On m'a donc emballé dans une attelle à dépression. Vous voyez ce que c'est? Vous savez, c'est un genre de chausson géant qui compresse un membre cassé. Et, sauf que là, c'était le corps au complet. Hein. Alors j'avoue, c'est efficace pour sauver une jambe, mais c'est aussi très efficace pour me sentir ridicule. Oui. Bref, au-delà de mes péripéties, Oriane m'explique que 80% des sapeurs pompiers, eh bien, sont volontaires et qu'environ 20% de femmes sont dans les effectifs. Alors la porte est ouverte à toutes et tous, et ce, à partir de 16 ans, avec une condition particulière, celle d'avoir, tout comme moi, une bonne condition physique. Oui.
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1: Bonjour, je suis Marie, responsable animalière au parc du Bourna. J'ai 30 ans et je m'occupe d'absolument tous les animaux sur le parc, que ce soit les chevaux, comme les cochons d'Inde, les lapins et les volailles, etc.
2: Bonjour Marie, vous êtes originaire de Normandie, de la ville d'Évreux. Est-ce que vous pouvez nous dire comment on démarre de Normandie en arrivant ici au petit village du Bucq-sur-Vézère en qualité de responsable animalière au parc du Bourna?
1: J'étais avant dans le milieu zoologique, donc vraiment à travailler avec la faune sauvage. Et je me suis tournée vers le sud-ouest et particulièrement la Dordogne, qui me plaisait beaucoup. Les gens étaient très accueillants. Mais du coup, j'ai terminé donc au parc du Bourna avec des animaux domestiques cette fois-ci, mais c'est tout aussi enrichissant. Donc toutes les races, que ce soit des lapins, toutes les volailles, que ce soit les dindons comme les poules, on n'a vraiment que des races locales. Alors oui, c'est sûr, c'est deux milieux différents. On s'occupe pas d'animaux sauvages dans une structure zoologique comme on s'occupe d'animaux de ferme.
2: Ouais, des poules ou des cochons, ouais.
1: C'est ça. Après, les soins sont à peu près les mêmes, évidemment. L'alimentation, faut être très attentif sur l'alimentation, les soins. Moi, j'avais beaucoup déjà d'expérience à côté. De toute façon, je suis originaire de la campagne, donc j'ai toujours eu des chevaux, j'ai grandi avec des animaux, donc il y a beaucoup, la fibre depuis toute jeune qui s'est développée petit à petit. Et puis évidemment, après, il y a beaucoup la formation auprès d'agriculteurs, de centres de formation. L'expérience se fait petit à petit et j'estime qu'on apprend tous les jours.
2: Tous les animaux, ils ont un nom ici, au Bourna, ou pas?
1: Presque ouais. Tous, oui. Il n'y a que les volailles, certaines, notamment les poules, on reconnaît certains individus. Elles n'ont pas toutes des prénoms, mais on les reconnaît. Mais sinon, oui, la plupart de nos animaux, effectivement, ont des prénoms.
2: Est-ce que quand vous rentrez chez vous, il y a aussi des animaux de la ferme ou des animaux domestiques?
1: Oui. Ouais. La journée ne se termine pas une fois rentrée à la maison, non, c'est sûr. Souvent, c'est une passion qui est très prenante, hein, les animaux, donc on ne sait pas trop s'arrêter.
2: Vous avez quoi à la maison?
1: J'ai aussi mon petit élevage de chiens, notamment les chiens truffiers, les Lagotto Romagnolo. Je fais beaucoup de cavage, de recherche de truffes. Et après, j'ai aussi un élevage de furets. De furets. On parle beaucoup des préjugés sur le furet.
2: C'est quoi les préjugés qu'on a sur les furets?
1: Souvent, c'est la morsure. Okay. C'est le premier préjugé et c'est l'odeur. Donc après, c'est des choses qu'on explique, c'est comme un chien ou un chat, un furet, il faut l'éduquer tout jeune.
2: Donc l'un de vos combats, c'est aussi de casser les préjugés sur les furets.
1: Voilà, exactement.
2: Ok, alors, pour celles et ceux qui, comme moi, n'auraient jamais vu un furet, on est d'accord que c'est comme un écureuil, mais en moins beau gosse.
1: Moi, je trouve ça plus mignon, mais
2: d'accord.
1: Bon. Ça, c'est les goûts, les couleurs, c'est propre à chacun.
2: Et alors, quand on parle d'élevage de chiens truffiers, donc c'est chez vous à Saint-Albert, Val-de-Louis-Récodo, qui est un village bien connu aussi pour la valorisation de la truffe, on parle de combien de chiens?
1: Pour l'instant, j'ai que 3 chiens, je suis un petit élevage, je suis vraiment un cadre familial, mais c'est vrai que j'ai de plus en plus de demandes au niveau des chiots, donc l'élevage va s'étendre, mais vraiment petit à petit.
2: Est-ce que toutes les races de chiens peuvent trouver des truffes si je vous amène un fox terrier?
1: Tous les chiens peuvent chercher de la truffe.
2: Merci Marie de nous avoir partagé un peu de votre passion et bon courage.
1: Merci à vous.
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3: Ici, à Chénier, le camping du Moulin de Piau porte dans ses bâtiments l'histoire d'un résistant pendant la guerre. Aussi rêveur et bâtisseur, le tonton des moulins. Ça vous parle?
4: Monique Gauthier, adjointe au maire. Nous sommes devant l'accueil du camping et c'est un bâtiment qui avait été construit au départ dans les années 60 pour être la maison des animateurs du Moulin des Apprentis à l'époque. C'était une association qui a été créée par Charles Chareille après la guerre pour en faire un centre international de rencontres pour la paix, recevant des apprentis, des chambres des métiers. Le matin, ils travaillaient, ils ont participé à la reconstruction du site et à la construction des différents bâtiments à l'époque. Et l'après-midi, par contre, c'était liberté, visite des touristiques et culturelles de la région. Les Moulins des Apprentis se sont déroulés entre les années 50 et 80, pendant 30 ans en fait. Il y a eu 38 pays qui ont été représentés ici, 20 20 000 jeunes sont venus entre les années 50 et puis 1982.
5: Alors Raphaël, je suis le gestionnaire du camping du Moulin de Piau.
3: On voit cette table impressionnante là derrière.
5: Qui fait quand même 2 tonnes. La plupart des gens sont plutôt impressionnés par cette table. Elle a été montée ici, sur le lieu, dans les années 60.
4: On va aller voir le moulin en premier. Le bâtiment originaire de l'histoire de cette fabuleuse aventure. Il date du Moyen-Âge, ce moulin. Les familles arrivaient avec leur sac de blé et puis repartaient avec leur sac de farine pour faire le pain familial à la maison et les gâteaux. Lorsque Tonton Charreille a créé l'association des Moulins des Apprentis et fait l'acquisition du site, c'était dans un état absolument lamentable. C'était envahi par les ronces et donc il y avait un travail énorme à réaliser. Alors la roue a été restaurée plusieurs fois parce qu'elle s'abîme au fil du temps et puis il faudra qu'elle soit tout le temps, qu'elle tourne tout le temps de façon à ce que le bois reste mouillé et bien imprégné. Alors la volonté du Tonton Charreille, elle était clairement identifiée et connue de tous, c'était la paix. Voir tous les pays du monde travailler ensemble avec des travaux de construction pour regrouper toutes les idéologies en fait politiques et religieuses, quelles qu'elles soient, pour la paix dans le monde. Voilà.
3: Est-ce que à travers l'architecture, ça se voit cette communication entre les cultures ?
4: Ben oui, par les bâtiments proprement dit, puisqu'on a là encore le pavillon marocain, par exemple, on a le Bonnevénone des espérantistes, et puis on a les petits gîtes slaves. Et donc on voudrait garder cette image et cette communication, les deux, d'aide, d'entraide entre tous les peuples.
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6: Dans Minute Papillon ce matin, Thierry, on s'arrête ensemble sur un nouveau monument à Bassou, monument qui célèbre l'histoire gastronomique du village. Avalon avait sa grenouille devant la collégiale Saint-Lazare. Bassou a désormais son escargot à l'entrée de la commune.
7: Escargot de Bourgogne.
6: Eh oui, de Bourgogne. Et du haut de cet escargot, 230 ans d'histoire de la cuisine nous contemple.
8: J'adore les escargots.
6: Cet escargot sculpté, nouvel emblème de Bassou, est un clin d'œil à une histoire locale savoureuse. Tout commence en 1796, quand le père Vallée, aubergiste, invente la recette des escargots beurrés.
9: Du beurre, voyons, du beurre. Faut faire bien.
6: Avant cela, pendant la Révolution, les escargots, on les mangeait grillés. Ouais, délicieux mais un peu sec quand même. Bassou profite alors de sa position stratégique entre Paris et Lyon. Les marchands de vin de Bercy s'y arrêtent et la recette des escargots beurrés se répand. 3 établissements renommés proposent dans la capitale chaque semaine les derniers arrivages de Bassou. Les marronniers, les peupliers et le grand Saint-Louis mettent son escargot à leur carte et attirent le tout Paris.
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6: De la maison Vallée à Chauvin, puis Billot en 1959, jusqu'au groupe Française de Gastronomie en 1995, l'escargot de Bassou devient un produit phare et sa renommée dépasse largement les frontières de notre région.
11: Ah oui, ah c'est très bon.
6: Cette notoriété valait bien une sculpture de 4 tonnes, taillée dans la pierre de Massangy, une belle bête de 2 mètres de haut pour 1,70 m de long, qui regarde passer les touristes à l'entrée de la grande rue et qui fait de l'œil à tous les gourmands.
12: Simple, beau brun.
6: Merci. Cet imposant escargot de pierre est l'œuvre du sculpteur Yvan Baudouin, qui avait déjà créé la grenouille avalonnaise. Son prix, l'équivalent de 1733 douzaines d'escargots bio. Soit 13 000 euros financés à 65% par la commune. Mais quand on aime les escargots, on ne compte pas.
9: Du beurre, voyons du beurre. Faut faire bien.
13: Sculpture que 1733 douzaines d'escargots.
6: Ah ouais, j'ai compté. Hein.
13: Ça
6: en fait pas mal.
13: Ça en fait pas mal, effectivement, surtout pour une personne. Merci beaucoup, Thierry, pour
6: un petit
13: papillon. 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
1: C'est un communicant, animateur, organisateur d'événements, chef d'entreprise aussi, Jean-Christophe Camus, bonjour.
2: Bonjour Bruno.
1: C'est vrai que pour qui ne vous connaît pas et qui vous demande c'est quoi votre métier monsieur, spontanément vous répondez quoi?
2: Ben, j'arrive pas à répondre spontanément, c'est pas facile. Je dis que je suis un animateur qui a glissé dans l'événementiel.
1: Voilà. Très bien. Vous avez quel âge?
2: J'ai 46 ans aujourd'hui.
1: Vous avez commencé comment?
2: J'ai commencé en stage à Canal 8, c'est-à-dire l'antenne qui était avant LMTV, puisque j'ai fait une formation, moi, comme réalisateur audiovisuel dans une école à Rennes.
1: Vous avez quel âge?
2: 46 ans.
1: Vous êtes Manceau, Sartois de naissance?
2: Ah oui, né au Mans, élevé au grain et Oriette.
1: Ça a été une vocation née très tôt en vous et chez vous, devenir quelque part un troublion, d'être devant des micros, des caméras?
2: Oui, en fait, moi, je commençais par vouloir faire des films à 15 ans au Caméra Club du Mans, qui était un club local, avec beaucoup de retraités, d'ailleurs, qui m'ont pris sous leur aile et qui m'ont appris à filmer. Et c'est ce qui m'a donné envie, un petit peu plus tard, au moment des études supérieures, de me lancer vraiment là-dedans. Mais au début, j'étais fait pour être derrière la caméra. Mmh. Et en raison d'une proposition de Pascal Brulon, à l'époque, je suis passé devant.
1: Alors, Jean-Christophe Camus, pour aller prendre quelques repères, à l'occasion de la Foire du Mans, notamment toute l'animation autour des super-héros, c'est vous. Et puis, j'ai l'impression aujourd'hui qu'il y a un festival, le Geek Festival, qui vous colle à la peau, vous en êtes le créateur?
2: Exactement, oui. Le Geek Life Festival, créé en 2019 au Mans et qui

0: aujourd'hui et dans 4 villes en France. Voilà, c'est une fierté modeste, mais fierté quand même.
1: Ah, pour ceux qui ne connaissent pas le Geek Life Festival, en effet, dans l'esprit, c'est quoi ?
0: Eh bien, c'est un rendez-vous de la pop culture, du jeu vidéo et puis de tous ceux qui aiment les cultures asiatiques, le Japon et la Corée notamment, qui ont un grand succès actuellement.
1: Dans 5 ans, vous voyez comment ?
0: Dans 5 ans, ben, je sais pas, moi, quelques villes de plus et puis un nouveau projet. On va proposer un salon qui va tourner autour de la famille, qui s'appellera le Salon Family. Ouais. Donc voilà, je continue dans cette lancée. Une passion dévorante chez vous,
1: même si là vous avez dit déjà beaucoup de choses.
0: Moi, j'ai une passion pour l'histoire vidéoludique. J'ai participé à des livres, j'ai écrit et donc c'est vraiment ce qui m'anime, c'est-à-dire l'histoire de ces vieilles consoles qui ont évolué et pour devenir aujourd'hui le loisir principal des Français aujourd'hui.
1: Vous êtes effectivement enfant du pays, vous l'avez dit. Les bonnes raisons d'aimer Le Mans et la Sarthe, selon vous, c'est quoi ?
0: Alors, on est extrêmement bien placé. La campagne sartoise est magnifique. La ville du Mans est belle, pratique. J'ai vu beaucoup de gens arriver au Mans et être très heureux d'y rester. Moi, je suis très heureux d'y rester aussi.
1: Dernière question. Vous pouvez être un super-héros. Votre choix, c'est de vous incarner en ?
0: Ah, m'incarner quoi ? Oh là là, oh, c'est compliqué ça. En super-héros, un grand classique, je suis Superman parce que je ne pourrais pas le faire dans la vraie vie.
1: Je m'attendais à cette réponse. Merci beaucoup, Jean-Christophe Camus.
0: Merci, Bruno.
1: À très bientôt et je vous confirme. La Cap Rouge vous va bien.
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3: On part à la découverte des secrets de notre patrimoine. Bonjour Grégory Charbonnier.
4: Bonjour.
3: Chef de projet ville et pays d'art et d'histoire à la ville et à la métropole de Saint-Étienne. Un bâtiment célèbre aujourd'hui à Saint-Étienne, peut-être l'un des plus célèbres, le stade Geoffroy Guichard. Quand a-t-il été construit ?
4: Une filiale de l'entreprise Casino l'a fait construire en 1931 pour que les sportifs de la société puissent pratiquer leur discipline. À l'origine, c'est un stade omnisport. Il y a un terrain de football et de rugby, mais également une piste en cendré pour l'athlétisme, des sautoirs et une seule tribune pour 800 spectateurs qui correspond à l'actuelle tribune Pierre Forand.
3: Elle est aujourd'hui complètement méconnaissable par rapport à la construction des années 1930.
4: En effet, complètement méconnaissable. Dès 1938, on construit la tribune Henri Point en bois. Et en 1957, c'est la grosse transformation. On supprime la piste, on rapproche le terrain des tribunes et on terrasse des grands monticules de terre derrière les buts afin que les spectateurs s'y installent debout et sans être abrités. S'il pleut, les supporters se mouillent. Et puis, l'éclairage est installé en 1965. On peut donc jouer en soirée. En 1968 et 1960, le stade subit de gros travaux encore. On couvre les tribunes nord et les tribunes sud et on refait entièrement la tribune Henri Point. On ne peut pas dire que le stade Geoffroy Guichard soit très beau à cette époque. On voit surtout des poutres métalliques et des tôles. Mais vu du ciel, il ressemble à une marmite et est surnommé le chaudron à cause de la ferveur de son public.
3: Mais cette image est encore présente aujourd'hui.
4: Le stade Geoffroy Guichard est encore célèbre dès qu'on parle de football à Saint-Étienne. Surtout qu'il a subi d'autres travaux qui aujourd'hui en font un stade moderne. Il a été rénové à chaque grande manifestation internationale de football, l'Euro 1984 et 2016, ainsi que pour la Coupe du Monde 1998.
3: Merci Grégory Charbonnier et à bientôt pour de nouvelles aventures et découvertes de notre patrimoine.
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2: Ici Picardie propose du lundi au vendredi de retrouver la romancière picarde Karen Ponte qui vient s'éparpiller et nous donner son billet d'humeur tous les jours. Bonjour Karen.
3: Bonjour. Est-ce que ça vous est déjà arrivé d'acheter un appareil électronique, un téléphone portable par exemple, de le brancher pour le charger une fois rentré chez vous et là, au moment du démarrage, bim, mise à jour requise.
2: Ah oui.
3: Comment ça mise à jour? Mais je viens de l'acheter, il est tout neuf. Et oui, après l'enfer des mots de passe.

0: Voici venu le purgatoire des mises à jour qui sont censées corriger des bugs qu'on n'a même pas remarqués et améliorer la fluidité d'utilisation de l'appareil alors qu'on est toujours réduit à tendre le bras en l'air dans nos jardins à la recherche d'une barre de réseau. Ouais. Je suis sûre que vous avez tous au moins une fois vécu ce moment où, alors que vous êtes pressé, que vous avez besoin de vous servir d'une application, vous l'ouvrez et là, bim, de nouveau, mise à jour de l'application requise. À croire qu'il y a un algorithme à l'intérieur qui guette le moment où ça nous cassera le plus les pieds. Alors bien sûr, on peut ignorer ce chiffre des mises à jour disponibles, mais si on le fait, arrive ce jour funeste où plus rien ne fonctionne et on est bon pour retourner à l'âge de pierre, c'est-à-dire à l'époque des téléphones filaires. C'était facile au moins à l'époque. On pouvait rien faire d'autre que téléphoner avec nos téléphones, mais au moins ça fonctionnait toujours. Enfin, si on occulte les téléphones à cadran, où est leur manière de nous échapper des doigts au moment du dernier chiffre. Est-ce que ça vous dit quelque chose, vrai. Ça et donc, ça nous obligeait évidemment à tout recommencer. Je rappelle que la petite boule en plastique au bout des bics de quatre couleurs servait à ça.
1: Ah mais oui.
0: À tourner les numéros des cadrans.
1: Exact.
0: Je vous dis à demain et d'ici là, rappelez-vous qu'être focus c'est bien, mais qu'être éparpillé c'est encore mieux.
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0: 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Bonjour Nicolas Pettini.
1: Bonjour Angélique.
0: Vous êtes chargé de communication au Conservatoire d'Espaces Naturels de Franche-Comté. Qu'est-ce que c'est que ce conservatoire?
1: Alors le Conservatoire d'Espaces Naturels de Franche-Comté est une association loi 1901 qui a été créée en 1991. Donc on fête cette année nos 35 ans et dont la mission est de préserver les espaces naturels du territoire franc-comtois.
0: Vous avez un programme qui s'appelle Sylvae. En quoi consiste-t-il?
1: Ce programme vise à préserver les vieilles forêts de Bourgogne-Franche-Comté, qui sont à la fois anciennes et matures, donc qui ont plus de 200 ans d'existence et qui présentent des arbres qui sont à la fois vieux, gros, avec pas mal de bois morts.
0: Comment est-ce que vous faites justement pour les identifier et ensuite pour les préserver?
1: En fait, on a des massifs forestiers qui sont repérés sur la région Bourgogne-Franche-Comté. Et ensuite, on va aller en fait faire des repérages sur carte photographie aérienne. Et on va aller sur le terrain vérifier que ces forêts sont bien à la fois anciennes et matures pour rentrer dans le cadre de ce programme-là.
0: Mais ce sont des forêts qui appartiennent au parc privé ?
1: Non, on se positionne oui sur des forêts qui sont privées. Quand il y a des opportunités, des ventes qui se font, en fait, on va se positionner pour acquérir ces forêts et les préserver sur le long terme. Donc en fait, on va laisser ces forêts en libre évolution. On va pas intervenir sur la végétation. Il y aura pas de coupe. Le seul type de coupe qui peut éventuellement être fait, ça va être des coupes de sécurisation s'il y a des axes, des routes qui passent à côté. Donc là, l'objectif, c'est vraiment libre évolution.
0: Je crois d'ailleurs que la plus grande forêt que vous possédez dans ce programme national se trouve dans le territoire de Belfort.
1: C'est un site qui fait 110 hectares. Mais qu'on a acquis l'année dernière, qui se trouve sur la commune de Le Puy, donc tout près du Ballon d'Alsace, qui s'appelle la forêt du Lys. Un nom assez sympa, avec des peuplements mixtes, feuillus, résineux, beaucoup de gros bois, beaucoup de bois morts, des enjeux importants en termes de conservation d'espèces. On a des espèces d'oiseaux notamment qui sont en jeu là-bas.
0: Vous avez lancé l'année dernière, à l'occasion de la Journée internationale des forêts, en mars 2025, un appel aux dons. Est-ce que ce programme est toujours d'actualité?
1: C'est une souscription qui est permanente, en fait, un appel aux dons qui va durer plusieurs années et dont l'objectif est de récolter un maximum de dons des citoyens qui veulent rejoindre le programme et prendre une part active dans la préservation des vieilles forêts de territoire.
0: Et justement, si on veut suivre tout ce programme et puis s'informer sur l'avancée de vos travaux, comment est-ce qu'on peut faire?
1: Alors, vous pouvez vous inscrire à notre newsletter. Donc en allant directement sur notre site internet cen-franchecomté.org.
0: Et si on veut rencontrer vos bénévoles, est-ce que c'est possible?
1: Alors c'est possible de nous rencontrer à Seloncourt, on a une antenne là-bas.
0: Merci beaucoup Nicolas Pettini.
1: De rien, avec plaisir.
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3: Ah, la question du jour est intéressante. Les petits pois de vin, on leur a posé cette question-là, ils y répondent. Est-ce qu'il y a un âge pour dormir avec un doudou? Est-ce qu'il y a un âge pour arrêter aussi?
4: Il n'y a pas d'âge pour dormir sans doudou.
5: Bah, il n'y a pas d'âge pour dormir avec les doudous. Peut-être qu'il y a une personne qui a 100 ans et qui a encore un doudou pour dormir.
6: Moi, je dirais qu'il y a quand même un âge pour avoir un doudou, maximum 18 ans, parce que quand tu passes un adulte, faut que tu comprennes d'autres choses que les doudous.
7: Aussi, ma mère, elle a 29 ans pour un doudou.
8: Ma sœur, elle, sa chambre, c'est la cabane des doudous.
9: Mon frère, il a des doudous.
10: Et super mamie aussi.
11: Il a 11 ans.
12: Enfin, 12 maintenant.
13: Il n'y a pas d'âge pour dormir sans doudou parce que j'ai la preuve. Même mon père, lui, il dort pas avec un doudou. Par contre, dans sa chambre, vraiment pas très loin de lui, il y a son doudou.
14: Son ancien doudou.
15: C'est un clown.
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3: On sait qu'on est lorrain parce que quoi, Nicolas Thuron?
16: Parce qu'on est tuyau rouge ou tuyau bleu.
3: Je connaissais le fil rouge sur le fil rouge, le fil bleu sur le fil bleu.
16: Ouais.
3: Je ne connaissais pas le tuyau rouge. Le tuyau rouge.
16: Vous êtes jamais allé à la piscine d'Amnéville?
3: Si. Non, bah, piscine d'Amnéville, je ne crois pas. Thermapolis.
16: Sinon, vous auriez tilté tout de suite. Thermapolis, monsieur a les moyens.
3: Oui,
16: monsieur,
3: tu parles.
16: Chez Radio France.
3: Tu parles.
16: Laissez-nous entre prolétaires. Aujourd'hui.
3: Au chaud, eau froide?
16: Ah, on y est presque. Aujourd'hui, à cause du coût de l'énergie, les piscines municipales ou communautaires n'ont plus que l'eau froide. Hein. Elles sont de moins en moins chauffées. Il y a une ambiance de morgue là-dedans. L'eau est si fraîche que t'as juste envie d'y ajouter un peu de pastis pour l'apéro. Tu rentres dans le grand bassin comme dans un bocal de fluide glacial. Et le pire, pour les hommes, c'est le fameux PDC.
3: C'est quoi le PDC?
16: Passage des couilles. C'est le moment... Ah! T'es là, tu restes un quart d'heure entre deux eaux avec la ligne de flottaison qui te chatouille et qui te transforme les mistiflettes en rotouflons. Les gamins, eux, ils s'en foutent, ils vont à la baille et deux minutes après, ils sont bleus, ils claquent des dents.
3: C'est vrai.
16: Tu sais, ils ont les lèvres violettes, comme celles des Bob l'éponge à la fin du Beaujolais nouveau. Mais jadis, quand l'énergie n'était pas une question et qu'on cramait du charbon en forfait illimité, on avait un vrai climat tropical à l'aquadrome ou à la piscine d'Amnéville. N'importe quel Mosellan a passé au moins une journée dans la zone de loisirs du Stalheim, connu pour son zoo, son golf, en Thermapolis pour les plus riches, et sa piscine, et ses fameux toboggans rouges et bleus.
3: Ah.
16: Rouge-bleu, deux parcours, deux ambiances, le rouge et le bleu, un Stendhal pour daltonien. Ce sont aussi les couleurs de l'eau chaude et de l'eau froide, vous l'avez dit, qui correspondent parfaitement au caractère de ceux qui fréquentent l'un ou l'autre parcours. Le tuyau bleu, c'est pour les tempéraments frileux.
3: Les
16: placides, oui, c'est pas très dur.
3: C'est très bien pour moi, ça.
16: Une petite promenade de 4-5 virages,
3: voilà.
16: Une descente douce, les pas d'avant l'heure. Des fois, ça glisse si peu que tu restes coincé, en mode occlusion intestinale. Vous m'en parliez hors antenne. Faut que t'attendes que le descendeur suivant vienne te dégager à coups de talon. C'est le tuyau de ceux qui respectent les limitations de vitesse, qui sont vaccinés contre le Covid et qui votent modem. Tuyau rouge, en revanche, Jean-Michel Cliché. Tuyau rouge, en revanche, c'est le feu. C'est pour les têtes brûlées. Ça commence par un bec de pélican qui fait guili-guili dans le ventre et que je plonge la tête en avant assez vite pour m'arracher le maillot. C'est les tuyaux de ceux qui font de la moto sans casque, qui écoutent de la musique trop fort et qui mangent épicé. Et alors vous qui nous écoutez, vous êtes plutôt tuyau rouge ou tuyau bleu?
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1: Ce matin, je vous propose de faire connaissance avec un véritable phare de la vie locale de Saint-Colomban, au sud de Nantes. Pendant des décennies, elle a été en effet le témoin de la vie du centre-bourg jusqu'à la cession de son activité de tenancière de bureau de tabac presse en 2021. Elle, c'est Martine, et malgré ses années depuis sa retraite, de sa routine, elle n'oublie rien, avec presque un petit brin de nostalgie.
2: Bah oui, il y a une routine. Les premières années, quand on est très jeune, le problème se pose pas, on est toujours en pleine forme. Arrivé à un certain stade, parce que j'ai été fait presque 48 ans de travail, donc les dernières années ont été difficiles, ce qui fait que j'ai quand même des clients, une clientèle gentille, qui le matin me sortait mes paquets de journaux pour les rentrer dans le magasin pour m'éviter des efforts. Enfin bon, c'est aussi la vie d'un tabac et de relation avec les gens aussi. Donc ça c'est le côté sympa, puis des discussions avec les gens viennent se confier aussi. Donc on a plein d'histoires. Bon, je raconterai pas toutes les histoires, mais mais c'est passionnant et c'est ce qui me manque aussi. Donc mais bon, il suffit que je sorte un petit peu dans la commune pour rencontrer tous les anciens clients avec lesquels je peux discuter et voir tout ce qui se passe dans leur vie aussi. Donc.
1: Après avoir cédé votre bureau de tabac, qu'est-ce que vous pouvez désormais faire aujourd'hui que vous ne pouviez pas faire auparavant ?
2: Prendre du temps pour moi déjà, lire un peu plus que ce que je disais, parce que j'adore lire, mais j'avais pas assez de temps. Et puis prendre son temps pour tout. Voilà, le matin, prendre tranquillement son café en faisant sudoku ou autre jeu. Voilà, ce que avant on n'avait pas le temps de faire. Et puis prendre du temps pour les petits enfants aussi, parce que du coup là, ça nous permet de les voir un peu plus grandir, moi les petits quoi.
1: Et puis vous ne manquez pas d'idées pour vous impliquer dans la vie locale, des initiatives autour de l'histoire des commerçants de Saint-Colomban, c'est ça, hein, Martine?
2: Oui, c'est vrai que des idées, j'en ai un petit peu, sauf que physiquement, j'ai un peu plus de mal à réaliser tout ce que je peux penser. Mais là, il y a des gens qui m'ont demandé, parce que j'avais fait une exposition avec les anciens commerces, des photos avec les anciens commerces de Saint-Colomban, et on m'a demandé de refaire un petit peu ça, sous quelle forme, je sais pas, mais il me manque beaucoup de photos d'anciens commerces de la commune. Donc, s'il y a des gens qui sont issus d'ici ou qui retrouvent dans leurs archives des photos. Moi, je suis preneuse, donc pour justement pouvoir refaire quelque chose dans l'avenir, quoi. Donc, s'il y en a qui en ont, par rapport au tabac de Saint-Colomban, ils savent où me trouver, donc on arrivera toujours à trouver une solution pour que je récupère les photos. Mais oui, voilà, s'il y en a qui avaient, parce qu'il y en a que j'ai pas du tout, donc ce serait bien.
1: Et c'est un appel sincère qu'elle formule, hein, car Martine a envie de voir cette vie commerçante colombanaise se pérenniser, mais sans toutefois oublier l'histoire de la localité. Bien au contraire, aujourd'hui, elle souhaite contribuer d'une autre manière à l'existence de son village.
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3: Je rêvais d'avoir une maison à la campagne. Cette maison, c'est comme si j'y étais née. C'est ma maison de famille.
4: Ma maison s'appelle l'Hostal de la Mar.
5: C'est une maison un peu envoûtante.
6: Eh bien, vous voyez, des livres et trois fenêtres qui me donnent le paysage du pays, comme si c'était trois tableaux.
7: Ils ont vécu ici.
8: Thibaut Gaudry.
9: 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La chansonnette.
10: Yves Montand est un enfant de Marseille. Débarqué d'Italie avec sa famille pour fuir le fascisme quand il a 2 ans, il va y grandir et y faire ses premiers pas au Music Hall. Puis il la quitte pour Paris où sa carrière commence à décoller, notamment auprès d'Edith Piaf. Et où il noue des amitiés, comme avec Jacques Prévert, qui va lui faire découvrir en 1948 un charmant village qui va changer sa vie.
11: Je chantais dans la région et puis il y avait Jacques Prévert qui habitait la maison là au coin. J'étais arrivé ici. Et j'ai monté parce que mon ami le guitariste Henri Crolla, si on allait dire bonjour à Jacques, il disait oui, oui. Alors on est monté ici, j'ai vu Jacques, j'ai vu l'endroit, et puis je suis tombé amoureux de l'endroit, et puis je suis revenu dès que je pouvais, tous les ans. C'était très discret, c'était à peine connu.
10: Et il ne va pas tomber amoureux que de Saint-Paul. Le 19 août 1949, il est à la Colombe d'Or, une auberge avec quelques chambres, qui est un repère d'artistes. Et Prévert, encore lui, va servir d'entremetteur entre un homme et une femme qui vont devenir un couple mythique.
12: Ça s'est passé à Saint-Paul-de-Vence, au mois d'août 1940.
8: 1939. Simone était là, et puis moi j'étais dans le tournée. Et puis j'ai déjeuné là, elle a déjeuné là. Et puis il y avait du soleil, puis il y avait Jacques Prévert, et puis il y avait des copains. Et puis voilà, quoi, on ne sait pas comment ces genres de choses-là commencent, mais enfin, elles ont commencé et c'était une belle histoire, quoi.
10: Une belle histoire qui durera toute une vie. Ils ont 28 ans. En 4 jours, Simone, mariée, plaque tout pour le Marseillais. Et désormais, ils vont construire une partie de leur vie ici, restant fidèles à la Colombe d'Or, où ils se marient même 2 ans plus tard. Prévert est encore là, il est le témoin de Simone, tandis que Marcel Pagnol est celui de Montand.
8: Puis encore, on a bien rencontré Simone ici, qui elle avait acheté par contre une petite maison dans le village, après son premier film. Puis elle a servi cette maison pendant très longtemps. Puis on descendait au bar de la Colombe pour boire l'apéritif, pour voir Jacques et les amis. Et puis il y avait toujours quelqu'un, et puis on restait là, et puis on mangeait là, et puis on montait pas à la maison. Alors un beau jour, on a mis la clé sous la porte, on donnait ça aux enfants, ou à des amis qui descendaient dans le midi, et nous on descendait toujours ici.
12: La claire petite perle d'eau claire.
10: La Colombe d'Or et Saint-Paul, où l'on se retrouve pour les vacances avec les copains, beaucoup d'artistes, dans ce village qui attire notamment les plus grands peintres, Picasso, Chagall, Matisse et d'autres.
8: C'est pourquoi je viens souvent ici à la Colombe d'Or, à Saint-Paul-de-Vence, et d'abord pour la famille Roux, qui sont des gens tellement merveilleux. Puis au mois de juin, ou au mois de mai, c'est agréable, il n'y a pas trop de monde, et c'est encore bien. Mais c'était une époque assez formidable, avec Picasso, Braque, Prévert, qui était là aussi, et Giacometti, quand il a débarqué.
13: J'ai dit, bon, attends de jouer, parce que je pars.
10: Mais les copains, ce sont aussi les habitants du village, avec qui Montand joue aux cartes au Café de la Place, ou à la pétanque.
8: Et j'aime bien jouer ici au boule, parce que c'est quand même un sport qui délasse bien, qui est très fatigant. Si on veut bien y jouer, c'est très très difficile. Ça ne paraît pas, surtout si on joue la Provençale.
10: C'est à Saint-Paul-de-Vence également qu'il rencontrera la dernière femme de sa vie, Carole Amiel, et qu'il achètera en 1984 un petit restaurant qu'il transforme en maison, juste en face de la Colombe d'Or.

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1: Et oui, aujourd'hui on va tenter de lever le voile sur l'étymologie du mot Charente. Une enquête qui nous ramène 2000 ans en arrière, où il va être question de Celtes et de Romains, mais aussi de 2-3 mystères non résolus. La plus ancienne mention en langue latine de la Charente se trouve dans un texte d'Ausone. C'est un poète gallo-romain du 4e siècle. Il est alors question du fleuve Carantonus. Et cette version serait la traduction d'un nom celtique beaucoup plus ancien, Carantona. Et en celte, le suffixe ona, hein, ou on, eh bien, c'est assez simple, ça signifie les eaux. D'ailleurs, on le retrouve dans pas mal de noms de cours d'eau qu'on connaît, hein, la Garonne, la Saône, ou même la Drone, hein, qui passe du côté d'Opterre en Charente. Jusque-là, tout le monde est à peu près d'accord. Le problème, c'est le début du mot, avec le préfixe car ou quarante. Là, il y a débat chez les linguistes, hein. Certains disent que ça voudrait dire les hauteurs, ce qui donnerait, en traduisant, les eaux qui viennent des montagnes. Bon, quand on sait que la Charente prend sa source en Limousin, on se dit qu'on a vu plus impressionnant comme montagne. D'autres pensent que 40 veut dire ami, ou qui aime, ce qui ferait de la Charente le fleuve sympathique, ami des hommes. Pas mal, cette version. Et puis enfin, une autre interprétation que l'on retrouve souvent d'ailleurs, traduit Charente comme le fleuve aux eaux tranquilles. Et là franchement, ça lui va très bien. Il faut dire aussi que le long de ces 361 km, hein, la Charente elle prend le temps d'étirer ses nombreux méandres. Et les professionnels du fleuve, hein, écoutez bien, ont parfois du mal à mesurer son débit, tellement il est paresseux ce fleuve. Même ses crues d'ailleurs, je trouve, moi, ont quelque chose de nonchalant. Hein. Il faut souvent plusieurs semaines de montée lente et inexorable des eaux avant d'atteindre le pic des inondations. Pour autant, ce fleuve, eh bien, il a façonné notre territoire jusqu'à donner son nom d'ailleurs

0: deux départements, la Charente et la Charente-Maritime, bien sûr, en 1790. La Charente, elle a été une voie commerciale essentielle jusqu'au 19e siècle. Elle a été sillonnée par les gabarres chargés de sel, de pierre, de canon, de papier ou encore d'eau de vie. Finalement, quelle que soit l'étymologie de son nom, le fleuve reste un formidable trait d'union de nos deux Charentes.
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2: Les réunions de famille sont propices à de multiples conversations. Et ce qu'il y a de bien quand on est en famille, c'est qu'on peut dire du mal de tous ceux qui ne sont pas là. On s'en fout, ils sont pas là. De ceux qu'on ne connaît pas, mais qui sont connus. Etty, t'aimes bien Vianney, Etty? Oh, ça dépend, t'aimes bien Tizotte? Oh, pouf. Allez, on ne sait jamais, ça serait dommage de se fâcher pour un gendre idéal, hein, le beau papa dont tout le monde rêve, et vas-y que je t'ai fait des câlins, gna gna gna gna. Et ben, dans ces cas-là, on dit, caresse de quin, char amène, que des puces. Ne paniquez pas, Wikis est fait là pour vous aider. Quin puce, on a vite fait le rapprochement, on n'est pas en train de comparer ce pauvre Vianney à un chien rempli de puces. Quoique si Vianney était un chien, ce serait quoi? Oh, un quin de sac à main, en tout cas, je suis sûr. Bref, caresse de quin, char amène, que des puces.
3: Définition.
2: Voilà, caresse de chien ne peut te ramener que des puces. Il faut pas écouter la voix des sirènes autour qui viennent vous faire des câlins ou des compliments juste pour obtenir quelque chose de vous.
3: Exemple.
2: Des caresses de quin sont utilisées pour obtenir de l'argent de poche, des nouvelles fringues, des places pour un concert, des droits SACEM ou un disque d'or. Oh, c'est aussi dû à la propension des chiens à venir vous faire des mamours pour obtenir quelque chose. Alors, est-ce que le chanteur de charme à guitare et sourire enjôleur dans le second métier et beau papa gentil, à l'œil en amouré, la truffe humide, fait tout ça pour qu'on l'emmène faire pipi? Je ne sais pas, mais un doute subsiste.
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0: maintenant j'en suis à 7.
1: Et d'où vient la passion? Qu'est-ce qui fait que vous accrochez à fond comme ça sur cette activité?
0: Le territoire de la Lozère qui se prête à merveille à cette activité et le fait d'être dehors, au milieu des éléments naturels, avec des compagnons à quatre pattes.
1: Qu'est-ce qu'ils vous apportent les chiens à vous personnellement?
0: Oh, mais là je vais devoir m'allonger et faire de la psychanalyse, mais c'est des compagnons de vie, de route, c'est de la famille, c'est mes copains.
1: Alors, je teste pour la première fois le canirando. Qu'est-ce que je vais vivre?
0: Vous allez découvrir une activité où vous allez être aidé dans la marche avec des chiens qui vont vous entraîner. Donc, si vous vous mettez à courir, ils vont courir. Si vous marchez avec l'appui de certains mots, vous allez les calmer, vous allez les diriger. Vous n'avez pas de rênes, donc si vous voulez qu'ils partent à droite et à gauche, on va faire le point sur les termes employés et vous verrez que vous serez assisté. Vous avez les vélos à assistance électrique et là, c'est de la marche avec assistance animale. C'est une activité douce, familiale, puisque c'est ouvert à tout le monde. Et non, c'est de la marche à pied, aidée, où ça vous permet de découvrir les chiens qui tractent. C'est une première approche de l'attelage canin. C'est une activité qui peut se pratiquer toute l'année, en évitant forcément les grandes chaleurs. Là, moi, j'ai des nordiques, puisque ce sont des huskies de Sibérie. C'est des chiens qui, dans leur élément naturel, vivent par moins 40 degrés. Donc là, aujourd'hui, c'est couvert. Il doit faire dans les alentours de 10 degrés. C'est le minimum. Voilà. Au-delà, je vous aurais dit que non, c'était pas possible.
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4: À 7h40, ce qu'on vous propose du lundi au vendredi, c'est de prendre une nécessaire minute comtoise avec Arnaud Fromage. Bonjour Arnaud.
5: Bonjour, Loïs.
4: Oh là là, dis donc, quelle voix. Alors, si vous avez cette drôle de voix aujourd'hui, c'est parce que vous vous transformez en ménestrel ce matin pour nous raconter une histoire insolite qui s'est déroulée il y a un petit peu de temps dans le pays de Montbéliard.
6: Oyez, braves gens, ouvrez grand vos esgourdes pour ouïr l'histoire que je vais vous conter. Elle est lourde. Elle commence lorsqu'un matin, Laetitia et Ghislain aperçurent dans un champ un humble marcassin. Fille de cela, se dirent nos Montbéliardais qui poursuivirent leur chemin matinal. Mais de retour des emplettes, les bras chargés de casse-dalle, ils constatèrent que l'animal était toujours là, à glandouiller. Se serait-il perdu? Était-il abandonné? Nos héros s'approchèrent d'un pas décidé. Le marcassin ne semblait guère apeuré et le grain que Laetitia lui offrit fut bien vite dévoré. Pour protéger le jeune pourceau sauvage, la famille décida d'en opérer le sauvetage. Leur jeune fils lui offrit un patronyme qui rime avec choucroute, et c'est ainsi qu'il fut baptisé Louloute. Lorsqu'ils alertèrent la maréchaussée de la mésaventure qu'ils avaient rencontrée, le sénéchal leur répondit qu'en telle situation, pour le Goret, c'était le trépas ou la libération. Mais Louloute ne pouvait être ainsi livrée à son sort, hurlèrent en chœur les gardiens du jeune port. Et puis, morte couille, plutôt crevée que de le voir mort, maudirent ceux qui étaient pourtant des carnivores. Eux qui, depuis moultes années, se livraient à l'art de la chasse, savaient qu'à la prochaine battue lancée, ils se prendraient un bon coup de chlasse. Alors, pour éviter que leur ami ne soit ainsi oxy ou ne trépasse sous le carreau d'un gueux, ils le gardèrent un moment chez eux. Mais attendez, ce n'est pas fini. Remémorons-nous les dires des autorités. On ne peut pas chez soi garder un sanglier. Laetitia et Ghislain cherchent depuis un foyer où l'animal pourrait pâturer en toute sûreté. Ils se sont aussi jurés que, de rechef, ils n'estourbiront plus d'autres sangliers. Voilà, gentes dames et bons messieurs, c'était l'histoire des chasseurs facétieux qui se prirent d'affection pour Louloute, le bon sanglier. Et moi j'arrête les rimes parce que ça commence à me gonfler.
4: Et il faut vraiment que ce soit plus souvent que ça. J'adore quand vous faites de la poésie. Merci beaucoup Arnaud Fromage, la nécessaire minute comtoise avec des histoires certes de sangliers mais plein d'autres aussi, hein. Toujours plus intéressantes les unes que les autres, à réécouter sur l'application Ici et puis sur ici.fr Besançon. On compte sur vous pour aller soutenir le travail.

0: d'Arnaud, parce que tous les jours il faut trouver des anecdotes comme ça, et franchement c'est pas toujours simple. Arnaud, bon week-end et puis à lundi.
1: À demain.
0: Oui, ou plutôt à lundi. Enfin, si on vous retrouve demain, c'est vrai quand même. De 7h, vous le savez, jusqu'à midi. Arnaud qui maintenant vous attend le week-end, hein, le samedi et puis le dimanche pour son émission. Je précise que c'est une histoire vraie, hein, qu'il nous a raconté aujourd'hui. Rien de faux. Cette histoire de sanglier. Allez, on...
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2: C'est l'histoire d'une dame en noir, comme Barbara, la célèbre dame en noir. Eh bien, figurez-vous qu'avant elle exista une autre Barbara, celle du père Truitard. Une histoire de Sandra Amani, tirée de l'ouvrage « Amours et passions d'antan en pays bourguignon », édité chez l'Escargot Savant. Bonjour Sandra.
3: Bonjour Charlotte.
2: Notre dame en noir a de quoi surprendre en cette histoire. Nous voici à Saint-Romain, dans le canton de Santenay. Autrefois, ici, on comptait de nombreux moulins qui puisaient leur force dans le ruisseau du Verger.
3: L'un de ces moulins, en ruine aujourd'hui, fut le théâtre d'une histoire d'amour des plus étranges. Je vous emmène au milieu du 19e siècle. C'est à cette époque que vit le père Truitard, un vieil original que l'on dit même fou. Son activité principale est d'élever dans son moulin des arachnides. Il a pour ambition de posséder les plus belles araignées. Pour cela, il fait de curieuses expériences, enfermé dans la lugubre demeure. Et il parle à ses petites protégées.
4: « Oh, toi, Lucette, ton ventre rebondit, me satisfait pleinement. Quant à toi, Joséphine, je n'aurais jamais cru parvenir à te greffer une 9e patte. Je suis très fière de moi, vraiment. »
3: Un beau jour de printemps, après de multiples expériences toutes plus étranges les unes que les autres, le père Truitard donna naissance à Barbara. Un monstre énorme. Une superbe araignée aux reflets irisés, aussi grande qu'un être humain. La première réaction du vieil ermite devant une telle création fut d'abord la peur. Mais très vite, Barbara fit comprendre au père Truitard qu'elle lui était dévouée corps et âme. Jamais elle ne le piquerait.
4: Oh, ma Barbara, tes toiles sont grandioses. Je t'admire tellement. Tu es la femme que je n'ai jamais eue et que je n'aurai jamais.
3: Très souvent, le père Truitard dépose des doux baisers sur les mandibules de l'araignée. Mais Barbara dépérit de jour en jour. Seule dans le moulin immense et froid, elle s'ennuie.
4: Bon, ma chérie, sans doute aimerais-tu des amis. Je vais en créer pour toi.
3: Bientôt, trois énormes arachnides sortirent du laboratoire du père Truitard. Comme il était heureux! Barbara, ravie de n'être plus la seule dans la vie de son maître, retrouve sa fougue et redouble de caresses pour son créateur.
2: Mais l'arrivée de ces nouvelles araignées géantes ne présage rien de bon dans la vie du père Truitard.
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2: Aimez-vous les araignées ? En tout cas, j'espère qu'elles ne vous font pas peur, parce que dans notre histoire du jour, elles sont gigantesques. Voici la suite de la légende du père Truitard de Barbara. Un conte de Sandra Amani, édité chez l'Escargot Savant. Nous sommes dans un vieux moulin, près de Santenay, au 19e siècle. Le père Truitard était un vieil excentrique. Il avait créé trois araignées géantes. Sa préférée, c'est Barbara.
3: Imaginez quand même cet homme solitaire, vivant dans son moulin avec trois arachnides aussi grandes que lui. Il faut bien subvenir aux besoins de ces bêtes-là.
4: Mince, mes vivres s'épuisent. Je ne pourrai plus nourrir mes bébés. Mais comment faire? Je ne peux pas laisser mes amours seuls. S'il arrivait quelque chose à Barbara, je ne m'en remettrai jamais.
3: Mais le père Truitard, après plusieurs jours de diète, n'avait plus le choix. Il devait s'absenter pour faire des courses. D'autant que Barbara et ses deux comparses à mandibule commençaient à dépérir. C'est la mort dans l'âme que le savant fou décide d'enfermer ces trois monstres à double tour dans une des pièces de son moulin.
4: Ne vous inquiétez pas, mes petites, je reviens bientôt.
3: Avant de partir, le père Truitard adresse une dernière caresse à Barbara, son araignée d'amour. Confiant, il part sans se retourner. Le soir même, le père Truitard revient chez lui dans son moulin chargé de deux énormes paniers à provisions pleins à ras-bord. En entrant dans sa sombre demeure, il est d'abord surpris par le silence. D'habitude, ces araignées font un vacarme épouvantable. Il s'approche de la chambre et sort sa clé afin d'ouvrir la porte.
4: Mes chéris doivent sûrement dormir.
3: Barbara, papa revient avec tout plein de bonnes choses pour toi. Pas de réponse, à peine un grattement, un léger frottement. Il tourne la clé de plus en plus inquiet. Barbara, où es-tu ? Hélas, seules les deux compagnes de son araignée chérie se tiennent immobiles devant lui, penaudes. Barbara n'est plus là, et le pauvre homme sait qu'il est inutile de fouiller le moulin pour la retrouver. Truitard comprend l'horrible réalité. Le calme des deux autres en disent long. Elles viennent de dévorer Barbara.
4: Oh, assassin ! Je vous tuerai !
3: Truitard s'effondre alors sur le sol. Son pauvre cœur vient de lâcher. Il est mort de chagrin.

aujourd'hui encore, dans les alentours de Centenay, près du Vieux Moulin, certains promeneurs racontent qu'ils croisent le fantôme du vieil homme qui inlassablement hurle à tue-tête.

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1: Six heures 19, l'heure de votre rendez-vous Les gens d'ici. Tous les jours, nous mettons en lumière une personnalité qui fait briller notre région. Elle se confie au micro de Romain Bruno et aujourd'hui, à direction un studio d'enregistrement au cœur de Paris à la rencontre de la personne qui a créé le nouveau jingle d'Île-de-France Mobilité. Romain, vous êtes avec lui, il s'appelle Jean et vous venez d'entrer dans son studio.
2: Oui, je viens de rentrer dans ce studio qui est magnifique, un studio d'enregistrement dans le 6e arrondissement et j'ai Jean Dindino. Il dirige la société de production chez Jean et il est ici installé derrière cette grande table de mixage. Jean, bon. Bonjour.
3: Bonjour.
2: On a l'impression d'être dans un sous-marin.
3: C'est vrai que beaucoup de gens l'associent à cette vision un peu à cause des hublots, un peu sous-marin de la, ancien et en même temps peut-être aussi cabine spatiale futuriste.
2: Et vous avez produit le nouveau jingle sonore d'Île-de-France Mobilité.
3: Ouais, sacré challenge. Composer en fait quelque chose qui va accompagner les gens en fait dans leur quotidien, comme ça, sur tous les transports, sur tout le réseau d'Île-de-France.
2: Est-ce qu'on peut l'écouter ce jingle ? Ce nouveau jingle, il va remplacer quel jingle ?
3: Bah, il va unifier tout le réseau Île-de-France, en fait. Donc, il concerne le métro, les bus, les tramways, le RER.
2: Ça remplacera ce jingle, écoutez. On va le décortiquer, ce jingle. Il est fait de plusieurs parties.
3: Par rapport à cette notion de mobilité, on peut déjà écouter un premier son, qui est le son d'introduction et aussi celui de conclusion, finalement, qui joue cette mobilité. Là, on est dans cette idée de mouvement, en fait. Donc, la première nappe introduit le thème qui est composé de 6 notes. Qui doivent symboliser quelque chose d'à la fois assez doux, pas agresser les gens au travers de quelque chose. Donc, il y a une douceur et une gaieté, en fait, normalement, qui se définit sur ces 6 notes. 6 notes, il y a une symétrie entre le tagada, que je vois comme une question, quoi, et la réponse qui est tintintin. Même si c'est toujours difficile d'expliquer la musique.
2: C'est une fierté au final après de pouvoir entendre sa musique, son jingle, pendant les transports.
3: Ouais, carrément. J'avoue qu'il me tarde de l'entendre. Même si, voilà, c'est aussi toujours un peu une petite angoisse de s'adresser à plein de gens. Mais non, c'est une grande fierté, bien sûr.
2: Ça fait combien de temps que, Jean, vous travaillez dans l'univers du son ?
3: Bah, j'ai commencé à 25 ans et j'en ai 65. Donc vous avez fait le calcul. Je préfère pas le dire. J'ai eu la chance de travailler dans cet univers qui est un univers très riche parce qu'il touche à la fois à la musique, aux comédiens, à la poésie, au texte. Enfin, c'est vraiment travailler dans le son, vous en savez quelque chose, vous-même qui m'a interrogé. C'est assez passionnant et ça remplit une vie tranquillement.
2: Merci Jean Dindino.
3: Ben, de rien, plaisir. Revenez quand vous voulez, 18 rue Dauphine.
2: Voilà, ici donc pour cette société de production chez Jean qui a créé entre autres ce fameux nouveau jingle sonore d'Île-de-France Mobilité qu'on a hâte d'entendre.
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9: Adieu Marceli.
10: Adieu.
9: Kimbas.
10: Plat.
9: Des kebam par là.
7: Kebam par là des la allergie à la tomate. On va parler de mon allergie à la tomate.
9: Et qui ne sait pas ce que t'es allergie. Comment ça se passe cette allergie?
7: Qu'a commencé quand en est minjat qu'aime prudive. Ça a commencé quand j'ai mangé de la tomate et que ça a commencé à me gratter. Et du coup, qu'aime la bête l'allergologue qui m'a dit qu'elle est allergique à la tomate et au spoulen à l'interview. On est allé voir l'allergologue qui m'a dit que j'étais allergique à la tomate et au pollen présent dans la tomate.
9: Et son qu'à la tomate ? Est-ce que tu es allergique qu'à la tomate ?
7: Non, je suis allergique à plein des causes. Vraiment, je suis allergique au pollen et qu'il y a pollen souvent dans les fruits et les légumes. Je crois qu'elle est quoi une mingi, qu'elle prude. Je suis allergique à plein d'autres fruits et légumes car je suis allergique au pollen présent dans les fruits et les légumes.
9: Merci, R. Marceli.
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1: Itinéraire bis cette semaine, nous sommes à Tonnerre et aujourd'hui je me suis arrêtée à l'atelier Terre, 6 rue de la Bonnetterie, tout près du port de Plaisance. Vanessa Akoka, bonjour.
2: Bonjour.
1: Merci de nous accueillir dans ce superbe lieu, l'atelier Terre. Vanessa, c'est quoi ?
2: C'est un atelier de poterie et boutique aussi, où on fabrique des poteries utilitaires, de la vaisselle, et on vend sur place.
1: On fabrique, vous n'êtes pas toute seule.
2: Et non, je suis avec Philomène Petitjean, et nous sommes donc à quatre mains pour fabriquer toutes ces réalisations.
1: C'est-à-dire quatre mains, expliquez-moi Vanessa, ça veut dire quoi ?
2: Ça veut dire que, ensemble, on part du morceau de terre et on fabrique ensuite toutes nos céramiques, du plat à gratin, aux marmites, aux théières, aux saladiers, ensemble, et on les décore ensemble. Il y a vraiment c'est vraiment un mélange. C'est-à-dire que si l'une tourne, l'autre peut décorer, ou inversement, voilà, toutes les étapes sont faites à quatre mains. Mais ça reste toujours, de toute manière, des pièces uniques, et même quand on fait le même décor, c'est toujours un décor à main levée, donc toujours unique à chaque pièce.
1: Vous avez des décors très originaux. Moi j'adore parce que ici, dans cette boutique atelier, il y a énormément de couleurs.
2: Oui, bah en fait c'est notre métier de tous les jours. Donc on a choisi de faire des choses plutôt gaies, plutôt colorées. On a cherché beaucoup hein, des couleurs joyeuses et voilà, on en fait. On s'inspire de plein de choses, de la nature. C'est un peu parfois un peu naïf, c'est parfois très graphique. Voilà, floral, il y a plein de décors différents.
1: Qu'est-ce qui vous plaît dans ce métier ?
2: Toutes les étapes. Je trouve que c'est un métier au départ très physique quand on travaille l'argile, parce qu'on travaille des poids de terre, on doit pétrir, on doit malaxer la terre. Et puis ensuite, on passe au décor où c'est beaucoup plus délicat. Et donc, ce que j'aime dans ce métier, c'est la variété des étapes. Puis la matière, la terre, c'est vraiment formidable.
1: Alors, vous ne restez pas qu'à Tonnerre, vous faites avec Philomène plusieurs salons. L'accueil du public face à vos poteries, c'est quoi ?
2: Et ben ça, pour nous, c'est un peu la récompense. C'est vrai que quand on va sur des salons, parce que en fait, on n'en fait pas tant que ça dans l'année, hein, parce qu'on a vu avec la boutique, c'est pas facile. Mais vraiment, on est super content de voir la réaction des gens. Ils trouvent ça aussi très coloré, très joyeux, et en même temps, on va sur des salons autour de la cuisine, des restaurateurs, etc. Et en fait, ils aiment beaucoup le fait qu'on puisse se servir de nos poteries au quotidien. Leur quotidien, d'avoir des tasses, des assiettes, des plats qui vont vraiment au four. Et des fois, ils nous racontent aussi leurs recettes. Et ça, c'est super agréable.
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0: chose avec On jettera nos montres.
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3: Depuis près de 50 ans, Claude Poésy consacre une grande partie de sa vie au Hackenberg. Aujourd'hui, nous accueille comme on ouvre la porte de sa maison pour parler d'engagement, de mémoire et de transmission. Bonjour Claude.
4: Oui, bonjour à tous.
3: Vous aviez 13 ans quand vous êtes entré pour la première fois au Hackenberg. Vous vous souvenez de ce que vous avez ressenti ce jour-là ?
4: Je suivais mon père qui était également bénévole et qui venait aider à faire des travaux de construction au Hackenberg. C'est au cours de ces entretiens qu'on a vu le trésorier de l'association, qui était aussi l'instituteur du village, qui cherchait des jeunes pour aider le week-end à accueillir les visiteurs.
3: Est-ce qu'il vous arrive encore d'être impressionné par ce lieu malgré toutes ces années ?
4: Toujours. Alors le lieu est phénoménal. Hein. On a une partie visitable qui est entretenue depuis 50 ans, mais il y a aussi toute une partie est qui est non visitable et où les affres du temps font énormément de dégâts. Et on y était encore tout dernièrement pour voir que les dégâts progressent, le temps n'y fait rien. Et ça se désagrège de plus en plus.
3: Quand vous guidez des visiteurs, Claude, quel moment vous touche le plus dans leur réaction ?
4: Ce qui me touche le plus, c'est quand ils comprennent enfin l'utilité de la ligne Maginot. En arrivant, ils arrivent très souvent avec une idée préconçue, ça a coûté cher, ça n'a pas servi à grand chose, les Allemands nous ont contournés, en 2 mois la guerre était finie. Et au fur et à mesure qu'on leur explique ce qui s'est passé avant, la Première Guerre mondiale, les pertes humaines, les nombreuses pertes humaines, jusqu'à 1 300 000 tués, 4 millions de blessés, de défigurés, progressivement ils comprennent que les soldats qui sont arrivés au Hackenberg étaient à l'abri, étaient protégés, contrairement à ce qu'ont vécu leurs pères dans les tranchées. Et on sait donc que cette fortification était là pour protéger non seulement la région, les industries, mais aussi les hommes, puisqu'on n'avait plus assez de soldats.
3: L'association Amifor, dont vous êtes le président, existe depuis 50 ans. Quand vous regardez dans le rétro, en arrière, de quoi êtes-vous le plus fier ?
4: Je suis fier du parcours de tous nos bénévoles. On a accueilli ici des jeunes comme moi à 14, 15, 16 ans et qui ont eu des parcours de vie ensuite, qui sont allés travailler ailleurs, qui sont partis parfois à l'autre bout de la France ou à l'autre bout du monde. Et on a toujours quelques nouvelles de loin d'eux. Et le fait qu'ils aient commencé au Hackenberg à assurer l'entretien avec nous, à faire des petits travaux, à être dans une équipe soudée, ça leur a permis une évolution de la vie également.
3: On vous souhaite encore de nombreuses années au sein de l'association Amifor, Claude Poésy, puis un grand merci à vous d'avoir été notre Lorrain du jour.
4: Merci à vous, et puis n'hésitez pas à vos auditeurs de venir voir ce qu'on fait, qui sait, peut-être participer à l'aventure.
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1: Eh bien, d'ici à toutis, mais le mercat de l'Uni ou le mercat des rebelles, mais en gascogne toulousano, c'est prône sur les marcats, avec un A, marcat. En gascogne toulousaine, bah, du côté, par exemple, de l'île des Baches, c'est l'île Jourdain, pour parler du marché, vous prononcez les marcats. Alors, mais, il y a des mercats, ça, bien, à Toulouse, le plus connu, certainement, le marché Victor Hugo, un lieu emblématique de la ville rose. Là-bas, certains Toulousains achètent auprès de leur boucher charcutier des cansalades. Alors, mais, une questionnette, au Kézako, là, la cansalade.
2: Ce serait pas du jambon?
1: Pas exactement. La cansalade, c'est de la poitrine de porc salé. Ouais. Cansalado, cansalado. Donc, moi, ne pas confondre, attention, avec car salado. La car salado, c'est littéralement la chair salée, donc la charcuterie. Alors, en ce moment, vous êtes nombreux à acheter, surtout, ben, des razines ou d'arrazim. Solide, bien entendu, il s'agit du
2: raisin.
1: Du raisin. Ouais. Une précision sur le mot razine qui désigne, et lingonostre, aussi bien le fruit de la vigne, comme en français, que la grappe elle-même.
2: Et comment on dit alors, je mange du raisin?
1: Mais vous allez le dire, mangi des razines.
2: Mangi des razines.
1: Fort plat. Ou minja razim. En revanche, manja ou minja urazine signifie manger une grappe de raisin, pas juste un raisin. Al mercat podes crumpat avec des pumos au marché. Vous pouvez acheter également, en ce moment, quoi, ben, des pumos.
2: Des pommes.
1: Des pommes, manger des pommes. Mais oui. Des percets ou des persegos. Il y en a encore, j'en ai trouvé quelques-unes. Des pêches. Des pêches. Des fragustos, quesaco. Alors ça c'est pas évident, des fragustes, des framboises, oh, et même des myrtilles, c'est très très bon, d'abajous ou abajous, ça dépend de la prononciation. Bon fi de semaine à toutes.
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3: Aujourd'hui, je suis au Blanc, je suis à l'écomusée de la Vraine qui se trouve au château Nayac. Mais avant le château, eh bien, il a eu différentes vies. C'était quoi avant? Vous allez le savoir maintenant.
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3: Et pour vous présenter ce que c'était avant, je suis avec Juliette Moulin. Elle est agent à l'écomusée de la Brenne. Bonjour Juliette.
6: Bonjour.
3: Alors avant, c'était quoi ici?
6: Alors ici avant, il faut déjà se mettre dans le contexte. Le musée, l'écomusée de la Brenne est situé dans le château Nayac. Un cadre historique exceptionnel avec deux donjons qui nous accueillent et qui ont été construits au XIIe siècle, reliés ensemble au XVIIIe siècle par un corps de logis. Ce château, il a été fondé par la famille de Nayac qui a vécu pendant près de 300 ans. Du 12e au 15e siècle, et puis ce château, il est passé de main en main, de propriétaire en propriétaire. Et puis, pendant toute cette période, on est à quelques pas seulement du Poitou. Au château Nayac, on se trouve en Berry. Et il se trouve qu'entre le Berry et le Poitou, il y a un écart phénoménal entre l'impôt sur le sel qui s'appelle la gabelle, qui est très élevé en Berry, mais moindre en Poitou. Donc les Berrichons allaient chercher du sel illégalement en Poitou et le ramenaient en Berry, et quand il se faisait attraper, il se faisait enfermer dans l'un des donjons du château qui servait de prison. Encore aujourd'hui, on voit des graffitis qui montrent les vestiges des prisonniers enfermés dans cette tour.
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6: Et puis à la Révolution française, on met dehors les seigneurs, on veut plus de pouvoir seigneurial, on veut plus non plus du pouvoir de l'Église, on veut se détacher de tout ça. Le château sert de tribunal révolutionnaire, on va y juger les seigneurs, on va y juger le pouvoir clérical. Et puis ça devient ensuite un commissariat, ça devient la mairie de la ville haute, et puis au tout début du XXe siècle, ça devient une école de garçons jusque dans les années 1960. Une école de garçons qui va, voilà, voir passer des générations et des générations d'enfants. Et encore aujourd'hui, on a des personnes qui viennent nous voir en nous disant, bah, mon père était à l'école dans votre château. Ça me fait plaisir de revenir, de revoir cet endroit. Donc, voilà, plusieurs vies pour ce château.
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3: Là, on est vraiment dans l'ambiance. Hein.
7: Voilà. On va découvrir.
8: On va passer par là.
7: Oh! Bonjour!
5: Donc là, parmi les bruits que vous entendez, on est vraiment dans l'ambiance du début de vinification dans un domaine viticole en Bourgogne. Alors, Nathan Drouin, on est chez vous et on est un petit peu pas chez vous.
7: Exactement, ouais. On est chez Vincent Girardin, donc au 5 impasse des Lampennes, à Meursault. Et donc, j'ai la chance de pouvoir vinifier ici, dans cet espace, chez, du coup, mon patron.
5: Tout a été mis en tonneau déjà.
7: Oui, tout à fait.
5: De ce millésime 2025.
7: Exactement. Pour l'instant, seuls les aligotés sont en fermentation. Et les Saint-Romain et les Hauts-Cédurès, qui ont été récoltés un petit peu après, eh ben, eux ne sont pas encore partis en fermentation. Ah. Ils sont en demi-mi, en fait. C'est pas la pièce traditionnelle bourguignonne, mais c'est des fûts de 500 litres. Pour pas justement marquer trop le vin et donc avoir vraiment la fraîcheur de la ligotée sur ce que je recherche.
5: Le fait d'avoir son petit rond de serviette.
7: Oui.
5: Dans un domaine a priori assez gigantesque, hein, parce que là on est vraiment dans une forêt de tonneaux.
7: On est bien équipé, et c'est ça la chance.
5: C'est ça en fait, voilà, parce que le fait de démarrer une activité viticole aujourd'hui en Bourgogne, ça vous aurait demandé des millions d'euros, j'imagine.
7: Oui, beaucoup d'investisseurs, beaucoup d'investissements de ma part aussi. Et donc là, c'est vrai que j'ai la chance d'avoir les vignes et de me consacrer aux vignes et d'avoir cette partie-là pour vinifier. Donc oui, très chanceux et très reconnaissant aussi.
5: Est-ce que d'un point de vue organisation, ça ne doit pas forcément être facile non plus? Je me dis, vous partagez quoi, un calendrier, un tableau Excel sur « Attendez, je viens bosser tel jour pour moi, je viens bosser tel jour pour le domaine ?»
7: Non, je travaille au domaine et puis le soir, ben, je fais mes petites cuvées ou le matin en arrivant, je m'organise comme ça. Ou entre midi et deux aussi.
5: Sur vos temps de pause.
7: Exactement.
8: Vigneron pour son domaine en dehors de ses horaires de travail, dans un autre domaine viticole, c'est le quotidien de Nathan à Meursault. 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
2: Allez, on passe la frontière, que ce soit au niveau du col du Locle, de Valorbe, ben, pas de souci. On va en Suisse et on regarde un petit peu ce qui se passe chez nos voisins avec David Aubry. Bonjour David.
3: Bonjour Louise, bonjour à tous.
2: Alors je le disais, un conflit de voisinage tourne au vinaigre, mais pour la plaignante.
3: Oui, ah, vous voyez, j'aime bien aller dans la rubrique justice, hein, ça en dit long sur une société. Alors, sur le ring ce matin, la momone, une solide bernoise, la soixantaine bien tapée. Alors c'est le genre de femme, il faut pas la chercher, ou alors on la trouve, hein. Vous allez voir, face à elle, une voisine lambda que la momone ne peut pas blairer. Mmh. Et vous allez voir aussi que notre amie du jour, eh ben, elle est pas là pour obtenir le prix Nobel, hein. La diplomatie, c'est pas son truc. Elle, quand elle est contrariée, elle envoie du lourd. C'est le genre grande gueule, sans gêne, c'est un peu la mère Trump du quartier. Alors je vous rassure, elle a pas sorti la machine à baf, mais elle a décidé d'afficher sa voisine juste parce qu'elle peut pas l'encadrer.
2: Alors elle l'a en effet affichée au sens propre, hein, pour le coup.
3: Eh ben absolument. Les faits se sont déroulés dans la buanderie de la Copro, le lieu idéal, là où tout le monde passe et a le temps de jeter un œil sur les murs. Attention, jeu de mots piqué à la presse suisse, la momone, elle a décidé de laver son linge sale en public et sans adoucissant. Sur une affiche en face de la machine, elle traite la voisine de rebut antisocial de l'humanité. Bref, c'est ce qu'on appelle de la diffamation et des injures. Alors, forcément, la dame visée s'est pas laissée faire et elle a porté plainte.
2: Et le ministère public lui a donné raison.
3: Évidemment, la momone n'est pas ressortie blanchie de la buanderie. Selon les juges, elle a sali la réputation de sa voisine en portant atteinte à sa dignité et à son droit à la considération. Rien que ça. Et tout ça, eh ben, ça se paye. 620 balles d'amende, frais de justice et un avertissement. En cas de récidive, ce sera 80 balles de plus par jour d'affichage.
2: Eh ben.
3: Pour pas risquer de perdre à nouveau ses nerfs, on lui conseille donc de ne s'acheter une machine à laver pour faire ses lessives dans son appart et pas à la buanderie. Et accessoirement, Loïs, on va aussi lui conseiller de prendre une petite verveine, ça détend.
2: Oui, ça peut faire du bien, surtout de grand matin comme ça. Merci beaucoup David, et puis voilà, vos conseils, on les retrouve, parce que là, on trouve un super conseil, achetez votre machine à laver, voilà, n'allez pas la faire dans un lieu public, on a toujours des risques comme ça. Merci, les conseils à retrouver sur l'application ici et sur ici.fr Besançon. Et puis nous, on se dit à demain, tout simplement. Voilà, David.
3: À demain.
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4: La raison 180 qui s'intitule « De la Riviera à la Côte d'Azur ». Alors aujourd'hui, on va parler de deux noms qui ont marqué notre littoral. Alors certes, pendant longtemps, on disait la Riviera, mais aujourd'hui, tout le monde parle de la Côte d'Azur.
5: Oui, et puis chez les anglophones, le terme French Riviera est resté.
4: Exactement, et en effet, c'est à partir du XVIIe siècle que l'on commence à désigner sous le nom de Riviera la bande côtière montagneuse qui va de la Spezia en Italie jusqu'au fleuve Var. Étymologiquement, le mot est un emprunt à l'italien et dérive du latin ripa, qui signifie rive ou rivage. Dès la fin du XVIIIe siècle, Nice devient d'ailleurs le premier lieu de villégiature d'hiver de cette côte, alors réputée difficile d'accès. On y découvre la douceur du climat, la beauté du paysage entre mer et montagne, la végétation exotique et le mode de vie local. Et il faut savoir, nous ne sommes pas seuls. Au XIXe siècle, apparaissent d'autres rivieras en Dalmatie, en Crimée et autour des lacs alpins.
5: Mais aujourd'hui, tout le monde parle de Côte d'Azur.
4: Et ce terme, on le doit à un homme politique et écrivain bourguignon, Stéphane Liégeard. Originaire de Dijon, il séjourne à Cannes l'hiver et publie en 1887 « La Côte d'Azur ». Il décrit de Marseille à Gênes « cette plage baignée de rayons qui mérite notre baptême de Côte d'Azur ». Il devait avoir cette voix-là, je suis sûr.
5: La voix de Stéphane Bern.
4: Oui. D'ailleurs, il publiera quelques années plus tard une nouvelle édition et notera dans son avant-propos « le dictionnaire s'est augmenté d'un mot ».
5: Mais alors, pourquoi il a choisi ce nom Côte d'Azur ?
4: Eh bien, je vous ai dit qu'il était originaire de Dijon, et oui. Dijon se trouve dans la Côte d'Or. En fait, il a simplement transposé l'idée en l'adaptant à la couleur qui caractérise notre mer et notre ciel, l'azur. Dans les années qui suivent, des guides de voyage reprennent l'expression. Elle devient synonyme de luxe hivernal et de villégiature aristocratique. Puis, dans les années 1920-1930, le tourisme se démocratise, la saison balnéaire d'été se développe et la Côte d'Azur devient l'appellation phare dans les affiches des compagnies de chemin de fer et d'hôtels. Ce sont enfin les offices de tourisme, les communes et le département des Alpes-Maritimes qui renforcent l'usage. Et c'est ainsi qu'on est passé de la Riviera à la Côte d'Azur, un territoire prestigieux, riche d'histoire et de culture. Et il y a toujours quelque chose à découvrir.
5: Et ça, c'est une bonne raison d'aimer la Côte d'Azur.
4: En plein dans le mille.
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6: Bonjour, vous ferez attention, il y a une peluche qui vous suit.
7: Oui, vous avez vu, elle est magnifique ma peluche, hein.
6: Mais elle est vivante surtout.
7: Oui, oui, oui.
6: Elle bouge.
7: Elle bouge et elle fait plein de câlins, c'est super.
6: Ça doit être bien, des câlins de chouchou.
7: C'est ça.
6: Et un chouchou.
7: Oui, c'est ça, ouais, exact.
6: Comment elle s'appelle?
7: Boubouille.
6: Oh là là, en plus il s'appelle Boubouille.
7: Ouais, ma boubouillette, elle est trop mignonne, elle est triste.
6: Ah, c'est une fille?
7: Non, c'est un garçon, mais j'ai le droit de dire ce que je veux. C'est comme ça.
6: Ouais. Ça pourrait le perturber quand même dans son...
7: Non, parce qu'il est bien dans ses pompes. Il est bien dans ses pompes et il sait que il est ce qu'il veut. Voilà. Et c'est ce qui compte dans la vie, d'être ce qu'on veut.
6: Moi, je pense souvent, quand je vois des chochos comme ça ou des chiens qui ont vraiment beaucoup de poils,
7: ouais,
6: je me dis souvent, l'été, par contre, ils doivent un petit peu souffrir.
7: Ouais. C'est vrai qu'on a acheté une petite clim juste pour lui, pour pouvoir le mettre au frais, ouais, parce qu'on habite en centre-ville. Et c'est vrai qu'il a eu très, très chaud, quoi. Après, voilà, on essaye de le sortir au moment de fraîcheur. Et cet été, ça s'est bien canalisé. J'espère que l'été prochain, s'il ne fera pas trop, trop chaud, sinon on l'emmènera au pôle Nord et puis c'est tout. Je ne sais pas comment.
6: C'est l'occasion d'un voyage.
7: Exactement. Je ne sais pas comment on peut faire voyager un chouchou jusqu'au pôle Nord, mais ça doit se trouver.
6: Non, oui,
7: tout est possible.
6: Ça se réfléchit, ça s'organise.
7: Exactement, ça s'organise.
6: Mais alors, je note hein, qu'au niveau de...
7: Oui. Notez pas, les gens n'ont pas besoin de le savoir. Non, ne notons pas, un chien blanc n'est pas toujours blanc partout. On essaye de le laver.
6: Surtout quand il a des poils longs.
7: Exactement, tout
6: s'accroche. Figurez-vous que j'ai le cas avec mon chat.
7: C'est vrai ? Ouais, ouais, ouais.
6: Il y a bien par moments où le cucu n'est pas très très propre.
7: Et pas nénette. C'est ça, exactement.
6: Mais sur un chien blanc, ça se voit encore un peu plus.
7: Et c'est ça, on n'a pas trouvé la crotte magique blanche qui ne fâchera pas l'arrière-train. C'est bien dommage.
6: Alors, d'où l'histoire du pôle Nord, parce que justement là, c'est en jamais.
7: Eh oui, exactement. Tout est lié, tout fait sens, hein, c'est vrai.
6: Merci pour cette rencontre.
7: Je vous en prie, merci à vous. Très belle journée.

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2: Eh ben bonsoir tout le monde et bienvenue sur votre radio ici. Je suis très heureux désormais chaque soir de partager ce nouveau rendez-vous depuis le début de la semaine d'ailleurs, entre 20h et 21h pour découvrir ou redécouvrir la France à travers le parcours d'une personnalité chaque soir. C'est aussi à l'occasion de voyager, de s'arrêter dans une ville, dans un département, une région et de mettre en avant ceux et celles dont vous faites peut-être partie à travers les initiatives qui rendent service et sont utiles à notre pays. Allez, on est parti en balade avec mon invité qui est un homme brillant, talentueux. Il est auteur, producteur, directeur de théâtre, comédien, acteur, metteur en scène. Je pourrais en faire encore des caisses, hein, parce qu'il fait énormément de choses, ce garçon qui est à l'affiche à la Comédie de Paris du mercredi au samedi, dimanche compris, dans Tout Feu, Tout Flamme. Comédie musicale déjantée que notre invité a écrit et mis en scène autour de la vraie fausse histoire de Jeanne d'Arc. Ce soir, jusqu'à 21h, je reçois Arthur Juniot. Bonsoir Arthur Juniot.
3: Bonsoir Eric.
2: Comment ça va Arthur?
3: Mais ça va bien.
2: Est-ce que vous avez passé de bonnes vacances Arthur?
3: Oui Eric, je passe de très bonnes vacances.
2: Ouais. On va se tutoyer alors. On je va crois dire que ça va être plus sympa parce
3: ou
2: que c'est
3: un
2: vrai.
3: Coup sur deux.
2: On Allez. Se connaît un petit peu effectivement avec Arthur, mais ça m'a pas empêché d'apprendre plein de choses sur ton parcours. Je suis très embêté parce que tu l'as compris depuis lundi, il n'y a pas que Paris dans la vie.
3: Il paraît.
2: T'es quand même un pur parisien.
3: Je suis un pur parisien, mais alors je suis un théâtreux et vraiment je passe ma vie en tournée. Et ouais. Donc j'adore découvrir la France.
2: Alors on va évidemment parler de tout ce que tu as pu découvrir, mais c'est vrai que tu es né à Paris, tu as grandi à Paris. Est-ce qu'il y a un premier lieu comme ça, un endroit qui te revient, l'image de ton enfance? Tu vivais où d'ailleurs à Paris? T'étais où?
3: Tout petit, j'étais à Montorgueil, mais je m'en souviens pas.
2: Ouais.
3: Mais et après, moi, j'ai grandi à la Contrescarpe.
2: D'accord.
3: Dans le cinquième, tout ce coin-là, Contrescarpe, Paris Bouffetard. Ça, c'est vraiment le quartier latin de mon enfance.
2: Que tu connais bien, du coup, aujourd'hui, le théâtre de la Contrescarpe, parce que Arthur Juniot dirige, co-dirige 4 théâtres parisiens.
3: C'est vrai.
2: Comment tu veux qu'on ne parle pas de Paris?
3: C'est vrai.
2: Qui est terrible. Est-ce qu'il y a des villes, Arthur, que tu as découvert quand t'étais gamin? Parce que, ok, il y a Paris. J'imagine qu'il va y avoir peut-être un environnement en Île-de-France. Peut-être que tu vas être amené à faire des balades, des choses. Mais est-ce que tu as des souvenirs de premières villes comme